0: Rune Erregots. Le français Valentin Paré-Peintre a pris la troisième place ce mardi soir. Evenepoel doit participer à un autre critérium à Roulers. Le plus beau but était celui de Sidney Lopez Cabral. 8 jours après la fin de la Coupe du Monde de foot, la FIFA a désigné le but du tournoi et le prix est décerné au joueur du Cap-Vert pour sa frappe enroulée contre l'Argentine en 16e de finale. Un but à revoir sur RTBF Ovio. Lopez Cabral jouera la saison prochaine pour le club turc de Trabzonspor. Fin de ces infos, je vous souhaite une excellente nuit à notre écoute.
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6: Bonjour à toutes celles et ceux qui nous rejoignent et bienvenue à tout le monde dans la playlist. J'ai eu la chance d'accompagner Vanessa Clack au Francofolie de Spa ce week-end. J'ai donc les oreilles, la tête et le cœur imprégnés par la joie de la musique. Et c'est une sensation absolument merveilleuse que je vais tenter de vous transmettre aujourd'hui grâce à la programmation d'Alexandra Vassen qui était avec nous à Spa aussi. Un concours aussi qui va se glisser dans l'émission du jour et grâce aussi à la réalisation de notre rayon de soleil Julien Demeuze en régie aujourd'hui. Le soleil qui va d'ailleurs revenir très fort dans les prochains jours. Préparons-nous avec Écran Total pour commencer. Un titre de Benjamin Biolay qui figurera sur Ultra Bleu, la réédition de son dernier album. Elle sortira au mois de septembre et il viendra à l'Abbé à Bruxelles le 15 octobre pour nous la présenter en live. C'est parti, Benjamin Biolay, Ultra Bleu, Écran Total. Belle journée sur la première.

très incarné First Light qu'elle nous offrait en attendant son prochain album. Et surprise, on l'a tellement attendu qu'elle ne va pas nous en offrir qu'un, mais bien deux albums. Elle l'a annoncé le 15 juillet sur son compte Instagram. Stove, donc l'album annoncé, est bientôt terminé et les titres additionnels formeront en fait un album compagnon dont on ne connaît pas encore le nom. C'est presque la fin de l'attente et dans la suite de la playlist, c'est la fin d'une ère, End of an Era en anglais. C'est un titre de Niall Horan. Bon temps de midi avec nous sur RTBF La Première et bon appétit si vous êtes à table.

Il est midi 18 dans la playlist et au lendemain de la victoire de Pogacar au Tour de France, on écoutait Diving des Britanniques de Bombay Bicycle Club en featuring il y a 3 ans avec leur compatriote Holly Humberstone que vous avez peut-être reconnue puisque c'est une habituée de nos ondes. À suivre, une nouvelle venue en revanche sur notre antenne. Même si vous entendez peut-être déjà son single depuis quelques semaines, Forfait Solitude de la bruxelloise Clélia, au Laker sur RTBF La Première.

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1: La merveilleuse, divine et sublime Gilda sur RTBF, la première avec Tout pour plaire. Oui, elle a vraiment tout pour plaire et non, je ne suis pas du tout objective puisque je l'adore très fort, mais je vous invite à découvrir le reste de son premier album absolument fabuleux en français, anglais et portugais. Quand vous en aurez l'occasion, puisque jusqu'à 13h, la playlist, ça continue avec Beck, Thundercat et Vanessa Paradis par exemple, mais surtout un concours dans un court instant. Belle journée sur nos ondes.
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1: Midi 26, presque 27, on est toujours ensemble dans la playlist. Et avant de retourner naviguer sur les flots de l'art de la musique, on va d'abord parler de l'art de Jean-Michel Follon, puisque la première vous offre des entrées pour 4 personnes pour le découvrir en famille ou entre amis dans le parc du château de la Hulpe. 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Le temps que vous envoyez Follon et vos noms, prénoms et adresses postales, on écoute She Knows Too Much, Thundercat et Mac Miller sur RTBF la première.

Just as long as we're together. Tant qu'on est ensemble, c'était Jalen Ngonda sur RTBF la première. Et vous avez de la chance puisqu'il traverse l'Atlantique deux fois pour venir jouer en Belgique dans les prochains mois. Ce sera d'abord au festival Puckle Pop le 21 août à Hasselt et puis à Bruxelles le 6 octobre à l'ancienne Belgique. Il reste des places et ça promet d'être absolument sublime. Ce qui va être sublime aussi, que de la beauté aujourd'hui décidément, c'est le prochain album de Beck prévu pour le 18 septembre. Il s'appellera Ride Lonesome et c'est aussi le titre qu'on écoute tout de suite. Beau lundi en direct dans la playlist et profitez bien de cette belle guitare et de cette belle voix.

dans la playlist et c'était Ginzo à l'instant avec Forever, un extrait de Wowa, premier album depuis 17 ans, à découvrir en live à Forêt Nationale le 29 octobre prochain. 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Et le temps qu'on reçoive vos participations, on écoute les initiales des anges Vanessa Paradis sur RTBF La Première. Bonne chance à tous les participants.

0: tous, Marguerite dans la playlist avec Belle Vie, un titre à découvrir avec la première au Solidarité à Namur le dimanche 6 septembre. Il y aura aussi Ben Mazué, Luca ML et Gaëtan Roussel. Beaucoup d'artistes entendus dans la playlist de la première, votre voyage à travers les coups de cœur de nos programmateurs qui continue jusqu'à 13h aujourd'hui. On va écouter Puggy, Mado et Samber notamment dans quelques instants. Belle journée à notre écoute et bon appétit si vous êtes à table.
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0: Vous êtes sur la première à midi 49. Merci d'être avec nous et vous faites bien puisqu'on chante et on danse dans la playlist. C'est avec Alex Warren qu'on continue tout de suite. Le titre Fever Dream nous régale tout de suite. Profitez bien.

surréalistes, ils ont enflammé Spa samedi soir au Francofolie. Il y avait tellement de monde devant la scène Proximus que je n'ai pu les voir que de très loin. Mais j'ai quand même passé un très bon moment parmi la foule qui dansait et chantait toutes les paroles par cœur. La première remettra ça aux solidarités de Namur, notamment le samedi 5 septembre avec Mickey, Teddy Bear, Suzanne et Mado, qui passera aussi par le Bota le 24 septembre. On l'écoute tout de suite avec Pixel. Belle détente sur nos ondes. Tout

0: Homewrecker Summer sur RTBF, la première à aller voir Puckle Pop le 23 août à Hasselt. Et on fait le tour des programmations des festivals et des concerts tous les jours dans la playlist de midi à 13h et à tout moment sur RTBF Ovio. Merci à Alexandra Vassen et Julien Demeuse pour l'émission du jour.
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4: L'étoile, il y en a plusieurs formes d'étoiles, plusieurs sortes d'étoiles. Alors, l'étoile, quelle que soit la forme qu'il a ou qu'elle a, quelle que soit un peu cassée ou quelle que soit un peu cabossée ou a une forme autre, une forme bizarre, mais chaque étoile donne toujours de la lumière. Nous tous, personne dans la vie ici que vous voyez, n'est né et n'a jamais eu une histoire. Nous avons tous des histoires. Hein? Même moi, ton père, on a toujours des blessures, on a toujours des déceptions.
3: Mais l'étoile reste l'étoile.

0: Il est 3 heures.
1: Sébastien Remacle avec vous pour ce résumé de l'actualité. Les pompiers, encore et toujours mobilisés en France. Les incendies font toujours rage en Gironde, où ils ont déjà détruit 42 000 hectares de forêt ces derniers jours. Le feu est par contre fixé dans le département voisin des Landes. Annonce du président français Emmanuel Macron ce lundi soir, qui s'est rendu sur place. Il a exhorté ses citoyens à rester unis. Le temps viendra pour les retours d'expérience, a-t-il ajouté. Par ailleurs, on apprend aussi cette nuit le décès d'un pompier volontaire après la sortie de route du camion-citerne qu'il conduisait. L'accident s'est produit au nord d'Arles, c'est dans les Bouches-du-Rhône. En France encore, le constructeur automobile Renault, renvoyé devant le tribunal correctionnel de Paris, il devra s'expliquer dans le cadre du Dieselgate. Renault est soupçonné d'avoir falsifié les tests d'émissions polluantes de certains de ses véhicules pour tromper ses clients. Le groupe a réagi ce lundi soir. Il dit qu'il entend défendre son innocence. Renault est le deuxième constructeur après Volkswagen à être renvoyé en correctionnel en France pour ce scandale. Ce partenariat entre la Chine et le Bangladesh, les deux pays ont posé la première pierre d'une future zone économique spéciale à Chittagong. C'est un grand port du sud du Bangladesh. Pékin promet d'y investir 500 millions de dollars, une somme qui doit amener la création de 100 000 emplois. Des entreprises chinoises actives dans le textile, les véhicules électriques et les batteries devrait s'y implanter. En cyclisme, au lendemain de sa deuxième place au Tour de France, Remco Evenepoel est monté ce lundi soir sur la plus haute marche du podium du Critérium d'Alost, épreuve qui combine compétition et exhibition. Remco s'est imposé au sprint devant le champion de Belgique Rune Heregotz. Le français Valentin Paré-Peintre a pris la troisième place. Ce mardi soir, Evenepoel doit participer à un autre Critérium à Roulers. Le plus beau but était celui de Sidney Lopez Cabral. 8 jours après la fin de la Coupe du Monde de foot, la FIFA a désigné le but du tournoi et le prix est décerné au joueur du Cap-Vert pour sa frappe enroulée contre l'Argentine en 16e de finale. Un but à revoir sur RTBF Ovio. Lopez Cabral jouera la saison prochaine pour le club turc de Trabzonspor. Fin de ces infos, je vous souhaite une excellente nuit à notre écoute.
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1: Bonjour Jacobs.
2: Bonjour Peters.
1: Alors, votre week-end ?
2: Eh bien, j'étais à la pêche.
1: Oh, quelle horreur. Tout ce temps sans rien faire à fixer une ligne de nylon qui tombe dans l'eau. J'ai jamais bien compris l'intérêt.
2: Ce que vous appelez ne rien faire, hein, c'est précisément ce qui fait le charme de la pêche. Voyez-vous, je taquine la carpe et c'est une véritable école de la patience. Pratiquez cet art ancestral, Peters, vous ferez, j'en suis sûr, le plus grand bien.
1: Oui, bon, moi j'en suis pas convaincu. Et entre nous, tuer un poisson pour le plaisir alors qu'on peut très bien s'acheter de quoi se nourrir, je trouve ça absurde.
2: Mais vous ne comprenez pas, je ne tue pas, je perpétue un savoir-faire multiséculaire. Et puis je relâche toujours mes prises.
1: Ah, formidable. Vous traumatisez les animaux et vous vous estimez bienfaiteur de la nature.
2: Vous ne comprenez décidément rien à cette passion. De toute façon, ce week-end a été un cuisant échec.
1: Ah bon, ça n'a pas mordu ?
2: Ben non, pas vraiment. Il faut dire que le temps a été épouvantable. Il a plu sans arrêt. J'ai même eu droit à des rafales totalement inattendues.
1: Oh, mais bien évidemment, ça c'est le dérèglement climatique, voyez-vous. Et ce n'est pas qu'une impression, hein, c'est bien documenté.
2: Je vous l'accorde. Mais voyez-vous, je me demande si ça ne va pas encore plus loin, cette histoire. La météo semble devenue folle. Et quelquefois, je me demande si quelqu'un n'appuierait pas sur un bouton pour déchaîner les éléments au-dessus de nos têtes.
1: Bon, oh, allons, vous n'y pensez pas sérieusement.
2: Je dis simplement que certaines anomalies météo me laissent parfois avec un drôle de sentiment.
1: Eh bien, Jacobs, vous commencez à raisonner à la manière des égarés du web, les plus enclins au scénario alternatif.
2: Oh, je ne suis pas du genre à me faire hameçonner par des théories farfelues, hein. Mais quand même, le ciel m'est presque tombé sur la tête, et ça, je peux vous le jurer, hein.
1: Certes, c'est inquiétant, mais vous poussez le bouchon. Allez, comme je vous connais bien, je vais attribuer cela à la frustration du pêcheur revenu bredouille. Mettons-nous plutôt au travail.
2: Oui, vous avez raison. Écoutons le répondeur. Je suis sûr qu'il y a du monde sur la ligne.
1: Non, oh, ça c'est une blague de pêcheur.
3: Vous avez un nouveau message.
4: Allô, le bureau des complots ? Bonjour, moi c'est Stéphane de Valcourt. Je vous appelle parce que je me pose des questions sur la météo et tout ça. Chez nous, ça devient de plus en plus bizarre. Comme ce week-end, quoi. Un coup il pleut, un coup il fait sec, ça n'a aucun sens. Et puis, à l'étranger, il y a ces phénomènes extrêmes comme les tsunamis et tout ça. Alors en cherchant un peu, je suis tombé sur des trucs dont personne ne parle. Des programmes militaires plus ou moins secrets, par exemple. Et puis aussi, il y a un nom qui revient tout le temps sur Internet, c'est ARP. Il y en a même qui disent que c'est comme une arme qu'ont les États-Unis pour créer des catastrophes climatiques. Je dis pas que c'est vrai, hein. Je dis juste que je m'interroge et que j'aimerais bien avoir votre version là-dessus. Allez, merci d'avance, messieurs du bureau des complots.
2: Eh bien, on parlait d'anomalies météorologiques, de dérèglements climatiques, et voici que ce Stéphane nous laisse un message sur ce sujet précis. Encore une fois, hein, je trouve la coïncidence bien suspecte.
1: Drôle de hasard, n'est-ce pas ? En tout cas, vous n'êtes pas le seul à avoir été marqué par la météo, Jacobs. Visiblement, ça questionne.
2: Oui, oui, ça questionne, mais Stéphane va quand même plus loin que je n'oserais le faire. Il cite clairement ARP, et ça, c'est pas anodin. Hein.
1: Oui, ARP, voilà un sujet fascinant. Et ce n'est pas de l'instrument de musique dont il est question, mais d'une grande installation américaine qui envoie des ondes radio vers le ciel pour étudier l'atmosphère.
2: Mais ARP, c'est surtout un immense hameçon à théorie du complot. Pour certains, cette installation ne serait pas un simple programme de recherche, mais une arme secrète capable de déclencher des tempêtes, de provoquer des inondations, voire des séismes.
1: Et selon certaines théories, ARP serait même utilisé par les États-Unis pour peser sur les équilibres géopolitiques et à terme, exercer un contrôle sur les populations.
2: Alors, pour comprendre comment ce récit s'est construit, eh bien, prenons la direction de l'Amérique du début des années 1990, une période charnière où l'atmosphère commence à se charger, et pas seulement sur le plan météorologique.
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1: ARP. H-A-A-R-P. Cinq lettres qui, pour certains, évoquent déjà une arme climatique, un dispositif secret capable de manipuler le ciel et de déclencher des catastrophes. Pourtant, à l'origine, il s'agit d'un programme de recherche scientifique lancé aux États-Unis en 1993. Son nom complet, High Frequency Active Auroral Research Program, désigne donc un projet consacré à l'étude de l'ionosphère.
2: Oui, l'ionosphère, c'est cette couche de l'atmosphère située à très haute altitude qui s'étend entre 80 et 1000 km au-dessus de la surface terrestre. C'est une zone encore mal connue mais essentielle pour comprendre comment circulent les ondes et comment fonctionnent nos systèmes de transmission à l'échelle planétaire.
1: L'ionosphère joue en effet un rôle clé dans la la propagation des ondes radio qui rebondissent dessus. C'est grâce à elles que certains signaux peuvent parcourir des milliers de kilomètres, parfois même faire le tour du globe. Autrement dit, sans cette couche de l'atmosphère, la majeure partie des communications longue portée serait tout simplement impossible.
2: Concrètement, ARP fonctionne grâce à un immense champ d'antennes installé au sol. Ces antennes envoient des ondes radio à haute fréquence vers l'ionosphère afin d'en étudier le comportement.
1: En observant ensuite comment cette zone réagit à la propagation des ondes, les chercheurs peuvent mieux comprendre les phénomènes naturels qui affectent les communications radio, les systèmes de navigation ou encore les aurores boréales.
2: Sur le plan scientifique, le projet s'inscrit donc dans une logique parfaitement légitime. Mais l'emplacement de cette installation, située en plein cœur de l'Alaska et donc très loin des regards, vient lui nourrir les soupçons.
1: Évidemment, le site de ARP est installé à plusieurs centaines de kilomètres des grandes villes. Il est situé sur un territoire immense, marqué par des espaces naturels presque infinis et une présence humaine très limitée. En gros, on n'y trouve que de la forêt, des montagnes et des animaux paisibles.
2: Alors d'un point de vue scientifique, cet isolement a des avantages évidents. La région se situe à proximité du pôle magnétique nord, ce qui en fait un lieu idéal pour observer l'ionosphère. L'éloignement permet aussi de limiter toutes sortes d'interférences, comme les perturbations électriques ou lumineuses. Et puis l'Alaska est l'un des endroits au monde où les aurores boréales sont les plus fréquentes, un phénomène directement lié à l'activité ionosphérique que les chercheurs cherchent précisément à mieux comprendre.
1: Mais d'un point de vue symbolique, c'est une toute autre affaire. À commencer par l'aspect visuel du site. On parle d'un champ de 180 antennes, hautes chacune d'environ 22 mètres, alignées avec une précision mathématique et réparties sur près de 13 hectares. L'ensemble est impressionnant, presque intimidant, surtout que cette technologie se dresse au milieu d'un paysage sauvage.
2: D'autant plus que ce dispositif, dont vous parliez à l'instant, ne constitue qu'une partie d'un espace plus vaste encore, intégré à une réserve militaire couvrant, elle, 2000 hectares. Autrement dit, même si la fonction officielle est scientifique, le décor, lui, évoque immédiatement autre chose qu'un simple laboratoire universitaire.
1: Et ce qui renforce encore cette impression d'opacité, c'est que l'accès au site est strictement contrôlé. Le lieu n'est clairement pas ouvert au public et tout est fait pour en limiter la visibilité. D'ailleurs, peu d'images récentes circulent librement. Celles qui existent sont souvent anciennes ou très cadrées.
2: Tout cela contribue à créer une atmosphère très particulière. L'isolement du lieu, son gigantisme et sa fermeture alimentent naturellement tout un imaginaire du secret.
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2: Cet imaginaire du secret ne naît pas uniquement de la géographie ou du paysage, il s'appuie aussi sur un élément beaucoup plus sensible qui vient immédiatement renforcer les soupçons. L'implication directe de l'armée américaine dans le programme ARP, et ce, dès son origine.
1: Oui, parce que ARP n'est pas seulement un projet scientifique civil soutenu par des universités. Dès le départ, le programme bénéficie d'un financement militaire avec la participation conjointe de l'US Air Force et de la Navy.
2: Alors tout cela s'explique. L'armée dépend fortement des communications radio et satellites pour ses opérations. Ces systèmes sont particulièrement vulnérables aux perturbations atmosphériques.
1: En dehors de l'armée, à proprement parler, le programme est aussi soutenu par plusieurs agences de recherche liées à la défense. Parmi lesquelles la DARPA, une agence connue pour être à l'origine de projets technologiques majeurs, souvent en avance sur son temps.
2: Oui, la DARPA a notamment joué un rôle majeur dans la création d'ARPANET, l'ancêtre d'Internet, et dans le développement du GPS, sans parler de nombreuses innovations militaires restées longtemps confidentielles. Autrement dit, lorsque cette agence finance un projet, c'est rarement anodin.
1: Et encore une fois, sa présence dans le financement de ARP participe à alimenter la méfiance. Il faut dire que dans l'imaginaire collectif, la recherche militaire est rarement considérée comme neutre ou désintéressée puisqu'elle est associée à des enjeux géopolitiques.
2: Et puis nous devons aussi rappeler que l'histoire américaine est jalonnée de programmes restés longtemps confidentiels, dont l'exacte nature n'a été révélée que des années

0: continent, hein, le peu d'élan réel à communiquer autour de Harp. Comme si expliquer ses objectifs, ses limites et ses usages au grand public n'avait finalement jamais été considéré comme prioritaire par le gouvernement américain.
1: Un silence qui a un effet très clair. Lorsqu'un programme aussi complexe et stratégique se caractérise par une absence quasi totale de transparence, il devient aussi suspect que s'il était totalement secret.
0: Et comme nous allons le voir, hein, c'est précisément dans cet espace que des récits parallèles vont s'engouffrer. Faute d'explications claires et accessibles, ce sont des voies alternatives qui vont progressivement raconter Harp à la place de ceux qui l'ont conçu, et elles vont tenir un tout autre discours.

0: ARP est un programme américain de recherche scientifique destiné à mieux comprendre l'ionosphère, cette couche de l'atmosphère qui joue un rôle essentiel dans le fonctionnement des communications, des satellites et de certains systèmes de navigation que nous utilisons au quotidien. Car c'est là que circulent les ondes radio sur de très longues distances.
1: Mais en dépit de son caractère légitime, le programme scientifique ARP reste difficile à comprendre. Les installations situées en Alaska à l'abri des regards sont impressionnantes et de plus, ARP est financé en grande partie par l'armée, ses objectifs ont été très peu expliqués au grand public. Cette combinaison, complexité, isolement, implication militaire et faible transparence, nourrit les discours alternatifs.
0: Le premier tournant intervient en 1995. Cette année-là paraît un ouvrage qui va structurer durablement les soupçons à propos de ARP. Son titre, Angel Don't Play This Harp, en français, on pourrait traduire par « Les anges ne jouent pas de cette harpe ». On comprend bien l'idée du jeu de mots.
1: Et ce livre va poser les bases de ce qui deviendra par la suite le récit complotiste autour de ARP. Les auteurs Nick Begich et Jan Manning avancent une thèse radicale. Pour eux, ARP serait en fait un programme militaire déguisé et extrêmement dangereux, et ils avancent une

0: une série d'accusations très concrètes.
1: Il a d'abord reproché au programme ARP de pouvoir modifier le climat. Les auteurs estiment que l'émission d'ondes vers la ionosphère permettrait d'influencer les courants atmosphériques et donc indirectement de provoquer ou déplacer des tempêtes, voire d'agir sur des phénomènes comme les sécheresses.
0: Begich et Manning pensent également que ARP pourrait déclencher des catastrophes naturelles en provoquant des tremblements de terre ou en influençant l'activité volcanique. Ils partent du principe que des perturbations dans l'ionosphère pourraient se répercuter jusqu'à la croûte terrestre. Cette hypothèse est centrale, même si elle repose sur des enchaînements physiques très spéculatifs.
1: Au cœur de toutes ces accusations, il y a l'idée que ARP serait en réalité un programme militaire, dissimulé derrière une façade scientifique, et dont les véritables objectifs ne sont pas rendus publics. Cette opacité supposée alimente le dernier reproche majeur, celui d'un manque de transparence avec des recherches menées sans contrôle démocratique réel. Toujours est-il que, plus qu'un essai critique, « Les anges ne jouent pas de cette harpe » prend la forme d'un manifeste, car la personnalité des auteurs contribue largement à la réception du livre. Nick Begich est natif d'Alaska. Et lui, il est issu d'une famille profondément ancrée dans la vie politique américaine et bien connue localement.
0: Oui, son père a été élu au Congrès, en tant que député démocrate, et donc cette proximité avec les sphères du pouvoir lui donne une certaine forme de crédibilité.
1: Jean Manning, elle, de son côté, est une journaliste canadienne engagée de longue date sur les questions liées à l'environnement. Dès les années 70, à une époque où ces sujets restent marginaux, elle s'intéresse aux alternatives aux énergies fossiles et aux impacts des technologies industrielles. C'est une pionnière de l'écologie, ce qui donne au livre, là, une dimension politique forte et cohérente.
0: C'est ainsi que le livre circule d'abord dans des milieux alternatifs en Amérique du Nord, souvent sensibles aux critiques de ce qu'on appelle le complexe militaro-industriel. Mais très vite, ce récit va encore gagner en visibilité en entrant dans l'univers médiatique grand public.
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1: Quelques mois après la parution du livre de Begich et Manning, le récit quitte le papier pour le petit écran. En 1995, l'émission américaine Sightings consacre un reportage à ARP. C'est la première fois que le programme apparaît à la télévision dans le cadre d'un reportage explicitement lié aux technologies militaires secrètes.
0: À ce moment-là, Sightings est une émission très populaire aux États-Unis. Elle explore des phénomènes inexpliqués à la frontière du paranormal dans une veine, on peut le dire, sensationnaliste. Le reportage d'ailleurs consacré à ARP ne dure que quelques minutes, mais il va marquer les esprits.
1: Bah oui, parce qu'il faut dire que pour la première fois, on aperçoit les images du champ d'antenne dont nous avons parlé tout à l'heure. Le commentaire évoque un projet qui pourrait, je cite, « détruire la planète ».
0: Oui, la voix off présente même ARP comme, écoutez bien, l'ultime machine de l'apocalypse. Ce passage à la télévision change la donne et l'idée d'une technologie capable d'agir directement sur le climat entre dans l'imaginaire collectif.
1: Trois ans plus tard, en 1998 donc, un documentaire va donner une nouvelle ampleur à ses soupçons. Son titre, Holes in Heaven, littéralement « Des trous dans le paradis ». Le film est réalisé par Wendy Robbins et il reprend en grande partie les thèses développées dans « Les anges ne jouent pas de cette harpe ».
0: Wendy Robbins, elle, c'est une réalisatrice américaine, plutôt versée sur les sujets scientifiques et environnementaux sensibles, et elle s'inscrit dans la tradition des documentaristes engagés, mêlant investigation et vulgarisation.
1: Son documentaire commence d'ailleurs par exposer les bases scientifiques du programme ARP, dans un registre relativement pédagogique, un petit peu comme nous l'avons fait, Jacobs. Mais progressivement, le film élargit le cadre. Il suggère que cette technologie pourrait entraîner des modifications de l'environnement terrestre.
0: Des scientifiques critiques, des intervenants inquiets, des activistes du climat évoquent la possibilité, oui, d'une modification profonde des équilibres naturels. ARP n'est plus simplement perçu comme un programme militaire suspect. Robbins s'interroge sur les conséquences imprévues d'expérimentations à grande échelle. La question posée en filigrane est simple. Jusqu'où peut-on intervenir sur les mécanismes du monde sans en perdre le contrôle?
1: Avec Wendy Robbins, ARP cristallise la peur d'un progrès scientifique devenu autonome et potentiellement dangereux. Le discours écologique, qui repose sur l'idée que l'ionosphère joue un rôle essentiel dans les équilibres naturels de la planète, se teinte ainsi d'un imaginaire apocalyptique. Le film évoque par exemple l'usage d'ondes de très basse fréquence, dites ELF, qui pourraient interagir avec le cerveau humain. Il est suggéré que ces ondes permettraient d'influencer les émotions ou les comportements à grande échelle, ce qui transforme ARP en outil potentiel de manipulation des populations, rien de moins.
0: Et avec l'essor d'Internet au début des années 2000, des extraits du film commencent à circuler beaucoup plus largement. Petit à petit, le message dépasse le cercle initial des militants et des spectateurs engagés. À partir de là, le programme ne suscite plus uniquement la peur d'une catastrophe technologique, il nourrit une inquiétude beaucoup plus profonde sur la capacité des États, des armées, des grandes puissances à intervenir sur les équilibres naturels sans que les populations n'en mesurent réellement les conséquences.
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1: Nous voici au début des années 2000. La théorie concernant ARP circule, mais tout cela reste encore très théorique. Mais tout d'un coup, la planète est frappée par une série de catastrophes spectaculaires qui donnent soudain une incarnation concrète à des peurs jusque-là abstraites.
0: Ces catastrophes ne sont pas nouvelles dans l'histoire humaine, bien sûr. Mais ce qui change, en revanche, c'est leur visibilité. Les chaînes d'information en continu se multiplient, elles diffusent les images en boucle, Internet permet aux vidéos de circuler instantanément et les drames sont désormais vécus en temps réel par des millions de personnes.
1: Le tsunami de 2004, dans l'océan Indien, souvenez-vous, il a marqué un premier tournant. L'ampleur de la vague, la brutalité des images, le nombre de victimes, autour de 230 000, tout cela dépasse ce que beaucoup imaginaient possible. Des villes entières sont balayées, des côtes sont rayées de la carte, et ces scènes horribles sont diffusées sur les écrans du monde entier. Ce n'est plus simplement un événement naturel, c'est un choc civilisationnel.
0: Et très vite, sur certains forums, des questions apparaissent. Et si ce n'était pas uniquement un phénomène naturel, justement ? Certains évoquent la possibilité d'une arme sismique capable de déclencher un séisme sous-marin.
1: ARP est alors cité. L'idée circule que la modification de l'ionosphère pourrait provoquer des perturbations électromagnétiques et, par ricochet, déclencher des tremblements de terre. Ce raisonnement, sans base scientifique solide, trouve un terrain fertile étant donné l'émotion que suscite cette catastrophe.
0: Et en 2005, l'ouragan Katrina renforce cette lecture. Cette fois, la catastrophe touche directement les États-Unis. Les images de la Nouvelle-Orléans livrée au chaos frappent les esprits.
1: Et là encore, certains affirment que Katrina aurait été renforcée artificiellement, passant d'un cyclone puissant à un ouragan cataclysmique. ARP devient dans ses discours un outil capable de modifier radicalement les pressions atmosphériques.
0: Reste alors une question centrale, mon cher Peters. Pourquoi provoquer une catastrophe d'une telle ampleur avec des milliers de victimes et des dizaines de milliers de déplacés ?
1: À cette question pertinente, certains évoquent en premier lieu des objectifs économiques, car la reconstruction d'une ville en grande partie détruite générerait des contrats publics colossaux. Mais dans ces lectures alternatives, certains poussent le raisonnement encore plus loin. La catastrophe aurait aussi permis de transformer durablement la sociologie de la ville de la Nouvelle-Orléans.
0: Cette idée germe car les quartiers les plus touchés sont pauvres et majoritairement habités par les Noirs. Leur destruction peut ainsi faciliter des opérations de rénovation urbaine et de reconfiguration immobilière.
1: On parle alors de gentrification accélérée, entraînant le déplacement forcé des populations les plus vulnérables.
0: Oui, en clair, la survenue de Katrina permettrait de procéder à une forme de nettoyage social et racial. Bien sûr, au profit des puissants.
1: Et bien sûr, il n'y a aucune preuve de tout cela. Mais dans un contexte marqué par la méfiance envers les institutions et par les images d'une gestion chaotique, ces hypothèses trouvent un écho. Et c'est là que le récit franchit un cap. La catastrophe naturelle cesse d'être un événement imprévisible, elle devient dans ce contre-récit le résultat d'une décision humaine, d'un effroyable cynisme.
0: Et en 2010, avec le tremblement de terre en Haïti, ces discours conspirationnistes vont continuer de prospérer, suggérant que l'île aurait servi de terrain d'expérimentation pour l'armée américaine. Et ce qui est nouveau, c'est que cette fois-ci, des chefs d'État vont relayer à des fins de propagande l'idée que ARP aurait été utilisée pour provoquer cette catastrophe.
1: Vous faites allusion à Fidel Castro ou à Hugo Chavez, je présume.
0: Absolument. L'ancien dirigeant cubain a déclaré après le séisme en Haïti que les États-Unis disposaient de technologies pouvant provoquer des catastrophes naturelles afin de déstabiliser des régimes opposés aux intérêts américains. Quant à Chavez, il aurait utilisé le terme d'armes tectoniques américaines au sujet du tremblement de terre.
1: On le voit bien, à ce stade, ARP cristallise une méfiance ancienne envers les États-Unis et leur complexe militaro-industriel. Dès lors, chaque catastrophe majeure semble pouvoir s'inscrire dans cette grille de lecture. Fukushima en 2011 ne va pas faire exception.
0: Cette fois, l'enchaînement est terrifiant. Le séisme a engendré un tsunami, puis un accident nucléaire, mais certains vont pointer Harpe comme la cause cachée de ce désastre. Et dans les rangs conspirationnistes, le mobile apparaît très vite.
1: Car avant Fukushima, le Japon était l'un des leaders mondiaux de l'énergie nucléaire et cherchait à réduire sa dépendance aux importations d'hydrocarbures. Dans cette lecture alternative, cette stratégie énergétique aurait pu contrarier les intérêts des grandes industries fossiles, largement dominées par les États-Unis.
0: La destruction de la centrale de Fukushima arrive alors à point nommé. Si le Japon devient du jour au lendemain plus dépendant du gaz américain, alors le bénéfice est évident pour l'administration US. Dans cette perspective, Harpe devient un instrument de guerre économique, capable de remodeler les équilibres énergétiques mondiaux sans une confrontation militaire directe. Dernier épisode en date pour les adeptes du complot du programme Harpe, les inondations qui ont frappé la région de Valence en Espagne en octobre 2024. Vous avez sans doute encore en tête ces images impressionnantes, des pluies diluviennes, des quartiers entiers submergés, des routes transformées en torrents. Le bilan humain est lourd avec près de 240 morts, des dizaines de milliers de personnes évacuées et des dégâts considérables sur les habitations, les infrastructures et les réseaux de transport. Le coût total des dommages étant estimé à environ 10 milliards d'euros.
1: Cette catastrophe majeure, à la fois humaine et économique, a profondément marqué l'opinion publique. Et très vite, sur les réseaux sociaux, Harpe est de nouveau convoqué, avec pour preuve la présence d'un navire repéré au large des côtes espagnoles, qui devient en quelques heures la pièce centrale de l'accusation.
0: Oui, ce navire s'appelle le Karadeniz Powership Onur Sultan. Il appartient à une société turque et il navigue sous pavillon libérien. Sur Internet, les images de ce navire circulent rapidement et il faut reconnaître que son apparence impressionne. Près de 300 mètres de long, 46 mètres de large, une silhouette massive qui découpe l'horizon et surtout, sur son pont, s'alignent des rangées de générateurs et 80 cheminées métalliques d'environ 30 mètres de haut, dressées vers le ciel comme une forêt de tubes industriels. À cela s'ajoutent des transformateurs haute tension et tout un enchevêtrement de structures techniques.
1: Officiellement, ce bateau est présenté comme l'une des plus grandes centrales électriques flottantes au monde. Il est conçu pour produire et injecter rapidement de l'électricité dans des régions où les réseaux terrestres sont endommagés ou insuffisants. Ce type de bâtiment est généralement mobilisé après une catastrophe ou dans des zones en déficit énergétique afin de stabiliser l'approvisionnement sans attendre la reconstruction d'infrastructures lourdes. Mais son allure, inquiétante jugée par certains, va rapidement nourrir les soupçons.
0: Car sur les réseaux, certains affirment que le bateau émet des ondes électromagnétiques capables de provoquer des pluies diluviennes. Une vidéo partagée des milliers de fois montre le navire posé sur une mer presque immobile et cerné par des masses nuageuses épaisses aux formes presque irréelles.
1: Toujours sur les réseaux sociaux, des cartes de navigation sont également diffusées. Elles indiquent que le Karadeniz Powership Onur Sultan a longé la Costa Brava au nord-est de l'Espagne et est passé à proximité de Valence, quelques heures avant les inondations.
0: Le scénario se construit alors très vite. Selon certains récits, ce navire serait une plateforme mobile inspirée du modèle Harpe, une sorte de version embarquée capable d'émettre des ondes électromagnétiques depuis la mer pour agir sur l'atmosphère au-dessus d'une zone ciblée. Dans cette lecture, les pluies diluviennes ne relèveraient plus d'un phénomène météo classique, mais d'un test grandeur nature d'une technologie climatique dérivée de Harpe.
1: Harpe, une nouvelle fois, est convoqué comme toile de fond explicative. Mais ce qui évolue au fil des années, c'est l'ampleur qu'on lui prête. À chaque nouvelle catastrophe, Harpe gagne en puissance supposée et en portée stratégique.
0: Et pourtant, nous n'en sommes qu'à une étape, car Harpe va devenir capable d'absorber, de relier d'autres théories qui, à première vue, n'ont rien à voir entre elles. Harpe va ainsi devenir la pièce maîtresse d'un imaginaire beaucoup plus vaste, autour duquel vont s'agréger d'autres peurs contemporaines.

0: ARP est un programme de recherche américain lancé en 1993 pour étudier l'ionosphère. Officiellement, il s'agit de mieux comprendre le fonctionnement de cette couche de l'atmosphère très chargée électriquement en utilisant des ondes radio. Le site installé en Alaska, avec un financement en partie militaire, est peu transparent dans sa communication et c'est précisément cette combinaison, technologie avancée, isolement, présence de l'armée, qui va nourrir les théories du complot.
1: D'autant plus que dans les années 2000 et 2010, plusieurs catastrophes majeures frappent le monde. Tsunami en Asie, ouragan Katrina, séisme en Haïti, accident de Fukushima. À chaque fois, certains relient ces événements au programme ARP.
0: Et progressivement, ARP change de statut dans l'imaginaire complotiste. Le programme ne sert plus seulement à expliquer les catastrophes climatiques. Non, il est de plus en plus présenté comme une arme utilisée par le gouvernement américain pour influencer les équilibres géopolitiques mondiaux à coup de catastrophes naturelles. Un dernier glissement s'opère alors. ARP devient le pivot autour duquel s'articulent de multiples théories contemporaines.
1: La première de ces théories concerne les chemtrails. Vous avez peut-être déjà observé ces traînées persistantes derrière certains avions qui restent visibles pendant de longues minutes et qui peuvent parfois former des quadrillages dans le ciel. Selon les partisans de cette théorie, ces traînées contiendraient des substances chimiques et nocives dispersées volontairement dans l'atmosphère. Ces épandages feraient partie, selon eux, d'un programme global de manipulation du climat. Nous y avons d'ailleurs consacré une enquête complète dans le bureau des complots.
0: Mais ce qui est nouveau ici, c'est qu'il ne suffit pas d'affirmer que des substances sont dispersées dans l'air. Il faut expliquer comment elles agissent. C'est à ce moment que ARP intervient. Selon les complotistes, les chemtrails contiendraient en effet des particules métalliques, comme l'aluminium ou le barium, destinées à rendre l'atmosphère plus conductrice. Dans cette lecture, les antennes installées en Alaska permettraient d'activer ces particules à distance et d'en amplifier les effets.
1: Dans cette logique, ARP n'est pas à l'origine des chemtrails, il est présenté comme l'outil qui leur permettrait d'agir efficacement. Et c'est précisément cette association qui donne sa cohérence à l'ensemble du récit.
0: Quant aux motivations, elles varient selon les versions. Certains parlent de contrôle climatique à des fins géopolitiques. Cette piste, nous l'avons déjà évoquée quand nous avons par exemple parlé de la catastrophe de Fukushima.
1: Mais certains théoriciens vont encore plus loin. Ils évoquent l'existence de programmes destinés à réduire la population par la dispersion volontaire de substances toxiques dans l'air ou dans les sols.
0: Des accusations extrêmement graves et qui ne reposent sur aucune validation scientifique reconnue, mais qui circulent activement dans certains milieux, qu'ils soient proches de l'écologie radicale ou issus de mouvances ultra-droites.
1: Il existe aussi des versions moins extrêmes. Certaines théories affirment que ARP pourrait être utilisé pour protéger des sites stratégiques, comme des bases militaires, des centrales nucléaires ou des centres tout simplement de données sensibles.
0: Alors dans cette lecture, les chemtrails, combinés aux ondes émises par ARP, permettraient de créer une sorte de voile atmosphérique artificielle. Les particules dispersées dans le ciel serviraient alors à brouiller l'observation satellite et à rendre certaines zones plus difficiles à surveiller depuis l'espace.
1: On le voit bien, hein, le lien entre ARP et les chemtrails illustre parfaitement la manière dont deux théories distinctes peuvent se renforcer mutuellement. L'une fournit ce que l'autre n'avait pas, un mécanisme, une finalité, une architecture.
0: Parmi les théories associées à ARP, voyons maintenant celle qui occupe une place bien particulière. On va parler du projet Bluebeam. Cette hypothèse apparaît dans les années 1990 grâce à Serge Monast, un journaliste québécois engagé, proche de milieux catholiques traditionnalistes et très critique à l'égard des institutions internationales. Il affirme à l'époque qu'un plan secret est en préparation pour instaurer un gouvernement mondial.
1: Selon lui, Bluebeam est un plan diabolique qui vise rien de moins que de modifier la manière dont les foules perçoivent la réalité. Il s'agirait d'agir directement sur les croyances, les émotions et les représentations religieuses des populations pour instaurer donc un nouvel ordre mondial.
0: Dans ce noir projet, ARP fournit le support technique qui manque au projet Bluebeam.
1: Et c'est à partir de là que la théorie prend forme. Elle décrit un plan structuré en plusieurs étapes qui vise à déstabiliser donc les sociétés en créant des illusions collectives, puis en imposant une autorité globale présentée comme salvatrice.
0: Illusion collective, c'est un peu dingue. Alors, entrons dans les détails de cette théorie incroyable. La première étape du projet Bluebeam consisterait à fragiliser les repères historiques et religieux des sociétés. on annoncerait de prétendues découvertes archéologiques qui remettraient en cause les croyances traditionnelles. L'objectif serait de déstabiliser les certitudes collectives et de préparer les esprits.
1: La deuxième étape reposerait sur la mise en scène de phénomènes spectaculaires dans le ciel. Il serait question de projections lumineuses, d'apparitions religieuses ou même de vaisseaux extraterrestres. Ces images ne seraient pas des miracles, mais le résultat d'une technologie capable de créer des hologrammes géants visibles dans différentes régions du monde.
0: Dans cette étape, HAARP jouerait un rôle central. Les antennes situées en Alaska permettraient de modifier l'ionosphère afin de produire ces hologrammes à grande échelle. HAARP deviendrait ainsi le dispositif technique qui rend ces illusions possibles.
1: La troisième étape concernerait cette fois-ci la diffusion de messages directement dans l'esprit des individus. Certains parlent d'ondes électromagnétiques capables d'influencer les pensées. Chaque personne aurait alors l'impression d'entendre une voix ou de recevoir un message personnel.
0: Là encore, HAARP est présenté comme l'outil capable d'émettre ses fréquences. Déjà dans le film All in Heaven, dont nous avons parlé au début de cette enquête, l'idée y est. HAARP agirait sur le cerveau humain en utilisant des ondes spécifiques qui influencent les émotions et les perceptions.
1: Et enfin, on arriverait à la dernière étape.
0: Ah oui, c'est pas fini.
1: Qui serait la mise en scène d'un événement mondial majeur. Il pourrait s'agir d'une invasion extraterrestre simulée, d'un retour messianique ou d'un cataclysme présenté comme une punition divine.
0: Lequel vous choisiriez, vous ?
1: Le retour messianique.
0: Ah, le retour messianique, ça doit être quelque chose.
1: Et là encore, HAARP jouerait un rôle central en permettant de perturber les communications, d'accentuer le climat de panique à l'échelle mondiale. Face à ce chaos provoqué par ces événements, les populations accepteraient alors l'instauration d'un pouvoir centralisé, présenté comme l'unique solution.
0: Ah, je vois que cette idée vous excite, en tout cas, Jacobs, et c'est vrai que c'est incroyable. Et si cette théorie aussi grandiloquente soit-elle rencontre un certain succès dans les marges d'Internet, c'est que dans ce récit fascinant, HAARP occupe la place centrale.
1: Et oui, c'est ça, avec HAARP, le projet Bluebeam s'appuie sur un programme réel et déjà entouré de soupçons. Et c'est bien ce lien qui explique pourquoi il revient systématiquement au cœur de cette théorie.
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0: Après les illusions célestes et la manipulation des perceptions, une autre famille de théories prolonge cette logique. Voici la dernière corde de notre harpe, celle des armes à énergie dirigée. Ici, il n'est plus question d'hologrammes ou de messages invisibles, mais d'attaques physiques menées à distance au moyen d'ondes et de faisceaux énergétiques.
1: Alors, les armes à énergie dirigée, c'est quelque chose qui existe réellement. Il s'agit de dispositifs capables d'envoyer donc un faisceau concentré d'énergie, par exemple un laser ou une onde électromagnétique, afin de neutraliser une cible. Ces technologies, elles sont développées notamment pour intercepter des missiles ou alors pour neutraliser des drones. Elles ne relèvent donc pas de la science-fiction, mais leur existence alimente l'imaginaire d'une arme invisible capable d'agir à distance sans laisser de projectiles identifiables.
0: Dans les milieux complotistes, cette idée va rapidement se connecter à HAARP. Le raisonnement est simple. Si l'armée dispose d'armes à énergie dirigée, et si HAARP est une installation capable d'émettre de puissantes ondes électromagnétiques, alors HAARP pourrait servir de plateforme ou d'amplificateur pour ce type d'armes, pour provoquer des incendies, des destructions ciblées ou des dysfonctionnements techniques.
1: Cette lecture s'est particulièrement développée à la suite de grands incendies, notamment ceux de Los Angeles en janvier 2025. Sur les réseaux sociaux, certains internautes ont affirmé que ces feux n'étaient pas uniquement dus à la sécheresse, au vent ou à des défaillances humaines, évoquant plutôt l'hypothèse d'attaques menées par des armes à énergie dirigées capables de provoquer des départs de feu extrêmement localisés.
0: Encore une fois, les images diffusées en ligne ont joué un rôle central. On y voit des maisons entièrement réduites à l'état de cendres jusqu'aux fondations, alors que des arbres, situés à quelques mètres, sont encore debout, parfois avec leur feuillage intact. Des voitures sont calcinées au point de fondre sur place, tandis qu'une clôture en bois ou une haie voisine paraît à peine touchée. Dans d'autres cas, la zone brûlée semble s'arrêter de façon presque rectiligne, comme si une limite invisible avait été tracée au sol. ces éléments sont interprétés comme des signes d'une intervention ciblée.
1: Un détail a particulièrement marqué les esprits, les fameux objets bleus. Des photos montrent des maisons au toit bleu, des voitures de couleur bleue ou des poubelles bleues restées intactes au milieu de zones ravagées. Certains y voient la preuve que les armes utilisées réagiraient différemment selon les couleurs et le bleu résisterait davantage aux effets du rayonnement.
0: Et à partir du moment où on accepte l'idée qu'une telle arme puisse exister, la question du mobile arrive immédiatement. Pourquoi provoquer un incendie ou détruire un quartier entier ? Dans ces théories, la réponse est souvent économique ou politique. Comme à la Nouvelle-Orléans, certains avancent que des zones sinistrées pourraient être rachetées à bas prix, puis reconstruites. Il est aussi question d'agenda plus large lié à la transition écologique, à la surveillance ou à la centralisation du pouvoir, mais dans tous les cas, ARP reste bien la pièce technique qui rend possible ces scénarios.
1: Ainsi qu'il s'agisse d'hologrammes dans le ciel, de manipulations climatiques ou d'armes à énergie dirigée, le schéma reste le même. ARP ne constitue pas une preuve, mais un carrefour où se rejoignent tout un tas de théories. Allez, je crois que nous avons assez chargé l'atmosphère de conspiration folle. Il est temps de conclure.
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0: Nous l'avons vu, ARP est à l'origine un programme scientifique consacré à l'étude de l'ionosphère. Il s'appuie sur des antennes, des ondes radio et des protocoles de recherche clairement identifiés, mais avec le temps, on l'a accusé de provoquer des ouragans, des séismes et des inondations.
1: Et peu à peu, le programme a été présenté comme une arme géopolitique capable de déstabiliser des régions. ARP a fini par devenir une explication globale, mobilisée dès qu'un désastre survient quelque part dans le monde.
0: Alors, que répondre à Stéphane qui nous demande sur notre répondeur si ARP provoque réellement des catastrophes climatiques ? À la lumière de tout ce que nous avons examiné, rien ne permet d'affirmer que cela soit le cas. Les théories avancées reposant sur des enchaînements d'hypothèses, mais pas sur des preuves établies.
1: Et il y a un point simple à rappeler, hein. Lorsqu'un même dispositif est censé déclencher des tremblements de terre, activer des chemtrails, projeter des hologrammes, influencer les émotions et coordonner des armes à énergie dirigée, il devient difficile de lui attribuer une cohérence réelle.
0: Ces contradictions n'empêchent pourtant pas le succès de la théorie, car ARP révèle en réalité quelque chose de plus large, une méfiance profonde envers la technologie et envers le pouvoir politique. ARP incarne la peur d'une science liée à l'armée et perçue comme opaque.
1: Et dans un contexte de crise climatique, énergétique et géopolitique, l'idée d'un centre de commande caché peut sembler, entre guillemets, rassurante, puisqu'elle propose une explication unique à des phénomènes complexes qui transforment l'incertitude en intention.
0: Mais une explication simple ne devient pas vraie pour autant. Surtout qu'il nous faut aussi préciser que les États-Unis ne sont pas les seuls à disposer d'installations de recherche sur l'ionosphère et à y envoyer des ondes. La Russie exploite le système Soura depuis les années 1980, l'Europe participe au programme ACE-4, notamment en Norvège. La Chine a également développé un dispositif de grande puissance dans ce domaine.
1: Et ces infrastructures ont bien le même objectif que ARP. Pourtant, elles occupent une place nettement plus marginale dans les récits complotistes. Cette focalisation quasi exclusive sur les États-Unis révèle donc un biais idéologique, voire une forme d'anti-américanisme, à moins d'imaginer que seul ce pays disposerait d'un pouvoir occulte, pendant que tous les autres resterait passif. Cette asymétrie pose question.
0: On peut bien sûr débattre des usages militaires et de la recherche scientifique, mais une chose demeure claire, ARP n'est ni unique ni doté de pouvoirs illimités, et c'est sans doute à cet endroit précis que le mythe commence à se dissiper.
1: Et que je vous demande la maxime du jour.
0: Ah, je m'en doutais, Jacob, j'ai des antennes pour ça. Écoutez donc, au bureau des complots, on sait qu'il faut toujours examiner les faits, même s'ils sont terre à terre, avant de lever les yeux vers le ciel.
1: Oui, voilà de quoi avoir la tête dans les nuages. Allez, on se retrouve très vite avec une nouvelle conspiration. Et d'ici là, vous qui nous écoutez, ne croyez pas tout ce que vous entendez.
0: Et non, faites plutôt appel au bureau des complots.
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0: Il est 4 heures.
1: Sébastien Remacle avec vous pour ce résumé de l'actualité. Les pompiers, encore et toujours mobilisés en France. Les incendies font toujours rage en Gironde, où ils ont déjà détruit 42 000 hectares de forêt ces derniers jours. Le feu est par contre fixé dans le département voisin des Landes. Annonce du président français Emmanuel Macron ce lundi soir, qui s'est rendu sur place. Il a exhorté ses citoyens à rester unis. Le temps viendra pour les retours d'expérience, a-t-il ajouté. Par ailleurs, on apprend aussi cette nuit le décès d'un pompier volontaire après la sortie de route du camion-citerne qu'il conduisait. L'accident s'est produit au nord d'Arles, c'est dans les Bouches-du-Rhône. En France encore, le constructeur automobile Renault, renvoyé devant le tribunal correctionnel de Paris, il devra s'expliquer dans le cadre du Dieselgate. Renault est soupçonné d'avoir falsifié les tests d'émissions polluantes de certains de ses véhicules pour tromper ses clients. Le groupe a réagi ce lundi soir. Il dit qu'il entend défendre son innocence. Renault est le deuxième constructeur après Volkswagen à être renvoyé en correctionnel en France pour ce scandale. Ce partenariat entre la Chine et le Bangladesh, les deux pays ont posé la première pierre d'une future zone économique spéciale à Chittagong. C'est un grand port du sud du Bangladesh. Pékin promet d'y investir 500 millions de dollars, une somme qui doit amener la création de 100 000 emplois. Des entreprises chinoises actives dans le textile, les véhicules électriques et les batteries devrait s'y implanter. En cyclisme, au lendemain de sa deuxième place au Tour de France, Remco Evenepoel est monté ce lundi soir sur la plus haute marche du podium du Critérium d'Alost, épreuve qui combine compétition et exhibition. Remco s'est imposé au sprint devant le champion de Belgique Rune Herregaerts. Le français Valentin Paré-Peintre a pris la troisième place. Ce mardi soir, Evenepoel doit participer à un autre Critérium à Roulers. Le plus beau but était celui de Sidney Lopez Cabral. 8 jours après la fin de la Coupe du Monde de foot, la FIFA a désigné le but du tournoi et le prix est décerné au joueur du Cap-Vert pour sa frappe enroulée contre l'Argentine en 16e de finale. Un but à revoir sur RTBF Ovio. Lopez Cabral jouera la saison prochaine pour le club turc de Trabzonspor. Fin de ces infos, je vous souhaite une excellente nuit à notre écoute.
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4: Bonjour à tous, bienvenue sur la première. Je suis très heureux de vous retrouver en cette dernière semaine du mois de juillet déjà. J'ai pris le relais de Cédric Wautier pour vous présenter Tendance, première version estivale, cette semaine-ci et la semaine prochaine. Je suis très heureux, je vous rappelle rapidement le principe, ce sont des personnalités qui sont passées ou pas, la plupart oui, dans l'émission Tendance Première. Ils nous ont marqués, on les a réinvités le temps d'une heure pendant l'été. Et à partir de 3 photos, photo de l'enfance, une photo qui a fonctionné comme un déclic et puis une photo déconnexion, eh bien on refait leur parcours. Comment est-ce qu'une personnalité engagée qui développe une vocation, une passion professionnelle, qu'est-ce qui a fait qu'elle s'est retrouvée aujourd'hui dans son poste? On va parler des maisons de repos aujourd'hui avec notre invité du jour qui porte en elle un héritage familial dédié aux maisons de repos. Ses grands-parents et ses parents ont eu leur destin professionnel lié aux soins apportés aux personnes âgées. Elle a bien voulu prendre ses distances, mais cette lignée familiale était trop forte. Elle, notre jeune invitée, a donc dirigé à son tour une maison de repos. On en parlera, c'est l'Arcadie du côté de Charleroi. On abordera évidemment les souvenirs qu'elle en a gardés, mais aujourd'hui, c'est un projet innovant qui l'occupe toujours en lien avec les personnes âgées. Une solution technologique qui ne remplacera pas l'humain, mais l'épaule au quotidien, parce qu'une maison de repos n'a de repos que le nom quand on est du côté de la direction et du côté du personnel soignant. On parlera aussi évidemment de cette population fragile, les personnes âgées, avec l'augmentation des crises. La crise du Covid il y a 6 ans déjà, et puis les canicules notamment cette année-ci. Merci d'être avec nous ce matin et bonjour Élie Gonnet.
5: Bonjour.
4: Bienvenue.
5: Merci.
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4: Élie Gonnet, vous êtes une jeune invitée, donc, et je parlais en vous présentant d'un héritage familial. On va évidemment parler de cette population, je le disais, fragile, les personnes âgées. Vous avez aujourd'hui, vous dédiez votre vocation à ces personnes-là. Je parlais des grands-parents et des parents, Élie. Ils ont été directeurs de maisons de repos ?
3: Oui, tout à fait. Mes grands-parents avaient une maison de repos du côté de Villers.
4: Dans le Brabant wallon.
3: Oui, c'est le Hainaut, mais c'est vraiment la limite du Brabant wallon, mais c'est toujours le Hainaut.
4: On parle bien de Villers-la-Ville.
3: Non, Villers-Perouin.
4: Ah voilà, Villers-Perouin.
3: Oui, exactement. Okay. Oui. Donc c'est vraiment la maison de repos où mes grands-parents ont travaillé et ont habité. Donc ils avaient une maison qui était vraiment rattachée à la maison de repos. Donc toute ma famille, donc mes oncles, mes tantes et ma maman, ont vécu dans le milieu vraiment de la maison de repos. Mmh. Et puis j'ai eu l'occasion d'y vivre quand j'étais jeune aussi. Et puis après, je pense que ça a toujours été la vocation de ma maman d'avoir une maison de repos. Et donc on a eu aussi une maison de repos à côté de laquelle on habitait. Voilà.
4: Est-ce que vous avez déjà interviewé, ou à l'époque, vos grands-parents, pour connaître qu'est-ce qui était l'étincelle à la base, puisqu'ils avaient leur maison et en plus une maison de repos? Comment ils se sont retrouvés il y a quelques années donc, dans cette vocation?
3: C'est une très bonne question. Je ne sais pas du tout.
4: Vous n'avez pas ouvert le livre familial avec eux?
3: Non, j'ai vraiment ouvert le livre avec eux par rapport à ça. Mais donc voilà, c'est vraiment une vocation de mon grand-père, mais qui avait sa tante, si je me souviens bien, qui est la première femme de Wallonie à avoir une maison de repos du côté de Jumet.
4: D'accord. Je parlais en vous présentant d'un destin familial très fort, évidemment, puisque des grands-parents et vos parents ont dirigé des maisons de repos. Et je disais, vous n'avez pas voulu, à la base, vous en avez dirigé une, et on va en parler du côté de Charleroi, mais c'est un héritage familial, finalement, duquel vous avez voulu prendre des distances.
3: Oui, tout à fait. Après, voilà, j'ai vraiment été bercée dans ce domaine. J'ai travaillé comme étudiante, où j'ai vraiment fait tout ce qui était possible, la cuisine, le ménage, les soins, peindre même, parfois. Mmh. Et donc, après, j'ai voulu un peu me dire que j'allais faire autre chose. J'ai tenté des études qui n'étaient pas très dans l'humain.
4: Ouais, la haute école Léonard de Vinci.
3: D'abord, j'ai voulu faire, ingénieur en gestion. Mm-hmm. C'était pas du tout mon truc. Ouais. Et donc après, finalement, je suis partie vers Mariaps pour faire un bac en psycho. Et je m'étais toujours dit, je vais aller vers la psychologie, etc. Et ce qui était très drôle, c'est que dans mon premier cut, il y avait une jeune femme qui faisait également psycho. Et qui avait dit qu'il faisait une quatrième spécialisation en psychogériatrie. Et donc j'étais déjà dans l'idée de ne plus faire, de ne plus travailler dans le domaine des personnes âgées, mais je me suis toujours dit, je vais quand même à un moment donné bifurquer vers cette psychogériatrie que j'ai finalement fait.
4: Ouais, comme quoi, je le disais, le destin a vraiment été plus fort. On vous a ramené une cohabitante qui était en psychologie gériatrique, qui a ramené le sujet quelque part devant vous. Je le disais, c'est le principe de l'émission pendant tout l'été. Une photo de l'enfance, on va parler évidemment de l'enfance. Une photo à noir et blanc, on voit quatre enfants sur cette photo. Vous êtes là à droite, vous êtes la plus grande. Ce sont quoi, vos trois frères qui sont à côté ?
3: C'est mes deux frères et ma sœur.
4: Donc deux frères au milieu et la petite sœur qu'on voit un petit peu moins parce qu'il y a un éclat genre de flash. C'est la fratrie. Pourquoi cette photo est ligonnée ? Pourquoi avoir choisi cette photo-ci ?
3: Parce que mon enfance a vraiment été bercée, dans une famille unie et mes frères et sœurs sont vraiment le pilier de cette famille avec ma maman qui est aussi mon beau-père. Mais donc c'est vraiment mes trois frères et sœurs sont vraiment ça a vraiment fait créer mon enfance.
4: On vous voit, vous êtes la sœur aînée, la grande sœur. Il y a une position sur cette photo comme si vous avez les bras un peu écartés, vos frères et la sœur est assis juste devant vous et il y a une petite impression de protection déjà. Et c'est lié aussi à votre métier aujourd'hui de prendre soin des autres.
3: Oui. Oui, tout à fait. Et alors, ce qu'il faut savoir aussi, c'est que donc, je suis 4 ans l'aîné du plus grand, et puis ils se suivent tous d'un an. Mmh. Donc du coup, ils sont tous arrivés en une fois, et... en une fois.
4: On s'entend,
3: oui. Et donc, j'ai vraiment dû être, une grande sœur qui a pris soin de ses frères et sœurs, et dans cette fratrie. Et je pense que... Oui, c'est... Je ne sais pas comment vous dire, mais ça fait partie... de ma vie, d'avoir pris soin des autres.
4: Ouais, c'est ce qu'on va développer jusqu'à 11h ce matin. Merci d'être là, Élie Gonnet. On va bien sûr parler des maisons de repos. Vous avez dirigé l'Arcadie. Comment est-ce qu'on se retrouve quand on est une jeune personne à la direction d'un établissement comme les maisons de repos? On va en parler. Vous avez créé Kando. C'est une start-up aussi, une solution technologique qui s'occupe des maisons de repos. Et puis, on parlera de vos espoirs aussi tout à l'heure par rapport à cette population fragile. Quand on parle d'une épidémie comme le Covid en 2020, les canicules cette année-ci, les personnes âgées sont évidemment particulièrement exposé. On s'écoute de la musique si vous le voulez bien, et puis on reparlera de l'enfance bien sûr juste après.

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1: Un portrait depuis l'enfance et puis l'actualité de l'invité, les espoirs et puis la déconnexion. C'est le rythme de l'émission et de la rencontre ce matin. Élie Gonnet est avec nous. On vous a invité parce que on voulait, et dans Tendance Première, Cédric Wautier et Véronique Thiberghien abordent malgré tout assez souvent le futur, le quotidien aussi des personnes plus fragiles. Et là, on parle des personnes âgées. Vos grands-parents ont géré une maison de repos, vos parents aussi. Élie Gonnet, vous fréquentiez donc quand vous étiez petite c'était ces établissements. Quels sont les souvenirs que vous avez gardés des contacts avec les personnes âgées? Qu'est-ce qui vous a marqué?
2: Alors, un de mes premiers souvenirs, c'était dans la maison de repos de mes grands-parents, où je me souviens, c'est un peu cliché, mais j'avais ma petite valise d'infirmière et j'allais dans...
1: De chambre en chambre.
2: Voilà, j'ai les souvenirs. Il y a une dame, je ne sais plus du tout comment elle s'appelait, mais je sais qu'elle avait un chat qui s'appelait Chaussette parce qu'il avait des petites pattes blanches. Donc voilà, donc j'ai encore des images de cette maison de repos et où je me baladais. Je me souviens aussi que j'allais manger des tartines aux petits Suisses avec de la cassonade chez la cuisinière. Elle faisait chaque fois les quatre petits carrés. Donc voilà, j'étais vraiment dans... Voilà.
1: Le quotidien et c'était le rapport aussi avec ces personnes.
2: Oui.
1: J'imagine que les personnes âgées ont du temps aussi dans les maisons de repos. Oui. Vous vous souvenez de conversations aussi, de moments, de partage avec, avec ces personnes-là?
2: Dans la maison de repos aussi de mes parents, je me souviens que j'allais chez une dame. Après l'école, j'allais régulièrement chez elle, on jouait aux cartes. Et elle me donnait des chips au sel. Donc on jouait pendant... Je restais facilement une demi-heure, une heure... aller vraiment toute seule avec elle,
1: oui.
2: et on passait du temps ensemble. Voilà, il y a des affinités qui se créent avec des personnes. Puis après, il y en a d'autres qui sont moins friands d'enfants, mais ça, c'est propre à chacun. Et donc voilà, et c'était très chouette parce qu'il y a des personnes... À l'époque, dans la maison de repos de mes parents, c'était vraiment une maison de repos. Et donc, on était moins dans le soin. Et les personnes venaient vraiment plus tôt. Et donc, il y a des personnes que j'ai connues quand j'avais 15 ans et qui sont encore vie à l'heure d'aujourd'hui et qui nous ont vraiment vu grandir, mes frères et sœurs. Et donc, c'est une particularité. C'est rentrer dans un, je dirais, dans un milieu qui est quand même relativement très peu connu des personnes, parce que soit on connaît les maisons de repos parce qu'on a un grand-parent ou un parent, mais ça arrive très tard, mais vraiment, ils baignaient, je dirais, depuis la tendre enfance ou plus jeune, c'est quand même assez rare.
1: Ouais. Pourquoi ? Et c'est intéressant ce que vous dites, que c'est un milieu qui est finalement très peu connu, si ce n'est si on a un grand-parent, un parent qu'on place, ou que la personne souhaite aller en maison de repos. C'est vrai que ce sont des établissements qui parfois sont en rupture par rapport à la vie globale. Quel est le regard que vous portez, une question à ce stade-ci de l'émission, Élie Gonnet, sur les maisons de repos aujourd'hui ? Qu'est-ce qui vous frappe particulièrement ? Et puis dans un instant, votre photo déclic.
2: Qu'est-ce qui me frappe? Je dirais qu'il y a une forte évolution de par rapport à quand j'étais plus jeune, ou comme je vous disais, c'était plutôt un lieu de collectivité, de vie, où les personnes étaient peut-être moins âgées, moins vieilles, si on veut le dire, qui avaient peut-être des pathologies moins présentes. Et là, on arrive vraiment dans des lieux de vie qui sont vraiment, je vais dire, dirigés entre guillemets par l'idée du soin. Les personnes veulent rester de plus en plus longtemps chez elles et elles arrivent de plus en plus âgées et de plus en plus malades, ou en tout cas avec des maladies plus spécifiques à la vieillesse. Et donc je pense que ça joue énormément, enfin ça a un impact énorme sur la manière dont ces personnes vivent en collectivité.
1: Oui, c'est moins un lieu de vie quelque part, c'est plus un lieu où on vient chercher des soins, et quelque part c'est aussi le dernier endroit avant fin de vie. Il y a une personne que vous avez choisie, donc on vous demande la photo déclic. Vous, c'est une personnalité qui a l'air particulièrement rayonnante et dynamique. Alors expliquez-moi, qui est cette personne qu'on voit en portrait, qui fonctionne chez vous, Élie Gonnet, comme une sorte de déclic?
2: Tout à fait. Alors, je ne savais pas trop. J'ai dû me préparer à trouver la photo et à trouver la personne qui avait, entre guillemets, influencé ma vie. Je n'avais pas d'idée comme ça qui m'est venue tout de suite. Et donc, je me dis, je vais réfléchir. Et puis après, c'est arrivé de manière assez évidente. Et en fait, c'est ma maman.
1: Oui.
2: Voilà, qui est, je dirais, quand même la matriarche de la famille, et qui nous a élevés vraiment avec sa particularité, qu'elle est pleine d'énergie, et je dirais aussi qu'elle a toujours voulu faire le plus possible pour les autres. Et donc en créant cette maison de repos, en la dirigeant, etc., elle a voulu insuffler vraiment, je dirais, sa particularité, que voilà, elle aime l'autre, elle aime l'humain.

0: Hein, elle donne sa chance à tout le monde, il n'y a pas de jugement. Et elle aime partager, elle aime donner.
1: Ouais.
0: Et donc, on a vraiment vécu aussi une enfance où il y avait beaucoup de gens chez nous, de la famille. C'était un peu l'auberge espagnole. Je pouvais inviter tout le temps mes copains. Enfin, voilà, ça n'a jamais été un problème. Et donc, même dans son travail et dans sa relation avec les personnes avec qui elle a travaillé, avec les personnes âgées avec qui elle a accueilli, etc., je dirais qu'il y a vraiment un don de soi. Et voilà. Et donc, en fait, je me rends compte que... Ben, elle m'a appris beaucoup de choses. Et donc, je dirais que c'est elle qui a quand même... qui m'a apporté les qualités, je dirais, que de la personne dont je suis aujourd'hui. Et donc, voilà.
1: Elle nous écoute ce matin, on la salue. Je pense qu'elle nous écoute son chemin de vacances. Oui. Qu'est-ce que vous pourriez lui dire, hein? Cette photo, elle est rayonnante. Hein? Elle est partie photo noir et blanc où elle sourit. Je ne sais pas quel âge a votre maman sur cette photo-là. Elle dirigeait une maison de repos.
0: Oui, tout à fait.
1: À ce moment-là.
0: À partir de 27 ans, elle a dirigé la maison de repos.
1: Oui. Vous avez dit le don de soi, c'est une qualité. Quelle est la qualité principale, à part le don de soi, qu'elle vous a légué à votre avis? Parce que vous avez aussi, et on en parlera tout de suite, dirigé la maison de repos L'Arcadie du côté de Charleroi, Élie.
0: Oui.
1: C'est quoi sa principale qualité ou compétence qu'elle a pu vous léguer pour gérer une maison de repos?
0: Je dirais que c'est la persévérance, le positivisme.
1: Mmh.
0: Et... et le non-jugement. Voilà, c'est un métier qui est quand même relativement très compliqué. Être directeur de maison de repos, ça a plein de facettes. Il y a la facette de gérer une collectivité, de gérer des personnes âgées, de gérer les personnes qui affectionnent ces personnes âgées, donc la famille, etc., qui sont parfois plein de culpabilité de devoir, entre guillemets... placer, comme on dit parfois, les personnes dans une maison de repos, parce que c'est pas toujours par choix, c'est rare. Il faut aussi diriger, entre guillemets, ou en tout cas accompagner des personnes qui vont soigner, accompagner dans la vie des personnes âgées. Donc c'est un lieu de vie, c'est un lieu de travail. Il y a le côté aussi logistique, et puis après, il n'y a rien à faire, il y a le côté financier.
1: Mmh. Quand on voit, on va en parler bien sûr, quand on voit votre maman ici, c'est une personne qui va au contact. Est-ce qu'on peut être directrice d'une maison de repos et en même temps être à l'écoute au quotidien de ses pensionnaires? Quand on la voit sur cette photo, on a l'impression que votre maman a passé et passe beaucoup de temps dans les chambres et avec les pensionnaires.
0: Oui, tout à fait. Oui, je pense que c'est essentiel de pouvoir vraiment apprendre à connaître les personnes, de pouvoir donner du temps, de pouvoir personnaliser parfois aussi le contact, de donner à chacun un petit peu de son temps.
1: Mm-hmm.
0: Et donc, c'est ce qu'elle continue à faire et c'est ce qu'elle m'a appris à faire aussi. Et de parfois, même dans la difficulté ou même parfois quand les personnes sont dans des difficultés, de pouvoir continuer à trouver des solutions.
1: Comment est-ce qu'on se retrouve, Élie Gonnet, directrice? Vous avez été une jeune directrice, vous êtes sortie des études, haute école, et puis on se retrouve, et vous avez dirigé pendant 8 ans la maison de repos, L'Arcadie, du côté de Charleroi.
0: Oui.
1: Je vous poserai aussi la question de savoir les souvenirs que vous gardez de votre passage à L'Arcadie, mais comment est-ce qu'on parvient? Quelle est l'expérience que vous aviez pour diriger une maison de repos? Quel était le challenge principal?
0: L'expérience, je dirais que mon expérience, c'est que...
1: Elle était familiale.
0: Elle était familiale.
1: Ouais.
0: Elle a aussi été que je suis passée, entre guillemets, par tous les postes en étant étudiante. Donc, je pense que ça aide aussi de savoir ce que c'est de cuisiner pour 40 personnes, de nettoyer, d'aller au contact de la personne âgée pour l'aider dans ses soins, etc. Donc, je pense que ça aide aussi à se mettre à la place des personnes. Et puis après, j'ai quand même été épaulée. Hein. Mon beau-père a quand même été là, m'a accompagnée, etc.
1: Parce que vous le disiez, il y a l'aspect financier,
0: il y a l'aspect
1: management.
0: Financier, tout à fait. Après, il y a aussi ses valeurs, l'envie de placer et de mettre tout ce qu'il faut, de donner les outils aux personnes qui y travaillent pour que ce soit un lieu de vie agréable, etc., tout en gardant en effet le côté financier. Ça, c'était peut-être un peu plus compliqué parce qu'on a chacun aussi nos objectifs. Mais je n'ai pas commencé par la maison de repos parce que je voulais aussi faire autre chose. Enfin, je voulais construire un petit peu d'abord ma vie professionnelle en dehors de la maison de repos. Donc, je me suis retrouvée au centre d'action laïque du Brabant Wallon.
1: Mmh.
0: Comme assistante morale, mais finalement, en fait, je faisais des animations en maison de repos. Voilà.
1: Est-ce que vous avez l'impression, on s'écoute dans un instant Benjamin Biolay, est-ce que vous avez l'impression d'être parfois en rupture par rapport à une société très matérialiste, très consumériste, où on met finalement plus en avant des métiers liés à l'économie, parfois moins, et le Covid l'a fait, hein, heureusement que la solidarité, on va en parler aussi. Quand on regarde votre parcours, le don de soi, l'héritage familial, l'importance de parler avec les autres, l'empathie, la bienveillance, c'est parfois des valeurs qui ne sont pas toujours au devant de notre actualité. Est-ce que c'est parfois vous avez l'impression d'être en rupture par rapport à notre époque ?
0: Je sais pas, parce que je pense qu'il y a beaucoup de gens qui sont quand même dans le partage, dans le don de soi. Il y a beaucoup de gens qui essayent de faire des choses pour, entre guillemets, améliorer le monde. On est des êtres sociaux, on se construit à travers le regard des autres, à travers les moments qu'on partage avec les autres. Donc, je pense qu'il y a une grosse place du où il faut, comment dire, être performant, il faut réussir. Peut-être qu'en effet, il y a beaucoup de gens qui pensent qu'avoir de l'argent ou faire des choses économiques, etc., c'est réussir. Après, l'un ne va pas sans l'autre. Mm-hmm. Je veux dire, l'économie, c'est important. Une maison de repos sans argent ne sait pas faire vivre correctement les personnes, ne savent pas offrir un lieu de vie, un lieu de travail agréable. Je pense pas qu'il y a à scinder, mais en effet, je pense qu'il faut à un moment donné peut-être mettre un peu plus proportionnellement d'humain dans les choses qu'on fait.
1: Et je le disais en tout début d'émission, l'importance de métiers comme le vôtre, et c'est pour ça aussi, Élie, qu'on vous a invité, c'est que quand on parle d'une épidémie comme le Covid, ou bien des canicules comme on les vit depuis, notamment cet été-ci et depuis quelques années, ce sont des personnes évidemment fragiles, les personnes âgées qu'il faut épauler. Oui. On va s'écouter Écran total de Benjamin Biolay, si vous le voulez bien, pour aller jusqu'à votre actualité, évidemment, et on parlera de la start-up technologique que vous avez créée en lien avec les maisons de repos, et puis les espoirs que vous portez par rapport à ce secteur-là. À tout de suite.

0: Benjamin Biolay qu'on s'écoute avec plaisir, bien sûr, sur la première écran en total. On marque une courte page de pub et puis on revient, Tendance Première version estivale, juste après. Merci de nous suivre.
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0: Notre invité dans Tendance Première de ce lundi 27 juillet jusqu'à 11h, merci de nous suivre en direct ce matin, c'est Élie Gonnet. Vos grands-parents et vos parents ont dirigé des maisons de repos. Vous souhaitiez prendre un peu vos distances par rapport à un héritage familial et finalement, le destin vous a ramené du côté de Charleroi. Élie a dirigé la maison de repos L'Arcadie pendant quasiment 8 ans. Et puis vous avez créé, il y a quelques années, on va évidemment y venir, Candou, qui est une solution technologique. Ça permettra aussi, parce qu'il y a de l'intelligence artificielle dans cette solution, de parler aussi de le regard que vous portez, un regard d'actualité sur l'intelligence artificielle au service, par exemple, des personnes plus âgées. Cette partie-ci, on aborde l'actualité avec vous, notre invité, Élie. Qu'est-ce qui était marquant pour vous en lien avec votre activité professionnelle? Est-ce que c'est le Covid, par exemple? Je voulais en parler avec vous. On sait que les maisons de repos, les personnes âgées ont été terriblement affectées par cette épidémie. Quel est le regard que vous portez? Vous étiez directrice à l'époque?
2: Oui, j'étais.
0: De l'Arcadie à Charleroi. Comment vous aviez vécu cette période-là? Est-ce que c'était le plus marquant pour vous? Vous me parliez aussi de l'après-Covid.
2: Je pense que le Covid en lui-même a été un moment très compliqué et je pense très anxiogène pour tout le monde. Mais, à contrario, ça a vraiment été un moment où on s'est tous soutenus. Il y avait très peu d'absentéisme. Les soignantes se donnaient à fond, etc., vraiment pour les résidents. Il y a vraiment une cohésion de travail, de mise en place, de respect des règles et de prise en charge des résidents.
0: On se souvient d'images très fortes,
2: oui,
0: de résidents qui étaient derrière les vitres avec les familles qui étaient sur les parkings, bien souvent, oui, ou les jardins, qui ne pouvaient plus voir, oui, physiquement leurs parents ou leurs grands-parents.
2: Oui, c'était assez compliqué. Donc, on a essayé de trouver des solutions avec tout ce qui est FaceTime, il y a eu des lettres, etc. Mais cette cohésion, je dirais, entre les soignants et les résidents, enfin, toutes les personnes qui y travaillaient, parce qu'il n'y a pas que des soignants, je pense, a vraiment réussi à faire quand même un environnement, je ne vais pas dire serein, parce que c'était quand même très compliqué, mais en tout cas, je dirais que, en tout cas, chez nous, ça s'est quand même relativement bien passé. Mais le plus dur, ça a vraiment été l'après.
0: Oui, pourquoi?
2: Je pense qu'il y avait peut-être une problématique qui était déjà assez sous-jacente et que, en fait, le Covid est venu ébranler les dernières bases stables. Et je pense que ça a vraiment un peu craqué les dernières choses positives, entre guillemets, du système de soins. Et les soignants, les personnes qui travaillent dans ce domaine, à un moment donné, ont vraiment été très, très épuisées. Et je pense que ça a été le coup de grâce.
0: Oui.
2: Et donc, il y a beaucoup de choses qui ont changé. Peut-être des personnes qui sont moins tolérantes, peut-être moins aptes à donner. Et donc, je pense que ça a cassé quelque chose. Mm-hmm. Il va falloir reconstruire, peut-être d'une manière différente. Je ne sais pas de laquelle. En tout cas, nous, on essaye de trouver des manières de le faire à notre façon, mais il va falloir faire ça différemment.
0: Oui, ce sera intéressant parce qu'on en parlera dans la partie espoir, justement. Mm-hmm. Vous dites, Élie, à ce stade-ci de l'émission, qu'il faudra trouver une résilience supplémentaire pour les maisons de repos, parce qu'il y a des crises qui vont arriver. Je voulais aussi vous entendre, mm-hmm, sur un été terrible,
2: oui,
0: qu'on est en train de vivre ici. Fin juin, on a vécu une première canicule terriblement importante, même si la Belgique était relativement épargnée quand on regarde aussi la France. C'est marquant aussi, c'est marquant comme événement, comme ancienne directrice d'une maison de repos, par rapport à l'héritage familial que vous avez aussi. On voit ces personnes aujourd'hui qui vont vivre les étés prochains. Il va falloir redoubler, voire tripler les moyens par rapport à cette population-là.
2: Je pense que c'est une manière différente de gérer la vie en collectivité. Il y a clairement une surveillance. Après, les personnes âgées qui sont en maison de repos ont encore la chance de pouvoir être soutenues par des personnes qui travaillent dans cette collectivité. Après, les personnes qui sont seules, parce que la solitude, ou en tout cas le fait de ne pas avoir beaucoup de personnes autour de soi, c'est quand même quelque chose de très présent chez les personnes âgées. Et donc, je dirais que les personnes qui sont à domicile vont souffrir certainement beaucoup plus que les personnes qui sont en maison de repos. Parce que là, si c'est bien pensé, il y a une logistique, il y a des personnes qui prennent soin d'elles, qui pensent à les hydrater, à les rafraîchir. Il y a les réglementations où il faut des pièces qui sont climatisées, donc elles peuvent être aussi dans des endroits où il va faire plus frais. Mais clairement, je pense que de toute façon, que ce soit les maisons de repos ou ailleurs, on n'a pas pensé la canicule, on n'a pas pensé le réchauffement. Et donc, il va falloir adapter les bâtiments, revoir la manière dont on construit, même s'il y a peut-être très peu de maisons de repos qui sont nouvellement construites. Mais en tout cas, revoir la manière de vivre ce réchauffement.
0: Ouais, et la technologie ne va pas va aider. Évidemment, on a beaucoup parlé de la climatisation ou autre chose, la technologie, mais il faudra aussi redoubler l'attention. Ça veut dire que cultiver la bienveillance, l'empathie, la solidarité par rapport à ces personnes-là, quand on vivra des périodes de canicule, ce sont des valeurs qu'on abordait avec vous en début ou en milieu d'émission, qu'il faudra continuer à cultiver, Ellie.
2: Tout à fait, je pense. Et même en dehors de personnes âgées, je pense que voilà, c'est vraiment être plutôt dans une vie plus... Je ne vais peut-être pas dire communautaire, mais en tout cas collective, où les gens s'entraident. On est très dans l'individualisme, où chacun vit son petit chez soi. Mais je pense que dans chaque période de notre vie, c'est compliqué de faire seul. Mm-hmm. Quand on est parent et qu'on travaille, quand on est seul, âgé et seul dans sa maison, quand on est jeune et qu'on fait ses études. Et donc, on est vraiment... Je pense que la collectivité et la communauté peuvent réellement vraiment aider avec les problématiques qui sont de plus en plus importantes dans notre société, qui sont... on va dire l'inflation, le climat, tout ça. Et je pense que c'est en étant ensemble qu'on va pouvoir faire en sorte qu'on pourra peut-être améliorer la qualité de vie de tout le monde.
0: Bien sûr, c'est une des réponses. On développera ça dans la partie espoir, bien sûr. C'est les crises qui vont nous imposer à repenser, à remettre encore plus de collectifs et de pouvoir vivre ensemble et de pouvoir surmonter des crises qui nous attendent. La quête, c'est Orelsan qui nous la chante. Et puis on se retrouve juste après, Ellie Gonnet.

0: Civilisation, c'est le titre de l'album d'Orelsan qu'on s'écoutait avec plaisir à la quête sur la première. Et de civilisation, il y en a question évidemment quand on parle des crises qui nous surviennent. On parle des maisons de repos jusqu'à 11h, des établissements ô combien exposés à ce genre de crise.
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0: Parce qu'il y a eu le Covid en 2020, bien sûr, on en parle avec vous. Élie Gonnet, notre invité dans Tendance Première, version estivale, un portrait d'une heure. On essaye de voir avec nos invités qu'est-ce qui les a amenés à faire le métier qu'ils font aujourd'hui. Vous avez dirigé, vous, une maison de repos, Élie Gonnet, et là, vous avez créé, il y a quelques années, mais très court, hein, depuis 2023-2024, une start-up. Vous l'avez cofondée, et puis l'objectif, elle s'appelle Kandoo, K-A-N-D-O. C'est une solution technologique. On va en parler quelques secondes, et puis c'est les espoirs que vous portez par rapport aux maisons de repos et aux personnes âgées. C'est le plaisir d'être, moins en première ligne d'une maison de repos, mais de continuer via une solution technologique à faire sa part, à aider à ce que les maisons de repos, à domicile aussi, les personnes peuvent bénéficier de votre technologie. En quoi c'est particulièrement innovant, Kandoo ?
2: En quoi c'est particulièrement innovant ? Je dirais, ce qui fait la différence à l'heure d'aujourd'hui, c'est qu'on a créé, à l'aide de réflexions avec des soignantes et des personnes âgées, on a créé un dispositif, et donc c'est une box qui va rester dans le lieu de vie de la personne.
0: On peut parler d'intelligence artificielle ?
2: Oui, donc c'est un boîtier qui va, en fait... que le soignant va pouvoir activer, que la personne âgée à son domicile pourra activer, et alors ça va pouvoir aider. Donc il y a différents assistants qui vont permettre aux soignants d'afficher par exemple les informations de soins sur la télévision du résident. Et donc par exemple les informations de la vie journalière, les soins qui sont à réaliser, les informations d'agenda. Donc c'est vraiment l'idée de pouvoir donner de l'information de manière fluide et de transmettre de l'information de manière fluide aussi à travers la voix.
0: Ah, ça ne remplace pas évidemment le personnel soignant, l'humain, c'est la partie espoir qui nous occupe à ce stade-ci de l'émission. Élie Gonnet, est-ce que par exemple, le futur des personnes plus fragiles, les personnes âgées, par rapport aux crises qui vont arriver, est-ce que la technologie fait partie des espoirs ?
2: Oui, je pense que ça fait partie des espoirs. Après, ce n'est jamais, je dirais, qu'un fil d'Ariane entre les humains qui vont s'occuper de ces personnes qui en ont besoin. Et donc, c'est vraiment, je pense que le nerf de la guerre, c'est la communication. Et donc, c'est la communication entre toutes les personnes qui vont s'occuper des personnes âgées, que ce soit à domicile ou à la maison de repos. Et parfois, ce manque de communication, la perte d'information peut vraiment créer des gros problèmes. Ça peut être la déception, ça peut être des problèmes de santé, ça peut être... il y a des tas de choses. Et donc, nous, on a voulu vraiment créer quelque chose qui va pouvoir permettre de communiquer entre toutes les personnes.
0: Alors justement, ça ne remplace pas l'humain. C'est intéressant de vous entendre sur l'intelligence artificielle ou augmentée à destination des personnes âgées et des maisons de repos. Mais ça facilite quelque part, ça permet de gagner du temps entre les différentes fonctions, l'infirmière, le soignant, la famille aussi, qui peut voir sur l'écran quels ont été les soins apportés depuis le matin, les informations.
2: Non.
0: Ben c'est une fonction qu'il faudra créer, peut-être.
2: Ça, vous parlerez avec les personnes de la direction.
0: Pour Kandoo. En tout cas, ça permet d'avoir un tableau de bord, plus facile, plus objectif aussi, sur le quotidien de la personne qui vit en maison de repos.
2: Et ça permet aussi de faire participer la personne, le résident, parce que généralement, le soignant va soit sur l'ordinateur ou sur un smartphone, une tablette, voir les soins qu'il a à faire, mais il n'y a pas vraiment de partage de l'information, des soins qui sont à donner, des médicaments qui sont à donner, alors que ce sont des informations de santé qui appartiennent à la personne. Et donc, en fait, on est tellement dans une idée de rentabilité, d'efficacité et de faire vite son travail qu'on en oublie parfois. Alors, c'est pas volontaire, je pense, des soignants, pas du tout même, mais à un moment donné, il faut y aller, il faut travailler, il faut faire ce qu'on a à faire, on n'a pas toujours beaucoup de temps. Et donc, en fait, on dépossède la personne de ses données de soins, de ce qu'on va faire. Oui. Donc, le fait de pouvoir l'afficher aussi sur la télévision va permettre de rendre aux résidents ces informations de santé, il va pouvoir participer, voilà, poser des questions, peut-être mettre le point sur quelque chose qui ne va pas. Et donc, ça va permettre aussi de communiquer oui. de manière plus simple.
0: En tout cas, c'est notre époque. Hein. Notre époque veut qu'on aille vers des solutions technologiques avec cette intelligence augmentée ou artificielle. Sur d'autres attentes, Élie Gonnet, sur les espoirs, vous avez en partie répondu, on en parlait pendant le titre musical. Vous dites qu'il va falloir refaire société. L'après-Covid était difficile. Mm-hmm. Peut-être que l'après-canicule, l'automne qui va arriver, l'hiver, on aura peut-être des séquelles aussi des personnes qui ont souffert pendant les canicules du mois d'été. Vous dites, un des espoirs que vous portez, c'est peut-être de porter un autre regard sur la manière dont on va faire pour vivre ensemble, et pas simplement surmonter ces crises, mais faire en sorte que de manière permanente, on remette le collectif un peu plus au cœur de nos vies.
2: Oui, tout à fait. Je pense qu'il est réellement vraiment important. Il y a des personnes qui pensent aussi, qui repensent la société différemment. Mais je pense qu'il faut, à un moment donné, plus se donner la main et partager les compétences de chacun et partager le temps. On court tous après le temps de faire plein de choses, mais généralement seul. Et donc, je pense que ce soit dans le domaine du vieillissement, que ce soit dans... Enfin, je pense que c'est vraiment un domaine plus... De manière générale, sociétale, je pense que le fait de partager les difficultés et aller de l'avant ensemble, ça nous permettra de faire face aux difficultés de notre société.
0: Oui, et de manière permanente. C'est ça qui est compliqué, c'est que bien souvent, on est rattrapé par des rythmes de notre vie contemporaine qui sont des rythmes effrénés. Et vous disiez aussi, ce qui vous avait marqué après le Covid, c'est aussi des personnes qui se détournent de ces vocations d'aide-soignante et des milieux hospitaliers, des infirmiers aussi. C'est un de vos espoirs que vous me partagiez aussi pendant la pause, c'est de se dire, j'espère qu'il y aura des jeunes qui vont continuer à se tourner vers ces métiers. De ce qu'on appelle en anglais le care, le soin. Et pour l'instant, vous voyez effectivement qu'une bonne partie de la jeunesse déserte ce type de métier.
2: Oui, tout à fait. Je pense qu'il y a de moins en moins de personnes qui ont envie de travailler dans ce domaine, alors que c'est une réelle vocation. Mm-hmm. Je pense que pour vraiment faire infirmière ou être soignante, c'est vraiment presque un don de soi. C'est un métier qui est complexe. C'est prendre soin de personnes qui sont fragilisées parfois, qui sont comment je vais l'expliquer ça, qui représentent parfois un état de la société que les gens n'ont pas spécialement envie de voir. On va tous finalement vieillir, normalement on vieillit tous, mais c'est un sujet qui est quand même relativement très peu abordé, si ce n'est que maintenant il y a un boom démographique et il y a une problématique dans les soins de santé, mais sinon la vieillesse n'a jamais quand même été quelque chose de très intéressant. Pour notre société, c'est quelque chose qui est un peu caché.
0: Ouais.
2: Et donc je pense que c'est un métier particulier avec comment expliquer ça, qui réveille des choses particulières chez chacun, et aussi c'est prendre soin d'une personne âgée, mais c'est aussi prendre soin entre guillemets des personnes qui l'aiment. Et donc après le Covid, je pense qu'il y a vraiment une sorte de suspicion aussi parfois des familles. En disant, mais est-ce qu'on prend bien soin de mes parents? Et ça, je pense que c'est très lourd pour les soignants, parce que je pense qu'ils font vraiment leur maximum, et que derrière, parfois, il y a des familles qui se disent, en fait, finalement, est-ce que dans les maisons de repos, ils sont bien pris en charge?
0: Oui, en tout cas, continuer à mettre la lumière sur ces métiers-là. Oui. On le fait ce matin avec vous, Élie Gonnet, et continuer justement à pousser nos jeunes à embrasser ce type de carrière, parce que quand on voit votre carrière aussi, on en retire beaucoup de choses très positives de ces contacts avec les personnes âgées. On donne de sa vie, mais quelque part, on reçoit aussi beaucoup en retour. On va marquer une petite pause, il va falloir déconnecter, si vous le voulez bien. Élie Gonnet, c'est notre dernier chapitre qui va nous occuper. Votre choix musical, qu'est-ce que vous écoutez pour déconnecter? Et puis une photo aussi, qui rime avec déconnexion, ce sera le dernier chapitre. Restez bien avec nous, Tendance Première, jusqu'à 11h ce matin.
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0: Voilà un artiste que je ne connaissais pas et c'est grâce à vous. Voilà aussi un des plaisirs de faire cette émission Tendance Première version estivale quand on vous demande vos choix musicaux pour déconnecter. Et Ligonnet, je ne connaissais pas Antoine Botson qu'on écoute ici. Pourquoi ce choix ?
1: Pourquoi ce choix ?
0: Parce artiste que... français.
1: Oui, alors c'est plutôt pour la sensation, je dirais, corporelle que le son procure. Uh-huh. La déconnexion, c'est compliqué pour moi. Et donc, ça ne va pas se faire par la respiration, mais je dirais que ça va plutôt se faire par le bruit et les basses. Et donc, c'est un peu ma manière de déconnecter avec de la musique qui n'est pas spécialement... calme. En tout cas, pour l'instant, c'est comme ça que j'arrive à déconnecter.
0: Antoine Botson, en préparant l'émission, c'était votre choix musical, qui a d'ailleurs participé à la bande originale de Joachim Lafosse, son film Les Intranquilles. On le salue d'ailleurs, Antoine Botson, artiste français qui a collaboré avec ce cinéaste belge. Vous avez besoin de musique entraînante pour déconnecter. C'est vrai que quand on gère une maison de repos, là, aujourd'hui, vous co-gérez une start-up, une entreprise avec le développement d'une technologie pour les maisons de repos, en tout cas pour l'aide aux personnes âgées aussi à domicile. Comment vous avez appris, Élie Gonnet, outre ce choix musical, à aussi vous déconnecter réellement et avoir des plages horaires qui sont un petit peu plus libres quand on est dans l'aide aux personnes, quand on est directrice de maison de repos, quand on travaille dans ce type d'établissement, on a l'impression qu'on ne déconnecte vraiment jamais.
1: Non. Non, c'est très compliqué. Non, je dirais que ma manière de déconnecter, c'est vraiment, je pense, à travers la musique. En tout cas, en ce moment, c'est comme ça. Je pense que ça évolue avec le temps et avec la manière dont on arrive à structurer son temps. Là, je suis encore en train un peu de chercher la manière de structurer mon temps entre la vie familiale, le travail. Voilà.
0: Est-ce qu'on écoute suffisamment de musique dans les maisons de repos? J'en ai fréquenté quelques-unes, mm-hmm. notamment par rapport à mon métier, pour aussi faire des sujets en maison de repos. Parfois, on était étonné qu'il n'y ait peut-être pas suffisamment aussi de créativité, de se dire, tiens, est-ce qu'on pourrait utiliser la musique comme déconnexion, comme soin aussi pour ces personnes-là?
1: Oui, tout à fait. La musique, après, tout dépend un peu de la manière dont la maison de repos travaille, mais je pense qu'il y a des endroits où il y a de la musique, il y a de la musicothérapie, il y a le fait qu'on fait aussi parfois des chorales. Par exemple, ma maman, elle va encore voir des concerts avec les résidents de sa résidence-service, et je pense qu'ils apprécient énormément. C'est vrai que c'est quelque chose de facile, mais qu'on oublie peut-être. Parfois, ça m'arrive d'oublier d'écouter de la musique, et puis après, quand j'en écoute, je me dis, oh là là, ça change quand même l'humeur. Donc c'est très, ça influence énormément l'humeur, je trouve. Après, il y a des personnes qui ne sont pas du tout réceptives à la musique. Oui. Mais...
0: Et c'est le chapitre déconnexion ici, Élie Gonnet, qui nous occupe, mais dans les maisons de repos, à l'inverse, c'est bien souvent la reconnexion. Avec la vie, il faut reconnecter aussi les résidents, en tout cas les laisser connecter avec le quotidien, avec la vie. Comment est-ce que l'expérience que vous avez aussi, c'est important ce côté connexion, de maintenir les personnes véritablement connectées avec le quotidien et la vie malgré tout, en fin de vie.
1: Oui, tout à fait. C'est parfois peut-être un peu compliqué parce qu'on n'est pas dans une vie communautaire. Mmh. Donc, on ne choisit pas avec qui... Enfin, les personnes âgées ne choisissent pas avec qui elles vont vivre. Donc, c'est vraiment plutôt une collectivité avec des règles à respecter, une logistique de temps, etc. à respecter. Donc, c'est toute la difficulté de créer vraiment un lieu de vie pour pouvoir laisser place à toujours cette envie de la personne qui est... en vie, on peut faire des jeux de mots si on veut, et donc je pense que ça, c'est vraiment la manière dont toutes les personnes qui vont travailler ensemble au sein de ces établissements vont pouvoir insuffler plutôt cette collectivité, avec chacun laisser sa place. Et donc ça peut être à travers des activités, à travers l'écoute, je pense aussi, écouter les personnes, écouter leurs besoins, leurs envies, leurs émotions.
0: Oui.
1: Les laisser choisir parfois, si c'est possible. C'est toute la difficulté de vieillir, je pense.
0: Oui. On va se quitter dans un instant avec votre photo aussi de déconnexion. On terminera là-dessus si vous le voulez bien. Mais juste, j'avais envie de vous poser la question, puisque vous parliez de la manière de reconnecter aussi les personnes âgées à la vie. Entre la maison de repos de vos grands-parents, de vos parents, la vôtre, vous voyez aussi quelque part, malgré tout, l'évolution des maisons de repos. On peut dire qu'il y a eu... malgré tout, une évolution, et qu'aujourd'hui, il faut souligner le travail fait dans ces maisons, travail remarquable aussi de toutes les personnes. Ce sont des lieux de vie qui sont quand même assez exceptionnels par rapport aux personnes qui habitent.
1: Oui, Tout à fait. Je pense que c'est des lieux de vie qui sont essentiels pour pouvoir prendre soin et donner aussi un lieu de vie agréable. Parce que même si on a envie de continuer à vivre chez soi, tout le monde n'a pas une famille autour de lui pour pouvoir offrir cette vie humaine qui nous entoure. Et donc pour les personnes qui sont seules, je pense que c'est un vrai havre de paix si en tout cas on trouve la bonne place. Et donc, c'est faire collectivité, finalement. Après, parfois, on a une vision négative, mais je pense que pour certains, c'est essentiel d'être en maison de repos parce que ça permet d'être en lien avec des tas de personnes.
0: Ouais. Et puis, quand on ne souhaite plus vraiment faire une pause aussi dans la collectivité, il y a les vacances qui sont là. La photo que vous avez amenée, Ligonnet, qui va refermer notre rencontre. Juste la commenter, c'est un magnifique horizon.
1: Tout à fait. C'est à Saint-Raphaël. C'était je dirais que ma manière de déconnecter, c'est vraiment le ciel étoilé. Je pense que c'est ça nous permet, il y a rien, il y a juste des étoiles. Bon, là il y a la lune, c'est un plus.
0: Oui.
1: Le ciel permet de voir plus loin, sans trop voir et en même temps voir, donc c'est pas trop oppressant intellectuellement, je ne sais pas comment dire.
0: Et c'est la mer aussi,
1: exactement.
0: C'est la photo de la mer. Merci beaucoup d'avoir été... c'est pas habituel pour vous de passer une heure en radio, de faire à la fois le portrait, de reparler de votre héritage familial, de voir aussi quand on porte un héritage familial comme le vôtre, comment est-ce qu'on se prend des distances aussi, quel est le regard que vous avez pu décaler, que vous avez pu apporter par rapport à cette question des maisons de repos. Merci beaucoup.
1: Merci à vous.
0: Ligonnet. On va refermer Tendance Première qui reviendra bien sûr demain. Merci beaucoup de votre écoute. Dans quelques instants, ce sera bien sûr le journal de 11h. On va se quitter avec Cyrielle, doucement le titre. Excellente journée à vous,
1: Ligonnet,
0: et à bientôt.
1: À vous aussi, merci.

0: Il est 5 heures.
1: Sébastien Remacle avec vous pour ce résumé de l'actualité. Les pompiers encore et toujours mobilisés en France. Les incendies font toujours rage en Gironde où ils ont déjà détruit 42 000 hectares de forêt ces derniers jours. Le feu est par contre fixé dans le département voisin des Landes. Annonce du président français Emmanuel Macron ce lundi soir qui s'est rendu sur place. Il a exhorté ses citoyens à rester unis. Le temps viendra pour les retours d'expérience, a-t-il ajouté. Par ailleurs, on apprend aussi cette nuit le décès d'un pompier volontaire après la sortie de route du camion-citerne qu'il conduisait. L'accident s'est produit au nord d'Arles, c'est dans les Bouches-du-Rhône. En France encore, le constructeur automobile Renault renvoyé devant le tribunal correctionnel de Paris. Il devra s'expliquer dans le cadre du Dieselgate. Renault est soupçonné d'avoir falsifié les tests d'émissions polluantes de certains de ses véhicules pour tromper ses clients. Le groupe a réagi ce lundi soir. Il dit qu'il entend défendre son innocence. Renault est le deuxième constructeur après Volkswagen à être renvoyé en correctionnel en France pour ce scandale. Ce partenariat entre la Chine et le Bangladesh, les deux pays ont posé la première pierre d'une future zone économique spéciale à Chittagong. C'est un grand port du sud du Bangladesh. Pékin promet d'y investir 500 millions de dollars, une somme qui doit amener la création de 100 000 emplois. Des entreprises chinoises actives dans le textile, les véhicules électriques et les batteries devrait s'y implanter. En cyclisme, au lendemain de sa deuxième place au Tour de France, Remco Evenepoel est monté ce lundi soir sur la plus haute marche du podium du Critérium d'Alost, épreuve qui combine compétition et exhibition. Remco s'est imposé au sprint devant le champion de Belgique Rune Heregotz. Le français Valentin Paré-Peintre a pris la troisième place. Ce mardi soir, Evenepoel doit participer à un autre Critérium à Roulers. Le plus beau but est c'était celui de Sidney Lopez Cabral. 8 jours après la fin de la Coupe du Monde de foot, la FIFA a désigné le but du tournoi. Et le prix est décerné au joueur du Cap-Vert pour sa frappe enroulée contre l'Argentine en 16e de finale. Un but à revoir sur RTBF Ovio. Lopez Cabral jouera la saison prochaine pour le club turc de Trabzonspor. Fin de ces infos, je vous souhaite une excellente nuit à notre écoute.
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3: Dans un tout petit instant, on va retrouver Marie Van Kutsem avec les clés médias. Mais juste avant cela, on écoute le dernier titre de Gorillaz, c'est Orange Country. 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

0: Country, c'était Gorillaz. Nouvelle diffusion à présent des clés spéciales médias comme tous les vendredis présentées par Marie Van Kutsem. Dans cette émission diffusée en décembre dernier, elle recevait Mélanie Guisset alias Melting Green sur Instagram et Émile Dubuc, cofondateur de l'agence d'influence Expandia. Et ensemble, elles ont échangé autour du métier d'influenceur et de son évolution aussi bien artistique qu'économique.
1: Salut les gars, j'espère que vous allez bien.
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8: Bonjour et bienvenue dans les clés médias. Cette semaine, en France, a eu lieu la Paris Creator Week, deuxième édition. Un événement qui a rassemblé des centaines d'influenceurs, influenceuses et tout autant de marques qui savent bien que ces personnalités sont de très bons ambassadeurs et ambassadrices de leurs produits. Mais on ne peut pas faire ce que l'on veut dans l'influence aujourd'hui. Une loi existe pour encadrer le secteur et protéger les consommateurs. Et depuis peu, en Belgique, l'Influenceur Marketing Alliance, association professionnelle, a lancé le certificat influenceur, une sorte de brevet garantissant les bonnes pratiques. Comment ça se déploie? Comment les influenceurs et les agences d'influenceurs intègrent cela dans leur quotidien? Comment, au fond, le secteur est-il en train de se professionnaliser? C'est l'objet de ce nouvel épisode des Clés Médias. Bienvenue.
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9: Aujourd'hui, je suis à la Paris Creator Week, le rendez-vous qui réunit tous les acteurs autour de la création de contenu.
10: Premier épisode des coulisses de la Paris Creator Week, en direct de nos nouveaux locaux. Donc vous l'avez compris, cette année, on a une équipe de tueurs et on vous prépare une seconde édition absolument incroyable.
11: Je suis vraiment trop content.
8: C'était donc cette semaine. Imaginez de grandes halles lumineuses, une déco pop acidulée, des écrans géants un peu partout, des stands, des salles plus feutrées pour des masterclass avec des pointures du secteur.
12: Bonjour, bonjour. Wow, bonjour. Bonjour à tous. Merci beaucoup pour ce grand accueil.
8: La Paris Creator Week en est à sa deuxième édition et devient manifestement un rendez-vous entre tous les acteurs et actrices de l'influence. Un lieu de réseautage aussi, car l'idée, c'est la rencontre entre les marques, les agences d'influence qui font les intermédiaires et les créateurs et créatrices de contenu. Marc Lesage-Moretti est le CEO de la Paris Creator Week.
13: Donc la Paris Creator Week, c'est le gros événement de la création de contenu en France et cette année, ça passe à l'échelle européenne et on essaie de répondre à toutes les problématiques business qu'il y a derrière la créateur économie. Si on est créateur, comment est-ce qu'on fait des bonnes collaborations commerciales? Si on est une marque et qu'on veut impliquer un créateur, comment est-ce qu'on fait? Si on est entrepreneur et qu'on veut créer sa chaîne, comment est-ce qu'on fait? La création de contenu, c'est un média très authentique, donc ça crée une réelle proximité avec les gens. Pour les marques, YouTube est un excellent canal d'acquisition aussi parce que les créateurs de contenu arrivent à générer plus d'engagement que d'autres canaux de publicité plus classiques.
8: Il faut dire que l'influence a profondément modifié le secteur de la publicité en resserrant le lien entre la marque et le consommateur. Avant la pub, c'était ceci, à la télé, diffusé à tous les publics.
14: Bien sûr, c'est que chez Lustu Cru, ils font pas de bonnes pâtes sans casser des œufs.
15: Les pâtes aux œufs Lustu Cru, au moins on sait pourquoi elles sont bonnes.
16: Ça vous a plu, c'est Lustu Cru.
8: Maintenant, ça peut être ceci, livré à une communauté particulièrement attentive aux questions beauté et santé.
17: Vous le savez, j'adore prendre soin de ma peau et depuis quelques semaines, j'ai intégré le nouveau masque LED Cryoglow de Shark dans ma petite routine du matin.
8: Ce lien, cette proximité entre le créateur ou la créatrice de contenu et son public, c'est évidemment ce qui va intéresser les marques. Mais faire l'homme ou la femme sandwich, ça ne marche pas non plus. C'est ce qu'explique dans cette vidéo sur le compte de la Paris Creator Week, Julien Piquemont, directeur de publication du Média Curieux.
18: Aujourd'hui, ce qui fédère une communauté, suscite la curiosité et rameute du peuple, c'est d'être toi et de faire des choses qui te passionnent. Les gens s'attachent avant tout à ta personnalité. C'est un peu comme rencontrer un nouveau pote qui a des choses passionnantes à t'apprendre. Ça s'appelle la relation parasociale. Si t'es pas là pour la fame et la thune, mais plutôt pour partager ton avis ou tes passions, t'es sur la bonne voie, t'as pas de soucis à te faire. Et ça marche du tonnerre. Les followers réclament un retour à l'authenticité et à la spontanéité.
8: Alors si on peut toujours commencer sur un petit coin de bureau, dans sa chambre, force est de constater que le secteur de l'influence aujourd'hui se professionnalise et est de plus en plus réglementé pour éviter les abus. En Belgique, depuis 2023, la loi encadre ces partenariats commerciaux. La mention « publicité » ou « annonce » doit être clairement visible sur le poste. Le label du réseau social pour ce type de publication doit aussi être utilisé. Ça peut être, par exemple, « partenariat rémunéré ». Cela doit se faire dans la langue du poste. Les revenus doivent être déclarés fiscalement et les cadeaux sont imposables aussi. Il y a des amendes prévues en cas de non-respect de ces règles. Ça peut grimper jusqu'à 300 000 euros. Et toujours dans cette idée d'encadrer le secteur, cette année, l'IMA, Influencer Marketing Alliance, une association professionnelle belge des métiers de l'influence, a lancé le certificat influenceur, une sorte de brevet à passer pour les influenceurs sur base volontaire, petite formation en ligne sur la réglementation et les bonnes pratiques, examen à la clé et à la fin, ce certificat qui donnera confiance aux marques. C'est en tout cas la promesse. Le secteur se professionnalise donc, est-ce une bonne chose? Comment ce cadre est-il vécu de l'intérieur? Et est-ce que l'influence sera l'unique publicité de demain? On en discute avec nos invités.
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8: Bonjour Émile Dubuc.
2: Bonjour Marie.
8: Vous êtes à la tête de deux boîtes, Expandia et Spread. L'une aide les marques à entrer en contact avec les influenceurs qui vont correspondre à leurs produits. Ouais. Et l'autre aide les influenceurs à faire grandir leur communauté et leurs revenus. Vous êtes un peu des deux côtés du spectre, on va dire, de ce secteur de l'influence, si on veut.
2: Oui, tout à fait. Donc c'est vrai qu'avec Expandia, du coup, on a plutôt le parti pris créateur. Donc notre mission, ça va être d'être, d'aider les créateurs de contenu à maximiser et diversifier leurs revenus. Donc par plein de sources de revenus qu'on peut développer pour eux. Ça ne se limite pas aux collaborations commerciales comme on peut le voir. Et ensuite, du coup, sur Spread, on est plutôt du coup un SaaS, donc un logiciel, au travers duquel on aide les marques et les agences aussi à trouver, analyser, contacter, travailler avec des créateurs.
8: Vous y étiez, hein, cette Paris Creator Week, vous faisiez partie des speakers, beaucoup de termes anglais évidemment dans ce secteur-là. Est-ce que pour vous, que ça existe, que ça prenne autant d'ampleur, c'est la preuve que l'influence est un secteur qui grandit de manière exponentielle ces dernières années?
2: Oui, tout à fait, hein. on le voit, et il y a d'ailleurs une étude qui a été partagée pendant la Paris Creator Week, où on a pu constater qu'en fait c'est un secteur qui évolue de plus ou moins 25% par an, hier en hier, ça a clairement le vent aux poupes, comme on dit. Effectivement, je pense que c'est pas prêt de s'arrêter quand tu vois que maintenant tout le monde est sur son téléphone tout le monde suit des créateurs de contenu dans divers univers. C'est vrai qu'on peut avoir cette image des influenceurs télé-réalité qui ont fait beaucoup de buzz pendant tout un temps qui n'était pas forcément positif.
8: C'est plus diversifié que ça, évidemment.
2: Oui, effectivement. Maintenant, on peut créer du contenu dans

0: Ouais, c'est pas mal. Merci.
1: On vous entend aussi sur la première, puisque vous avez une chronique dans Tendance Première. On parle beaucoup d'influence, on entend aussi les mots création de contenu. Au fond, est-ce qu'avec l'évolution du secteur, il n'y a pas une sorte de distinction qui est en train de se faire entre les deux ? Parce qu'on a parlé de télé-réalité il y a un instant. Mm-hmm. Créateur de contenu, est-ce que c'est la même chose ?
0: Alors, je pense d'abord que l'étiquette influenceur est assez négative et que donc la majorité des gens qui font de l'influence préfèrent de toute façon dire « je fais de la création de contenu ». Je pense que la première différence, elle est là, c'est que ce mot, il a été tellement décrié que dans influence, il y a une partie mauvaise influence, il y a une partie « j'influence les gens » et c'est pas toujours connoté positivement. Je pense que c'est une des raisons pour lesquelles on a cherché d'autres termes pour définir les gens qui en fait font du contenu pour influencer ou en tout cas pour partager des choses et qui in fine ont des partenariats, donc influence d'une certaine manière. Après, c'est vrai qu'il y a aussi tout un côté... J'ai l'impression qu'en 2025, quand on lance un business, c'est devenu presque incontournable. Et donc, il y a aussi des marques qui font de la création de contenu. Il y a, voilà, on ouvre un coffee shop, on fait des vlogs. C'est pas vraiment de l'influence. C'est pour influencer les gens à venir dans le café, mais c'est pas de l'influence comme on a pu le connaître au niveau purement. Je suis influenceuse, je travaille avec des marques et je place des produits. Je pense que la création de contenu, elle est aussi utile pour des émissions de télé, de radio. Donc, ça englobe création de contenu beaucoup plus de choses que juste la représentation qu'on se fait d'une influenceuse de Dubaï, par exemple.
1: Vous définissez comment ?
0: Moi, j'aime pas de commencer par ça. J'aime mieux de parler d'abord du fait que je fais des chroniques sur la RTBF, que j'ai une partie entre vous, bien sûr, parce que j'insiste sur le fait que c'est connoté négativement dans ma tête aussi. C'est-à-dire que moi, je suis maman de 3 enfants, par exemple. Je sais que moi, quand j'étais enfant, on en remplit peut-être un peu moins, mais le nombre de fois où j'ai dû remplir des questionnaires pour dire ce que mes parents faisaient, mais je détesterais que mes enfants écrivent ma maman, elle est influenceuse. Donc, je pense que je me présente davantage comme une entrepreneuse un peu multifacette. Et en effet, j'ai une page Instagram qui, effectivement, influence aussi des gens.
1: Mmh. En 2023, il y a donc cette loi qui est venue encadrer les pratiques des partenariats commerciaux ou rémunérés. On a un petit peu de recul maintenant. Vous, Émile Lubuc, vous discutez beaucoup avec les marques. Est-ce qu'il y a eu, au départ, cette crainte de ne plus pouvoir glisser des produits, l'air de rien, et rendre tout cela bien visible ? C'était peut-être une sorte de risque pour les marques ?
2: Oui, tout à fait. Après, je pense que les marques les plus sérieuses étaient... demandeuse de ce genre de mesures. Ça a permis du coup d'encadrer le secteur, de le professionnaliser aussi et de le rendre beaucoup plus transparent. Pour moi, la transparence, c'est le plus important dans une collaboration entre un créateur de contenu et une marque, que ce soit du coup dans l'alignement entre les objectifs de la marque et la ligne éditoriale du créateur, ou même du coup la transparence vis-à-vis de sa communauté quand il va placer un produit dans son contenu. L'objectif, c'est que ça reste intégré, que ça se fasse de manière naturelle, mais aussi, du coup, que ce soit notifié à la communauté pour que la communauté, justement, puisse comprendre que, voilà, il y a réellement une collaboration commerciale derrière, quoi. C'est déjà le cas, du coup, dans pas mal de secteurs. C'est vrai que l'influence, du coup, comme c'est un secteur tout nouveau, tout récent, ça a mis un peu de temps à arriver. Et selon moi, c'est une très bonne chose. Il existe aussi, notamment, la certification ARPP en France, par exemple, qui est l'équivalent...
1: C'est l'équivalent,
2: du coup, de ce qu'on est en train de mettre en place en Belgique. C'est un certificat en gros que le créateur peut décider de passer pour avoir une accréditation qu'il peut partager aux marques. Et pour les marques, du coup, c'est un gage de qualité et un gage aussi de sécurité de travailler avec ce créateur spécifique.
1: On reviendra bien entendu sur cette histoire de certificat en Belgique. Avant cela, Mélanie Dinguisset, je voulais revenir avec vous sur cette question de la réglementation autour du fait de devoir mettre annonce ou publicité sur toutes ces publications. Vous, tout début, comment vous avez accueilli cette nouvelle ? Parce que ça changeait quand même beaucoup la donne, non ?
0: Oui, après, je l'ai accueilli... Il y a deux versants, en fait. C'est-à-dire que dans un sens, je trouve ça super honnête. Et dans un autre sens, je me disais, mais je vais devoir mettre publicité quand je suis invitée à tester un restaurant qui me tient à cœur. Mais en fait, oui, bien sûr, c'est une publicité. Donc, je pense que c'est assez vite entré quand même dans les habitudes, parce que je suis pas mal d'autres personnes qui font des métiers similaires, et je vois que maintenant, je le remarque. Enfin, je pense que les consommateurs ne le remarquent pas, mais moi, je le vois, et je trouve que c'est en train de vraiment entrer. Je vois publicité un peu partout, dès que c'est du gifting, dès qu'il y a des collaborations commerciales. Maintenant, même dans les briefings qu'on reçoit de certaines agences, il est indiqué obligation de noter collaboration commerciale, de noter publicité si jamais vous recevez ceci ou cela. Donc, je pense que ça fait un petit peu peur au début, mais qu'en fait, très honnêtement, c'est la transparence avec l'audience. On parle que de ça, de dire faut être honnête, faut être transparent. Là aussi, en fait, c'est une publicité. Sachez que si vous aimez mon pull et que je vous donne la référence, c'est une publicité.
1: Il y a tout de même un équilibre à maintenir, on l'imagine bien, parce que si toutes vos publications ont une mention publicité, vous allez aussi faire fuir votre communauté.
0: Oui, et puis on va se refuir soi-même. Quelle horreur de devenir Madame Sandwich.

0: Moi, je suis de l'avis que le contenu doit être à 95% du spontané, soit de l'apprentissage, soit de l'humour, quelque chose qui, en tout cas, apporte aux gens qui nous suivent, et que de temps en temps, bah, soit pour vivre, soit parce qu'on a vraiment un coup de cœur pour un petit indépendant, un petit entrepreneur ou qui que ce soit d'autre qu'on a envie de mettre en avant, on accepte d'avoir une petite partie de publicité. Mais je pense que la majorité des gens qui sont sur Internet pour suivre des créateurs ou des comptes, c'est pas la publicité qu'ils ont envie de voir.
1: Émile Dubuc, avec votre agence qui soutient les créateurs et créatrices de contenu, vous connaissez bien les différents axes de rémunération possibles. Évidemment, il n'y a pas que ces publicités pour les marques. Il y a d'autres choses. Comment ça se rémunère aujourd'hui un influenceur et une influenceuse?
2: Tout à fait. Alors donc, il va y avoir plusieurs sources de rémunération pour un créateur. Ça dépend aussi des plateformes sur lesquelles il est présent. On peut faire deux grandes catégories. Il y a les créateurs plutôt format long, donc ils vont faire du contenu sur YouTube. Et ensuite, on va avoir des créateurs qui commencent aussi à faire pas mal de formats courts, donc des formats verticaux. Donc, comment ils se rémunèrent concrètement? Donc, effectivement, il y a les collaborations commerciales. Je dirais que ça représente 50% de leurs revenus quand même. Et après, on va avoir, par exemple, les revenus des plateformes. Donc, il existe plein de plateformes qui rémunèrent les créateurs à hauteur du coût de la visibilité qu'ils vont générer.
1: Ça, le nombre de vues.
2: Le nombre de vues concrètement, ouais, exactement, sur leur plateforme. Il existe par exemple YouTube AdSense. Il existe la rémunération de TikTok qui rémunère du coup les vidéos de plus d'une minute. Il existe aussi maintenant Facebook Reels. C'est vrai que Facebook, pendant tout un temps, c'était une plateforme sur laquelle les créateurs un peu plus jeunes n'allaient pas. Et maintenant, du coup, avec ces dispositions de mise en place de rémunération sur les Reels ou sur les Stories, on voit de plus en plus de créateurs qui, par exemple, étaient sur TikTok, qui commencent aussi à créer du contenu sur Facebook. Et puis, il existe aussi Snapchat, Spotify, qui vient de lancer son programme de rémunération. Donc, voilà. Donc, je dirais que les plateformes, sur du format court, ça représente plus ou moins 30% des revenus d'un créateur. Sur du format long, ça représente plus de 50% de ses revenus avec le YouTube AdSense.
1: Et puis, il y a les droits d'auteur aussi.
2: Ouais, exactement. C'est assez cool. Il existe des organismes comme la SACD ou la SCAM, avec qui on bosse étroitement chez Expandia, qui sont du coup des organismes qui permettent aux créateurs de percevoir des droits d'auteur, donc des revenus liés à leurs droits d'auteur sur leur contenu, qui sont directement négociés et reversés par Meta et YouTube.
1: Et vous, Mélanie Guisset, comment ça se structure, vos revenus? On ne va pas vous demander des montants, entendu, mais qu'on ait un peu une idée comme ça
0: des parts. Je ne suis pas bien à la page de tout ce qu'il est en train de dire. je me sens vieille.
1: Vous apprenez des choses.
0: J'apprends des
1: voilà.
0: choses. Mon revenu principal ne vient pas des réseaux sociaux. C'est vraiment un choix. Je pense que je pourrais évidemment faire plus de collaborations, mais voilà, c'est pas la manière dont j'ai décidé de gagner ma vie. Je dis pas que je gagne pas ma vie avec les réseaux sociaux. Je fais des collaborations que je sélectionne et que je choisis et pour lesquelles je suis rémunérée. Après, j'ai une part de mon revenu qui est aussi liée à mes activités d'entrepreneuse, notamment dans l'Oreca. Donc, voilà, je structure un peu tout ça. Par contre, je suis uniquement sur Instagram et Facebook. J'ai pas YouTube. J'ai pas le temps de faire des formats longs et je me suis jamais lancée là-dedans. Instagram ne rémunère pas pour les vues. Facebook, vraisemblablement, oui, mais je le savais pas.
1: Mais voilà, ce sera l'occasion de se renseigner.
0: C'est ça. Donc, voilà, mais je sais que certains font ça à temps plein et arrivent à avoir de très belles rémunérations à la fin du mois en multipliant les canaux de communication.
1: Et vous passez par une agence, vous aussi, oui. Be Influence. Oui. Ça vous apporte quoi, ce genre de service? À quoi ça sert, une agence, en fait?
0: Je pense que c'est vraiment différent pour chaque personne. Donc, je peux parler de moi, je peux pas dire en général. Je pense que déjà, ça permet vraiment de structurer toute la partie contrat, qui en tout cas pour moi me paraît un monde. C'est vraiment demander des montants, fixer des budgets, vérifier les droits d'auteur, vérifier que l'image va pas être utilisée n'importe comment, que ça va pas être boosté sur d'autres comptes, etc. C'est vraiment la raison principale pour laquelle j'avais besoin d'une agence pour suivre un petit peu ça. Certains le font parce qu'ils ont besoin d'avoir des opportunités, par exemple, qu'ils trouvent que les marques ne les connaissent pas assez, donc ça permet aussi évidemment que les agences puissent positionner sur différentes campagnes leurs créateurs de contenu. Donc je dirais qu'il y a différentes raisons. On peut aussi évidemment faire ça tout seul. Ça permet d'être accompagné et au niveau du milieu, du réseau et au niveau de tout ce qui est législation et contrat.
1: Émile Dubuc, vous confirmez, vous voyez d'autres choses à ajouter que fait l'agence auprès de ces influenceurs, influenceuses?
2: Oui, tout à fait. Je pense que c'est important d'être accompagné. Nous, on part du postulat qu'un créateur est un très bon créatif, en tout cas la majorité du temps. Et donc, nous, notre rôle, c'est vraiment de les accompagner du coup sur tous les autres aspects. Donc, la gestion de leur image, leur collaboration commerciale, la contractualisation de leur collaboration commerciale, mais pas que aussi l'activation de différentes sources de revenus qui peuvent découler de leur contenu. Et des fois, ils sont pas au courant. Mais donc, voilà.
1: C'est vraiment
2: le rôle de l'agence. Ouais, exactement.
1: Alors, il y a beaucoup de créateurs et créatrices qui vont aussi diversifier leurs sources de revenus, non pas dans le monde virtuel, mais dans le monde réel. Et Sarah Pousset nous fait un petit tour d'horizon.
3: On peut dire que question diversification, eh bien ça part un peu dans tous les sens. Par exemple, Thibaut Inchep possède une marque de nutrition de sport. Noëlita et Gaël Garcia Diaz ont créé des marques de cosmétiques. Pour Enjoy Phoenix, c'est une ligne de vêtements. Sandrea propose, elle, des formations en ligne. Et puis, il y a aussi des contenus un peu plus surprenants, comme des pizzas à l'effigie de Mister V, la boisson kombucha de Squeezie, les fast-foods de Michou ou des barres chocolatées pour l'influenceur américain Mister Beat. L'année dernière, il a d'ailleurs généré plus de revenus avec cette marque qu'avec ses vidéos. Les coûts de production sont en effet bien moins important quand on sait que chaque vidéo lui coûte plusieurs millions de dollars. Mais si on revient plus proche de chez nous, en France, celle qui a super bien compris le principe de la diversification, c'est Léna Situation. L'influenceuse a créé sa marque, l'hôtel Mafouf. Elle vend une série de produits, des vêtements, des accessoires ou encore de la déco. Mais surtout, elle crée l'événement en ouvrant une série de pop-up stores, chaque fois sur un thème différent et pour une courte durée.
4: La station de ski belge est officiellement ouverte !
3: En 2023, l'hôtel Mafouf avait posé ses valises sur la Grand Place de Bruxelles. Et en 6 jours, ce simulacre de station de ski a accueilli 10 000 personnes.
5: Elle est inspirante, elle a vraiment une... je trouve qu'elle a vraiment une joie de vivre, elle fait ressortir que du positif. Et donc c'est pour ça que de nombreux jeunes comme ici la suivent.
3: Et puis Léna Situation mise aussi sur les contenus médias. Son podcast Coach se classe parmi les meilleures écoutes Spotify. Elle y reçoit des stars comme Rosalia ou Rihanna. Elle a sorti 2 livres aussi sur le développement personnel avec des conseils directement adressés à sa communauté.
6: Elle parle de sa relation avec soi-même, de comment faut s'aimer, de faut avoir confiance en soi. Il y a très peu d'influenceuses comme elle qui s'assument comme elle est.
3: Un livre, c'est d'ailleurs aussi sur ce contenu qu'a misé Inoxtag après la sortie de son film Kaizen. Il a publié l'année dernière son premier manga et a réussi à le vendre à plus de 500 000 exemplaires. Il a donc battu les ventes du prix Goncourt, mais aussi des nouveaux Lucky Luke et Blake et Mortimer.
1: Mélanie Guisset, je vous voyais sourire pendant la séquence. Une réaction à cela ?
0: Mais quelle puissance, hein, ça. On part quand même dans un monde qui est particulier. Ouais, je ne sais même pas quoi dire. Je pense que la force de ces personnes-là, c'est d'avoir vraiment embarqué les gens avec eux dans une forme de télé-réalité qui fait qu'on peut parfois à 100% s'identifier aux personnes, les trouver tellement sympathiques qu'on achèterait tout. En fait, je pense qu'il n'y a même plus d'enjeu de sortir un bon produit. L'enjeu, c'est de sortir un produit. C'est là où moi, j'ai plus de mal, en fait. C'est que là, il y a quand même une forme de surconsommation. Je ne suis pas certaine que... J'en choisis pas un parmi tous les exemples que vous avez cités, mais quand un tel ou un tel va sortir un pull, va sortir un pop-up de Noël, va sortir un hôtel où on vend des choses ou d'autres... qu'il y ait une quelconque envie de savoir d'où ça vient ou comment ça a été fait. Je suis un peu triste de ça, je rigole, mais en fait, je me dis qu'ils ont une puissance, une influence, mais aussi potentiellement, du coup, une capacité à changer le regard des gens sur les imaginaires collectifs et à pouvoir vraiment... qu'en fait, c'est un levier qui est sous-exploité au niveau de certains aspects du monde. Mmh. Mais oui, ça marche, ça marche, ça marche. Les gens sont surexcités quand ces influenceurs qui suivent depuis des années, qu'ils ont identifié comme étant presque leur meilleure copine, sortent le moindre produit. C'est parti, il y a un canal là qui est d'une puissance phénoménale.
1: Émile Dubuc, cette diversification, c'est quasiment des produits dérivés de la personne en fait.
2: Oui,
1: ça pèse lourd, ça, j'imagine.
2: Oui, exactement. C'est vrai que ça peut être très rentable pour un créateur, comme des fois aussi ça peut être un flop. Et on a les 2 exemples dans le secteur. Après, du coup, ici, c'est vrai que je pense que c'est aussi une responsabilité de la part des créateurs de correctement sourcer leurs produits pour s'assurer justement qu'il n'y a pas des dérives, comme on a pu le voir par exemple avec Shein au BHV, qui ont eu un gros scandale, un gros bad buzz. Je pense que du coup, c'est aussi notre rôle en tant qu'agent de les protéger de tout ça et d'être très sélectif sur les partenaires avec qui ils travaillent ou sur les éventuels projets qu'ils peuvent lancer. Moi, tous les jours, je reçois des demandes de collaboration de sites comme Temu. c'est directement Noé parce que voilà, j'ai pas envie de véhiculer cette image-là avec les créateurs que je représente. Et donc, je pense que oui, c'est d'une part du devoir du créateur et aussi d'une autre part du devoir de l'agence l'agence d'accompagner le créateur dans ses choix stratégiques. L'objectif, c'est qu'il puisse durer sur le long terme et que son compte ne soit pas un feu de paille, quoi. Mmh.
1: Alors, autre sujet que j'aimerais aborder avec vous, c'est ce certificat influenceur disponible en Belgique depuis octobre maintenant. Alors, il faut payer pour le passer 49 euros. Il n'est pas obligatoire, mais il est surveillé par le jury d'éthique publicitaire. C'est un certificat de conformité, de bonne pratique, en quelque sorte. Est-ce que Mélanie Guisset, votre agence, elle vous a demandé de le passer ?
0: Elle m'a vivement encouragée à le passer. Il nous l'offre, en fait.
1: Ah oui.
0: J'ai pas encore fait la démarche. Je pense que je dois être une des seules, parce que il nous le rappelle vraiment presque toutes les semaines. Passez le certificat.
1: Vous avez envie de le faire ?
0: Pas tellement, mais je trouve que j'ai pas encore un avis assez tranché là-dessus. D'abord, c'est pas prétentieux, mais je pense que cette petite formation d'une heure, elle va reprendre vraiment des règles éthiques que j'ai déjà appris dans mes études, et qu'en plus de ça, on reçoit de la part des agences, mais aussi un peu tout le temps si on suit la législation par rapport à l'influence. Donc, je pense pas que je vais apprendre des choses incroyables, et j'ai beaucoup de mal à me ranger dans cette catégorie-là. C'est pas mon quotidien de faire du placement de produits ou de l'influence, donc je sais pas encore très bien si j'ai envie de me retrouver sur cette liste. Ceci dit, je suis pas contre ce brevet, j'insiste. Je pense vraiment que les gens qui se lancent dans l'influence et dans la création de contenu, peut-être plus même les jeunes, doivent comprendre et connaître les tenants et les aboutissants, maîtriser le fait qu'ils ont de l'influence, maîtriser le fait qu'il y a des règles, qu'on ne vend pas n'importe quoi, n'importe comment. Donc, c'est pas que je suis contre, c'est que j'attends un petit peu de voir comment ça évolue.
1: Mmh. Est-ce que ça peut séduire les marques, Émile Dubuc, qu'un influenceur, une influenceuse ait ce brevet ? Est-ce que ça peut aider ?
2: Oui, tout à fait. Après, ça va dépendre du coup le secteur dans lequel le créateur va exercer sa profession. Nous, par exemple, on représente des créateurs qui parlent de finances. C'est un milieu qui est très très encadré, que ce soit du coup par les législations, mais aussi du coup par les annonceurs avec qui on travaille, qui eux peuvent être soumis à de très grosses amendes s'ils font pas les choses correctement. Par exemple, un créateur de contenu qui va parler d'investissement, il doit y avoir un disclaimer tout au long de sa vidéo, ce qui des fois peut altérer du coup le reach ou les performances de la collaboration commerciale, mais qui est nécessaire pour justement informer que placer son argent, c'est pas sans risque. Donc selon moi, dans des secteurs comme ça très spécifiques, c'est ultra important que justement on développe ce genre de certificat. Après, il va y avoir d'autres secteurs dans lesquels c'est plus du bon sens, en fait, de mettre correctement en avant les collaborations commerciales, aussi de mentionner à son audience que c'est une collaboration commerciale. Ce certificat, au final, c'est une preuve de beaucoup de bon sens. Et je peux comprendre, Mélanie, ton point de vue. Tu n'en ressens pas forcément le besoin de le passer. Je pense que aussi, ça a été mis en place suite à des dérives qu'il y a pu avoir. On a pu le voir, que ce soit avec les crypto-monnaies, les sites frauduleux. Donc, ouais, je pense que c'est une bonne chose que ça a été mis en place. Mais je peux comprendre aussi des créateurs qui n'ont pas forcément envie de passer le certificat. Ouais.
1: Est-ce que selon vous, ça devrait devenir obligatoire à l'avenir?
2: Ça dépend le secteur. Je pense que ça devrait être obligatoire, dépendamment du coup du secteur, de la niche, du sujet que le créateur va aborder du coup dans son contenu. Après, il faut aussi souligner quand même que être créateur de contenu, c'est beaucoup de pression. Il y a des créateurs qui ont commencé dans leur chambre, ils sont tout jeunes, ils ont à peine 18 ans, ils se retrouvent avec énormément de responsabilités en fait vis-à-vis de leur audience.
1: Très ça jeune. Permet de venir mettre en fait un peu des balises, de les aider, de les guider quelque part dans leur travail.
2: Ouais, tout à fait. Mmh. Et donc c'est aussi notre rôle, en tout cas nous chez Explodia, on prend ça très à cœur, de les accompagner là-dedans. Et par exemple, on vient de mettre en place un système, parce que la santé mentale, c'est un sujet qui revient, en tout cas, nous, de la part de nos créateurs, de plus en plus souvent. On vient de mettre en place du coup une aide, un partenariat avec Let's Talk, qui du coup permet de mettre à disposition à nos créateurs des psychologues en ligne, pour qu'ils puissent parler de leurs problématiques, de la manière dont ils se sentent. Parce que, idem, si on voit ça comme un business long terme, comme une carrière, c'est important de faire attention aussi à la santé mentale. Donc oui, je suis pas pour mettre des règles sur des règles, mais je suis pour, par contre, préserver la santé mentale de nos créateurs et les aiguiller pour qu'ils aillent dans la bonne direction.
1: Mmh. Il nous reste une trentaine de secondes pour terminer cette émission. J'ai juste envie de vous entendre. Est-ce que pour vous, l'influence est l'avenir de la publicité ? Est-ce que demain, il n'y aura plus que ça ?
0: Je pense qu'on va vers ça.
2: Pour ma part, plus que ça, je ne pense pas. Je pense qu'on sera plus dans des stratégies cross-canal. On va utiliser l'influence dans une stratégie média globale. Mais je pense que oui, ça va prendre de plus en plus de place.
1: En guise de conclusion, il me semble que le cadre légal et ce dispositif de certificat vont dans le même sens, donner une ligne de conduite claire au métier de l'influence. Et c'est visiblement dans l'intérêt de tout le monde, celui des consommateurs, mieux avertis, mieux éduqués à identifier les contenus susceptibles de les pousser à l'achat, et celui des créateurs et créatrices de contenu, qui en jouant la transparence gagnent la confiance de leur communauté, mais aussi celle des marques, pour qui ils sont des partenaires identifiés comme fiables. Merci à Mélanie Guisset, à la tête du compte Melting Green, et à Émile Dubuc, le cofondateur d'Expandia, une agence d'influence et de spread qui aide les marques à trouver des créateurs. À la réalisation de cet épisode, il y avait Antoine Duartz, à la préparation Sarah Pousset et Marie Van Kutsem. Et si cet épisode vous a plu et vous a appris des choses, partagez-le sur vos réseaux sociaux. Pourquoi ne pas faire un peu de micro-influence finalement ? À très bientôt pour de nouvelles Clés Médias.

Les clés médias qui reviennent donc vendredi prochain et puis les clés présentées par Anne Roysen dès lundi sur RTBF, la première. Et c'est également disponible à tout moment sur RTBF Ovio. Un petit peu de musique pour nous emmener doucement vers 19h avec le Belge Pierre Demar et Enfant de, c'est un titre extrait de son premier album intitulé Regarde-moi, sorti en 2023.

0: Le nouveau titre de la chanteuse et mannequin Charlotte Cardin, c'était Take Me Back. Merci à Julien Demeuse qui a réalisé cette émission, ainsi qu'à Alexandra Vassen pour la programmation musicale.
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0: Votre journal de 6 heures vous est présenté par François Kirsch.
1: En France et en Espagne, la lutte contre les incendies en est à un moment charnière. Les conditions météo ont été plus favorables. Les pompiers en ont profité tant que possible avant une aggravation redoutée avec la nouvelle vague de chaleur qui arrive. Un couple agressé en Pologne à cause de son accent ukrainien. Les réfugiés ukrainiens sont victimes d'un déferlement de haine alimenté par la propagande russe. Remco Evenepoel célébré à la maison au Critérium d'Alost pour son très beau Tour de France. Bonjour à toutes et tous. L'incendie en Gironde est stabilisé. Pour l'instant, il y a des reprises de feu, mais elles ont été contenues. Les températures vont remonter aujourd'hui et surtout demain. Une nouvelle vague de chaleur qui fait redouter le pire. Les flammes sont toujours à une quinzaine de kilomètres à l'ouest de Bordeaux. Reportage de nos envoyés spéciaux, Dieudonné Pipers et Daniel Welter, à Marcheprime, une petite commune qui a été évacuée, l'un des fronts de la bataille contre l'incendie.
2: Depuis deux jours, la route qui mène à Marcheprime, à l'ouest de Bordeaux, la forêt n'en finit pas de brûler. Aux côtés des pompiers, de nombreux bénévoles arrosent la terre pour éviter que les feux ne reprennent. Jonathan, électricien.
3: On fait la petite main parce que une fois que le feu est passé, en fait, il est dans la tourbière. Et donc, en fait, on tourne au fur et à mesure pour voir s'il n'y a pas des reprises. Et à chaque fois, il y a des petites reprises.
2: Très boisée, la petite commune de 5700 habitants est devenue un lieu stratégique. Elle sert dorénavant de pare-feu. D'immenses engins de chantier rasent la forêt jusqu'à la tombée de la nuit. Sur 50 mètres de large et 22 kilomètres de long, Martin de Montbron, exploitant forestier.
4: On coupe sur 50 mètres de large la forêt en laissant les feuillus qui, eux, sont... Ils amènent de la biodiversité et visiblement arrêteraient plus facilement le feu. Et on exporte toute cette matière pour, comme je vous dis, baisser le combustible.
2: Voilà qui devrait stopper, si pas ralentir, les méga-feux dans la région. À moins que la nouvelle vague de chaleur annoncée pour ces prochains jours et son lot d'orages ne vienne tout chambouler.
1: L'autre incendie dans les Landes, près de Biscarrosse, est fixé, c'est-à-dire que la progression est stoppée au niveau de la tête du feu dans l'axe du vent, mais pas sur ses flancs. En Espagne, la nuit a été plus humide, moins venteuse, venant en aide aux pompiers. L'espoir, c'est que les incendies dans la région de Madrid soient maîtrisés avant ce soir, avant la vague de chaleur. Des dizaines de milliers d'hectares sont déjà partis en fumée. Et après, la forêt peut-elle renaître de ses cendres? Exemple dans la Drôme provençale, Arnaud Vernier et Isabelle Heusen.
5: C'était au début du mois, un incendie de forêt se déclarait sur les hauteurs de Die, ville connue pour sa clairette. Aujourd'hui, des agents de l'Office national des forêts retournent sur place évaluer les dégâts.
6: Côté, ça dit quoi, là-bas ?
5: Julien Romatif, chef de service ONF dans la Drôme Ardèche, examine les arbres de la tête aux pieds.
7: Plus l'arbre sera noir, plus il sera calciné, moins il aura de chances de survivre, parce que la sève à l'intérieur peut être endommagée. Et on va regarder aussi en haut de l'arbre les aiguilles. Plus il aura une densité d'aiguilles vertes, donc saines, plus il aura la capacité de survivre et de renouveler naturellement la forêt.
5: C'est la force de la forêt, elle peut se régénérer par elle-même. Mais ça prend du temps, comme l'explique Marc Bussers, directeur de l'ASBL Forêt Nature.
8: Ça dépend des lieux, ça dépend de l'intensité de l'incendie, mais je dirais qu'en 2-3 ans, en tout cas, on verra le retour des premières pousses de manière certaine. Mais après, pour rebâtir l'écosystème que c'était avant, ça c'est vraiment un temps, c'est deux vies d'homme minimum.
5: Encore faut-il qu'un nouvel incendie ne se déclare pas quelques années plus tard, et pour l'instant, rien n'est moins sûr.
1: L'IRM a émis un avertissement jaune à la chaleur qui court jusqu'au week-end au moins pour toute la Belgique, à l'exception du littoral. Dès demain, le mercure dépassera les 30 degrés. En Pologne, l'hostilité grandissante de la population envers les réfugiés ukrainiens se traduit parfois en agression. Dimanche soir, à Wrocław, trois hommes s'en sont pris à un couple d'Ukrainiens après avoir entendu leur accent. Adrien Sarlat.
9: Sur la vidéo, filmée au loin par le frère de Nastia, on voit la jeune fille de 20 ans se faire frapper au visage, alors qu'elle tente de secourir son mari Maxime, tombé au sol et roué de coups par trois hommes à la carrure imposante. Aujourd'hui défiguré, le couple dénonce une agression à caractère xénophobe, comme on en dénombre de plus en plus ces derniers mois en Pologne. Selon le lieutenant Alexandra Freuss, l'accent ukrainien du jeune couple aurait pu suffire à déclencher l'attaque.
6: À ce stade, il est fort probable qu'il s'agisse d'une agression malheureusement teintée de racisme, comme en témoignent les déclarations des victimes.
9: À la maison ukrainienne de Varsovie, Oleksandr Pestrikov espère une réponse de l'État pour contrer la vague de haine anti-ukrainienne poussée par la propagande russe sur les réseaux sociaux.
10: Ailleurs en Pologne, de nombreux Ukrainiens ont été attaqués parce qu'ils parlaient ukrainien en public. Et aujourd'hui, c'est vraiment inquiétant car il est très difficile de se sentir en sécurité dans la rue lorsqu'on lit de telles nouvelles.
9: Hier, la ville balnéaire de Sopot a été la première du pays à adopter une résolution pour combattre le sentiment anti-ukrainien, mettant l'accent sur l'éducation et la lutte contre la désinformation.
1: Le président ukrainien est attendu à la Maison-Blanche aujourd'hui. Volodymyr Zelensky semble pour l'instant dans les bonnes grâces de Donald Trump. Peut-être le président américain prêtera-t-il une oreille plus attentive aux demandes d'aide de l'Ukraine. Les traditionnels critériums commencent quand le Tour de France se termine. Des courses organisées dans des centres-villes sous forme de tours de circuit. Hier, 75 000 personnes étaient présentes à Alost pour applaudir Remco Evenepoel. Le champion belge a été célébré pour sa deuxième place au Tour de France. En attendant de participer à la Classica San Sebastian samedi, il a donc pu rencontrer ses supporters. Est-ce qu'il réalise l'exploit accompli sur la grande boucle ?
11: Je ne sais pas encore parce que bon, je suis encore avec la tête sur samedi prochain et puis je pense que petit à petit ça va rentrer dans la tête ce qui s'est passé le mois passé. Mais c'est clair que ouais, ça a été un mois extraordinaire qui s'est passé très très vite aussi. Donc voilà, on va essayer d'en profiter.
1: Une interview de Christophe Reculé. C'est une confirmation. Nafi Thiam fera l'impasse sur les championnats d'Europe d'athlétisme qui commencent dans moins de deux semaines à Birmingham. Elle n'a pas encore retrouvé la forme après avoir soigné une blessure de début de saison. Très belle journée à toutes et tous.
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0: Votre journal de 6h vous était présenté par François Kirsch. Merci François, il est 6h07. On accueille Terry Lemens. Bonjour Terry.
13: Bonjour Marie, bonjour à tous.
0: Une journée sous le signe de la chaleur, du soleil aussi aujourd'hui.
13: Oui, effectivement, et ce soleil, il sera déjà beau et franc dès le début de la matinée. Des températures de 10 à 15 degrés, on va rapidement gagner une dizaine de degrés dans le courant de la matinée. Et ça va encore grimper dans le courant de cet après-midi. 25 à 27 degrés en Ardennes et sur les Fagnes. 29 à 30 degrés dans le centre, 26 pour le littoral. François, vous en parlez dans le journal. L'IRM place dès aujourd'hui le pays en avertissement jaune chaleur à l'exception du bord de mer. C'est vrai qu'on aura un vent faible, donc cette chaleur sera bien perceptible. Avec un ciel qui sera bien dégagé, tout au plus quelques voile de cirrus au nord du Sillon sans brémeuse pour cet après-midi. Pour ce soir et pour cette nuit, on va retrouver un ciel bien dégagé dans la plupart des régions. Des minima qui, au plus frais, iront de 14 à 18 degrés. Et puis demain, s'annonce comme la journée la plus chaude de ce nouvel épisode de chaleur, puisqu'on attend des valeurs jusqu'à 35 degrés en Campine, 34 pour Bruxelles, Namur et Liège, 30 à 32 degrés pour les hauteurs, 31 pour le littoral.
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0: Bonjour et bon réveil sur la première. Nous sommes le mardi 28 juillet. J'espère que vous êtes en forme ce matin, que vous avez bien dormi. On va parler d'alcool, de rapport à l'alcool chez les jeunes adultes. Si vous ne connaissez pas encore l'émission Adulting, que vous pouvez découvrir sur RTBF Ovio, vous allez comprendre. Une table, quatre jeunes adultes, une thématique et cette fois donc l'alcool. Morceau choisi et réflexion sur le sujet à 6h40 avec Émilie Ekoff qui présente l'émission et viendra nous en parler. On va bien entendu revenir sur les incendies en France et ailleurs dans cette émission. La journée d'aujourd'hui est assez décisive avec une nouvelle montée des températures prévue aujourd'hui un peu partout en Europe et notamment en Espagne. On en parle aussi dans vos journaux, notamment par exemple via ces entreprises belges qui aident à lutter contre les feux, que ce soit via des drones, des satellites qui surveillent le sol ou encore la coloration des pigments qu'il y a dans l'eau versée par les canadairs. On vous explique ça dans un instant. Dans le tour des régions, on vous parlera notamment du côté de Charleroi d'un terri qui est à vendre. Mais pas question d'en faire ce qu'on veut, ce sera vers 6h20. Très bon début de journée avec nous. Et on entame en musique cette demi-heure avec Paul Simon.

0: You Can Call Me Al, c'était Paul Simon sur la première. Il est 6h13.
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0: On accueille Aline Gonsalves et Mélanie Joris dans ce studio. Mélanie Joris, on retrouvera la revue de presse dans un instant avec vous. On parle évidemment des incendies, j'imagine,
2: des incendies,
0: ce matin.
2: Des flammes, des ciels tout orange.
0: On va également en parler avec vous, Aline Gonsalves, puisque c'est notre fait du jour. C'est donc toujours ce combat contre les incendies en France, mais aussi maintenant en Espagne. Ça, c'était déjà le cas, mais nouveauté au Portugal. Les pompiers vont faire face à une hausse des températures dès aujourd'hui.
2: Oui, après une brève accalmie hier où on a connu une plus forte humidité et même un peu de pluie en Gironde. Retour aujourd'hui des fortes chaleurs et d'un vent sec. Emmanuel Macron qui s'est rendu en Gironde pour soutenir les élus locaux et les services de secours qui y sont mobilisés depuis mercredi. Les semaines à venir seront dures et on doit tenir, a prévenu le président français. Il assure que les moyens déployés pour lutter contre les flammes sont suffisants.
3: On a mis le maximum de moyens, il y a une mobilisation très forte de tout le monde sur le terrain et je veux vraiment ici, les en remercier. Et vous savez, on fera tous les retours d'expérience, et je m'en porte garant, pour continuer de s'améliorer comme on l'a fait à chaque crise. Mais on a anticipé collectivement. Il y a eu un très gros travail qui a été fait. La nation a réinvesti dans tous les domaines civils, militaires.

0: pour gagner la bataille du feu. On est, je l'espère, en train de la gagner. En tout cas, on va tout faire. On anticipe chaque étape des prochaines heures pour continuer de protéger, continuer de sauver des vies, réduire au maximum, évidemment, ce qui peut advenir, accompagner les plus vulnérables et les plus fragiles. Et tout ça se fait en bon ordre.
1: Voilà, Emmanuel Macron qui a aussi évoqué l'après. Il faudra replanter, dit-il, mais une forêt différente qui sera adaptée au changement climatique. Alors ce feu en Gironde, on le sait, c'est le plus violent en France. Il n'est toujours pas fixé, mais les pompiers affirment que la journée d'hier a été plus favorable que prévu et que dans l'ensemble, les départs de feu ont été contenus. Plus au sud, dans les Landes, l'incendie de Biscarrosse est, lui, fixé, annoncent les autorités. Un incendie dans lequel, je vous rappelle, 240 habitations avaient été détruites.
2: Voilà pour les deux plus gros incendies en France, mais ce ne sont pas les seuls. Les forêts brûlent aussi en Espagne et au Portugal.
1: Oui, en Espagne, la périphérie ouest de Madrid est toujours la proie d'un très violent incendie, avec là aussi une perspective inquiétante de forte chaleur, avec un pic annoncé pour demain autour des 40 degrés. En attendant, les pompiers ont pu profiter hier et cette nuit de conditions plus favorables, là aussi, avec davantage d'humidité et moins de vent, ce qui a permis de mieux contenir le feu. L'idéal, ce serait de parvenir à maîtriser ces incendies d'ici ce soir, avant donc la nouvelle vague de chaleur annoncée pour plusieurs jours. Une journée qui sera donc décisive. Et puis, vous le disiez, le Portugal est touché aussi. Lui qui était pourtant relativement épargné ces dernières semaines, eh bien, plusieurs incendies se sont déclarés dans le nord et le centre du pays hier, surtout dans des zones de broussailles. Plus de 1000 pompiers et autres professionnels étaient mobilisés hier après-midi, ainsi qu'une vingtaine d'avions et d'hélicoptères.
2: Merci beaucoup, Aline, pour ce point très complet sur la situation en Europe sur les incendies. Mélanie Joris, je me tourne vers vous. L'actualité donc encore largement dominée aussi par ces incendies dans les journaux. Ça se voit dans les unes notamment.
3: Oui, et les gros titres se font de plus en plus graves. Notre village est à terre dans Libération. L'Europe se mobilise face au désastre dans le Figaro ou encore un paysage d'après-guerre dans le Soir. Et ces chiffres à lire dans Le Monde qui montrent l'ampleur de la situation et de la mobilisation. 2500 pompiers, 1500 militaires, 1200 forces de sécurité et une armée de volontaires pour lutter contre les feux en Gironde. Avec un triste constat, ce qui brûle, c'est notre manière d'habiter le territoire et cette nécessité. La question de demain ne sera pas celle de la reconstruction, mais bien celle de la refondation. Avec ce vœu formulé par Adja Labib, la commissaire européenne chargée de la gestion des crises, au moment de voter le prochain budget pour les 7 années à venir, il faudra que les États membres se souviennent de cet été. Parce qu'il y a du boulot, refinancer le mécanisme de protection civile ou encore développer l'industrie aérienne européenne pour avoir notre propre capacité de production d'avions bombardés d'eau.
2: La commissaire européenne chargée de la gestion de crise est aussi dans le viseur du Morgen, qui n'est pas tendre avec Adja Labib.
3: Ah oui, c'est le moins qu'on puisse dire. Le quotidien flamand estime que cette crise est un véritable test pour la commissaire européenne et de rappeler que lors de sa prise de fonction, l'ex-journaliste n'avait aucune expérience politique. Pierre de Morgen rappelle les casseroles de Labib qui avait accordé, lorsqu'elle était ministre des Affaires étrangères, des visas à une délégation d'Iraniens ou encore qui avait effectué un voyage en Crimée occupée alors qu'elle était encore journaliste. Clairement, de Morgen n'est pas tendre et préfère rappeler les casseroles de la commissaire européenne. Honnête toutefois, puisque le Morgen reconnaît que la commissaire européenne agit aujourd'hui avec les moyens du bord. En ce moment, 7 avions et 4 hélicoptères européens sont venus en renfort en France, 7 avions en Espagne. L'Europe déploie également 800 pompiers et fournit des images satellites pour surveiller en temps réel les foyers d'incendie. Enfin, un agent de liaison aide les autorités nationales à coordonner l'aide internationale. Mais est-ce que cela sera suffisant? Pour le quotidien flamand, la commissaire européenne devra convaincre les États membres de renforcer leur présence au sein du mécanisme de solidarité, mais la marge de manœuvre n'est pas large.
2: En France aussi, des critiques sont émises. La polémique tourne là autour des moyens vieillissants à disposition.
3: Oui, la Libre l'affiche en titre, le gouvernement appelé à rendre des comptes. Certes, il y a du matériel, mais il n'est pas toujours prêt à l'emploi. Voyez plutôt, la France dispose de 12 hydravions, mais seuls 5 étaient opérationnels vendredi. Des promesses avaient pourtant été faites en 2022 pour remplacer et d'augmenter la flotte de Canadair, mais l'objectif est loin d'être atteint. Pour le porte-parole national du syndicat des pompiers volontaires, le système va exploser. Et les sorties médiatiques du gouvernement ne sont rien d'autre, sans mauvais jeu de mots, qu'un écran de fumée.
2: L'angle économique de cette catastrophe est abordé par l'Écho ce matin. Des entreprises belges sont spécialisées dans la lutte contre les incendies.
3: Oui, l'Écho illustre le sujet avec cette

0: Photo d'un canadair qui survole une forêt en feu. Les flammes sont bien plus hautes que les sommets des sapins. Pour prévenir et lutter contre les incendies, des sociétés belges proposent donc des solutions, comme la société Starion qui développe une plateforme qui agrège toute une série de données satellitaires et de données au sol, ou encore la société Radiant Color installée à Oudtshoorn. Elle produit des pigments aux couleurs fluorescentes, des pigments qui se retrouvent dans les poudres lâchées par les avions bombardiers et qui servent à signaler depuis le ciel où un largage a déjà été effectué. D'autres idées sont encore au stade de projet. Une entreprise bruxelloise a dessiné le canadair du futur, bourré de technologies, mais sans commande d'un État, impossible d'aller plus loin pour le moment. La société liégeoise ALX veut, elle, proposer des drones extincteurs capables de capter l'oxygène et d'éteindre le feu dans un rayon de 20 mètres. À l'heure actuelle, le projet n'est pas viable économiquement, mais son concepteur compte bien reproposer le projet. Des idées, il y en a donc sur la table.
1: Merci beaucoup Mélanie pour ce premier tour des journaux ce matin. Il est 6h21. Bonjour Xavier Ponsard.
2: Bonjour Marie, bonjour à tous.
1: On vous retrouve sur les routes, dites-nous comment ça roule.
2: On a juste un véhicule en panne, c'est du côté de la Flandre, sur l'A12, dans le sens Bruxelles-Anvers, à hauteur de Wolvertem. La voie de droite est neutralisée, ailleurs c'est plutôt fluide, pas d'accident ni d'incident à signaler, mais j'attire votre attention. Si vous allez prendre le train ces prochaines minutes, voire ces prochaines heures, sachez qu'il y a un train en panne à proximité de la gare d'Arlon. Du coup, la circulation des trains est interrompue entre Attu et Arlon, et la circulation se fait sur une seule voie entre Luxembourg, le Grand-Duché du Luxembourg et Arlon.
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1: À 6h22, on ouvre votre tour des régions avec les canicules qui se répètent. Les experts sont unanimes. Les villes doivent se végétaliser et mieux isoler leurs bâtiments pour s'adapter au dérèglement climatique. Mais ces investissements, ils ont un coût. À Charleroi, plusieurs projets sont aujourd'hui mis sur pause, faute de visibilité sur les financements futurs, selon la ville. Alors la question est simple, qui financera l'adaptation de nos villes au réchauffement climatique? Tentative de réponse avec Fiona Collienne.
4: Je trouve que c'est bien fait, c'est beau.
5: Ces habitants de Charleroi apprécient le nouvel aménagement de la place d'Estrée. Autrefois simple parking, elle est aujourd'hui végétalisée et offre plus d'ombre et de fraîcheur. Un projet financé grâce à un mélange de fonds communaux, régionaux et européens. Thomas Dermine est le bourgmestre.
6: On l'a fait sur 10 places sur 17 à Charleroi. On n'a pas de solution budgétaire pour investir dans les 7 places suivantes. Donc c'est un énorme enjeu au niveau budgétaire de permettre à la ville de Charleroi de le faire.
5: Pour la région wallonne, les financements européens qui ont permis ce type de projet étaient exceptionnels et n'avaient pas vocation à durer. Le cabinet de la ministre de la Nature assure toutefois que d'autres aides existent toujours pour les communes. Autre son de cloche chez Natagora.
7: Ne pas investir aujourd'hui augmente les coûts de demain.
5: Marie-Charlotte Debout, chargée de campagne politique, estime que la question du financement est criante.
7: On n'a pas de vision claire de comment nos gouvernements comptent financer cette adaptation. On a par contre une vision très claire du coût de l'inaction.
5: La Wallonie est attendue au tournant en septembre. Elle doit présenter son plan de restauration de la nature et sans doute préciser comment financer l'adaptation des villes aux canicules.
1: La sécheresse qui va encore durer, elle a déjà un impact sur les cultures de pommes et de poires. L'année 2026 est loin d'être concluante pour les arboriculteurs. Les fortes chaleurs et le manque d'eau rendent de nombreux fruits invendables. Et s'il ne pleut pas, ça pourrait être encore plus grave dans les prochaines semaines. Le reportage à Juprel de Julien Covolo avec Perrine Hubinon.
8: Dans ma main, ça c'est toutes les poires qu'on est en train d'enlever, qui sont beaucoup trop petites et qui ne vont plus du tout grossir.
9: Pour Simon Delforge, cultiver des poires cet été est un véritable casse-tête. Il fait trop chaud, trop sec, les poiriers peinent à survivre et les fruits, interrompus dans leur croissance, doivent être arrachés.
8: On est obligé de faire ça, de jeter la plupart des petites poires qu'on voit sur les arbres pour essayer de favoriser justement les autres poires et qu'elles puissent grossir jusqu'à la récolte.
9: Simon en est déjà certain, la récolte de la fin d'été sera maigre, moins 20% par rapport à l'an dernier, et on redoute des pertes encore plus importantes au vu de la météo annoncée les prochains jours.
10: On est encore qu'au mois de juillet, on a encore tout le mois d'août. Et donc, les fruits peuvent brûler jusqu'à fin août, carrément jusqu'à la récolte.
9: Pour Olivier Warnier, coordinateur du centre fruitier wallon, des techniques peuvent aider à protéger les récoltes et éviter la catastrophe.
10: Par exemple, en pose de filets anti-grêle, on avait l'habitude de prendre des filets les plus transparents possibles pour ne pas perdre trop en lumière. On voit les gens du sud de l'Europe, maintenant ils positionnent des filets plutôt gris, voire noirs, pour intercepter un maximum de lumière.
9: Certaines variétés sont particulièrement sensibles aux fortes chaleurs, comme la pomme, la tomate ou la framboise.
1: La foire agricole de Libramont a fermé ses portes au public hier, en fin de journée. Ce n'est qu'après les deux journées de démonstration en forêt qui auront lieu aujourd'hui et demain que l'on aura les chiffres officiels de fréquentation. Mais on peut déjà dresser un premier bilan. Olivier Van Koolhaart, le nouveau directeur général de la foire, est au micro de Philippe Herman.
11: Je suis un homme heureux qui estime que les étoiles ou les astres étaient alignés. On a eu beaucoup de chance d'avoir des grandes personnalités, à commencer par la famille royale, ou en tous les cas le couple royal. On a eu également le Premier ministre et le commissaire. Quelle est l'année où on pouvait se targuer d'avoir des personnalités de ce niveau-là qui ont reçu un accueil très, très, très, très enthousiasmant. Et donc, moi aussi, ça m'a enthousiasmé. Alors, un autre élément sur lequel on a eu beaucoup de chance, c'est le temps aussi. Hein, ça joue. Et en dehors du temps, l'ensemble des exposants m'ont en tous les cas signifié avoir eu un retour positif par rapport à ce qu'ils attendaient. Alors oui, j'ai eu quelques remarques, et des remarques tout à fait justifiées sur lesquelles on va devoir travailler.
1: Voilà Olivier Van Koolhaart, le directeur de la foire agricole de Libramont, au micro de Philippe Herman. Une étonnante vente immobilière à présent à Marcinelle. C'est un terri qui est à vendre. L'annonce a été postée entre autres sur le site Le Bon Coin en France. Elle a attiré l'attention de nombreux curieux. Ce terri, il appartient à un privé, des enfants qui viennent d'en hériter de leur père. Il s'agit d'un terri dont l'activité a cessé aux alentours des années 60. Il s'étend sur 10 hectares, mais attention, interdiction de toucher au terri en lui-même, de le démolir, d'y mettre des panneaux solaire ou même d'y construire quoi que ce soit. Seuls pourraient être acceptés des projets à vocation touristique ou la possibilité d'y faire paître des animaux, d'y planter des vignes ou des arbres. Visite avec l'agent immobilier Julien Dussart et quelques riverains.
12: Voici donc le terril de Marcinelle, lieu empreint d'histoire, offrant de nombreuses possibilités de viticulture, par exemple, ou autres qui vont permettre à des amoureux de la nature de préserver un cadre naturel riche et exceptionnel. Alors, le prix d'annonce globale est annoncé à 220 000 euros et inclut une partie qui est constructible, un petit terrain de 6 arts qui se trouve à l'entrée du terri. C'est effectivement assez insolite et unique en son genre, et c'est un plaisir de pouvoir travailler sur ce genre d'opération immobilière.
13: Vous achèteriez un terri? Non. C'est beaucoup trop d'entretien.
14: Ah non, pour en faire quoi? Non, j'ai pas assez de ronds pour ça.
13: Et vous, est-ce que vous rachèteriez un terril?
15: Pourquoi pas, pour planter des arbres. On en a besoin de plus en plus, mais bon, à part ça.
1: L'interview de nos confrères de France 3, Laurie Collinier et Bertrand Terry. Et selon l'agent immobilier, des personnes se sont déjà montrées intéressées, notamment des riverains, qui aimeraient l'acheter pour le préserver. Il est 6h27, c'est la fin de ce tour des régions. D'ici quelques minutes, c'est votre journal de 6h30 qui arrive, suivi de votre journal des sports. Voici Sienna Spiro pour poursuivre en musique.

0: Lover, c'était Sienna Spiro sur la première extrait de la bande originale du Diable s'habille en Prada numéro 2. Sienna Spiro qui sera en concert avec la première, ce sera le mardi 16 mars 2027 à Forêt Nationale. Il est 6h30. Votre petit journal vous est présenté par François Kirsch.
1: Les pompiers profitent d'une légère accalmie en France et en Espagne, en Gironde, pour contenir les reprises de feu du gigantesque incendie aux portes de Bordeaux. Il est stabilisé, mais pas du tout maîtrisé, dans la région de Madrid, avec l'espoir que les incendies pourront être sous contrôle. D'ici ce soir, le temps presse, les températures remontent, une nouvelle vague de chaleur va commencer. En Belgique aussi, ce ne sont pas 40 degrés attendus comme en France et en Espagne, mais nous serons au-dessus des 30 degrés. Avertissement jaune pour la chaleur sur tout le territoire, sauf la côte, jusqu'à ce week-end au moins. Et comme il ne pleut pas, le risque de départ de feu est très élevé. 5 incendies ont été signalés la semaine dernière, notamment à Jeudine, Viroinval et dans la réserve naturelle de Furfose. Et les pompiers le répètent depuis des années, il manque de moyens, pas assez de pompiers professionnels, pas assez de véhicules spécialisés, aucun moyen aérien propre. Le président de la Fédération francophone des corps de sapeurs-pompiers, Marc Gilbert.
2: Ne comparons pas la Belgique avec la France, ni l'Espagne, ni l'Italie. Ne comparons pas. Mais qu'est-ce que nous pouvons constater? Avec les canicules et ce qui se passe, nous avons aussi des forêts. Nous avons aussi des champs. Nous risquons aussi un jour d'avoir la même chose et d'avoir aussi la ferme qui part en fumée, d'avoir aussi des maisons qui partent en fumée. Et donc, il est temps de réagir parce que nous sommes les sempiternels parents pauvres de la sécurité. C'est se battre contre des moulins à vent. Depuis des années, je le demande.
3: Selon vous, c'est même pas qu'on va dans le mur. C'est pire que ça.
2: Mais on va pas dans le mur, on y est. Aujourd'hui, nous y sommes. Nous sommes en guerre 24 heures sur 24. Nous sommes en guerre contre les incendies, contre les inondations, et nous sommes aussi en guerre pour sauver les personnes. Parce que nos missions, c'est l'aide médicale urgente et c'est les pompiers. Donc je crois qu'il est temps maintenant de nous donner des moyens pour intervenir, pour sauver la population et aussi sauver le personnel intervenant.
1: Une interview de Rudy Hermans. Le président américain reçoit à la Maison-Blanche aujourd'hui le président ukrainien. Donald Trump paraît dans de meilleures dispositions pour écouter les demandes d'aide de Volodymyr Zelensky. Autre guerre, autre rendez-vous aujourd'hui à Washington avec le premier ministre israélien. C'est la première fois que Benjamin Netanyahou et le président Trump se rencontrent depuis le lancement des hostilités contre l'Iran et le Hezbollah libanais. La politique économique du président à la tronçonneuse, l'Argentin Javier Milei, est salué par le FMI, la directrice générale du Fonds monétaire international, Kristalina Georgieva, en visite en Argentine, salue la situation beaucoup plus saine du pays depuis 2023 et l'arrivée de Javier Milei à la présidence. L'Argentine se trouve dans une position bien plus forte, dit-elle, et c'est le résultat du travail acharné du gouvernement, ainsi que de la persévérance et des sacrifices du peuple argentin.
0: Merci beaucoup François Kirsch, il est 6h33. Et la suite, c'est évidemment votre journal des sports. C'est avec vous, Christine Anquet. Bonjour.
4: Bonjour.
0: Remco Evenepoel a pris un bon bain de foule hier à Alost. Il a participé à un critérium d'après-tour, le courageux, devant 75 000 spectateurs.
4: Oui, sa ville natale lui a fait la fête après sa deuxième place dans la grande boucle. Pour l'anecdote, il a gagné la course, mais les critériums n'ont pas vraiment d'intérêt sportif. C'est l'ambiance qui compte. Et là, il y en a eu de quoi faire oublier au champion belge la fatigue des trois dernières semaines, de quoi lui permettre aussi d'entretenir sa forme, parce que samedi, il participera à la Classica San Sebastian. Lucien Van Impe a également été mis à l'honneur à Alost il y a 50 ans. Il gagnait le Tour de France et aucun Belge ne l'a imité depuis. Le public espère, grâce à Remco, et cela malgré un obstacle de taille qui vient de Slovénie.
5: Qu'est-ce que tu penses? 3, 2, l'année prochaine, 1, on ne sait jamais. On espère. Mais Tadej, c'est vraiment une classe à part. Lui, il a deux cœurs, à mon avis.
6: Pogacar, ce n'est qu'un humain. Hein. Ça peut arriver aussi, une défaillance ou n'importe quoi. Et j'espère que Remco en profitera alors. Hein.
7: Un jour, si Pogacar arrête, peut-être, on aura encore un Belge sur le podium en premier.
8: Faut qu'il arrête.
7: Ah oui, tout à fait. Sinon, c'est pas possible.
4: Et Christophe Reculé a tendu son micro à Remco Evenepoel qui ressent l'attente de tout un peuple.
9: C'est chouette de sentir la confiance pour le moment, donc ça va me motiver à essayer de faire mieux dans le futur. Mais c'est clair que c'est pas parce que ce tour-ci s'est très bien passé que le prochain tour il va bien passer aussi. Donc petit à petit, garder les pieds sur terre et continuer à travailler.
4: Remco Evenepoel participera ce soir au Critérium de Roulers.
0: Demain, on reverra une autre star du cyclisme belge sur le vélo, c'est Wout van Aert.
4: Oui, à la mi-juin, il avait abandonné au Tour Auvergne-Rhône-Alpes à cause d'une infection au coude qui l'avait privé de Tour de France. Il est prêt à reprendre la compétition. Ce sera demain et les jours suivants au Tour du Danemark. Wout van Aert vient d'effectuer un stage en altitude pour retrouver la forme et il s'entraînera à nouveau après le Danemark pour bien préparer le Tour d'Espagne qui commencera le 22 août.
0: On passe au football, football italien qui est en crise. En fait, c'est pire que cela, c'est le chaos.
4: Oui, carrément. La crise, elle était déjà venue au printemps du troisième échec de suite en qualification pour la Coupe du Monde. Et maintenant, la fédération italienne n'arrive pas à trouver le sélectionneur qui aidera la Squadra Azzurra à retrouver son prestige d'antan. Carlo Ancelotti et Pep Guardiola ont refusé le poste. Andrea Pirlo était pressenti jusqu'à hier, mais il a été écarté en dernière minute parce qu'il a des liens avec une société russe de paris sportifs. Dans la foulée, Paolo Maldini, qui avait été nommé directeur technique de la fédération il y a à peine 16 jours, a démissionné, ainsi que son adjoint Leonardo. Cela tourne à la farce. L'Italie doit rencontrer la Belgique avec Marc Van Bommel à sa tête le 25 septembre en Ligue des Nations.
0: Trois jours plus tard, les Diables Rouges recevront la France. Et en France, l'arrivée d'un nouveau sélectionneur se passe beaucoup mieux qu'en Italie.
4: Oui, effectivement. C'est pas compliqué. Le nom de Zinedine Zidane n'a jamais été confirmé par la Fédération française, mais son arrivée à la tête des Bleus est une évidence, et cela depuis une dizaine d'années. Restait à savoir quand. Eh bien, ce sera ce matin. Zidane, légende, demi-dieu, va reprendre son histoire d'amour avec l'équipe de France. Lui qui n'aime pas cela, il va devoir s'exprimer plus souvent, faire la une des médias à nouveau, conscient sans doute qu'il risque d'être critiqué, puisque c'est bien connu, la France compte plus de 60 millions de sélectionneurs. Il était intouchable jusqu'à présent, même après ses coups de sang et son coup de boule. Eh bien, il sera jugé si les Bleus ne gagnent pas l'Euro 2028, mais il est prêt et il a déjà fait ses preuves, après tout, comme entraîneur. C'était au Real Madrid. Il a gagné 12 titres, dont 2 championnats et 3 Ligues des Champions consécutives.
0: Autre sport, la Formule 1, qui est en sommeil jusqu'à la fin du mois d'août. C'est le moment de faire un petit bilan à la mi-saison.
4: Oui, il y a eu 11 Grands Prix jusqu'à présent et 11 podiums différents, avec 5 vainqueurs différents. Les forces s'équilibrent de plus en plus depuis quelques semaines. Tentative d'explication avec Charles-Emmanuel de Wassège.
8: Nouveau moteur hybride, nouvelle dimension du châssis, nouvelles règles aérodynamiques et pneus plus étroits, la Formule 1 a pris un nouveau départ cette année. Départ parfaitement négocié par Mercedes, qui remporte avec Russell et Antonelli les 6 premiers Grands Prix de la saison. Débute alors la course au développement. Chaque équipe dispose d'un budget de 215 millions de dollars sur la saison pour trouver les meilleures solutions. Ferrari, en retard, choisit d'être agressif financièrement dès le début de la saison et remporte 2 des 5 dernières courses. McLaren a apporté 5 évolutions en Hongrie et a décroché la victoire. Les équipes à la traîne comptent également sur la Duo, une opportunité supplémentaire de développement et de mise à niveau. Si vous avez un moteur moins puissant que vos adversaires, vous recevez des jetons de compensation pour l'améliorer. À mi-saison, Mercedes domine toujours les championnats pilotes et constructeurs, mais leurs adversaires travaillent tant et plus pour combler le retard. Bon développement au bon moment sera la clé de ce championnat 2026.
4: Une confirmation en athlétisme, Nafi Thiam renonce aux championnats d'Europe et qui commenceront le 10 août. Elle était triple tenante du titre à l'heptathlon. Elle va plutôt s'entraîner pour sa fin de saison. Autre forfait, un forfait malheureux, celui de Mickaël Obasuyi, qui détient le meilleur chrono européen de la saison sur 110 mètres haies. Il souffre d'une déchirure aux ischios. Enfin, en tennis, c'est le début de la tournée américaine. Zizou Berks a été éliminé au premier tour du tournoi de Washington. Il a été battu par l'Américain Taylor Fritz, 10e mondial, 6-3, 6-4.
0: Et voilà qui referme ce journal des sports. Merci beaucoup, Christine. Très belle journée à vous. Il est 6h39. Terry Lemens, on vous retrouve pour faire un petit point météo et la journée, ce sera soleil et chaleur au programme.
10: Oui, effectivement, ce soleil est déjà bien présent ce matin qui va nous accompagner tout au long de la journée dans un ciel très peu nuageux ou pas nuageux ce matin. Je vois quelques voiles actuellement du côté de Tournai, c'est bien dégagé ailleurs actuellement. L'après-midi, on aura un voile nuageux un peu plus présent au nord du Sion, sans brumeuse mais sans conséquence. Et puis des températures qui vont effectivement grimper cet après-midi. On attend 25 à 27 degrés en Ardennes et sur les Fagnes, 29 à 30 degrés pour le centre du pays, 26 degrés au littoral. On est quand même 5 à 7 degrés supérieurs par rapport au maxima d'hier. L'IRM place dès aujourd'hui le pays en avertissement jaune chaleur à l'exception du bord de mer. Pour ce soir et pour cette nuit, on retrouvera un temps assez calme, un ciel bien dégagé dans la plupart des régions, des minima qui redescendront aux alentours des 14 à 18 degrés. Et puis demain s'annonce comme la journée la plus chaude de ce nouvel épisode de chaleur, puisqu'on attend des valeurs l'après-midi de 35 degrés en Campine, 34 pour Bruxelles, Namur et Liège, 30 à 32 sur les hauteurs et 31 au littoral.
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0: Il est 6h41, on jette un petit œil à la suite du programme. Une balade estivale chaque matin de cette semaine à 6h50, c'est ce qu'on vous promet. Après être allé à la côte hier, on va aller aujourd'hui à Charleroi sur les terrils tout en haut. Panorama industriel au programme, ce sera à 6h50. Mais tout de suite, on parle des jeunes adultes et de leur rapport à l'alcool. Je ne vous apprends rien, c'est l'été, une saison privilégiée pour les apéros, les barbecues, parfois arrosés, la bière devant les compétitions sportives. L'alcool, il est partout. Ces dernières années, les boissons sans alcool se sont multipliées, mais en Belgique, la consommation d'alcool reste plus élevée que pour la moyenne européenne. On va parler ce matin de notre rapport à l'alcool avec vous, Émilie Ekhoff. Bonjour.
15: Bonjour.
0: Alors Émilie, vous présentez l'émission en ligne de la RTBF Adulting, on peut la trouver sur RTBF Ovio d'ailleurs. Vous avez justement discuté avec 4 jeunes adultes de leur consommation d'alcool dans le dernier épisode. Et l'occasion de ce matin, c'est l'occasion ce matin d'entendre quelques témoignages. Avec ce premier constat, ils entretiennent, ces jeunes adultes, une relation un peu amour-haine avec l'alcool.
15: Oui, c'est le cas de Lola, 24 ans, et Jérôme, 37 ans. Ils font encore régulièrement des grosses soirées alcoolisées et commencent doucement à se poser des questions par rapport à leur santé, mais ils n'envisagent pas d'arrêter pour autant.
16: Ce que j'aime bien dans l'alcool, c'est que ça aide à lâcher prise assez facilement. Évidemment, on peut s'amuser sans forcément boire, etc. Mais ça aide à être un peu plus social et un peu oublier sa vie. Et le fait de s'amuser et trinquer avec ses potes, quoi.
17: C'est un peu un réflexe et c'est associé à un bon moment aussi. C'est vrai que je ne me vois pas boire autre chose à une terrasse quand il fait beau.
15: Autour de la table, il y avait aussi Élodie, 37 ans, et Sébastien, 35 ans. Ils ne boivent plus d'alcool, sont convaincus que c'était la meilleure décision pour eux, mais ce n'est pas tous les jours facile.
18: J'ai pas encore essayé Festival Sobre. Après, c'est plus devoir interagir avec les personnes qui ne sont pas sobres, qui devient compliqué dans ces moments-là. Parce qu'ils deviennent de plus en plus chaotiques au fur et à mesure.
19: Ouais, moi, je suis assez d'accord avec toi. Il y a un moment donné où je me sens légèrement en décalage et les gens sont juste relous de fou. Mais ce que je trouve plus compliqué, c'est quand t'as des potes pas proches ou des connaissances qui viennent et qui te mettent d'office une bière en main. C'est pas toujours facile d'être soi-même la relou qui rend le verre, en fait, disant c'est hyper gentil de ta part, mais en fait, je vais pas le boire, donc je te le rends, donne-le à quelqu'un qui va le consommer, quoi.
15: Même si de plus en plus de jeunes se questionnent, en fait, sur leur consommation d'alcool, il y a quand même toujours une forme de pression sociale à en boire.
0: Alors que l'alcool, et vous le rappelez, même à faible dose, c'est mauvais pour la santé.
15: Oui, Ilia Sarkissian est assistante sociale chez Modus Vivendi, une association active dans la réduction des risques liés à l'usage des drogues. Et il nous a rappelé que l'alcool est bien une drogue, justement, légale, socialement acceptée, presque culturelle, mais une drogue quand même.
20: Si on doit définir une drogue, c'est un produit psychotrope, donc qui a des effets sur le mental du consommateur ou de la consommatrice, qui comporte des risques à l'usage, qui est légal ou illégal et qui peut amener une dépendance. L'alcool rentre complètement là-dedans. C'est une drogue qui est très dangereuse, en tout cas sur le côté physiologique. Il y a des drogues qui sont nettement moins nocives et illégales pour autant. Vraiment, la légalité n'a pas de rapport avec la santé publique.
15: Et pourtant, Élodie, Sébastien, Lola et Jérôme expliquent que leur consommation d'alcool a explosé au moment de l'université, mais qu'ils ont bu leur premier verre, eh bien, souvent en famille.
18: C'est vrai que c'était pendant des fêtes de famille, Noël, ouais. Nouvel An. Est-ce que ça a été la porte d'entrée vers l'alcool? Je sais pas.
16: En fait, c'était une espèce de logique. Tu commences à devenir grand, et donc tu as le droit de boire un petit verre, une petite bière.
18: C'est ça, c'est un peu un rite de passage à l'âge adulte.
19: Ouais, voilà. Ouais. Comme quand tu passes de la petite table à la grande table, en fait.
16: Ouais, c'est vrai.
17: Je crois que chez moi, il y a une petite fierté. C'est pas bien du tout, mais le... Il a mis sa première caisse. Mais ils ont toujours fait en mode permettre plutôt qu'interdire. Je trouve ça plus sain et c'est peut-être un mieux plus safe qu'en dehors où tu sais pas trop ce que tu bois et tu peux te mettre mal.
15: En Belgique, il est interdit de vendre, donner ou proposer de l'alcool aux moins de 16 ans, y compris donc dans le cercle familial. Mais selon une étude de Sansano, plus de la moitié des jeunes adultes ont commencé à boire de l'alcool avant leur 16 ans.
0: Alors ça, c'est pour les débuts de consommation d'alcool en famille, mais l'alcool s'invite aussi dans la séduction et les relations sexuelles.
15: Oui, selon un sondage réalisé par l'Institut français d'opinion publique, 28% des jeunes entre 18 et 24 ans confient avoir besoin d'alcool pour avoir un rapport sexuel. On a donc parlé alcool et séduction.
16: Ça peut casser des barrières. On se détend, on va tranquille.
19: Draguer en soirée, avec et sans alcool, c'est deux mondes. Autour de cette table, on a peut-être tous fait des choses parce qu'on était alcoolisés et que si on avait été sobre, on ne les aurait jamais faites.
17: Pour un premier rendez-vous ou quoi, le verre, c'est un peu l'activité de base. Et on voit au début un peu stressé, le premier verre passe, puis deuxième verre, cool, bah, ça se passe bien. Et puis après, il se passe ce qui se passe ou pas.
18: Personnellement, j'aime pas le sexe en état d'ébriété. T'es mal à l'aise, t'es bredouillant, t'es machin, il y a quelque chose qui est moins... T'es moins présent.
19: À partir du moment où on sent que nos décisions, elles sont altérées, peut-être on peut remettre ce rapport à plus tard. Parce que, bah oui, quand il y a de l'alcool dans un rapport, c'est aussi très difficile de voir des signaux du consentement. Mm-hmm. Et puis ça peut déraper très très vite.
15: En fait, ce qui est aussi ressorti des témoignages et de l'interview d'Ilia Sarkissian, qui travaille donc dans la prévention, c'est l'importance de se poser des questions concrètes sur notre rapport à l'alcool. Est-ce que j'ai vraiment envie de boire de l'alcool là, maintenant? Si oui, pourquoi? Pourquoi c'est peut-être difficile de me limiter quand j'en bois, etc. Parce que la dépendance à l'alcool est bien plus rapide et répandue qu'on ne le croit. D'ailleurs, si vous avez une relation compliquée à l'alcool, des professionnels peuvent vous aider. L'alcool, en fait, c'est un enjeu de société. Alors avec Élodie, Sébastien, Lola et Jérôme, on a aussi parlé de l'alcool au travail, des lobbies, de la très dangereuse tentation de prendre la voiture, le vélo, la trottinette quand on a bu, ou encore de comment agir quand on s'inquiète de la consommation d'un proche. Mais je vous propose de découvrir leurs réflexions sur ces questions et bien d'autres dans notre émission Adulting.
0: Une émission qu'on pourra retrouver donc sur RTBF Ovio et sur la chaîne YouTube de Views. Merci beaucoup, Émilie Ekoff, d'être passée dans ce studio ce matin. Il est 6h47.
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1: Et ça se coupe comme ça. Ça s'appelle À Vif et c'est Clément Chevalier sur la première. Il est 6h50. Et tout de suite, on vous retrouve, Xavier Ponsard, on fait un point sur nos conditions de circulation. Est-ce que c'est fluide ?
2: Eh bien Marie, on a une circulation effectivement qui est assez fluide dans l'ensemble, pas de bouchons ni d'accidents à signaler. Juste un véhicule en panne sur l'autoroute A12 en quittant Bruxelles pour aller vers Anvers à hauteur de Wolvertem. La voie de droite est neutralisée, ça se passe au kilomètre 11.1. Et puis une circulation des trains qui est perturbée du côté de la province de Luxembourg. Circulation interrompue entre Attu et Arlon. Vous pouvez évidemment utiliser des bus de remplacement qui sont mis à votre disposition. En cause, c'est un train en panne à proximité de la gare de Arlon.
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1: À 6h52, notre balade estivale du matin, on va du côté de Charleroi aujourd'hui, tout en haut des fameux terrils. Ils offrent aux grimpeurs une vue imprenable sur la région. Un paysage industriel qui nous fait directement voyager en Angleterre, dans la région de Manchester. Le reportage de Simon Gérard.
11: Ce sont des géants de plus de 60 mètres de haut qui dominent la région et offrent un panorama imprenable sur un paysage industriel. Un petit air d'Angleterre, un air de Manchester, des usines, des quartiers ouvriers qui ont fait pendant des années la richesse de la région. Bienvenue sur le terri de Charleroi.
12: On est en plein milieu de la forêt, mais quasiment dans la ville.
11: Attention, une vue à 360 degrés, ça se mérite. Pour accéder au sommet, il faut bien sûr grimper.
12: On va voir la ville de tout près, là-bas au-dessus. C'est pas beau, ça ?
11: Une marche dans la végétation que Jean-Paul, guide au sein de l'ASBL Les Terribles, fait quasi quotidiennement.
13: Tous les terris donnent une vue différente de Charleroi. On a un panorama extraordinaire.
11: Les terris, collines artificielles faites de résidus de roches, il y en a une quarantaine sur la région de Charleroi. Ce sont les témoins de la grande époque du charbon. Les mineurs, à l'époque, remontaient le fruit de leur travail et jetaient sur ces monticules ce qui n'était pas exploitable. Autour de ces terris, des industries se sont développées. Philippe, guide au sein de l'ASBL Les Terribles, l'assure, ça a radicalement modifié la vie des riverains.
13: Les gens qui vivent encore et qui ont connu cette époque disent toujours, on ne mettait jamais sécher notre linge dehors. Hein. Il était plus sale après, tellement la poussière retombait. Mais c'était une fierté à l'époque.
11: Marcher autour des terris, c'est marcher dans l'histoire. Au pied de ces géants noirs, une société très hiérarchisée s'est construite au 19e siècle.
13: Toutes les maisons à l'origine étaient les mêmes, qu'on appelle donc un coron, avec dans le bas le château du directeur, qui avait donc ainsi une vue complète sur l'ensemble de ses ouvriers, pour voir un petit peu ce qui se passait.
11: De cicatrices industrielles, les terris sont devenus de véritables poumons verts. Une biodiversité bien particulière s'est développée, notamment des vipérines, une plante qui fleurit une année sur deux, plante très mellifère, selon Martine Piret de l'ASBL des Terribles, emblématique de ce type de paysage.
14: Oui, c'est une fleur emblématique, symbolique des terris, parce qu'elle est très florifère et elle se plaît bien sur des sols caillouteux. Elle trouve un endroit propre. Pour se développer.
11: Plusieurs terris de Charleroi sont classés sites de grand intérêt biologique. Ils sont reconnus donc par la région wallonne pour la richesse de leur biodiversité.
1: Et voilà pour ce reportage en hauteur de Simon Gérard du côté de Charleroi. Il est 6h55. Voici Tame Impala pour vous emmener jusqu'à votre journal de 7h. Très bon réveil à vous sur la première.

0: Deeper, c'était Tame Impala sur la première. La suite du programme est toujours ces feux qui sévissent en France, en Espagne, maintenant au Portugal. On vous en parle dans un instant dans votre journal. Et nous irons en Espagne avec votre correspondant juste après. À 7h45, nous entendrons la directrice générale de la mairie d'Arès. C'est une commune du département de la Gironde, une commune vide aujourd'hui, entièrement évacuée depuis maintenant 4 jours. La commissaire européenne à la gestion des crises, Adja Labib, sera également avec nous à cette heure-là. Dans quelques secondes, c'est votre journal de 7h qui arrive. Florence Horner s'est installé. Et ce journal, eh bien, on l'écoute. Je vous laisse en sa compagnie.
1: Bonjour à tous. Les pompiers luttent toujours contre les flammes en France, alors que la météo va compliquer encore un peu plus leur travail avec des températures annoncées en forte hausse à partir d'aujourd'hui. Tous ces incendies dégagent évidemment des fumées toxiques dont il faut se méfier, s'en protéger au maximum, comme nous le verrons dans ce journal. Et puis cyclisme et le retour déjà de Remco Evenepoel qui a remporté hier soir le Critérium d'Alost. Bienvenue à tous. Sur le front des incendies, le retour de la chaleur fait craindre une aggravation, notamment en Gironde, dans le sud-ouest de la France. La journée sera décisive. À Lingan Salves, les pompiers qui vont tenter de maîtriser les flammes avant les pics de température annoncés pour demain.
2: Jusqu'à 40 degrés annoncés par Météo France ce mercredi. Alors aujourd'hui, les pompiers vont tout donner. Hier et cette nuit, ils ont pu bénéficier de conditions plus favorables que prévues avec une relative humidité. Et dans l'ensemble, les départs de feu ont été contenus. Mais le gigantesque incendie n'est toujours pas fixé. Mathieu Jomain est le porte-parole du service départemental d'incendie et de secours de la Gironde.
3: Alors il y a un risque que le feu reprenne dans les parties non brûlées de la surface que le feu a parcourue. Il y a un risque effectivement d'éclosion sur cet espace-là, mais pas que. Il y a un risque généralisé d'incendie en milieu forestier, appuyé notamment par l'élévation des températures prévues par Météo France pour les prochains jours.
2: Les pompiers restent donc en vigilance maximale. Hier, Emmanuel Macron s'est rendu en Gironde pour saluer leur travail. Le président français a aussi évoqué l'après-incendie.
4: Mais on devra, on le sait, replanter et rebâtir une forêt différente. Parce que cette forêt n'est pas la même. Parce que les conditions structurelles de changement climatique dans lesquelles on va vivre, parce qu'aussi la pression de l'habitation et du tourisme qui s'est déployée ces dernières décennies l'a changé. Donc ça, on sera là aussi pendant la durée à vos côtés.
2: Emmanuel Macron qui a également annoncé une bonne nouvelle, l'incendie de Biscarros, plus au sud dans les Landes, est lui fixé.
1: Et dans le Var, le feu n'est pas fixé, mais les pompiers sont parvenus hier soir à circonscrire les reprises de feu. Leur travail est compliqué par le Mistral qui a ravivé les flammes à 3 reprises hier. En Espagne, là, les incendies continuent de ravager les régions proches de Madrid et de Valence. Plus de 75 000 hectares sont déjà partis en fumée. Des milliers de personnes sont touchées, certaines ayant perdu leur maison ou leur activité dans les flammes. Le gouvernement espère maîtriser les principaux foyers d'ici ce soir avant une nouvelle vague de chaleur, là aussi attendue demain, mercredi. Le Premier ministre Pedro Sánchez évoque une urgence climatique.
5: Des heures difficiles et complexes nous attendent. Nous allons connaître une hausse des températures d'ici quelques heures et au cours des prochains jours. Plus de 170 000 hectares ont déjà été ravagés par les incendies dans tout le pays. Pour se faire une idée, cela représente 6 fois le nombre total d'hectares ravagés à la même période l'année dernière, en 2025. Ces chiffres montrent que nous devons tenir compte des données scientifiques et que nous devons également mettre en place un grand accord national, un pacte d'État lié à l'urgence climatique.
1: Et le Portugal n'est pas épargné avec la hausse des températures. Plusieurs incendies de feux de broussailles se sont déclarés dans le nord et le centre du pays. Plus d'un millier de pompiers sont mobilisés, appuyés par une vingtaine d'avions et d'hélicoptères. Et tous ces incendies au Portugal, en Espagne, en France, dégagent des fumées qui se répandent à des kilomètres à la ronde. Des fumées toxique pour nos voies respiratoires. Françoise Berlémont, il faut s'en inquiéter dès les premières odeurs de brûlé.
6: Vous êtes sur la plage, tranquillement assis dans votre transat, et vous observez l'incendie au loin. Sans le savoir, vous êtes déjà concerné par les fumées. Professeur Olivier Michel, pneumologue au CHIREC.
7: Comment les détecter? Bien, un moyen très simple, c'est sentir l'odeur. Alors bien entendu, de façon plus évidente encore, par la vision simplement. Si on voit des fumées, eh bien on risque d'être exposé et donc d'en subir les conséquences.
6: Les symptômes sont bien caractéristiques.
7: Donc il y a une première réaction vraiment d'irritation avec du larmoiement, des éternuements, différentes gènes finalement liées à l'exposition des muqueuses. Et puis si l'exposition se prolonge, le risque d'avoir des problèmes plus respiratoires, Ça veut dire essentiellement bronchique, voire même pulmonaire.
6: Les fumées issues de ces incendies de forêt contiennent des particules toxiques. Olivier Michel.
7: Elles sont constituées de fines particules, qui sont les PM2.5. Et puis, il y a des ultra fines particules extrêmement fines qui sont capables de passer à travers toutes les voies respiratoires et d'atteindre le poumon profond et même de le traverser.
6: Les conséquences se mesurent à long terme. Le meilleur conseil, s'éloigner au plus vite ou porter un masque FFP2.
1: Et une nouvelle vague de chaleur s'installe aussi aujourd'hui à partir d'aujourd'hui sur notre pays. Les températures vont atteindre jusqu'à 30 degrés cet après-midi. Elles les dépasseront même mercredi et jeudi. L'IRM, l'Institut Royal Météorologique, met en garde l'ensemble de la Belgique avec un avertissement jaune valable partout jusqu'à jeudi compris. Seule la côte est épargnée. Un agenda chargé aujourd'hui pour le président américain. Donald Trump rencontre à Washington le premier ministre israélien Benjamin Netanyahou. Première rencontre depuis le début de la guerre au Moyen-Orient. Avant ce rendez-vous, une autre rencontre à la Maison-Blanche. Donald Trump reçoit son homologue ukrainien Volodymyr Zelensky, le président ukrainien qui vient une nouvelle fois pour tenter d'obtenir le soutien des États-Unis face à la Russie. L'Ukraine, où l'armée commence à manquer d'hommes. La première année de guerre a été marquée par une vague impressionnante d'engagements volontaires, mais aujourd'hui, la mobilisation a nettement faibli et les vidéos d'arrestations musclées par les centres de recrutement se multiplient. Dans les restaurants, les rues, on vérifie les papiers militaires et des hommes sont envoyés directement à la caserne. Des manifestations ont eu lieu ces dernières semaines pour protester contre ces méthodes. Reportage de Claude Guibal de Radio France.
8: TTCK, c'est l'agence de recrutement militaire ukrainienne. Trois lettres qui terrorisent désormais la population. Le mois dernier, Vitaly marchait dans les rues de Kharkiv, le nez rivé sur son smartphone pour suivre la Coupe du Monde.
9: Tout à coup, un bus vert s'est arrêté sur la route juste à côté de moi. Deux types en uniforme militaire ont sauté et ont commencé à courir très vite vers moi.
8: Instinctivement, Vitaly fuit. En courant, il tombe, se casse le bras. Les agents l'entourent, puis comprenant qu'ils n'auront rien à en tirer, s'en vont. Vitaly part à l'hôpital.
9: L'infirmière m'a dit, vous avez eu de la chance, sinon vous auriez été envoyé direct au front.
8: Sur les réseaux sociaux, certains racontent que pour s'en sortir, ils ont payé jusqu'à 10 000 dollars. D'autres parlent de passage à tabac jusqu'à ce qu'on signe les papiers d'enrôlement. Autant de témoignages qui terrorisent les Ukrainiens de l'arrière.
9: Personne ne veut servir de chair à canon après avoir passé juste un mois dans un camp d'entraînement.
8: Après plus de 4 ans de guerre, l'Ukraine peine à renouveler ses effectifs. Les médias ont documenté des centaines d'interpellations brutales. Les autorités, elles, dénoncent de leur côté une campagne de désinformation russe qui amplifierait ces scènes.
1: On passe au sport avec le retour de Remco Evenepoel sur un vélo, moins de 24 heures après la fin du Tour de France. Hier soir, il a participé au Critérium d'Alost, sa ville de naissance. Alors un Critérium, c'est une course amicale dans un centre-ville. Et c'est évidemment Remco Evenepoel qui a gagné devant 75 000 personnes qui avaient fait le déplacement. Alors Remco Evenepoel touche-t-il à nouveau terre après ses récentes performances ?
10: Ça ne m'est jamais parti de la terre, donc je suis fier de ce qu'on a réalisé ensemble avec l'équipe et aussi personnellement. Mais je pense que je ne suis pas le type de personne qui va commencer à voler et oublier les bases. Quoi. Donc non, je pense que je suis content et fier de ce qu'on a fait, mais il faut regarder vers l'avant aussi.
1: Interview de Christophe Reculé. Et ce soir, Remco participera au Critérium de Roulers. Nafissa Touti-Yam ne sera pas présente au championnat d'Europe d'athlétisme dans moins de 2 semaines à Birmingham. C'est une confirmation. Après une blessure en début de saison, elle n'a pas encore retrouvé la forme et préfère s'entraîner. Elle avait gagné les 3 derniers titres européens à l'heptathlon. Autre forfait, celui de Michael Obasouyi sur le 110 mètres et en raison d'une blessure à la cuisse. Plus précisément, une déchirure aux ischios. Voilà qui marque la fin de ces infos. Vous soyez merci nous écouter.
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0: Merci beaucoup Florence pour ce journal de 7h. Vous parliez des incendies il y a un instant. Eh bien, on va retrouver notre correspondant en Espagne.
1: Henri de Laguérie.
0: Exactement, on va aller faire le point avec lui sur place. À très bientôt, on vous retrouve pour le journal de 9h. La météo, Terry Lemens, c'est avec vous et c'est la hausse des températures qui est au programme aujourd'hui.
12: Oui, on en parlait effectivement dans le GI, dans le journal il y a quelques instants. C'est vrai que les températures vont bien grimper cet après-midi. On attend 25 à 27 degrés en Ardennes et sur les Fagnes, 29 à 30 degrés sur le centre du pays, 26 degrés pour le littoral. L'IRM place donc dès aujourd'hui le pays en avertissement jaune chaleur à l'exception donc du bord de mer. On aura un vent qui sera faible et donc cette chaleur sera bien perceptible. Et pour le ciel, eh bien quelques cirrus tout au plus au nord du Sion sans brumeuse pour cet après-midi. Sinon, soleil bien généreux une bonne partie de la journée. Pour ce soir et pour la nuit prochaine, un temps plus calme. Un ciel bien dégagé dans la plupart des régions. Quelques voiles nuageux, peut-être davantage sur le nord du territoire, mais rien de bien conséquent. Et au plus frais de la nuit, les températures iront de 14 à 18 degrés. Et puis demain, notez que ce sera certainement la journée la plus chaude de ce nouvel épisode de chaleur avec des températures qui vont grimper jusqu'à 35 degrés en Campine, 34 pour Bruxelles, Namur et Liège, 30 à 32 sur les hauteurs et 31 pour le littoral.
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0: Bonjour et bienvenue sur la Première, mardi 28 juillet. Il est 7h10. On va faire donc le point sur les incendies en cours ce matin en Espagne. Dans un instant, avec notre correspondant sur place à l'ouest de Madrid, trois fronts de feu sont actifs. 75 000 hectares sont déjà partis en fumée la journée d'aujourd'hui. Elle est décisive avant cette fameuse remontée des températures annoncée un peu partout. On fera le point en France aussi avec la prise de parole d'Emmanuel Macron hier. À 7h45, vous entendrez la directrice administrative de la mairie d'Arès. C'est une petite commune de Gironde qui est totalement vide depuis 4 jours. Elle a été évacuée face à l'urgence vendredi. Et la commissaire européenne à la gestion des crises, Adjal Habib, sera également avec nous. Tout autre chose et un peu de légèreté peut-être ce matin avec notre série d'été sur les collectionneurs et collectionneuses. Ce sera à 7h20. Rencontre aujourd'hui avec une passionnée de Lego Harry Potter. Bon début de journée avec nous.
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0: L'Espagne continue donc de lutter contre de gigantesques incendies à l'ouest de Madrid, mais aussi dans la région de Valence. Le feu, à une soixantaine de kilomètres de la capitale espagnole, est en train de rejoindre le gigantesque brasier d'Avila. C'est dans la région voisine de Castille et León. À eux deux, ces incendies ont ravagé en quelques jours 75 000 hectares. Je vous le disais, on va faire le point ce matin avec notre correspondant en Espagne. Bonjour Henri de Laguérie.
13: Bonjour.
0: Ces deux incendies voisins ont démarré mercredi dernier. Quelle est la situation ce matin ?
13: Alors, ils sont toujours actifs, mais ils progressent moins vite. Depuis dimanche, les pompiers parviennent à freiner l'avancée du feu. La situation est plus favorable, a indiqué tard hier soir la protection civile. C'est vrai, la nuit a été plus fraîche et il n'y a pas eu de vent, mais vous l'avez dit, c'est un contre-la-montre avant cette quatrième vague de chaleur qui va s'abattre sur l'Espagne à partir de demain. Trois fronts sont donc toujours actifs dans cette région de moyenne montagne, très boisée. C'est une région que connaissent bien les Madrilènes, car c'est souvent là qu'ils viennent se détendre les week-ends. Et l'évolution de cet incendie, il ne dépend pas tant des moyens déployés, des moyens très importants, que des conditions météo. Le véritable problème, c'est le vent. Un vent qui a un comportement imprévisible et qui souffle parfois fort avant de retomber. C'est pour cela que les autorités font régulièrement évacuer des villages. Il y en a encore eu des évacuations hier après-midi. 60 000 personnes qui ont été évacuées. Des évacuations qui se passent bien, il faut le souligner. Et puis, dans le même temps, les alertes sur les téléphones portables sont envoyées à temps. Il n'y a eu aucune victime, aucun blessé dans ces incendies pour le moment. C'est un véritable miracle. Mais dans le même temps, on a aussi beaucoup d'habitants qui sont autorisés à rentrer chez eux. 9 communes hier qui ont pu rentrer chez elles hier.
0: Alors Henri, ces feux, ils ne sont pas maîtrisés, mais on sait déjà qu'ils sont les plus graves de l'histoire de l'Espagne.
13: Oui, c'est l'expression utilisée par le gouvernement espagnol. Le feu de la province d'Avila, voisine de la région de Madrid, a traversé près de 50 000 hectares. Cela en fait l'incendie le plus grand de l'histoire de l'Espagne, juste devant celui de l'été dernier à Zamora, dans l'ouest du pays. Alors, en termes de dégâts, c'est impossible pour le moment de faire un bilan. Ce week-end, on chiffrait à 300 le nombre de maisons traversées par les flammes, mais ce sera sans doute beaucoup plus. Il y a aussi de nombreux campings qui ont brûlé dans ce territoire qui accueille surtout un tourisme de proximité, beaucoup d'Espagnols, mais très peu de vacanciers étrangers.
0: Et comment explique-t-on la virulence des incendies cet été en Espagne ?
13: Alors, il y a évidemment la chaleur, on l'a dit, cette quatrième vague de chaleur, par exemple, qui commence demain, mais il y a eu aussi un hiver et un printemps très pluvieux. Ça semble un paradoxe, mais en fait non. À cause de ou grâce à la pluie, la végétation a énormément poussé et elle a séché très vite au mois de juin. Ça fait donc énormément de combustible. Et puis, c'est un sujet qui revient souvent. Les forêts en Espagne ne sont pas suffisamment entretenues. Elles sont même abandonnées dans certains territoires. Écoutez l'analyse de Soisig d'Arnest, une paysagiste française installée en Espagne. Elle connaît bien ce territoire.
14: On se retrouve à une situation, effectivement, avec une Castille qui n'est pas forcément la zone d'Espagne avec la gestion des bois la plus efficace, on va dire. Il y a des grands espaces naturels qui sont aussi des réserves de chasse qui sont souvent intouchées. Et on a une charge de biomasse qui s'accumule et qui, effectivement, est très, très, très, très problématique.
0: Et alors, l'urbanisme est également mis en cause.
13: Oui, on l'a dramatiquement constaté dans l'incendie d'Almeria début juillet qui a causé la mort de 13 personnes, dont 3 Belges. Il y a beaucoup de maisons disséminées dans les montagnes, en Espagne, dans ces zones boisées. Des maisons parfois, souvent même, construites illégalement, il y a 50 ou 60 ans. Et près de Madrid, il y a ces urbanisations au milieu de la forêt. Ce type d'urbanisme est en première ligne face aux incendies. C'est des maisons très vulnérables. Et Soisig d'Arnest fait un lien entre les incendies de Madrid et ceux du sud-ouest de la France, on écoute.
14: Entre Bordeaux et Madrid, on pourrait faire en fait un parallèle sur ces nouveaux habitats diffus qui sont sur les côtés de la ville, qui sont permis par aussi un mode de vie qui est lié à la voiture et qui fait que on a des habitats qui ne permettent pas en fait d'avoir

0: Hier, c'est celui de la Vall d'Uixó. C'est un territoire au nord de Valence, 8500 hectares qui ont brûlé dans un parc naturel magnifique. Et là-bas aussi, la situation est très, très, très compliquée, très préoccupante.
1: Vous suivrez bien entendu les évolutions de ces feux pour nous. Henri de Laguérie, merci beaucoup. Je rappelle que vous êtes notre correspondant en Espagne. On enchaîne avec la situation en France. Emmanuel Macron est allé en Gironde hier pour soutenir les élus locaux et les forces de sécurité mobilisées depuis mercredi. Les semaines à venir sont dures, on doit tenir, c'est ce qu'a dit le chef de l'État. Il assure que les moyens déployés pour lutter contre les flammes sont suffisants.
2: On a mis le maximum de moyens, il y a une mobilisation très forte de tout le monde sur le terrain et je veux vraiment ici les en remercier. Et vous savez, on fera tous les retours d'expérience et je m'en porte garant pour continuer de s'améliorer comme on l'a fait à chaque crise. Mais on a anticipé collectivement. Il y a eu un très gros travail qui a été fait. La nation a réinvesti dans tous les domaines civils, militaires. Mais au moment où on se parle, il faut qu'on soit unis et en action. Il y a des femmes et des hommes qui risquent tout pour protéger, qui se battent contre le feu. Tout ce qu'on doit faire, c'est les aider. Il y a une chaîne humaine qui s'est faite. Et évidemment, remercier nos maires et tous les bénévoles. Voilà, on est une seule équipe. On est tous groupés. On y va. On se bat pour gagner la bataille du feu. On est, je l'espère, en train de la gagner. En tout cas, on va tout faire. On anticipe chaque étape des prochaines heures pour continuer de protéger, continuer de sauver des vies, réduire au maximum, évidemment, ce qui peut advenir, accompagner les plus vulnérables et les plus fragiles. Et tout ça se fait en bon ordre.
1: Alors, ce feu en Gironde, c'est le plus violent en France en ce moment. Il n'est toujours pas fixé, mais les pompiers affirment que la journée d'hier a été plus favorable que prévu et que dans l'ensemble, les départs de feu sont contenus. Malgré tout, près de 42 000 hectares sont déjà partis en fumée dans la région. Au Porge, c'est une commune. 175 maisons ont été détruites par les flammes. Un incendie d'une ampleur inédite qui a bouleversé des milliers de vies. Mais parfois, tout s'est joué à quelques mètres. C'est ce qu'il s'est passé avec ces habitants que vous avez rencontrés, Erwan Chassin.
3: Ses deux voisins, Céline et Gilbert, n'en reviennent toujours pas.
4: On a vu le monstre arriver, clairement. Il était là, il était en face de nous.
3: Ils auraient pu, eux aussi, tout perdre dans le feu samedi soir si le carré de forêt devant leur maison, séparé par un petit chemin, n'avait pas été coupé par son propriétaire un mois et demi plus tôt, à la suite d'une tempête, laissant place aujourd'hui à un champ de souche et d'herbes sèches calcinées.
5: Ça nous a ralenti le feu, en vérité.
3: Résultat, ils n'ont eu besoin que de tuyaux d'arrosage pour stopper les flammes.
5: Là, on a pu la gérer parce que la flamme, elle faisait un mètre de haut. Ça arrivait sur nous, mais c'était gérable. Les pompiers, eux géraient tous les côtés là-bas.
3: Mais en contemplant le désastre auquel ils ont échappé...
4: J'ai les images, j'ai les odeurs, j'avais les flammèches qui sur le corps, enfin voilà, moi j'ai tout ça encore en tête. Hein.
3: Ils en sont certains, ils ne doivent la survie de leur maison qu'au non-respect de l'ordre d'évacuation.
4: À un moment donné, il faut de l'intelligence du terrain.
5: Si on avait écouté, j'aurais pas pu sauver toutes ces maisons-là, là, tout simplement.
3: Ce pompier venu d'Île-de-France ne les condamne pas.
6: Une vie humaine n'a pas de prix. Je pense que quand un ordre d'évacuer est donné, il a été réfléchi. Maintenant, je peux comprendre aussi la population qui a voulu rester sur place et défendre leur maison.
3: À ce jour, personne n'est mort dans cet incendie monstrueux. Qu'en aurait-il été si tout le monde était resté ?
1: Un reportage d'Erwan Chassin de Radio France. Notez encore que plus au sud, dans les Landes, l'incendie de Biscarros est fixé, annoncent les autorités. Incendie dans lequel 240 habitations avaient été détruites. Il est 7h19 sur la première. D'ici quelques minutes, on va se pencher sur notre série d'été, sur les collections. Jusque-là, voici Télépop Musique pour se réveiller en musique.

0: est-ce que c'est pas délicieux ce morceau? On était en 2001, Brace, c'était Telepop Music. Il est 7h22. On file sur les routes avec vous, Xavier Ponsard. Est-ce que ça roule bien?
1: Oui, on a juste de légers ralentissements sur le 411 entre Sterpenich et Capelun en direction du Grand-Duché du Luxembourg en venant d'Arlon. Il faut compter 10 à 15 minutes pour traverser ces bouchons. Et puis on a toujours au niveau de la circulation ferroviaire une circulation des trains qui est interrompue entre Attu et Arlon. Mais vous pouvez utiliser des bus de remplacement qui sont mis à votre disposition. En cause, c'est un train en panne à proximité de la gare de Arlon. Ailleurs, aucun incident à signaler.
0: Il est 7h23 et on poursuit notre série estivale consacrée aux collections insolites. Cette semaine, les trésors du jour, ce sont des petites briques danoises très célèbres, les Lego. Le numéro 1 mondial du jouet a diversifié son public ces dernières années avec l'apparition de ceux qu'on appelle les AFOL, Adults Fan of Lego. Sarah Hendricks et Joachim de Coster sont allés à la rencontre de l'une d'entre elles, à Esoprel. Marie collectionne les Lego depuis des années et pas n'importe lesquels.
2: Ce n'est pas dans un placard sous l'escalier, mais bien dans son grenier que nous découvrons la collection insolite de Marie.
3: Oh, wow.
2: Sur les étagères, du sol au plafond, des dizaines et des dizaines de constructions Lego nous plongent dans l'univers d'Harry Potter.
3: J'ai regroupé vraiment par thème, donc la cabane d'Hagrid, le village de Pré-Aulard, enfin voilà. Je ne saurais pas dire combien de versions des châteaux, puisque je les ai toutes, de la première à la dernière, qui est en cours, avec encore le dernier, l'aile Est, qui vient encore de sortir, et que je n'ai pas encore, mais la place est prévue. J'ai toutes les versions des trains, pareil. Évidemment, le chemin de traverse est génial, le gros qu'ils ont sorti. Moi j'adore le souci des petits détails, donc vraiment les petits machins qu'on vient ajouter un par un.
4: Comme quoi par exemple?
3: Ici on a le magasin d'Ollivander, donc le marchand de baguettes. Et donc là on voit vraiment tout le mur avec toutes les boîtes des baguettes représentées. Et ce genre de petites choses, moi ça m'éclate quoi. Il y a des gens, ils supportent pas, et moi c'est justement ce que j'adore.
2: Dès qu'elle a eu son premier salaire, Marie s'est offert ses premières boîtes, un sacré investissement au fil du temps.
3: Sur l'intégralité de ce qui est sorti, je pense qu'il me manque 3 sets. Voilà. Donc, j'ai aucune idée de la valeur. Je ne veux pas savoir. Je ne veux pas. Je pense qu'il vaut mieux vivre dans le déni avec une passion comme ça. Et voilà. Et donc, c'est ma grotte, vraiment. C'était comme ça que je voyais ça quand j'étais gamine. Et voilà.
2: Et si Marie a rassemblé ici sa collection, c'est pour éviter que ses chats l'abîment ou que des enfants jouent avec ses constructions. Lego a beau être une contraction du danois Leg Godt, en français « joue bien », pas question pour Marie de jouer avec sa collection.
3: Et ça, c'est le gros truc que Lego s'est lancé à faire, c'est de faire des objets de collection, des jouets de collection, en fait, au lieu de faire des jouets de jeu. Ce qui est très paradoxal, enfin, ça devient très compliqué, mais... Voilà. En fait, je crois que ce sont nous, les adultes étranges, qui collectionnons des jouets pour ne pas jouer avec et les regarder.
2: Comme beaucoup de trentenaires, Marie a grandi avec Harry Potter. Très vite, elle est tombée sous le charme de ce petit garçon orphelin qui découvre du jour au lendemain le monde de la magie auquel il appartient.
3: J'ai été un enfant placé, donc j'ai pas grandi avec mes parents. Et la vie en institution, c'est pas vraiment palpitant. Et donc moi, ça m'évadait complètement de mon quotidien, ça me permettait de sortir de cet environnement qui n'était pas du tout chouette, de ma situation familiale. Et donc vraiment, moi, ça m'a fait vivre autre chose. Et la magie qu'il y avait dans tous ces livres, en fait, je pense, ça donnait un peu d'espoir. Évidemment, tous les livres sont sortis au fur et à mesure de mon adolescence. Et je suis arrivée à l'âge adulte, les derniers terminaient. Donc voilà. C'est resté. Et je pense que c'est ce côté-là aussi qui fait que ça m'apaise d'en faire.
2: À côté de l'univers enchanteur, il y a bien sûr le plaisir de construire. Pour assembler une boîte de plus de 3000 pièces, Marie prend environ 4 jours en se retenant d'aller trop vite. Un plaisir simple et apaisant.
3: Je suis un peu hyperactive sur les bords, j'ai du mal à... entre guillemets, à être concentrée sur quelque chose. Et donc, quand je fais des Legos, je suis en hyper-concentration, justement. et ça me vide la tête, je pense à rien d'autre, parce que c'est très... Et je pense que c'est pour ça que j'aime bien le souci du détail, c'est parce qu'en fait, c'est tellement petit dans ces moments-là qu'il faut vraiment être concentré. Et donc, si je ne suis pas concentrée, je ne sais pas les faire. Et donc, oui, c'est un moment de lâcher prise totale.
2: Comme Marie, de nombreux adultes raffolent aujourd'hui des Lego. Ils forment une vraie communauté qui se retrouve sur les réseaux sociaux ou lors de bourses ou d'expositions. Grâce à eux notamment, le géant danois du jouet bat des records de vente comme l'année dernière, avec plus de 11 milliards d'euros de chiffre d'affaires. Mais Marie reste très lucide face à la stratégie de l'entreprise.
3: Il y a des gens qui achètent pour spéculer, purement, et qui ne vont jamais ouvrir les boîtes et les garder jusqu'au moment où elles vont prendre, sans rire, et des fois c'est 6-7 fois leur valeur. Et ils le font en connaissance de cause. Donc ils ont juste des endroits où ils stockent des boîtes. Moi, personnellement, je ne comprends pas le plaisir. Je pense qu'il y a des gens pour qui ça peut être une addiction, vraiment. Et donc, si on part là-dedans, ben, on peut vite se retrouver dans des difficultés monumentales. Alors, je ne vais pas dire que ça m'est jamais arrivé de me dire « Ouais, j'ai vraiment envie. » Et là, il est en promotion, mais à un prix vraiment... incroyable, où je suis certaine que ça n'arrivera plus jamais. Je me mettrai jamais en difficulté pour un Lego, faut pas exagérer non plus, quoi. J'adore ça, mais ça reste quelque chose, c'est un plaisir, donc il faut tempérer.
2: Enceinte de 6 mois, Marie espère pouvoir un jour partager sa passion avec son fils, même s'il ne pourra sans doute pas tout de suite accéder à sa précieuse collection.
0: Sarah Hendricks et Joachim de Coster pour cette série consacrée aux collectionneurs et collectionneuses. Demain, c'est une collection unique au monde que l'on découvrira à Leuze en Hainaut, celle d'un garagiste gantois qui a sauvé des centaines de voitures de la casse depuis les années 50.
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0: Il est 7h30, votre petit journal vous est présenté par Fioril Michaud.
7: Une nouvelle vague de chaleur déjà redoutée en France et en Espagne. Elle risque d'aggraver la sécheresse et les incendies en cours. En Gironde, les pompiers tentent tant bien que mal de contenir les reprises de feu du gigantesque incendie aux portes de Bordeaux. Il est pour l'instant stabilisé, mais pas encore maîtrisé. Et l'un des feux dans la région de Biscarrosse a pu, lui, être fixé. Dans les régions de Madrid et de Valence, le temps presse également pour les incendies en cours. Les pompiers espèrent maîtriser les principaux foyers d'ici ce soir. Enfin, le Portugal n'est pas épargné par la chaleur. Plusieurs incendies, des feux de broussailles se sont déclarés dans le nord et le centre du pays. Plus d'un millier de pompiers sont mobilisés, appuyés par une vingtaine d'avions et d'hélicoptères. Chez nous aussi, le thermomètre part à la hausse à partir d'aujourd'hui. Jusqu'à 30 degrés sont attendus. La côte, elle, conservera un peu de fraîcheur. L'Institut Royal Météorologique met en garde l'ensemble du pays avec un avertissement jaune jusqu'à ce week-end au moins. Double rendez-vous aujourd'hui pour Donald Trump pour deux guerres différentes. Le président américain reçoit d'abord le président ukrainien à la Maison-Blanche. Donald Trump paraît dans de meilleures dispositions pour écouter les demandes d'aide de Volodymyr Zelensky. Au tour ensuite du premier ministre israélien d'être reçu. C'est la première fois que Benjamin Netanyahou et le président Trump se rencontrent depuis le lancement des hostilités contre l'Iran et le Hezbollah libanais. La politique économique du président argentin Javier Milei, saluée par le FMI, la directrice générale du Fonds monétaire international actuellement en visite en Argentine, elle salue la situation beaucoup plus saine du pays. L'Argentine se trouverait dans une position plus forte. Les coupes budgétaires imposées par la politique de Javier Milei seraient donc un sacrifice nécessaire selon la directrice. C'est confirmé, Nafissa Touhiam fera l'impasse sur les championnats d'Europe d'athlétisme qui commencent dans moins de 2 semaines à Birmingham. Elle n'a pas encore retrouvé la forme après avoir soigné une blessure de début de saison. Elle préfère se consacrer à de l'entraînement. Elle avait gagné les 3 derniers titres européens à l'heptathlon.
0: Merci beaucoup Fioril, il est 7h32.
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0: La suite du programme, deux invités à 7h45 pour faire le point sur les incendies qui touchent l'Europe depuis la semaine passée. D'abord en France, on recevra la directrice administrative de la commune d'Arès, en Gironde, où tout a été évacué dans l'urgence vendredi passé, y compris l'hôpital, y compris la maternité où des accouchements étaient en cours. Ensuite, le point de vue européen avec la commissaire à la gestion des crises, Adjel Habib. Il y aura aussi votre revue de presse qui ne fait pas l'impasse, vous vous en doutez, sur ces incendies dans les éditos. Et puis nous irons en Cisjordanie, où les confrontations entre les colons israéliens et les Palestiniens s'enchaînent dans une relative indifférence. Toute l'attention au Moyen-Orient étant focalisée sur la guerre en Iran. Analyse vers 7h40. Un petit mot de la météo et une journée où les températures remontent. On dépassera les 30 degrés et c'est un grand soleil au programme. Il est 7h33. Et on entame donc cette demi-heure avec vous, Mélanie Joris, et la revue de presse dans les éditos ce matin. Ce sont donc encore ces incendies qui dominent. Et une métaphore revient, c'est celle de la guerre que nous vivons.
9: Oui, un théâtre de guerre pour Xavier Kounas qui signe l'édito du soir. L'ennemi, c'est tour à tour le feu, la chaleur ou l'eau. Un ennemi à trois têtes, mais qui porte le même nom, réchauffement climatique. Seule éclaircie dans cette guerre à mener, c'est que l'ennemi est identifié. Le danger est largement documenté. La communauté scientifique nous alerte depuis des années, mais la menace était jusqu'ici sans doute trop théorique, trop éloignée. Mais la voilà plus concrète que jamais. Les conséquences, constate l'éditorialiste, sont bien visibles aujourd'hui. Le réchauffement climatique tue, détruit, déplace des populations, épuise les secours et nous plonge dans une réelle insécurité. Alors que faire pour vaincre cette guerre ? Regardez dans le rétroviseur. Comparez notre réaction face à d'autres guerres. Lors de l'invasion de l'Ukraine par la Russie, nous avons agi. Nous avons dépensé, nous avons renforcé notre défense. Et oui, cela a eu un coût, mais tout le monde l'a répété. Il n'y a pas de sécurité sans investissement. Xavier Kounas reprend alors la recette et la met à la sauce du jour. Pourquoi ne pas fixer une obligation de moyens pour la lutte contre le dérèglement climatique et y consacrer, par exemple, une part de notre PIB ? Parce que notre chance, elle est là. Face à cet ennemi climatique, nous connaissons les causes et les conséquences. Les racines du mal ont été identifiées et on sait ce qui va nous tomber sur la tête. Il faut dès lors élaborer des plans d'attaque pour se préparer, se protéger, s'adapter. Oui, cela aura un coût, mais aujourd'hui, il est encore possible de contenir l'ennemi.
0: Et l'édito du Morgan évoque aussi cette crise sous l'angle de l'ennemi connu.
9: Oui, un ennemi connu et annoncé. L'éditorialiste pousse l'image encore plus loin. Elle nous demande d'imaginer. Imaginez que les services de renseignement découvrent que des terroristes préparent un attentat contre notre ville et qu'ils nous disent quoi faire pour éviter les morts et les blessés. Mais on ne fait rien. Rien du tout. Choquant, la population à coup sûr se révolterait et chasserait les élus hors de notre ville. Bien sûr, et pourtant, c'est exactement ce qui se passe depuis des années. Cela fait 36 ans, nous rappelle l'éditorialiste, que les scientifiques nous mettent en garde et leurs avertissements ont été largement ignorés. L'industrie des énergies fossiles continue d'être largement subventionnée. Nos émissions de CO2 ne diminuent toujours pas. Pour l'éditorialiste, cet été est donc terrifiant. Non pas à cause des décès liés à la chaleur ou les incendies qui ravagent tout sur leur passage. Non, cet été est terrifiant parce qu'il s'accompagne d'un silence et d'une indifférence. Pire, il s'accompagne aussi parfois de cynisme et de négligence politique. Rappelez-vous cette petite phrase de Théo Franken qui nous invitait à profiter d'un barbecue au bord de la piscine. Et cette inquiétude, très vite, les préoccupations de cet été seront oubliées, les avertissements seront qualifiés d'hystériques, balayés d'un revers de la main.
0: Face à ces constats très sombres, une image un peu plus poétique est utilisée dans la Libre.
9: Oui, c'est Dorian de Meus qui apporte un peu de douceur dans ce paysage désolé. Il évoque le courage du colibri. Face à un incendie dans sa forêt, le colibri transporte quelques gouttes d'eau quand les autres animaux restent, eux, tétanisés ou ont fui. Le colibri, il fait sa part. Comme de nombreux citoyens qui se mobilisent actuellement avec les moyens du bord. Une citerne mise à disposition, une tranchée creusée, alors que certains attendent tout des autorités publiques, d'autres retroussent leurs manches. Ça se voit aujourd'hui dans les Landes et en Gironde, ça s'est vu hier lors des inondations dans la vallée de la Vesdre. Alors capitalisons sur cette solidarité, encourage l'éditorialiste de La Libre, et organisons mieux ses forces en présence. Pour éviter l'improvisation, il faut donc recenser et former, que chaque commune sache avant la crise qui peut apporter quoi. Parce qu'aujourd'hui, nous ne pouvons plus attendre les secours, il faut participer aux secours.
0: Des éditos dans la presse qui reviennent donc sur ces incendies et sur les décisions politiques qu'il faudrait prendre. Merci beaucoup Mélanie Joris. On retrouve votre revue de presse sur rtbf.be/info. J'allais dire Ovio, mais c'est pas Ovio. Hein.
9: Slash
0: là,
9: info.
0: C'est info. Merci beaucoup Mélanie. Il est 7h37. Voici Diziz pour poursuivre sur la première dans quelques instants. On parle de la Cisjordanie et des colons israéliens.

0: Quelques bruits de vagues pour terminer ce morceau intitulé Surfer, c'était Disease avec, vous l'aurez peut-être reconnu, un certain Laurent Voulzy. Il est 7h40. Alors que la tension est focalisée sur le Moyen-Orient et singulièrement sur la confrontation entre Israël, les États-Unis et l'Iran, la tension ne cesse de croître en Cisjordanie. Des affrontements entre colons israéliens et les Palestiniens sur place s'enchaînent. Le gouvernement israélien, quant à lui, lance des opérations sécuritaires et autorise de nouvelles implantations. Pascal Bustamante.
1: Cette nouvelle séquence de violence a démarré à Tel, un village proche de Naplouse. Des jeunes du village se sont confrontés avec des colons israéliens. Le maire adjoint du village, Munter Shtaye, raconte.
2: Le vendredi 24 juillet au matin, les habitants ont été surpris par une attaque de colons dans la partie est du village. Ils sont allés les affronter et après cela, les colons sont venus dans la zone où l'incident s'était produit, où se trouve maintenant un avant-poste des colons. C'est le mode opératoire habituel des colons lors de chaque attaque faisant des victimes. Ils installent un nouvel avant-poste.
1: À l'issue de la confrontation, il y a eu 6 morts, 4 Palestiniens, 2 Israéliens. Le Premier ministre Netanyahou a annoncé une grande opération de sécurisation dans toute la Cisjordanie.
3: Concernant la Judée-Samarie, nous avons donné pour instruction d'entrer dans les villages, de les fouiller, de saisir les armes et d'arrêter les personnes détenues. Ces opérations ont été menées et sont toujours en cours. Nous avons également perquisitionné l'hôpital de Naplouse où se cachaient 2 complices. Ils ont été appréhendés.
0: Mais cette annonce d'une opération de sécurisation a aussi été accompagnée d'une autre annonce, celle de l'autorisation de nouvelles implantations de colons israéliens.
1: En effet, depuis 1967, ils sont déjà près de 700 000 à s'être installés dans Jérusalem-Est et dans la Cisjordanie occupée. Des installations faites en contradiction avec le droit international. Ces nouvelles autorisations et ces opérations de sécurisation sont donc vécues côté palestinien comme une punition collective. Et la violence ne cesse ni ne faiblit. Aksra, Ahmed Abou Mahmoud, explique ce qu'il vit comme une forme de harcèlement de la part des colons.
3: Auparavant, les colons avaient volé 5 chèvres à mon frère et une citerne d'eau potable. Ils l'avaient volé il y a un mois. Et aujourd'hui, ils ont incendié notre mosquée. Nous avons éteint l'incendie et les militaires sont arrivés. Ils ont constaté les dégâts de leurs propres yeux, puis sont repartis.
1: Autre attaque près de Tulkarem, autre mosquée incendiée. Selon le ministère palestinien de la Santé, depuis le début de l'année, 87 Palestiniens ont été tués en Cisjordanie occupée. 21 d'entre eux l'ont été par des colons israéliens.
0: Mais alors Pascal, que faut-il comprendre? Cette violence de la part des colons sur les habitants palestiniens de Cisjordanie, c'est un fait isolé ou c'est une véritable stratégie?
1: Pour Amnesty International, c'est une politique pilotée directement par le gouvernement de Benjamin Netanyahou. L'ONG a publié un rapport au mois de juin dernier. Écoutez Nathalie Jeanne-Dauté, chargée de plaidoyer chez Amnesty International Belgique francophone.
4: On a répertorié que 117 communautés palestiniennes avaient été partiellement ou entièrement déplacées de force du fait de cette violence des colons. Et ce nettoyage ethnique, il est fait avec un objectif qui est celui de nettoyer ethniquement la terre afin de pouvoir y mettre des colonies israéliennes à la place et de pouvoir annexer cette terre. Donc, pour faire simple, c'est annexer le plus de terre avec le moins de Palestiniens dessus. Ça, c'est la politique israélienne depuis longtemps.
1: Amnesty demande la fin de l'impunité pour le gouvernement israélien, qu'une pression internationale soit exercée sur lui pour qu'il démantèle immédiatement tous les avant-postes et les colonies pour permettre à tous les Palestiniens déplacés de rentrer chez eux.
0: Un dossier signé Pascal Bustamante. Merci Pascal, il est 7h43. Xavier Ponsard, un point sur les routes. Est-ce que ça roule bien à cette heure-ci? Tout à l'heure, c'était fluide. Est-ce que c'est toujours le cas?
5: Oui, c'est toujours le cas, effectivement. Marie, circulation qui est plutôt fluide dans l'ensemble. Pas d'accident ni d'incident à signaler. Juste de légers ralentissements sur le 411 entre Sterpenich et Capellen. C'est en direction du Grand-Duché du Luxembourg. Et puis, du côté de la circulation ferroviaire, toujours une circulation des trains interrompue entre Attu et Arlon avec des bus de remplacement qui sont mis à votre disposition.
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0: Il est 7h45, bonjour Jennifer Istas.
15: Bonjour.
0: Votre invitée ce matin est Diane Sassolone, directrice générale, c'est-à-dire chef de l'administration de la mairie d'Erès. C'est une commune dans le département de la Gironde.
15: Oui, c'est la directrice générale de cette commune. C'est l'une des communes qui borde en fait le bassin d'Arcachon et qui se situe juste à côté de celle de Lège-Cap-Ferret, dont on a beaucoup parlé dans nos journaux. Dans cette commune, comme dans le département de Gironde, dans son ensemble, les autorités ont une demande aux touristes. Ne venez pas chez nous, annulez votre voyage pour l'instant. Et même si chaque minute est comptée pour l'instant pour ces autorités locales, eh bien Diane Sassolone a accepté de nous expliquer pourquoi ils doivent refuser les touristes et quelle est la situation sur place.
16: Bah écoutez, dans notre commune, on a depuis 5 jours maintenant des équipes de pompiers qui luttent continuellement, tous les jours. Ça va dépendre des vents, ça va dépendre du temps, ça va dépendre voilà, de tous ces éléments naturels qu'on ne maîtrise pas. Néanmoins, tous les jours, ils luttent, de jour comme de nuit, pour maintenir le feu au bord de notre ville, des espaces citadins, puisque c'est notre forêt qui aujourd'hui est complètement dévastée. Et l'objectif des pompiers est de limiter complètement l'invasion des flammes qui viendrait toucher les habitations. Voilà l'état de la situation.
15: Est-ce que vous avez été évacué? Est-ce qu'il reste des habitants dans votre commune?
16: Absolument pas. Vendredi matin, nous avons eu ordre d'organiser l'évacuation de l'intégralité de la commune. On est quand même relativement satisfait de cette évacuation. On a prévenu la population à 10h30 le matin. En moins de 6h, on a évacué 6700 habitants, plus des touristes, c'est-à-dire plus de 20 000 personnes, plus un hôpital dans lequel il y avait évidemment une salle de maternité, avec des accouchements en cours, des soins intensifs également, deux EHPAD, une résidence autonome. Et on a du coup pu évacuer, et à 15h30, on n'avait plus personne sur le territoire. Reste seulement la cellule de crise avec le personnel municipal très restreint. Et puis, évidemment, les gendarmes qui font un travail formidable, et les pompiers, et puis certaines personnes à la marge qui sont là pour renforcer ce dispositif.
15: Vous parlez de 20 000 touristes évacués. Forcément, il doit y avoir des Belges aussi parmi ces personnes évacuées. Où sont-elles en ce moment ?
16: Bien sûr, c'est dramatique pour nous de savoir qu'il y a des touristes de différentes destinations et notamment des Belges. Donc ils ont eu le SMS très très violent, très bruyant d'évacuer immédiatement. Et puis pour la plupart, ils ont pris leur véhicule en se réfugiant soit chez des connaissances, soit en remontant sur la Belgique. Peut-être certains sont dans les centres d'accueil. Mais ce qui est très difficile pour nous humainement, c'est d'imaginer que toutes ces personnes-là, mais imaginez 20 000 personnes à contacter, c'est impossible. Néanmoins, on n'a pas la main sur la destination de tous nos touristes.
15: Il y a d'autres touristes qui avaient prévu de venir dans votre région. Aujourd'hui, on déconseille aux touristes de venir. On demande aux touristes d'annuler leurs vacances. C'est bien ça ?
16: C'est bien cela. La situation est encore trop fragile. Elle est, elle est assurée. Néanmoins, le feu n'est pas maîtrisé. Ce qu'on leur conseille aujourd'hui, c'est d'être dans l'attente des consignes et des directives de la préfecture. Nous ne pouvons pas leur permettre de pénétrer le territoire actuellement pour ces raisons de feu, mais également de fumée qui sont aujourd'hui quelque peu toxiques. Et donc, il n'est pas concevable d'accueillir dans ces conditions des touristes. Donc, malheureusement, on n'a pas de possibilité de pouvoir leur dire comment, quand est-ce qu'ils vont pouvoir arriver sur le territoire. Cette semaine me semble très, très, très compliquée puisque la météo va être très défavorable. Et à ce jour, nous n'avons absolument pas de consigne pour réintégrer les habitants et les touristes sur notre territoire.
15: Ce qui veut dire que si des touristes belges arrivent aujourd'hui en Gironde, ils sont arrêtés, ils sont détournés, c'est ça ?
16: Tout à fait, il y a des contrôles, il y a la gendarmerie qui est déployée sur tout notre territoire et qui contrôle et empêche les personnes de pouvoir pénétrer sur cet espace-là qui n'est pas sécure aujourd'hui.
15: Et donc pour la semaine prochaine, là les touristes doivent se tenir informés, c'est ça ?
16: Effectivement, on n'a pas de visibilité sur la semaine prochaine. C'est vrai que si les Belges peuvent anticiper une autre destination, elle serait peut-être souhaitable parce que aujourd'hui on n'a aucune visibilité sur ni la fin de semaine ni la semaine prochaine.
15: Ça c'est d'un point de vue purement météo, mais du point de vue de vos infrastructures, est-ce que il y a des infrastructures qui sont touchées et qui ne peuvent permettre plus tout simplement d'accueillir des touristes chez vous ?
16: Alors nous, on a une chance incroyable sur Arès, puisqu'on était quand même dans un étau entre le Cap Ferré qui brûlait, nos forêts au-dessus de nos habitations, et puis Andernos également, donc ville limitrophe de chez nous. Néanmoins, à ce jour, nous n'avons qu'une maison, malheureusement, c'est déjà beaucoup trop, mais qu'une habitation qui a été totalement dévastée. Donc nos infrastructures d'hébergement pour les touristes sont intactes, ce qui n'est pas le cas partout. Et je pense à la ville du Porge, un peu plus au-dessus de nous, qui, elle, a perdu beaucoup d'infrastructures pour accueil de touristes. Et donc ces territoires-là ne seront pas du tout, me semble-t-il, en mesure de pouvoir accueillir correctement les touristes.
15: Oui, puis au-delà des logements, on pense par exemple aux restaurants, aux grandes surfaces. Là aussi, il y aura des problématiques ?
16: Ah ben évidemment, il y aura des problématiques pour ces structures-là sur les villes qui ont été vraiment touchées en termes de bâti. C'est vrai que là, la question de l'économie de notre territoire est un vrai sujet, et je dirais même une catastrophe. Je parlais des forêts, nous, tout à l'heure, nous concernant. On a vraiment une économie liée au domaine forestier et qui est complètement dévastée. Mais c'est-à-dire que la viticulture est un travail aussi important que celui de la mer chez nous. La ville d'Arès, c'est 80% de domaines forestiers avec de l'exploitation. Aujourd'hui, il n'y a plus rien. Donc au-delà de l'aspect touristique, économie touristique et puis de pouvoir accueillir là nos touristes, il y a aussi le volet économique pour des métiers là qui sont complètement en berne.
15: Est-ce que vous avez un message à faire passer aux touristes qui sont dans la région actuellement qui ne savent pas quoi faire ?
16: Bien sûr, on va tenter de pouvoir avoir des réponses pour eux après mercredi. Déjà, ça, c'est une première chose. On va attendre de voir passer ce nouveau cataclysme-là qui s'annonce un petit peu, enfin, en tout cas, cette situation un petit peu plus critique qui s'annonce. Et puis, après cela, on va essayer après mercredi, en fin de semaine, de pouvoir leur envoyer un message pour qu'ils sachent quoi faire. Et puis après, j'ai envie de dire, de façon un peu plus éloignée, qu'ils n'hésitent pas à reprogrammer leurs vacances sur notre région plus tard, quand tout se sera calmé, parce que on va avoir besoin d'eux pour remonter notre économie qui est complètement dévastée aujourd'hui.
0: Évidemment, la question touristique au centre de tout cela également. Voilà pour ce point en Gironde de Diane Sassolonnet. On le rappelle, directrice générale, c'est-à-dire chef de l'administration dans la mairie d'Arès, c'est dans le département de la Gironde. Ce matin, on apprend que le feu dans ce coin-là n'est toujours pas fixé, mais que dans l'ensemble, les départs de feu, ils sont contenus. Et plus au sud, dans les Landes, l'incendie de Biscarros, lui, est fixé. C'est ce qu'annoncent les autorités ce matin. Incendie dans lequel 240 habitations avaient été détruites. Alors, Jennifer Istas, on va maintenant se tourner vers le niveau européen.
15: Absolument, parce que contrairement aux responsables locaux qui sont plutôt dans la gestion du présent, eh bien, au niveau européen, on pense déjà... Eh bien, à demain, Rachel Crivellaro a pu s'entretenir avec Adjal Habib, qui est commissaire européenne à la gestion des crises, justement, pour la Commission européenne. Et puis, face à l'évolution du dérèglement climatique, eh bien, les États membres doivent, selon elle, doivent renforcer l'anticipation et surtout accepter de dégager les moyens nécessaires, notamment pour renforcer les capacités stratégiques en matériel pour l'Union européenne.
13: Adjal Habib, bonjour. Est-ce que aujourd'hui vous dites les États anticipent suffisamment ?
17: Chaque été, chaque épisode extrême est l'occasion de tirer des leçons. L'été dernier, par exemple, nous avions constaté que nous n'étions pas assez forts sur le flanc extrême sud et nous avons ouvert un hub, un nouveau centre d'entraînement et aussi de positionnement de moyens aériens et terrestres à Chypre, qui vient aider, d'ailleurs, qui est venu aider la France aussi en début du mois de juillet. Donc, chaque été est l'occasion d'augmenter nos capacités. On a commandé aussi une dizaine de Canadairs supplémentaires qui doivent arriver, des hélicoptères aussi. Le premier est arrivé en renfort en Roumanie. Nous en avons, à l'heure actuelle, 22 moyens aériens, donc des avions et 5 hélicoptères. On va augmenter cette capacité, on va quasi la doubler, mais il faut avoir absolument une approche holistique et anticiper. Et anticiper, ça veut dire aussi dégager les bons budgets, prendre les bonnes décisions au bon moment, c'est-à-dire en dehors des crises. Et j'espère sincèrement que les États membres auront en tête ce qu'il se passe aujourd'hui au moment où il faudra voter le prochain cadre financier multiannuel qu'on est en train de négocier.
13: Mais est-ce que du côté des États membres, est-ce qu'on a pris vraiment la mesure? On entendait notamment en Gironde pas mal d'habitants se plaindre parce que les pouvoirs publics locaux ne débroussaillent pas assez, n'entretiennent pas la végétation suffisamment correctement pour éviter de nouveau ces départs de feu incontrôlables.
17: Écoutez, je pense que le moment n'est pas à provoquer des polémiques et à savoir si les États membres sont bien préparés ou pas. Ce qui est clair, c'est qu'il y a un niveau de préparation qui est très différent selon les États membres. Du côté de la Suède, du Danemark, de la Finlande, on est extrêmement préparé à l'éventualité d'une guerre, par exemple. Du côté de l'Italie, c'est plutôt les tremblements de terre. En Belgique, on a mené des enquêtes, des études, on ne sait pas très bien, parce que ça peut être à la fois des inondations, comme on en a eu en 2021, rappelez-vous, ces dramatiques inondations qui ont coûté quand même la vie à une quarantaine de personnes. Nous avons sorti des recommandations aux États membres, nous les avons invités à employer les fonds de restructuration, les fonds de cohésion, les fonds de solidarité européens auxquels les États membres ont droit pour anticiper les risques. Et donc, c'est à eux, évidemment, de faire le travail. Nous sommes là pour les accompagner. Nous sommes là en deuxième lieu, puisque les traités sont très clairs, les traités européens. C'est d'abord l'État membre qui est responsable, qui est souverain, et ensuite l'Union européenne, une fois qu'elle est activée, peut intervenir à la demande des États membres.
13: Mais vous leur demandez quand même de ne pas faire preuve d'amnésie. Vous dites, je cite, il ne faut pas que l'Union européenne soit appelée en réponse quand on est totalement dépassé par les événements.
17: Je demande aux États membres de se préparer, d'anticiper. C'est mon rôle aussi. Je suis la première commissaire à la préparation, c'est-à-dire l'anticipation des crises, quelles qu'elles soient d'ailleurs, qu'elles soient naturelles comme aujourd'hui ou qu'elles soient provoquées par l'être humain. Parce que c'est vrai qu'aujourd'hui, les États membres ont un peu tendance à appeler quand ils sont dépassés, à activer le mécanisme de solidarité. Nous les invitons à activer le mécanisme de solidarité le plus vite possible avant d'être submergés.
13: Et aussi, à délier les cordons de la bourse, on le sait, la capacité stratégique de l'Union européenne, ça risque peut-être un jour d'être un peu court. Si ça continue à se multiplier comme ça, il y a quand même toujours cette question d'investissement, c'est de vouloir mettre de l'argent pour acheter du matériel, des avions, des hélicoptères pour pouvoir justement éteindre les feux et ce genre de choses.
17: Oui, tout à fait, mais j'insiste sur l'importance d'avoir une approche holistique, c'est-à-dire qui anticipe, qui reconstruit différemment, qui tient compte du changement climatique, qui gère les forêts différemment. Tout ça contribue en fait à prévenir. Et évidemment, il faut délier les cordons de la bourse. Nous avons proposé face à la stratégie pour la mettre en place, simplement, que j'ai présentée en mars 2025, un budget assez ambitieux de 10,7 milliards d'euros. Nous sommes en négociation avec les États membres à l'heure actuelle.
13: Quand on voit l'ampleur des phénomènes cet été, on a quand même l'impression que ce fameux dérèglement climatique commence à produire des effets beaucoup plus rapidement qu'on ne le pensait. Est-ce que quelque part, la Commission n'a pas été quand même un peu prise par surprise, tout en pratiquant aussi des politiques qui allaient à l'encontre? On a vu notamment, par exemple, le relifting du Green Deal aussi, qui revenait sur certaines dispositions.
17: Vous savez, la Commission peut aller aussi loin que les États membres le veulent bien. Mmh. Et donc, si la Commission, à un moment donné, est face des États membres qui ne veulent plus avancer, qui demandent qu'on fasse des omnibus, qu'on simplifie, qu'on temporise parce qu'il y a des effets sur l'économie qui sont trop importants. Nous suivons les États membres. La Commission n'est jamais que l'exécutif de 27 États membres.
0: Adjel Habib, la commissaire européenne à la gestion des crises, au micro de Rachel Crivellaro. Adjel Habib a s'est critiqué dans le Morgen ce matin, qui reconnaît toutefois que la commissaire européenne agit avec les moyens du bord. En ce moment, 7 avions et 4 hélicoptères européens sont venus en renfort en France, 7 avions en Espagne. L'Europe déploie également 800 pompiers et fournit des images satellites pour surveiller en temps réel les foyers d'incendie. Et puis enfin, un agent de liaison aide les autorités nationales à coordonner l'aide internationale. Est-ce que cela sera suffisant pour De Morgan? La commissaire devra convaincre les États membres, et ça vous l'entendiez dans l'interview, renforcer leur présence au sein du mécanisme de solidarité. La marge de manœuvre n'est pas large, il va falloir travailler sur ce plan-là. Merci beaucoup Jennifer Istas d'être passée dans ce studio. Tout de suite, c'est votre journal de 8h. C'est évidemment aussi le sujet à la une de votre journal. En France et en Espagne, la lutte contre les incendies, on est à un moment charnière.
18: Les conditions météo ont été plus favorables. Les pompiers en ont profité tant que possible avant une aggravation redoutée avec la nouvelle vague de chaleur qui arrive. La chaleur et la pluie, elles n'arrivent toujours pas. La récolte des pommes et des poires sera bien maigre cette année en Belgique. Un couple agressé en Pologne à cause de son accent ukrainien. Les réfugiés ukrainiens sont victimes d'un déferlement de haine alimenté par la propagande russe. Remco Evenepoel célébré à la maison au Critérium d'Alost pour son très beau Tour de France. Il le gagnerait le Tour s'il n'y avait pas Pogacar.
0: La météo et la chaleur, c'est avec vous Thierry Lemens.
19: Un beau et franc soleil dès ce matin. Voile nuageux tout au plus sur une moitié nord du pays l'après-midi. Les températures seront en forte hausse. On attend 29 à 30 degrés sur le centre du territoire.
0: Votre journal de 8h vous est présenté par François Kirch. Bonjour François.
20: Bonjour.
0: L'incendie en Gironde est stabilisé pour l'instant.
20: Il y a des reprises de feu, mais elles ont été contenues. Les températures vont remonter aujourd'hui et surtout demain. C'est le problème, une nouvelle vague de chaleur qui fait redouter le pire. Les flammes sont toujours à une quinzaine de kilomètres à l'ouest de Bordeaux. Reportage de nos envoyés spéciaux, Dieudonné Pipers et Daniel Welter à Marcheprime, petite commune qui a été évacuée, l'un des fronts de la bataille contre l'incendie.
21: Depuis deux jours, la route qui mène à Marcheprime à l'ouest de Bordeaux, la forêt n'en finit pas de brûler. Aux côtés des pompiers, de nombreux bénévoles arrosent la terre pour éviter que les feux ne reprennent. Jonathan, électricien.
22: On fait la petite main parce que une fois que le feu est passé, en fait, il est dans la tourbière. Et donc, en fait, on tourne au fur et à mesure pour voir s'il n'y a pas des reprises. Et à chaque fois, il y a des petites reprises.
21: Très boisée, la petite commune de 5700 habitants est devenue un lieu stratégique. Elle sert dorénavant de pare-feu. D'immenses engins de chantier rasent la forêt jusqu'à la tombée de la nuit. Sur 50 mètres de large et 22 km de long, Martin de Montbron, exploitant forestier.
23: On coupe sur 50 mètres de large la forêt en laissant les feuillus qui, eux, sont, ils amènent de la biodiversité et visiblement arrêteraient plus facilement le feu. Et on exporte toute cette matière pour, comme je vous dis, baisser le combustible.
21: Voilà qui devrait stopper, si pas ralentir, les méga-feux dans la région. À moins que la nouvelle vague de chaleur annoncée pour ces prochains jours et son lot d'orages ne vienne tout chambouler.
18: L'autre incendie dans les Landes, près de Biscarrosse, est fixé, c'est-à-dire que la progression est stoppée au niveau de la tête du feu dans l'axe du vent, mais pas sur ses flancs. En Espagne, la nuit a été plus fraîche, moins venteuse, venant en aide aux pompiers. L'espoir, c'est que les incendies dans la région de Madrid soient maîtrisés avant ce soir, avant la vague de chaleur. Des dizaines de milliers d'hectares sont déjà partis en fumée. Et après, la forêt peut-elle renaître de ses cendres? Exemple dans la Drôme provençale, Arnaud Vernier et Isabelle Heusen.
24: C'était au début du mois, un incendie de forêt se déclarait sur les hauteurs de Die, ville connue pour sa clairette. Aujourd'hui, des agents de l'Office national des forêts retournent sur place évaluer les dégâts.
25: Côté, ça dit quoi, là-bas?
24: Julien Romatif, chef de service ONF dans la Drôme Ardèche, examine les arbres de la tête aux pieds.
26: Plus l'arbre sera noir, plus il sera calciné, moins il aura de chances de survivre, parce que la sève à l'intérieur peut être endommagée. Et on va regarder aussi en haut de l'arbre les aiguilles. Plus il aura une densité d'aiguilles vertes, donc saines, plus il aura la capacité de survivre et de renouveler naturellement la forêt.
24: C'est la force de la forêt, elle peut se régénérer par elle-même. Mais ça prend du temps, comme l'explique Marc Bussers, directeur de l'ASBL Forêt Nature.
27: Ça dépend des lieux, ça dépend de l'intensité de l'incendie, mais je dirais qu'en 2-3 ans, en tout cas, on verra
1: le retour des premières pousses de manière certaine. Mais après, pour rebâtir l'écosystème que c'était avant, ça c'est vraiment un temps, c'est deux vies d'hommes minimum.
24: Encore faut-il qu'un nouvel incendie ne se déclare pas quelques années plus tard, et pour l'instant, rien n'est moins sûr.
0: Chez nous, l'IRM a émis un avertissement jaune à la chaleur qui court jusqu'au week-end.
20: Jusqu'au week-end au moins, pour toute la Belgique, à l'exception du littoral. Dès demain, le mercure dépassera les 30 degrés. Et comme il ne pleut pas, le risque de départ de feu est très élevé. 5 incendies ont été signalés la semaine dernière, notamment à Jeudine, Virouinval et dans la réserve naturelle de Fourfose. Et les pompiers le répètent depuis des années. Ils ne sont pas armés pour lutter contre de gros incendies. Rudy Herman s'est interrogé à ce propos le colonel de la zone de secours Val-de-Sambre, qui est aussi président des pompiers francophones. Il sonne le tocsin.
2: Oui, après 50 ans de carrière, c'est loin d'être la première fois. Marc Gilbert est même lassé de répéter sans cesse les mêmes revendications. En termes de personnel, pour commencer, il y a environ 17 500 pompiers en Belgique, dont deux tiers de volontaires.
3: L'idéal, ce serait d'inverser la tendance et d'avoir 12 500 professionnels et 5 000 volontaires.
2: Et puis, il y a les moyens d'intervention.
3: On a acquis du matériel un peu plus spécifique, mais du matériel qui est insuffisant. Donc ça nous pose quand même de gros problèmes.
2: Exemple le plus marquant, il n'y a pas de Canadair en Belgique pour larguer de l'eau sur les feux. Les pompiers font donc appel à un hélicoptère de la police, s'il est disponible. Marc Gilbert.
3: À un moment donné, j'ai eu besoin de la police parce que bon, c'était un hall qui était en feu avec une menuiserie à côté. Et pendant ce temps-là, la police se trouvait en réalité pour des gens qui s'étaient évadés d'une prison du côté de Lantin.
2: Le président de la Fédération francophone des corps de sapeurs-pompiers lance donc un énième appel.
3: Donc je crois qu'il est temps maintenant de nous donner des moyens pour intervenir.
2: Et selon lui, il y a urgence.
3: On ne va pas droit dans le mur, nous sommes déjà au mur.
2: Après de 70 ans, Marc Gilbert n'a plus d'ambition personnelle et il dit mener ce combat pour la sécurité de la population et celle des hommes du feu.
20: Mais combien de temps cette sécheresse va-t-elle encore durer? De la réponse à cette question dépendra la récolte de pommes et de poires. Cette année, reportage à Juprel au milieu des poiriers.
4: Dans ma main, ça c'est toutes les poires qu'on est en train d'enlever, qui sont beaucoup trop petites et qui ne vont plus du tout grossir.
5: Pour Simon Delforge, cultiver des poires cet été est un véritable casse-tête. Il fait trop chaud, trop sec, les poiriers peinent à survivre et les fruits, interrompus dans leur croissance, doivent être arrachés.
4: On est obligé de faire ça, de jeter la plupart des petites poires qu'on voit sur les arbres pour essayer de favoriser justement les autres poires et qu'elles puissent grossir jusqu'à la récolte.
5: Simon en est déjà certain, la récolte de la fin d'été sera maigre, moins 20% par rapport à l'an dernier et on redoute des pertes encore plus importantes au vu de la météo annoncée les prochains jours.
8: On est encore qu'au mois de juillet, on a encore tout le mois d'août. Et donc, les fruits peuvent brûler jusqu'à fin août, carrément jusqu'à la récolte.
5: Pour Olivier Warnier, coordinateur du centre Fruitier Wallon, des techniques peuvent aider à protéger les récoltes et éviter la catastrophe.
8: Par exemple, en pose de filets anti-grêle, on avait l'habitude de prendre des filets les plus transparents possibles pour ne pas perdre trop en lumière. On voit les gens du sud de l'Europe. Maintenant, ils positionnent des filets plutôt gris, voire noir, pour intercepter un maximum de lumière.
5: Certaines variétés sont particulièrement sensibles aux fortes chaleurs, comme la pomme, la tomate ou la framboise.
20: Un reportage de Julien Covolo et Perrine Hubinon. En Pologne, l'hostilité grandissante de la population envers les réfugiés ukrainiens se traduit parfois en agression. Dimanche soir, à Wrocław, trois hommes s'en sont pris à un couple d'Ukrainiens après avoir entendu leur accent. Adrien Sarlat.
25: Sur la vidéo, filmée au loin par le frère de Nastia, on voit la jeune fille de 20 ans se faire frapper au visage, alors qu'elle tente de secourir son mari Maxime, tombé au sol et roué de coups par trois hommes à la carrure imposante. Aujourd'hui défiguré, le couple dénonce une agression à caractère xénophobe, comme on en dénombre de plus en plus ces derniers mois en Pologne. Selon le lieutenant Alexandra Freuss, l'accent ukrainien du jeune couple aurait pu suffire à déclencher l'attaque.
27: À ce stade, il est fort probable qu'il s'agisse d'une agression malheureusement teintée de racisme, comme en témoignent les déclarations des victimes.
25: À la maison ukrainienne de Varsovie, Oleksandr Pestrikov espère une réponse de l'État pour contrer la vague de haine anti-ukrainienne poussée par la propagande russe sur les réseaux sociaux.
28: Ailleurs en Pologne, de nombreux Ukrainiens ont été attaqués parce qu'ils parlaient ukrainien en public. Et aujourd'hui, c'est vraiment inquiétant car il est très difficile de se sentir en sécurité dans la rue lorsqu'on lit de telles nouvelles.
6: Hier, la ville balnéaire de Sopot a été la première du pays à adopter une résolution pour combattre le sentiment anti-ukrainien, mettant l'accent sur l'éducation et la lutte contre la désinformation.
18: Le président ukrainien est attendu à la Maison-Blanche aujourd'hui. Volodymyr Zelensky semble pour l'instant dans les bonnes grâces de Donald Trump. Peut-être le président américain prêtera-t-il une oreille plus attentive aux demandes d'aide de l'Ukraine, Aline Gonsalves.
7: Le président Trump est toujours imprévisible, mais on peut s'attendre à ce qu'il réserve un bon accueil à son homologue ukrainien, loin de l'humiliation qu'il lui avait infligée dans le bureau ovale, c'était en février 2025, une scène restée dans les mémoires. Changement d'attitude lors de leur dernière rencontre, c'était au début du mois en Turquie. Le président américain louait alors leur bonne relation et déclarait que Zelensky faisait un travail formidable. Donald Trump avait aussi annoncé son intention d'autoriser l'Ukraine à produire lui-même des missiles anti-aériens Patriot. Comme ça, ils ne pourront plus dire qu'on ne veut pas leur en donner, plaisantait le président américain. Autre signe de détente, des influenceurs de la sphère MAGA ont récemment apporté leur soutien à l'Ukraine. C'est le cas de Laura Loomer, une proche du président, pro-russe jusqu'ici, mais qui, après s'être rendue en Ukraine, admet s'être trompée.
9: C'est ce que les gens croient aux États-Unis, que c'est un pays dirigé par les nazis et rempli de nazis. C'est ce que les gens croient. Et j'ai été choquée aussi, je n'avais aucune idée. J'ai dû venir en Ukraine pour voir par moi-même et réaliser que j'avais été influencée par des médias qui étaient de la propagande.
7: Autant de signes annonciateurs d'une meilleure entente entre Kiev et Washington. Les Américains restent un allié majeur de l'Ukraine.
18: Autre guerre, autre rendez-vous aujourd'hui à Washington avec le Premier ministre israélien. C'est la première fois que Benjamin Netanyahou et le président Trump se rencontrent depuis le lancement des hostilités contre l'Iran et le Hezbollah libanais.
0: C'est un ancien volcan de 580 millions d'années qui pourrait redessiner l'avenir de l'Europe.
18: Dans le sud de la Norvège, on évalue qu'il y a dans le gisement de Fensfeltet près de 16 millions de tonnes de terres rares. Ces métaux, indispensables aux voitures électriques, aux éoliennes, aux smartphones ou encore aux équipements militaires. L'enjeu pour l'Europe, c'est de s'affranchir de la dépendance vis-à-vis de la Chine. Ottilia Ferret nous emmène sur ce site exploré par Rare Earth Norway.
10: Au volant de sa vieille Volvo des années 80, Thor Espen Simonsen, le responsable au niveau local de Rare Earth Norway, passe le panneau indiquant Fensfeltet.
11: Nous sommes à l'intérieur du volcan. Sous les roues de cette vieille Volvo 240 se trouve le plus grand gisement de terres rares d'Europe. Ça représente le grand espoir du continent, à la fois pour réussir la transition écologique et pour garantir un avenir plus sûr, où nous ne dépendrons plus d'un seul pays.
10: Sur place, les forages s'enchaînent. Une cinquantaine de mètres de roches sont prélevés chaque jour, comme l'explique le géologue Eric Bagstockmo.
12: Regarde ici, ce sont des carottes toutes fraîches sorties de la terre il y a à peine 5 minutes. Et là, tu vois, toutes les taches brunes, ce sont des minéralisations de terres rares.
10: Pour Alf Reistad, le PDG de Rare Earth Norway, le temps presse. Les restrictions chinoises sur les exportations de terres rares en 2025 ont mis en lumière la vulnérabilité de l'industrie européenne.
14: La Chine détient aujourd'hui un quasi-monopole sur leur fourniture à l'industrie européenne. C'est devenu un enjeu crucial et d'une actualité brûlante. Notre projet permettrait de répondre à 30 à 40% de la demande du marché européen.
10: Présenté comme l'un des projets miniers les plus durables au monde, il devra encore convaincre sur son impact environnemental et trouver les financements nécessaires. La production n'est pas attendue avant 2035.
0: Les traditionnels critériums commencent quand le Tour de France se termine.
18: Les critériums, des parades plutôt que des courses organisées dans les centres-villes sous forme de tours de circuit. Hier, 75 000 personnes étaient présentes à Alost pour applaudir Remco Evenepoel. Le champion belge a été célébré pour sa deuxième place au Tour de France. À Caen, la première place.
15: Qu'est-ce que tu penses? 3, 2, l'année prochaine, 1, on sait jamais. On espère. Mais Tadej, c'est vraiment une classe à part. Lui, il a deux cœurs, à mon avis.
16: Pogacar, ce n'est qu'un humain. Hein. Ça peut arriver aussi, une défaillance ou n'importe quoi. Et j'espère que Remco en profitera alors. Hein.
29: Un jour, si Pogacar arrête, peut-être, on aura encore un Belge sur le podium en premier.
30: Faut qu'il arrête.
29: Ah oui, tout à fait. Sinon, c'est pas possible.
18: Des réactions dans le public
20: au critérium d'Alost recueilli par Christophe Reculé. Remco Evenepoel participera à une vraie course, la Classica San Sebastian, samedi. C'est une confirmation. Nafi Thiam fera l'impasse sur les championnats d'Europe d'athlétisme qui commencent dans moins de 2 semaines à Birmingham. Elle n'a pas encore retrouvé la forme après avoir soigné une blessure de début de saison. Et puis, l'équipe de France de football aura un nouveau sélectionneur ce matin. L'homme qui succédera à Didier Deschamps, ce sera Zinedine Zidane. Cela n'a jamais été confirmé par la Fédération française, mais c'est un secret de polichinelle. Zidane Zizou, le héros des Bleus en 1998, a déjà un passé d'entraîneur au Real Madrid, avec au final 12 trophées, dont 3 Ligues des Champions consécutives.
0: Ah, Zinedine Zidane, ça nous rappelle des souvenirs aussi, ça, hein, François Kirsch. Merci beaucoup pour ce journal de 8h. Il est 8h14. Xavier Ponsard, on vous retrouve. Est-ce que la circulation est fluide à cette heure-ci ?
1: À cette heure-ci, on a juste de légers ralentissements sur le ring de Bruxelles avec un accident qui s'est produit à hauteur de Zaventem. C'est en venant de Grand-Migard en direction du carrefour Léonard. Voie de droite neutralisée avec une circulation légèrement ralentie. Il faut ajouter une dizaine de minutes pour traverser cette difficulté. Puis sur le réseau secondaire, du côté de la province de Namur, national 932, à hauteur de Biou, là aussi il y a un accident qui neutralise une seule voie de circulation. Une chaussée qui est fermée en direction à bien de Donné, circulation car ralenti également dans ce secteur.
0: Du côté de la météo, Terry Lemens, c'est vous que l'on retrouve et le programme, c'est chaleur et soleil.
3: Oui, absolument. Un beau et franc soleil déjà sur l'ensemble du territoire dès ce matin. Des températures qui s'établissent entre 10 et 15 degrés et on va déjà gagner une dizaine de degrés dans le courant de la matinée. Ça va encore grimper dans le courant de l'après-midi. 25 à 27 degrés pour l'Ardenne et sur les Fagnes. 29 à 30 degrés pour le centre. 26 degrés au littoral. IRM place dès aujourd'hui le pays en avertissement jaune chaleur à l'exception du bord de mer. Avec un vent faible, la chaleur sera bien perceptible. Le ciel cet après-midi, bien ensoleillé, quelques cirrus tout au plus au nord du Sion.

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2: Bienvenue dans Matin Première, si vous nous rejoignez à l'instant. Nous sommes le mardi 28 juillet, il est 8h16. On va revenir sur les incendies qui touchent la France, l'Espagne et maintenant le Portugal. La journée d'aujourd'hui, elle est décisive, avec une nouvelle vague de chaleur qui commence en Europe. Une vague dont le pic est attendu demain. On fera le point d'ici quelques minutes. Avant cela, changer de vie, c'est le fil rouge de la série des médias francophones publics que l'on vous propose toute cette semaine. Ce matin, rencontre avec un homme qui souffrait d'obésité morbide et qui a décidé de se faire opérer puis de changer totalement son quotidien. Vous l'entendrez dans un instant. Il y aura aussi la chronique de Jérémy Carré, blague à part, retour sur un film audacieux des années 80, Mon curé chez les nudistes. Quelle promesse déjà ce titre. Ce sera à 8h40. Merci à l'équipe de Matin Première sans qui cette émission n'existerait tout simplement pas. Il y a Émilie Malis, Pauline Rivière et Valentine Gourdange. Merci à vous d'être là. Vous nous suivez en radio ou en images sur RTBF Ovio. Quand changer de vie commence par changer de corps, notre série d'été des médias francophones publics nous emmène en France aujourd'hui pour une rencontre avec Thomas Billot. Il a 36 ans, il est originaire du Jura et il parcourt le pays à vélo depuis début mai pour sensibiliser le grand public à la pratique du sport, mais aussi pour raconter son histoire, celle d'un ancien obèse qui, après une opération chirurgicale, a perdu ses kilos de trop. Au-delà d'une transformation physique, c'est toute sa vie professionnelle et personnelle qui a pris une nouvelle dimension. Ajera Mohamed l'a rencontré dans le sud de la France, à Perpignan, sur l'une des étapes de son parcours.
3: Il est 8h, on est à Perpignan, en plein centre-ville, au bord du canal. Thomas Billot, notre aventurier à vélo, doit passer par ici dans quelques minutes. En tout cas, si j'en crois le message qu'il vient de m'envoyer.
4: Bonjour Ajera, j'espère que vous allez bien. Je serai bien un peu avant 8h, qui est Vauban à Perpignan. Je suis parti à 5h30 ce matin pour prendre un peu d'avance. Allez, tout à l'heure, merci.
3: Ça y est, je le vois, sur son vélo, avec les grosses sacoches orange, les chaussettes dépareillées, la casquette, les lunettes de soleil. Bonjour.
5: Bonjour, vous allez bien?
3: Ça va et vous?
5: Oui, ça va bien. Moi, c'est Thomas Billot, j'ai 36 ans, et là, aujourd'hui, je suis en train de faire un tour de France en vélo de pas loin de 25 000 km. Moi, il y a 6 ans, j'étais obèse, je faisais entre 150 et 155 kilos et en février 2020, j'ai bénéficié d'une sleeve, donc une réduction de l'estomac. Au-delà de m'avoir fait changer de vie, elle m'a aussi sauvé la vie parce que je suis passé de 150, 155 kilos comme j'ai tout le temps à aujourd'hui 85, 90 kilos. C'est-à-dire que je peux courir, je peux faire du vélo, je peux faire du ski, je peux faire plein de choses. Je peux juste bouger, être en mouvement sans tout le temps être essoufflé, avoir mal quelque part, avoir mal à un genou, avoir mal ci, mal là. Ça n'a rien à voir.
3: Et ce Tour de France à vélo, il a une particularité, c'est que vous passez devant tous les restaurants d'un célèbre fast-food américain, celui qui commence par la lettre M. Pourquoi ?
5: Moi, j'y passe sans jamais m'y arrêter, parce que c'est un pacte que j'ai fait avec moi-même il y a 6 ans quand j'ai été opéré. C'était ne jamais se réarrêter dans un fast-food, ni même pour boire un verre d'eau. Mais je suis pas là pour dire il ne faut pas en manger, c'est de la merde, ceci, c'est ça, c'est là. Ça a rien à voir avec de la stigmatisation ou du militantisme. Moi, ça a juste été un outil de travail pour créer cette aventure.
3: Et au-delà de la transformation physique, Thomas, il y a aussi eu une transformation plus globale puisque vous avez quitté votre métier de commercial pour devenir préparateur mental aussi. Vous avez divorcé, coupé les ponts avec certains amis.
5: En fait, en perdant les kilos, j'ai en quelque sorte perdu une carapace qui était un peu autour de moi. Et en fait, petit à petit, je me suis vraiment rendu compte que tout ce que j'avais mis en place dans le passé n'était pas moi. Je suis passé de quelqu'un qui avait toujours besoin de beaucoup de choses pour vivre à quelqu'un qui vit dans une cabane de 20 mètres carrés, autonome en eau, en électricité. On m'aurait dit ça il y a 6 ans en arrière, j'aurais rigolé, explosé de rire en disant « mais là, tu te trompes des personnes ». Et en fait, non, aujourd'hui, c'est vraiment moi, la simplicité, passer des moments avec les gens, être dehors, voilà, ça c'est des choses qui aujourd'hui m'animent. Mais en fait, la vie d'avant m'a apporté ce que je suis aussi aujourd'hui, c'est-à-dire que je ne peux pas la renier. C'est-à-dire, si on prend un livre, si on ne lit pas le tome 1, le tome 2 n'a aucun sens. Là, je suis sur une grande départementale, en plein soleil, mais bon, ça roule, c'est le principal.
3: Et sur la route, il y a ces rencontres avec ses habitants qui ont envie d'en savoir un peu plus sur son histoire.
6: Et vous les avez perdus comment, tous les kilos ?
5: J'ai été opéré de l'estomac, j'ai eu une sleeve.
6: Moi aussi, personnellement, je suis une ancienne grosse. Et donc, je trouve que c'est vraiment bien d'avancer grâce à ce qu'on a vécu et tout ça. Juste une question. Vous avez remarqué un changement de perception des gens vis-à-vis de vous ?
5: Oui, beaucoup de connaissances. En fait, on quittait le navire, quoi, très clairement. Parce qu'on n'est plus le même, parce qu'au lieu de penser à apéro, manger, faire le con, on pense peut-être plus à aller courir.

0: dans la nature et aller se balader, et les gens, bah, ils comprennent pas parce que c'est moi qui change, c'est pas eux, et que c'est, on n'est plus dans les mêmes attentes.
1: Moi, je l'ai vécu d'une autre façon, c'est la perception du regard des gens sur nous, en fait. Quand on est gros, on nous laisse plutôt sur le côté, et quand on est mince, les gens ont tendance à venir beaucoup plus facilement, on se fait plus facilement d'amis, voilà.
2: Merci et bon beaucoup. Courage pour la route.
0: Merci beaucoup.
3: Ça y est, l'étape du jour est terminée. Alors d'habitude, le Jurassien dort chez l'habitant ou à la Belle Étoile. Mais ce soir, exceptionnellement, il a pu s'arrêter dans la maison de famille de vacances à Port-le-Cat.
0: C'est le moment un peu décontracte. On appelle les proches, on appelle un peu tout le monde. Ceux que j'ai encore pas eu dans la journée, au moins par message.
3: On appelle votre maman ?
0: Allez.
4: Allô ?
0: Coucou.
4: Salut.
0: Ça va ? Bon, écoute, ça va. Petite étape aujourd'hui. Et puis bah, là, je suis à Port-le-Cat.
4: Moi, c'est Sylvie des Bibiches. Moi, il m'a fallu beaucoup de temps pour le reconnaître. Ça m'a bien fait ça pendant 2-3 ans. J'avais pas l'impression que c'était lui. Bon, il a mis un grand coup de pied dans la fourmilière quand même. Hein, donc, différents choix qu'il a fait qu'on comprenait pas forcément. Mais là, ça fait quoi, 6 ans maintenant qu'il a opéré. Et voilà, je trouve que ça a apporté beaucoup de sérénité et d'apaisement chez lui. Il a changé, mais il était déjà bien. Et puis là, il s'est bonifié comme le bon vin. Je suis fière d'être sa maman. Je trouve que c'est extrêmement courageux d'avoir fait ce que tu as fait et de faire ce que tu fais. Voilà. Donc rien que pour ça, déjà, bravo.
3: Ça, ce sont des paroles qui motivent encore plus Thomas, prêt à pédaler jusqu'en octobre pour boucler son Tour de France.
0: Ouais, merci beaucoup. Merci. Gros bisous.
5: Voilà pour cette rencontre signée Agera Mohamed, la rencontre de Thomas Biot, 36 ans, qui a donc décidé de changer de vie après avoir connu l'obésité. C'était la série des médias francophones publics que l'on vous propose toute cette semaine à cette heure-ci avec ce thème, changer de vie. Il est 8h23, d'ici quelques instants on va refaire le point sur l'actualité du jour, à savoir ces incendies en France, en Espagne ainsi qu'au Portugal à présent.
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5: Il est 8h24 et l'actualité en ce mardi 28 juillet à Lignon-Salvès, c'est toujours ce combat contre les flammes en France, ainsi qu'en Espagne et au Portugal. Les pompiers vont faire face à une hausse importante des températures dès aujourd'hui.
9: Oui, après une brève accalmie hier, avec une plus forte humidité et même un peu de pluie en Gironde, retour aujourd'hui des fortes chaleurs et d'un vent sec. Emmanuel Macron est venu en Gironde pour soutenir les élus locaux et les services de secours qui sont mobilisés depuis mercredi. Les semaines à venir seront dures et on doit tenir, a prévenu le président français. Il assure que les moyens déployés pour lutter contre les flammes sont suffisants.
10: On a mis le maximum de moyens, il y a une mobilisation très forte de tout le monde sur le terrain et je veux vraiment ici les en remercier. Et vous savez, on fera tous les retours d'expérience et je m'en porte garant pour continuer de s'améliorer comme on l'a fait à chaque crise. Mais on a anticipé collectivement. Il y a eu un très gros travail qui a été fait, la nation a réinvesti dans tous les domaines civils, militaires. Mais au moment où on se parle, il faut qu'on soit unis et en action. Il y a des femmes et des hommes qui risquent tout pour protéger, qui se battent contre le feu. Tout ce qu'on doit faire, c'est les aider. Il y a une chaîne humaine qui s'est faite, et évidemment, remercier nos maires et tous les bénévoles. Voilà, on est une seule équipe. On est tous groupés, on y va, on se bat pour gagner la bataille du feu. On est, je l'espère, en train de la gagner, en tout cas, on va tout faire. On anticipe chaque étape des prochaines heures pour continuer de protéger, continuer de sauver des vies, réduire au maximum, évidemment, ce qui peut advenir, accompagner les plus vulnérables et les plus fragiles. Et tout ça se fait en bon ordre.
9: Emmanuel Macron qui a aussi évoqué l'après. Il faudra replanter, dit-il, mais une forêt différente qui sera adaptée au changement climatique. Ce feu en Gironde, c'est le plus violent en France. Il n'est toujours pas fixé, mais les pompiers affirment que la journée d'hier a été plus favorable que prévu et que dans l'ensemble, les départs de feu ont été contenus. Mathieu Jomain est porte-parole du service départemental d'incendie et de secours de la Gironde. Il explique que les pompiers restent malgré tout en vigilance maximale.
11: Alors, il y a un risque que le feu reprenne dans les parties non brûlées de la surface que le feu a parcourue. Il y a un risque effectivement d'éclosion sur cet espace-là, mais pas que. Il y a un risque généralisé d'incendie en milieu forestier, appuyé notamment par l'élévation des températures prévues par Météo France pour les prochains jours.
9: Voilà, et puis plus au sud, dans les Landes, autre incendie. Et là, une bonne nouvelle, celui de Biscarrosse est, lui, fixé. C'est le président Macron qui l'a annoncé hier soir. 15 000 personnes ont ainsi reçu l'autorisation de rentrer chez elles ou de retourner dans leur camping.
5: Voilà pour les deux plus gros incendies en France, mais ce ne sont pas les seuls. Les forêts brûlent aussi en Espagne et au Portugal.
9: Oui, en Espagne, la périphérie ouest de Madrid est toujours la proie d'un violent incendie, avec là aussi cette perspective inquiétante des forte chaleur, avec un pic annoncé pour demain autour des 40 degrés. En attendant, les pompiers ont pu profiter hier et cette nuit, là aussi, de conditions plus favorables, avec davantage d'humidité et moins de vent, ce qui a permis de mieux contenir le feu. L'idéal, ce serait de parvenir à maîtriser ces incendies d'ici ce soir, avant la nouvelle vague de chaleur de plusieurs jours, une journée qui s'annonce donc décisive. Le Premier ministre espagnol, Pedro Sanchez, évoque, lui, une urgence climatique.
12: Des heures difficiles et complexes nous attendent. Nous allons connaître une hausse des températures d'ici quelques heures et au cours des prochains jours. Plus de 170 000 hectares ont déjà été ravagés par les incendies dans tout le pays. Pour se faire une idée, cela représente 6 fois le nombre total d'hectares ravagés à la même période l'année dernière, en 2025. Ces chiffres montrent que nous devons tenir compte des données scientifiques et que nous devons également mettre en place un grand accord national, un pacte d'État lié à l'urgence climatique.
9: Et puis vous l'évoquiez, Marie, le Portugal est touché lui aussi, un pays qui était pourtant relativement épargné ces dernières semaines, mais plusieurs incendies se sont déclarés hier dans le nord et le centre du pays, surtout dans des zones de broussailles. Plus de 1000 pompiers et autres professionnels étaient mobilisés hier après-midi, ainsi qu'une vingtaine d'avions et d'hélicoptères.
5: Merci beaucoup Aline Gonçalves pour ce point très complet sur la situation des incendies un peu partout en Europe. Il est 8h28, d'ici quelques minutes c'est votre journal de 8h30 qui arrive. Tout de suite, c'était Teddy Bear sur la première.

0: 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C'était Teddy Bear sur la première. Il est 8h30. Et votre journal vous est présenté par François Kirsch.
1: Les pompiers profitent d'une légère accalmie en France et en Espagne. En Gironde, pour contenir les reprises de feu du gigantesque incendie aux portes de Bordeaux, il est stabilisé mais pas du tout maîtrisé. Dans la région de Madrid, avec l'espoir que les incendies pourront être sous contrôle, le temps presse, les températures remontent, une nouvelle vague de chaleur va commencer. Les forêts ont un pouvoir de régénération, mais un arbre brûle en quelques heures. Il lui faut des dizaines d'années pour repousser. Pousser Marc Bussers de l'ASBL Forêt Nature.
2: La forêt, elle se régénérera par elle-même, même sans l'aide de l'homme. Par elle-même, elle a toujours les ressources pour se régénérer, mais après c'est une question de temps et d'échelle de temps. On part peut-être sur des dizaines ou en tout cas des centaines d'années, peut-être dans certains cas. Si on prend une forêt ancienne avec des vieux chênes qui ont 250 ans, ben il faudra évidemment un très très long temps pour que cette forêt se régénère. Et au-delà des arbres et des plantes, il y a aussi tout un écosystème qui se joint à ces arbres et qui sont des insectes, des animaux dans le sol comme dans l'air ou sur les arbres. Et ça aussi, ce sera démoli par l'incendie.
1: Interview d'Isabelle Heusen. Le retour de la chaleur en Belgique, si ce ne sont pas les 40 degrés attendus comme en France et en Espagne dès demain, mais nous serons au-dessus des 30 degrés. Avertissement jaune pour la chaleur sur tout le territoire, sauf la côte, jusqu'à ce week-end au moins. Le président américain reçoit à la Maison-Blanche aujourd'hui le président ukrainien. Donald Trump paraît dans de meilleures dispositions pour écouter les demandes d'aide de Volodymyr Zelensky. Ce mardi à Washington est prévue également la première rencontre entre le Premier ministre israélien et le président Trump depuis le lancement des hostilités au Moyen-Orient. La politique économique du président à la tronçonneuse, l'Argentin Javier Milei, salué par le FMI, la directrice générale du Fonds monétaire international, Kristalina Georgieva, en visite en Argentine, salue la situation beaucoup plus saine du pays depuis 2023 et l'arrivée au pouvoir de Javier Milei. Elle félicite aussi le peuple argentin pour sa persévérance et ses sacrifices. Le nom du nouveau sélectionneur des Bleus sera dévoilé aujourd'hui, officialisé plutôt. Ce sera Zizou, Zinedine Zidane, ancien meneur de l'équipe de France, championne du monde, ancien entraîneur à succès du Real Madrid.
0: Merci beaucoup François, il est 8h33. Nous sommes un peu orphelins à cette heure-ci. Depuis plus de 3 semaines, on vous proposait le carnet du Tour de France avec Samuel Grulois. Mais voilà, le Tour, il est fini. Alors, le Tour de France femme débutera samedi. Nous retrouverons Audrey de Grande à partir de lundi dans cette émission. Elle nous fera vivre la grande boucle féminine. Mais pour aller jusque-là, nous allons continuer à parler de sport en vous proposant des extraits du podcast Archive Club, qui fait partie de la bibliothèque de notre rédaction des sports sur RTBF Ovio. Un podcast proposé par notre archiviste sportif Mathieu Hélin et la journaliste Gaëtan Van Kerkom. Bonjour Gaëtan. Alors le principe de ce podcast, c'est donc de redécouvrir des archives sportives de la RTBF.
3: Oui, et parfois de les faire commenter par des collègues, des anciens collègues ou des invités. Et ce premier extrait qu'on a choisi de vous faire découvrir avec Mathieu Hélin va rappeler des souvenirs à certains anciens auditeurs de la première. Nous avions invité dans notre studio Jean Duriot, ancien commentateur foot vedette de la radio que vous avez sans doute connu. Et parmi les archives que nous lui avons fait redécouvrir, il y avait la voix de Luc Varenne. C'est lui qui a fait entrer Jean Duriot à la RTBF. Luc Varenne, commentateur vélo mythique, mais aussi foot, ici sur un Juventus Standard de 1982.
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5: Mata, un petit crochet. Il conserve le ballon. Il avance. Il sort haut, en plein sur une main. L'arbitre n'a rien vu. Betega en avant, vers... je ne sais pas qui. Attention, il s'avance dans notre score. Le ballon, aïe, a reçu un deep goal. Oh là, qu'on a laissé jouer. On a laissé jouer Fondini. Et le ballon a été pris par Rossi. Un goal formidable pour l'Italie. Ah là.
6: Voilà, c'était donc Luc Varenne qui commentait le match de Coupe d'Europe Juventus Standard en 1982. Vous étiez fan, Jean, de son style?
7: Mais j'aimais surtout le personnage. C'était quelqu'un qui pouvait être très strict, vous en guirlandez parce que vous n'aviez pas fait ce qu'il pensait qu'il fallait faire. Et puis à la seconde même, il s'était retourné. Et puis pour le prochain week-end, il faut quand même faire attention à ceci ou à cela. Voilà, donc c'était un personnage, je dirais atypique, hein, parce que lui aussi, il vient, quand je dis de nulle part, il était à la Légion étrangère, hein, Luxeuil, il ne faut pas oublier. Donc il a fait la bataille de avec l'Afrique, là, contre l'Afrique à Corse, et puis il est remonté sur Londres, et là il est allé frapper à la porte de je ne sais pas quelle organisation belge pendant la guerre, et du jour au lendemain. D'ailleurs, c'est très drôle parce que quand ils sont rentrés en Belgique, il y avait les émetteurs de Houdin, et on ne savait pas trop si les Allemands allaient arriver ou pas arriver. Et alors, on lui avait dit, voilà, tu vas vers les émetteurs, et comme tu as fait la Légion étrangère, tu sais comment on fait sauter des émetteurs. Donc, si tu vois arriver les Allemands, tu fais sauter les émetteurs. C'est assez étonnant quand on pense au personnage, alors qu'il était sous antenne, et ça n'avait strictement rien à voir.
6: Vous avez été présenté quoi, un petit peu comme son successeur à l'époque ?
7: Ben, comme tel, c'est peut-être un peu exagéré, je veux dire. Mais bon, Luc, à un moment donné, m'avait demandé si ça m'intéressait. J'avais jamais fait de radio, hein, donc, ni d'audiovisuel, d'ailleurs. C'était la presse écrite, point. Puis, enfin, bah, ça me disait, et je suis rentré comme ça.
3: Il vous a inspiré dans son ton, dans sa façon de commenter ?
7: Mais non, parce que ça n'est jamais bon. On a vite tendance à imiter. Ça, il faut pas faire. Voilà, chacun a son style, chacun... Vouloir faire du Varenne, ou vouloir faire n'importe qui, je veux dire, ça n'a pas de sens.
0: Voilà pour cet extrait d'Archives Club avec Jean Duriau, notre ancien collègue. Et donc, jusqu'à vendredi, nous entendrons d'autres archives et d'autres voix de la RTBF pour les commenter.
3: Oui, il y aura Michel Lecomte et Michel Verscuren. Il y aura Philippe Albert et Constant Van Den Stock. Et Gaëtan Vigneron et Raymond Goutals.
0: Eh bien, on s'en réjouit. Merci beaucoup, Gaëtan Van Kerkom. Il est 8h37.
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0: Bonjour Jérémy Carré.
8: Bonjour Marie.
0: C'est mardi et chaque mardi vous voyagez avec nous sur la route des vacances et des comédies estivales. Et aujourd'hui vous venez avec un gros morceau. Un film qui nous fait entrer dans les méandres les plus sombres et honteuses du cinéma français. Une œuvre, si on peut appeler ça comme ça, sortie en 1982 et au titre plus qu'évocateur. Ça s'appelle Mon curé chez les nudistes.
8: Eh oui, ami de la poésie et du bon goût, ce film n'est pas fait pour vous. Et d'ailleurs on pourrait même se demander pour qui il a été fait. Parce qu'on touche ici à une frange de la comédie française qui pousse à s'interroger sur la notion même du mot « comédie ». On y suit les aventures d'un curé de campagne dont les sermons rencontrent un succès phénoménal grâce à ses imitations d'animaux et à un humour des plus décapants.
9: Bon, eh bien, maintenant, je vous rappelle que la communion est obligatoire pour tout le monde et que vu le prix du pétrole, Mademoiselle Berthe a mis l'hostie à 20 francs.
8: Voilà, si vous arrivez à m'expliquer cette blague, Marie, je vous offre la VHS du film. Dans votre catégorie, personne n'a compris.
0: Oh, gardez-la.
8: Oh là, oh, c'est un cadeau. Véritable rockstar de la chrétienté, le curé Daniel est mandaté pour accomplir l'impossible, évangéliser un camp de nudistes. S'ensuit toute une série de gags et autres quiproquos rocambolesques, si on en croit la jaquette de la VHS que j'ai citée plus haut.
0: Alors, n'y allons pas par quatre chemins, Mon curé chez les nudistes, ce n'est pas un bon film. Pourquoi vous nous en parlez, du coup ?
8: Bien parce que si ce n'est pas un bon film, c'est en revanche un excellent nanar. Contrairement au navet qui procure un ennui poli, Le Nanar est un mauvais film sympathique qui offre un véritable sentiment de plaisir. Une œuvre qui fait de son mieux pour être un bon film, mais qui n'y arrive tout simplement pas. À travers ses échecs, le film en devient ridicule, consternant, embarrassant et malgré lui, totalement hilarant.
0: Et en cela, Mon curé chez les nudistes coche toutes les cases de la parfaite comédie nanarde.
8: Voilà, un sous-sous-genre de la comédie qui essaye péniblement d'être drôle en multipliant les gags, avec l'espoir que l'un ou l'autre décroche un souffle de nez compatissant. Et pour ça, tous les coups sont permis, à commencer par le jeu de mots aussi poussif qu'incompréhensible.
10: Allez, cette fois ton compte est bon, voleur de poulailler.
11: Oh, pour une oie !
10: Une oie, c'est une oie ! Une oie, c'est la loi ! Et la loi, c'est la loi !
8: Voilà, donc voilà, j'allais dire un petit souffle de nez, là il n'y a même plus ça. Quoi.
0: C'est presque de la poésie. Ouais.
8: Oh, c'est presque, le mot important c'est presque. Voilà, alors ce jeu de mots est sublimé par un jeu d'acteurs et d'actrices qui ont décidé collectivement que la subtilité était une notion abstraite. Alors si vous êtes allergique au cabotinage, munissez-vous d'une bonne dose d'antihistaminique, sinon c'est le choc anaphylactique assuré.
9: Jésus, vous êtes là ?
12: Je suis là !
9: Oh,
12: oui, je suis là, car je sais tout ! Je sais tout ! Je sais qui tu es,
11: Un puceau du naturisme. Oh, mais il n'y a pas de quoi avoir honte. On a tous commencé comme ça.
9: Vous me semblez affectueuse.
11: Oui.
0: C'est gênant.
8: Oui, ça, oh, vous n'êtes pas au bout de vos surprises, hein, parce que dans ce film, tout le monde en fait des tétraquesses en permanence. C'est une des caractéristiques premières d'ailleurs du nanar, qui est toujours généreux dans ce qu'il entreprend, pour le meilleur et surtout pour le pire.
0: Alors le film s'inscrit également dans le genre de la comédie paillarde, hein, qui a connu ses heures de gloire dans les années 70 et 80.
8: Voilà, une époque où la France était championne du monde des comédies bas de plafond, avec un supplément de misogynie qui nous rappelle que non, c'était pas mieux avant.
9: Je vais te dire, mon kiki, à Paris, j'avais un garage, porte de Champéret. Des bagnoles d'occasion, un bruit, atatatatata, et ma femme par-dessus le marché. Alors un beau jour, ma tête comme ça, alors j'ai décidé de liquider tout ça, et youpi! Le plus difficile, ça a été de liquider ma femme, mais coup de peau, je l'ai fourgué à un sourd.
8: Et oui, autre époque, hein. Et bien sûr, rien de mieux pour attirer le chaland en quête d'humour grivois que de mettre un maximum de femmes nues dès que l'occasion se présente. Mais attention, hein, c'est toujours justifié par une bonne blague bien sentie.
9: On voulait te demander de présider le concours.
12: Quel concours?
9: D'abord, est-ce que tu as le culte des saints?
12: Je les adore. Ah.
9: Crois-tu que ceux de madame peuvent gagner?
8: Voilà, donc on voit des seins nus, hein, évidemment, hein, c'est hilarant. Déjà ringard en 1982, le côté franchouillard de l'œuvre prend en 2026 une nouvelle dimension qui touche au sublime. Plus qu'un film, Mon curé chez les nudistes est une capsule temporelle d'une époque révolue où la comédie française était aussi crasseuse qu'opportuniste.
0: Et dans le rôle du curé, on va retrouver Paul Prébois, éternel second rôle des comédies avec Louis de Funès.
8: Et qui se retrouve propulsé tête d'affiche d'un projet qui mise sur ses talents d'humoriste Tagada Pouette-Pouette entre mimique enfantine et tempo comique toujours à contre-temps. Il sera surpassé dans la médiocrité par Maurice Rich dans Mon curé chez les Thaïlandaises.
0: Oh,
8: oui, je vous conseille pas non plus celui-là. Hein. Une suite qui fait tellement de mal au cinéma qu'on en vient à reconsidérer le terme d'art dans l'expression 7e art. Cela dit, par curiosité malsaine, je vous encourage à regarder ce diptyque. Mais attention Marie, hein, pas toute seule. Parce qu'un nanar, c'est comme un camp de nudistes. C'est meilleur à plusieurs.
0: Ah bah évidemment, il faut quelqu'un pour rigoler avec nous.
8: Rigoler et surtout nous prendre dans les bras face à autant de malaise.
0: Merci beaucoup Jérémy Garré. On rappelle le titre de ce film, Mon curé chez les nudistes.
8: Qui tient toutes ses promesses.
0: Qui date de 1982. À très bientôt.
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0: Et à 8h43, Guillaume Kerman, c'est vous que l'on accueille avec toute l'équipe de l'agence Tourisme, n'est-ce pas?
13: Bonjour Marie, est-ce que ça vous dit de faire un petit peu de tourisme en Flandre? Est-ce que ça vous arrive d'abord?
0: Mais tout à fait, j'étais encore à la côte ce week-end. Figurez-vous.
13: Et en dehors de la côte, est-ce que vous avez une petite adresse
0: à nous donner? Il y a Bruges, il y a Gand, plein de jolies villes quand même.
13: Et nous, je pense qu'on ira dans une autre adresse avec vous, Sophie. On va pouvoir découvrir une belle ville de l'autre côté de la frontière linguistique. Et ce sera ce mardi dans l'agence Tourisme. À demain, Marie.
0: À demain.
13: Et merci de nous rejoindre dans Matin Première jusqu'à 9h30. On fait une pause tourisme en mode découverte et détente. Notre pays est une carte postale à lui tout seul. L'agence vous propose de le redécouvrir sous un regard curieux, gourmand et toujours surprenant. À mes côtés, Sophie Bizzinaro, qui n'a pas son pareil pour dénicher bons plans et coups de cœur tourisme. Bonjour Sophie.
14: Bonjour Guillaume, bonjour tout le monde.
13: Ou plutôt, goeiemorgen.
14: Goeiemorgen.
13: Cap au Nord, hein, ce matin avec vous Sophie.
14: Exactement.
13: Une fois par semaine, vous nous invitez à poser les valises en Flandre.
14: Exactement, et justement, Marie Van Kutsem
13: on
14: cite toujours Bruges, Anvers, ouais. Ce genre d'endroit, alors qu'au final, moi j'ai envie de vous emmener ce matin du côté de Leuven, donc Louvain, une ville pleine de charme qui est située à seulement une trentaine de minutes de Bruxelles et qui mérite vraiment le détour, vous allez voir.
13: Ouais, moi j'ai été qu'une seule fois à Louvain, donc je connais pas très bien.
14: Hâte
13: de vous entendre.
14: Hyper sympa.
13: Avant le journal de 9h, nous ferons un petit tour du côté de Binche, c'est au MUMASC, le musée international du Carnaval et du masque que nous donne rendez-vous notre invité. Un rendez-vous haut en couleur. En deuxième partie d'émission, nous nous rendrons à Namur pour prendre le pouls du pôle muséal. Les Bateliers, magnifique bâtiment qui accueille deux musées. Et puis, on vous emmènera en voyage gustatif avec Anne Van Den Plaas. Bonjour Anne.
15: Bonjour Anne. Guillaume. Bonjour Sophie.
13: Vous nous parlez cet été de tourisme culinaire avec le portrait de chef et chef dont la cuisine vous a apparemment marqué. Où allons-nous ce matin?
15: Absolument, on va à la rencontre de Manon Skeng, la table de Manon, et vous allez voir, c'est une chef avec une identité culinaire très forte. Une belle rencontre pour moi et certainement bientôt pour vous.
13: Ça se situe de quel côté?
15: Grand An. J'espère que je prononce bien, je me suis demandé.
13: Je pense que c'est comme ça, les Grottes d'Han. Donc grand, c'est censé être grand. On demandera. du côté de Durbuy, voilà, région de Durbuy, ça tout le monde connaît.
15: Tout à fait.
13: Allez, ça y est, on a déjà faim. Figurez-vous d'ailleurs que j'ai enregistré l'adresse sur mon téléphone, la table de Manon.
15: Absolument.
13: Mais j'ai jamais été. Donc voilà,
15: on va emmener
13: les auditeurs à ma place. Et enfin, Sophie, le moment clé de cette émission, la petite grande récompense avec le gagnant du fameux concours photo.
14: Eh bien, c'est Georges qui nous vient de Marbissou, dans le Brabant Wallon, et qui nous envoie la photo d'un coucher de soleil après les moissons sur le plateau de Mellerie. Un magnifique cliché qui lui permet de remporter 4 places pour l'Eurospace Center à Libin. Bravo Georges. Et puis, j'ai envie de dire, Guillaume, une pensée particulière pour tous les agriculteurs en pleine période de moissons. On ne serait pas grand-chose sans eux, donc merci et plein de courage.
13: Ah oui, parce que ce sont des ballots entassés. Ok, je pensais que c'était une montagne, une colline, moi.
14: Non, et ça fait fortement penser ballots, à l'été, et ça fait du bien,
13: oui,
14: ce coucher
13: trop,
14: de soleil.
13: Trop beau.
14: Donc, voilà.
13: Bon, et on rappelle que c'est facile de jouer pour participer au concours. Il suffit d'envoyer votre plus belle photo d'un site ou d'un séjour touristique en Wallonie sur la page de l'agence tourisme sur RTBF Actu. Petite recherche dans votre moteur de recherche et ça va tout seul. Et pour découvrir le lot du jour, rendez-vous en toute fin d'émission, juste après le bon plan chouette et pas cher de Sophie pour des vacances réussies près de chez vous.
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13: Et cet été, Sophie, il n'y a pas que Bruxelles et la Wallonie en Belgique. L'agence Tourisme explore le nord du pays. Et le nord mérite également notre attention avec des destinations des plus dépaysantes et pas très loin.
14: Exactement. Qui dit Flandre, on l'a dit, dit souvent Bruges, Gand ou encore Anvers, Guillaume. Mais cet été, on a décidé de vous faire découvrir d'autres villes qui valent le détour. Alors, je vous propose aujourd'hui de vous rendre à Leuven, ou Louvain en français. C'est à seulement une trentaine de minutes de Bruxelles et c'est une ville qui mérite vraiment qu'on s'y arrête. Et en plus, elle a été désignée capitale européenne de la culture pour 2030. Donc, autant vous dire qu'elle a de sérieux atouts.
13: Et qu'est-ce qui fait son charme, justement ?
14: D'abord, son patrimoine. Et c'est ce qui nous intéresse, entre autres, dans l'agence tourisme. Impossible de passer à côté de son incroyable hôtel de ville sur la Grand Place. C'est un chef-d'œuvre gothique du 15e siècle qui compte pas moins de 236 statues. Et alors, si on a un peu de temps, eh bien, on peut même visiter l'intérieur avec un guide. Et alors, juste à côté, il y a une autre visite incontournable. C'est l'église Saint-Pierre qui renferme notamment un magnifique tableau de Dirk Bouts, peintre flamand du 15e siècle. Et puis les amateurs d'art peuvent également profiter du musée M, le musée des Beaux-Arts de Louvain. Et d'ailleurs, bon à savoir, sa terrasse offre une magnifique vue sur la ville.
13: Et on peut aussi s'éloigner du centre, il y a des choses à voir.
14: Bien sûr, il faut absolument se promener dans le grand béguinage classé au patrimoine mondial de l'UNESCO, un véritable petit village au cœur de la ville avec ses maisons en briques rouges et ses ruelles pavées. Et puis aujourd'hui, ce sont surtout des étudiants qui y vivent, ce qui lui donne une ambiance très particulière. Et alors, si on veut prendre un peu de hauteur, eh bien, direction la bibliothèque universitaire. Vous pouvez monter dans sa tour et profiter d'un superbe panorama sur toute la ville. Et un peu plus loin, eh bien, sur le campus de l'université, le château d'Arenberg et son grand parc Renaissance qui propose aussi de belles balades.
13: Et pendant l'été, justement, il y a plein de choses à faire.
14: Bah oui, c'est la période idéale pour découvrir Leuven, puisque toute la ville vit au rythme du festival Het Grote Verlof. Est-ce que ça va pour l'accent
13: Oui, c'est très bien.
14: Avec des concerts, des spectacles, des animations en plein air. Et alors, chaque vendredi, il y a également les Beulevenissen qui proposent des concerts gratuits sur plusieurs places du centre. Et alors, pour les gourmands, on teste mon néerlandais ce matin. Pour les gourmands, il y a aussi Hapio Tapio qui débarque d'ailleurs ce dimanche 2 août. C'est le grand rendez-vous gastronomique de l'été à Leuven. Donc concrètement, le centre-ville se transforme en un immense parcours culinaire et je suis certaine que Anne Van de Plas sera de la partie.
13: Il faudra aller tester tout ça.
15: Je suis toutou.
13: Bon, et là-bas, on fait la fête à Louvain aussi.
14: Carrément. Et puis, Leuven, c'est une ville universitaire, donc il y a toujours beaucoup de vie. Un autre incontournable, c'est d'ailleurs l'Oudemarkt, surnommé le plus long bar du monde, avec des dizaines de cafés et de restos. Il y a aussi plein de petites boutiques. Bref, on s'ennuie jamais.
13: Donc, ce n'est pas une destination uniquement réservée aux étudiants. On peut partir en famille là-bas.
14: Oui, exactement. En famille, entre amis, que vous soyez amateur d'histoire, de culture, de gastronomie, il y en a vraiment pour tous les goûts. Et alors, tous visitent facilement à pied. L'ambiance est vraiment conviviale. Donc, si vous cherchez une ville belge, authentique, vivante, facile d'accès et moins fréquentée que Bruges ou Gand, eh bien, ajoutez simplement Leuven à votre liste pour cet été. Et je vous assure, Guillaume, que vous ne le regretterez pas.
13: Merci beaucoup, Sophie, avec pour plaisir. Ce nouveau coup de cœur du côté de Louvain. Toutes les infos sont à retrouver, évidemment, sur la page de l'Agence Tourisme, sur notre site web et sur RTBF Actu. Ça vous dit de sortir les déguisements?
14: Mais toujours.
13: Bon, je sais, c'est pas carnaval, monsieur le vacances.
14: J'adore mes déguisements.
13: On peut se faire plaisir. On part justement du côté du musée du masque à Binges dans un instant. Et pour aller jusque là-bas, eh bien, il y aura de la musique. À tout de suite.
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13: À 8h50, c'est Chicos y Mendes dans Matin Première avec Primavera.

0: Pour démarrer la journée, Matin Première version tourisme jusqu'à 9h30, Primavera.
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0: Allez, on va voir comment vont les bains choux, binge connu mondialement pour son carnaval. Et puis il y a également le musée Mumasque. Hein. C'est là qu'intervient votre agence tourisme pour recevoir Axel Bister. Vous êtes le responsable communication et événement de ce musée extraordinaire haut en couleur du monde entier. Bonjour.
2: Bonjour Axel.
3: Bonjour Guillaume et Sophie.
0: Alors pour commencer, on vous retrouve où dans Binche ?
3: Eh ben on nous retrouve juste après la Grand Place, près du parc communal, à côté de la statue du Gilles, pour ceux qui connaissent.
0: Alors, est-ce que vous pouvez nous présenter le Mumasque ?
3: Ben donc le Mumasque, c'est un musée d'ethnologie, on étudie les pratiques masquées du monde entier, donc le but c'est vraiment de comprendre à quoi sert le masque, à quoi sert les carnavals. Et donc on a trois grandes sections pour expliquer tout cela. On a bien évidemment la section sur le carnaval de Binche, une section sur tout ce qui est tradition vraiment festive de Belgique et sur les pratiques du monde entier de manière plus générale.
0: Ça veut dire qu'on retrouve presque tous les carnavals de Belgique ?
3: Ah ben oui,
0: pas uniquement le carnaval de Binche.
3: Ah non, on retrouve vraiment toutes les traditions festives masquées de la Belgique, que ce soit en Flandre, à Bruxelles ou en Wallonie.
0: Comment rendre vivantes des pratiques culturelles immatérielles dans un musée ?
3: Mais c'est vrai que c'est un peu difficile, hein, puisque une pratique immatérielle, il n'y a pas spécialement de matière, à part les objets qu'on peut exposer. Mais depuis 3 ans, le Mumasque cherche vraiment à développer des outils interactifs afin de rendre vraiment ces traditions à la fois accessibles et offrir aux visiteurs des expériences qui se rapprochent de celles que peuvent vivre les acteurs des pratiques masquées. Donc, par exemple, dans le centre d'interprétation du carnaval de Binche, il est possible de mettre des sabots de Gilles, de battre le pavé, et il y a tout un système sonore qui fait qu'on a vraiment l'impression de battre pavé dans Binche. On a aussi le fameux lancer d'orange. Et alors, dans les autres expositions, on peut par exemple porter un vrai masque sarde d'Italie pour découvrir le carnaval de Mamoyada à travers les yeux du masque directement.
0: Est-ce qu'on voit et est-ce qu'on retrouve des explications sur la fabrication des différents masques ou du moins des masques du carnaval de Binche ?
3: Ah oui, le centre d'interprétation du carnaval de Binche, il est vraiment dédié qu'au carnaval. Donc, on a 5 salles qui y sont dédiées. Le but, c'est vraiment de découvrir cet aspect immatériel, de découvrir comment est fabriqué le masque, comment est fabriqué le costume, l'histoire, l'évolution aussi du carnaval. Et tout ceci en s'amusant, puisque comme je l'ai expliqué, il y a différents outils interactifs qui nous permettent aussi de faire une petite pause intellectuelle et de s'amuser un peu plus.
0: Et alors, ce qui est pas mal, on le voit sur votre site, c'est que ces installations sont accessibles à pratiquement tous les publics. Hein.
3: Oui, donc c'est à la fois conçu pour les enfants, pour les adultes. D'ailleurs, je vais même vous dire qu'en général, c'est les adultes qui s'amusent le plus. Mais on a aussi des installations pour les personnes qui souffrent d'un handicap comme la cécité ou la surdité. Et donc, pour eux, on va vraiment avoir 2 dispositifs particuliers qui sont basés sur la conduction osseuse. Donc, c'est par exemple le fait qu'en touchant un objet, les visiteurs vont avoir l'impression d'entendre de la musique qui passe en fait à travers les os. Donc voilà, les vibrations passent directement à travers les os et ça permet à ces personnes-là de pouvoir quand même expérimenter les pratiques, de pouvoir quand même entendre. Et ça permet aussi aux visiteurs qui ne souffrent pas d'un handicap de se mettre aussi un peu dans la peau d'une personne qui souffre d'un handicap puisque, par exemple, pour les aveugles, les expériences ne sont basées que sur le son. Et aussi pour les personnes qui souffrent... qui sont aussi aveugles, il y a aussi des plaques en relief qui permettent de toucher et de découvrir la forme des masques, aussi les matières de tout ce qu'on peut présenter dans l'exposition que eux ne peuvent pas voir.
0: Parce donc que c'est vrai que les carnavals, c'est souvent lié à de la musique, donc on peut aussi mêler tout ça.
3: Ben oui, donc voilà, il n'y a pas juste des objets qui sont présentés, il y a vraiment différents endroits dans le musée où il y a des pauses où les visiteurs peuvent vraiment se dire « Ah ben tiens, c'est marrant, c'est quoi cette boule ?» Et quand ils le touchent, « Ah ben j'entends quelque chose, mais je ne l'entends pas à travers mes oreilles, comment ça se fait ?» Et parfois, ça permet aussi un peu de se mettre dans la place des personnes qui sont par exemple, qui interfèrent avec les dieux, avec les divinités, qui font du chamanisme, des choses
0: oui,
3: un peu
0: ça,
3: qui nous paraissent obscures. Oui, oui, où on se dit « Mais qu'est-ce qu'eux peuvent expérimenter ?» Et donc voilà, on essaye vraiment de faire en sorte que tout le monde puisse tout découvrir.
0: Est-ce qu'on peut repartir avec un masque ? Ou en fabriquer un sur place ?
3: Non, ça malheureusement repartir avec un non. Par contre, en fonction des différentes activités qu'on propose au cours de l'année, il est possible d'en fabriquer un en famille lors de nos différents événements que vous pouvez retrouver sur notre site internet.
0: Que propose justement le musée pendant l'été ?
3: Ben donc cet été, on a une exposition temporaire qui s'intitule La Cota, une aventure bruxelloise, où là, on va venir découvrir le phénomène des Walwechos et ce qu'on appelait des visages indiens en Belgique. Et on va plus particulièrement vers l'exposition universelle de Bruxelles, où il y a eu 15 Lakota qui sont venus faire des performances. Et aussi, tout l'été, le musée, c'est aussi un endroit où les enfants peuvent venir découvrir le musée en se déguisant. Et on a aussi toute une salle famille qui leur est dédiée avec des jeux et des activités qui permettent de faire une pause dans le circuit tout en découvrant les pratiques masquées de manière ludique et interactive.
0: Allez, je vous pose la petite question finale. Est-ce qu'il y a une pièce à voir absolument lorsque l'on visite le MUMASQUE ?
3: Oh, bah, j'ai envie de dire toutes les pièces sont à voir absolument dans le musée, mais c'est vrai que cet été plus particulièrement, je pense qu'il faut venir voir notre exposition La Cota, une aventure bruxelloise, parce que toutes les pièces sont assez exceptionnelles et surtout elles sont visibles pour la dernière fois en Belgique puisque après elles retournent à Lyon dans leur nouvelle maison au musée des Confluences.
0: Donc il faut bien en profiter. Merci beaucoup Axel.
2: Merci Axel.
3: Merci.
0: Plus d'infos hein, sur votre site internet MUMASQUE avec un K, mumasque.be. On se retrouve après les infos de 9h avec encore beaucoup de choses hein, dans l'agence tourisme, encore le reportage de Marianne Périlleux, notre passionné aussi qui enchaînera juste derrière, et puis la chronique d'Anne hein, pour vos bons plans resto. Et puis en parlant de bons plans, il y a également le bon plan et le concours de Sophie. Bonnes vacances, à tout de suite. Il est 9h.
4: Bonjour à tous. En France, la lutte contre les gigantesques incendies se poursuit. Après une nuit de relatif répit, les pompiers craignent la nouvelle vague de chaleur qui commence. La chaleur qui arrive chez nous aussi, de quoi aggraver encore un peu plus la sécheresse, surtout en Wallonie. Bienvenue à tous. C'est une journée décisive sur le front des incendies. Les pompiers en France ont bénéficié de conditions plus favorables hier et cette nuit, notamment en Gironde, ce qui a permis de mieux contenir le feu. Mais les températures remontent dès aujourd'hui et pour plusieurs jours avec des pics attendus à 40 degrés. Le feu n'est toujours pas fixé en Gironde. Diane Sassolonnet est directrice générale de la mairie d'Arès dans la Gironde. Elle fait le point sur la situation.
5: Ben écoutez, dans notre commune, on a depuis 5 jours maintenant des équipes de pompiers qui luttent continuellement, tous les jours. Ça va dépendre des vents, ça va dépendre du temps, ça va dépendre voilà de tous ces éléments naturels qu'on ne maîtrise pas. Néanmoins, tous les jours, ils luttent de jour comme de nuit pour maintenir le feu au bord de notre ville, des espaces citadins, puisque c'est notre forêt qui aujourd'hui est complètement dévastée. Et l'objectif des pompiers est de limiter complètement l'invasion des flammes qui viendraient toucher les habitations. Voilà l'état de la situation. Et à ce jour, nous n'avons absolument pas de consignes pour réintégrer les habitants et les touristes sur notre territoire.
4: Interview réalisée ce matin par Jennifer Istas. En revanche, bonne nouvelle, quelques kilomètres plus au sud, l'incendie des Landes, lui, est fixé. Le président Macron l'a annoncé hier soir dans le Var. Autre incendie, il n'est pas fixé, mais les pompiers sont parvenus à circonscrire les reprises de feu attisées par le Mistral. En Espagne, les incendies continuent de ravager les régions proches de Madrid et de Valence. Plus de 75 000 hectares sont partis en fumée. Le gouvernement espère la maîtriser les principaux foyers d'ici ce soir, avant là aussi une nouvelle vague de chaleur attendue demain, mercredi. Alors, comment expliquer la virulence de ces feux en Espagne ? Élément de réponse avec notre correspondant Henri Delaguerie.
6: Alors, il y a évidemment la chaleur, on l'a dit, cette quatrième vague de chaleur, par exemple, qui commence demain. Mais il y a eu aussi un hiver et un printemps très pluvieux. Ça semble un paradoxe, mais en fait non. À cause de, ou grâce à la pluie, la végétation a énormément poussé et elle a séché très vite au mois de juin. Ça fait donc énormément de combustible. Et puis, c'est un sujet qui revient souvent. Les forêts en Espagne ne sont pas suffisamment entretenues. Elles sont même abandonnées dans certains territoires. Écoutez l'analyse de Soisig d'Arnest, une paysagiste française installée en Espagne. Elle connaît bien ce territoire.
7: On se retrouve à une situation effectivement avec une Castille qui est pas forcément la zone d'Espagne avec la gestion des bois la plus efficace, on va dire. Il y a des grands espaces naturels qui sont aussi des réserves de chasse qui sont souvent intouchés. et on a une charge de biomasse qui s'accumule et qui effectivement est très très très très problématique.
6: Voilà, et un dernier mot pour vous dire que malheureusement, il n'y a pas que les incendies de Madrid et d'Avila en Espagne en ce moment, il y a un autre feu qui préoccupe les autorités et d'ailleurs Pedro Sanchez s'y est rendu hier, c'est celui de la Vall d'Uixó, c'est un territoire au nord de Valence, 8500 hectares qui ont brûlé dans un parc naturel magnifique et là-bas aussi la situation est très compliquée, très préoccupante.
4: Et également pointé du doigt en Espagne, l'urbanisme dans ces zones, beaucoup de maisons disséminées dans les montagnes, dans des zones boisées, des habitations très vulnérables au feu, souvent construites illégalement il y a 50 ou 60 ans. Et si la France et l'Espagne sont ravagées par des feux importants en Belgique, l'IRM prévoit une nouvelle phase de sécheresse pour les 10 prochains jours. Sarah Pousset, la situation est particulièrement préoccupante en Wallonie.
2: Oui, principalement dans le sud de la Wallonie. L'Institut météorologique prévoit une zone très sèche vers Dinan et extrêmement sèche en province de Luxembourg, ce qui correspond à l'indice maximum de son échelle de mesure. Ce manque de pluie impacte les sols mais aussi les cours d'eau. Le Centre de coordination des risques wallons évoque une situation préoccupante. Stéphanie Ernaud, porte-parole.
8: Les cours d'eau sont effectivement très bas et la situation vraiment se dégrade de jour en jour et de semaine en semaine. Les cours d'eau les plus réactifs ont pu bénéficier des petites précipitations de ce dimanche, mais si on observe un pic et une légère remontée, elle ne sera que de très courte durée.
2: Les quelques gouttes de dimanche n'ont en effet pas suffi à nourrir les rivières. Toutes les interdictions, par exemple de pêche, de kayak ou les restrictions d'eau dans certaines communes vont donc se poursuivre, tout comme l'état d'alerte face au risque d'incendie.
8: On voit vraiment que nos arbres souffrent de stress hydrique et donc on constate une aggravation de la sécheresse maintenant, y compris en milieu forestier.
2: Des zones forestières souvent plus difficiles d'accès pour les pompiers. Les autorités wallonnes rappellent donc l'importance de respecter les interdictions de feu, car si la sécheresse rend nos forêts vulnérables, c'est bien la main de l'homme qui provoque le départ de la majorité des incendies.
4: Le Centre de coordination des risques se réunira ce jeudi pour réévaluer les risques de sécheresse. Une sécheresse qui augmente évidemment le risque d'incendie et qui conduit les organisateurs de la foire agricole de Libramont à prendre des mesures particulières, surtout pour les démonstrations en forêt qui sont organisées à Bertry aujourd'hui et demain. La vigilance est renforcée. Le site a d'ailleurs été arrosé de 150 000 litres d'eau et la cigarette sera interdite à l'exception des zones spécifiquement dédiées aux fumeurs. Et puis l'équipe de France de football aura un nouveau sélectionneur ce matin. L'homme qui succédera à Didier Deschamps sera Zinedine Zidane. Un nom jamais confirmé par la Fédération française, mais ce n'est plus un secret. Zidane, le héros des Bleus en 1998, a déjà un passé d'entraîneur au Real Madrid où il a remporté 12 trophées, dont 3 Ligues des Champions consécutives. Voilà qui marque la fin de ces infos. Que vous soyez, merci de nous écouter.
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0: Merci beaucoup Florence Urner pour ce journal très complet. On retiendra qu'il fait sec, qu'il y a des incendies. Donc on reste évidemment bien prudent avec tout ça. On va voir sur les routes du côté du centre Perex avec Xavier Ponsard qui vérifie s'il y a des perturbations. Est-ce qu'il y a un impact sur le trafic en ce moment, Xavier ?
10: Oui, Guillaume, c'est le cas notamment sur le 19 en venant d'Anvers en direction de la capitale à hauteur de Villeborde avec un accident qui s'est produit et qui neutralise la voie de droite avec des répercussions à prévoir au niveau du trafic. Il faut compter entre 15 et 20 minutes pour traverser cette difficulté. Ralentissement aussi à prévoir sur le ring de Bruxelles ce matin dans le secteur de Zaventem dans les deux sens de circulation. Et puis sur le réseau secondaire en province de Namur, National 932 à hauteur de Biouche s'est fermé dans les deux sens suite à un accident qui s'est produit avec une déviation locale qui est mise en place. Et puis toujours une perturbation à prévoir au niveau des trains avec la circulation des trains qui est interrompue entre Attu et Arlon. Mais vous pouvez évidemment utiliser des bus de remplacement qui vous sont mis à disposition.
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0: Et l'agence Tourisme continue de vous faire découvrir, redécouvrir notre beau territoire. Autrement, il y a tellement de choses à faire et à voir. Et chaque jour, on choisit pour vous. On fait une petite sélection parmi des destinations touristiques connues ou parfois insoupçonnées. Un peu de flair et l'expertise de toute l'équipe. Et dans quelques instants, le reportage du jour nous emmène en terre namuroise, Sophie.
15: On y retrouvera Fabrice Gillot, directeur du pôle muséal Les Bateliers et conservateur du musée des arts décoratif de Namur.
0: Anne Van de Place est présente en studio pour titiller nos papilles avec sa proposition d'escapade culinaire parce que forcément, quand on peut se le permettre, on associe la sortie touristique avec un bon repas. Et on va chez quel chef ce mardi?
16: Eh bien, on part chez Manon Schenk, à la table de Manon. Et vous allez le voir, c'est une des tables étoilées les moins chères de Wallonie. On peut déjà avoir un lunch pour 55 euros et ça vaut vraiment le détour.
0: On est à grand du côté de la province de Luxembourg en région de Durbuy. Enfin, on terminera par un dernier bon plan chouette, chic et pas cher que Sophie, notre spécialiste, a accepté de partager. Elle ne garde pas tous ses secrets, rassurez-vous.
15: Quel spécialiste, hein, les bons plans, c'est pour moi.
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0: Place au reportage du jour. Aujourd'hui, Sophie, vous nous emmenez à Namur où l'on prend la direction non pas d'un, mais de deux musées.
15: En effet, hein, le pôle muséal Les Bateliers au cœur du Vieux Namur abrite deux musées communaux. Hein, le musée d'archéologie créé dans l'ancienne école des bateliers qui a été entièrement rénové l'année dernière. Et puis le musée des arts décoratifs qui, lui, s'est installé dans l'ancienne demeure prestigieuse de la famille de Groesbeek de Croix, une famille d'origine hollandaise qui, en plein 18e siècle, est bien choisi de séjourner à Namur, dans une maison qu'on pourrait aujourd'hui qualifier de résidence secondaire.
0: Deux musées auxquels on accède avec une seule porte.
15: Exactement, une entrée commune, hein, magnifiquement rénovée, contemporaine, créée dans une ancienne chapelle du 19e siècle. Plutôt pratique, hein, puisqu'en une matinée par exemple, eh bien, elle vous offre la possibilité, sur un seul et même site, de plonger dans deux époques et deux univers radicalement différents. Le pôle muséal Les Bateliers est dirigé par Fabrice Gillot, qui est aussi le conservateur du musée des arts décoratifs. Et c'est ce musée que Marianne Perrieux a choisi de visiter.
18: Bonjour Fabrice.
19: Bonjour Marianne et bienvenue au pôle muséal et bateliers.
18: Donc, musée des arts décoratifs sur la gauche, on entre chez vous.
19: Voilà. Ah oui.
18: Petit bruit sympathique.
19: On va prendre directement ici à droite.
18: Parfait.
19: On passe à côté des anciennes écuries qui ont été réhabilitées pour devenir la future boutique. Et puis on va prendre les trois petites marches ici pour entrer dans les parties nobles du musée.
18: On y va, je vous suis.
19: Nous sommes entrés par la partie domestique, un peu comme dans Downton Abbey. Et là, on arrive dans la partie noble, le long du grand escalier d'apparat, vers un vestibule, vous allez le voir, tout en marbre et en stuc.
18: Alors, première fois que je visite ce musée des arts décoratifs ici à Namur. En fait, première impression, une immersion complète dans un bâtiment plutôt 18e.
19: Oui, exactement. Un bâtiment qui date de la moitié du 18e siècle, qui a été construit pour une famille à l'époque, la famille de Groesbeek, puis qui a été vendu à la ville au début du 20e siècle. Et la décision de la ville d'en faire un musée, et presque dès le départ déjà, dans l'idée de faire quelque chose d'immersif, de remeubler cet endroit pour immerger le visiteur dans la vie du 18e et du début du 19e siècle.
18: Beaucoup de stuc, évidemment.
19: Oui.
18: Ça, c'est la grande mode du 18e.
19: C'est la grande mode du 18e. Alors ici, ils sont particulièrement beaux, ils sont exceptionnels, puisque le bâtiment est classé au patrimoine exceptionnel. Ce sont des stucs tout en rocaille, tout en concavité, en convexité. Ils tournent avec ces coquilles, ces boutons floraux, qui sont tous différents les uns des autres, aussi bien dans les dessus de portes qu'au-dessus des supports, qu'au milieu des voûtes qui se succèdent au-dessus de ce grand vestibule et qui apportent ce côté de nouveau fou, tournoyant, où la nature sauvage est l'inspiration principale.
18: Magnifique!
19: Oui, voilà, ben, on est dans le grand salon, donc c'est la plus grande pièce du musée. Alors, un grand salon, c'était pas tellement un salon comme on l'entend chez nous aujourd'hui, c'était plutôt l'équivalent de ce qu'était une galerie dans les châteaux, c'est-à-dire une grande pièce multifonction où on pouvait donner un bal, on pouvait faire un banquet, on pouvait jouer des petits intermèdes musicaux, on pouvait faire des lectures, on pouvait écouter une petite pièce de théâtre et réunir quelques invités ici. Donc voilà, c'était vraiment ça la pièce, d'où le fait de la grandeur, puisqu'effectivement tout le centre de la pièce est dégagé. Et puis alors, comme dans les galeries, le long des murs, sur des consoles, on mettait quelques œuvres remarquables. Ici, ce sont principalement des œuvres en marbre, des sculptures, ou en céramique, mais des œuvres céramiques, vous voyez, comme celle-ci, une pièce considérable qui fait plusieurs kilos.
18: Avec une très très belle horloge ici sur la droite.
19: Oui, alors ça, les horloges, vous verrez, il y en a beaucoup, il y en a 18 ou 19 des horloges de parquet. Puis vous avez des horloges murales, vous avez des pendules sur les cheminées, effectivement. Au XVIIIe siècle, on aime s'occuper du temps. On aime connaître et voir le temps, parce que voir le temps, c'est gagner du temps, s'organiser et avoir plus de temps pour le divertissement. Voilà.
0: Voilà, on se divertit et on visite la Belgique sous plein d'angles différents cet été grâce à l'agence tourisme dans Matin Première. Et on ne bouge pas après ce reportage, on reste à Namur où on retrouve par téléphone Fabrice Giot. Vous venez de l'entendre hein, dans ce reportage. Bonjour Fabrice.
15: Bonjour Fabrice.
14: Oui, bonjour.
0: On a bien compris que la visite du musée des arts décoratifs était immersive. De quoi s'agit-il exactement? On a besoin d'un téléphone?
14: Non, pas du tout. En fait, l'exposition permanente qu'il y a dans le musée s'appelle Maison de famille. Et c'est vraiment une invitation à découvrir, au gré de la visite, les moments principaux de la vie dans une maison noble du 18e ou du début du 19e siècle, du lever au coucher. C'est-à-dire que tous les meubles, tous les objets, que ce soit des objets d'art ou des objets plus usuels, ils sont mis en scène dans des décors reconstitués des salons, si bien que le visiteur, selon ses connaissances, selon son tempérament, selon ses goûts, eh bien, va pouvoir imaginer les habitants de cet immeuble, que ce soit la cuisinière dans sa cuisine, ou des conversations autour d'une table dans la salle à manger, ou bien encore un air de musique au clavecin dans la salle de musique.
0: Donc ça veut dire qu'on a un casque sur les oreilles ?
14: Non, pas du tout.
0: Pas spécialement ? Ok.
14: Non, c'est vraiment le fait d'avoir mis en scène tous ces objets entre eux, de manière très réfléchie, qui pousse vraiment le visiteur à s'immerger et à imaginer comment ça devait être.
0: Mais justement, comment c'était qu'est-ce qui fait la différence entre une maison normale et une maison noble à cette époque-là ? Beaucoup de choses, vous allez me dire. L'équipement.
14: Oui, évidemment. D'abord, c'est sa taille. C'était des maisons qui étaient considérables. C'était une sorte de petit palais urbain, un hôtel de maître. C'était donc, comme on dit, une résidence secondaire. Souvent, les nobles avaient un château à l'extérieur. Et puis, dans la ville, ils avaient ce petit palais urbain dans lequel ils pouvaient venir traiter les affaires, parce que souvent, c'est

0: représentation.
1: Ouais.
0: Donc il y avait énormément de pièces d'apparat où on recevait et où on montrait qu'on était quelqu'un d'important.
1: Il fallait un petit peu éblouir évidemment les invités. Voilà. D'où viennent tous ces décors, ces Belges ?
0: Oui, oui, la plupart ici des œuvres que nous avons dans le musée, ce sont des œuvres, alors à la fois, oui, des anciens Pays-Bas, belges, principalement de Namur, quelques œuvres étrangères aussi, parce que ces gens voyageaient, évidemment, donc on a aussi quelques beaux exemples étrangers, français ou allemands, parce qu'il y avait déjà des commandes, ou je dirais même chinois, si on pense à la porcelaine et à la route des Indes.
1: Et quelles sont les thématiques abordées dans votre musée ?
0: Alors donc, en dehors de la vie quotidienne, on va aussi aborder tout ce qui était le contexte de cette vie quotidienne. Donc par exemple, on va parler du siècle des Lumières. On est au XVIIIe siècle, la philosophie des Lumières, qui va amener à la Révolution française, qui va amener à l'égalité, à la démocratie. Ça, c'est un point qui est traité dans le musée. On va aussi parler du progrès des sciences, notamment, et aussi des progrès dans la médecine, dans l'hygiène. On va parler aussi, j'ai parlé des porcelaines chinoises tout à l'heure, mais du goût pour l'orientalisme qui était vraiment très répandu au XVIIIe siècle. Et puis le XVIIIe siècle, il est connu aussi pour le marivaudage et pour les histoires d'amour.
1: Et puis donc, les beaux jardins aussi à l'extérieur, ça vaut vraiment la peine. Est-ce qu'il y a des choses particulières à voir d'ici la fin de l'été ?
0: Alors oui, on a sur le pôle muséal, dans la chapelle dont vous avez parlé dans l'introduction, on a une exposition de 10 sculptures de Dirk de Keyser, qui est un sculpteur gantois, qui expose dans la ville et c'est accessible gratuitement. Et puis aussi une expo photo et de panneaux dans une de nos salles temporaires qui explique l'histoire du site des bateliers, des hôtels de maîtres en passant par les écoles pour finir par des musées.
1: Alors c'est important de le dire, le musée des arts décoratifs n'est pas le seul musée du pôle Les Bateliers.
0: Non.
1: Il y a le deuxième musée.
0: Oui, il y a le deuxième musée communal qui est le musée archéologique. Et comme vous l'avez dit en introduction, il est tout nouveau. Il a été inauguré en septembre 2024. Et donc c'est un musée qui va présenter des témoignages archéologiques de la vallée Mosane principalement et de la province de Namur. Et il va de la préhistoire jusque l'an 1000. Donc on va parler des Celtes, on va y parler des Gallo-Romains, des Mérovingiens, des Carolingiens. Avec toute une sélection d'œuvres que mes collègues ont choisies de manière très pédagogique. Et là, vous avez une tablette qui est disponible pour visiter le musée.
2: Et les musées se trouvent d'ailleurs sur le trajet des balades street art, hein, c'est bien ça ? Donc c'est vraiment parfait pour l'été. Alors un musée communal comme le musée d'archéologie, entièrement gratuit aussi pour quelques semaines encore, et toutes les infos sur www.namur.be. Et puis vous êtes aussi présent sur les réseaux sociaux, hein, Facebook et Instagram.
1: Les Bateliers, une adresse à ne pas manquer. Merci beaucoup Fabrice.
2: Merci Fabrice.
0: Au revoir.
2: À bientôt.
1: Et merci à vous de nous suivre depuis la maison, votre lieu de vacances encore sur les routes avec l'agence Tourisme. On se charge de trouver le resto dans la suite. Et on va pour ça du côté de la région de Durbuy avec vous, Anne. On part à Grand, près de Durbuy, donc à la rencontre de Manon Schenk. Manon Schenk qui compte parmi les 6 chefs femmes étoilées Michelin en Belgique. Elle est à la tête de son propre restaurant, La Table de Manon, depuis 10 ans. Et vous vouliez nous raconter son histoire à succès.
3: Oui, Guillaume, une distinction, hein, cette fameuse étoile qui fait rêver pas mal de chefs. Eh bien, figurez-vous que pour Manon, c'était déjà un objectif fixé à l'âge de 15 ans. Alors, pour la petite histoire, elle grandit en Alsace, dans une famille où on cuisine beaucoup. Elle a des oncles qui sont boulangers, pâtissiers, donc il y a plein de bonnes odeurs en cuisine. Elle avait aussi une grand-mère, pour la petite anecdote, qui faisait baver ses escargots dans toute la maison. Voilà, une anecdote qui vous met en appétit, hein, Guillaume,
1: pas, j'imagine l'état des murs.
3: Donc voilà, donc effectivement, beaucoup de cuisine autour de Manon, mais pour autant, elle ne sait pas encore vraiment ce qu'elle a envie de faire. Elle n'aime pas trop l'école. Et c'est un peu par hasard un stage d'observation dans un restaurant qui va lui donner la voie à suivre. À ce moment-là, elle prend la décision d'ouvrir un jour son propre restaurant et elle y arrivera. Alors, elle choisit l'apprentissage, passe l'essentiel de son temps dans les restaurants et pas vraiment à l'école. En Bretagne, elle va expérimenter plusieurs tables étoilées. Elle va apprendre les techniques avec le poisson. Et puis tout ça va la mener jusqu'au Luxembourg. jours chez le chef doublement étoilé Cyril Mollard du restaurant Ma Langue Sourit. Alors Cyril est un grand chef, mais c'est aussi un grand mentor. Et ça n'a pas loupé avec Manon. Elle explique qu'il lui a appris la cuisine libre, le travail avec les épices, les associations un petit peu audacieuses.

0: Donc c'est une philosophie qui influence encore aujourd'hui sa façon de cuisiner.
1: Donc petit à petit, on entend qu'elle se rapproche de la Belgique avec toute son expérience, et puis elle tombe amoureuse, c'est ça ?
0: Oui, alors c'était avant, et son compagnon effectivement était belge, et on est en 2016, et donc elle vient s'installer en Belgique pour réaliser ce fameux rêve, ouvrir son propre restaurant, et quelque part sa cuisine, elle va raconter son parcours, hein. C'est une cuisine quelque part influencée par l'Alsace évidemment, sa terre natale, la Bretagne, où elle a appris son métier, le travail avec les poissons, et puis évidemment la Belgique, hein, ce lieu où quelque part elle a réalisé son rêve. Alors autre chose qui influence beaucoup Manon aussi, c'est les voyages. Hein. On se rappellera qu'elle a voyagé au Kilimandjaro, ça lui a inspiré à l'époque un de ses plats. Au Pérou aussi, où ils font un travail assez abouti avec le maïs, donc ça lui a inspiré un dessert à l'époque avec du maïs. Et puis alors dernièrement, elle a voyagé au Mexique, et je pense qu'on retrouvera bientôt cette influence-là à la carte.
1: Oui, certainement beaucoup de viande. Hein.
0: Alors le résultat, évidemment, c'est une identité en cuisine qui est très aboutie. Ben, les récompenses vont arrivée assez rapidement. Elle devient jeune chef de l'année par le guide Michelin en 2021. En 2023, la fameuse étoile qui arrive. Et puis, elle gagne le concours Lady Chef of the Year, ce fameux concours qui récompense les femmes chefs. Et vous savez quoi ? Eh bien, c'est plus que mérité. Je trouve que sa cuisine est audacieuse, elle est singulière. Elle s'est aussi spécialisée dans tout ce qui est accord terre-mer. Pour autant, elle travaille évidemment aussi avec des producteurs locaux. Et elle voulait nous parler d'un produit qu'elle trouve pas loin de son restaurant. On l'écoute.
2: Alors moi, j'ai choisi un produit, le fromage, le persillé frais, de la ferme du Gros Chêne à Méhan. Donc c'est un fromage que j'aime bien travailler par sa texture. Donc ça peut être, on peut le travailler aussi bien en crème, en mousse, ou même le décliner en sorbet. Donc là, ça accompagne bien une entrée tout en fraîcheur pour ce nouveau menu estival. Donc on l'a travaillé en mousse, accompagné d'artichauts et d'une crème glacée yaourt à la grecque et touche de vanille.
1: Ça donne envie. Et aujourd'hui, la transmission a pris une place toute particulière dans son métier.
0: Oui, ce qui est chouette avec Manon, c'est qu'il n'y a pas cette obsession d'obtenir forcément un jour une deuxième étoile. Elle avait ce rêve d'obtenir une étoile, la case est cochée. Aujourd'hui, focus sur le plaisir et puis maintenir aussi la
1: qualité. Maintenir l'étoile quand même.
0: Bien sûr, ça c'est très important. Créer, voyager, partager. Et effectivement, la transmission a pris une place toute particulière dans sa vie. Tout simplement parce qu'elle a des souvenirs dans des grandes brigades où on ne prenait pas forcément toujours le temps avec elle. Elle n'avait pas envie de reproduire ça. Elle se dit que chaque stagiaire qu'elle reçoit, c'est peut-être un futur chef qu'elle forme. Donc la transmission, c'est très important. Et je trouve que c'est une belle conclusion pour cette chronique. Ça la résume bien. Manon, une chef à l'identité culinaire très forte, mais aussi très généreuse. Et à propos de générosité, elle se définit elle-même comme une des tables étoilées les moins chères de Wallonie. Et donc, à partir de 55 euros, vous pouvez déjà luncher chez elle. Et franchement, je vous le conseille, c'est une très très belle expérience. Pour plus de renseignements, www.latabledemanon.com.
1: Ouais, c'est vrai que ça reste tout à fait accessible. Et donc, si vous voulez faire votre stage en cuisine, vous l'avez compris, c'est chez Manon que ça se passe.
0: Exactement.
1: Avec beaucoup de bienveillance et surtout des techniques et des capacités assez impressionnantes. Merci Anne pour ces belles découvertes placées sous le signe de la gourmandise. On aura l'occasion de découvrir encore plein d'autres bonnes adresses à aller tester tout au long de l'été. Surtout, ne partez pas trop loin. On a besoin de vous. On a aussi besoin du bon plan de Sophie dans la suite. Et on fait quoi, Sophie, sans dépenser tout le budget vacances, évidemment
3: hein. Eh bien, je vous propose de vous rendre aux Estivales de Wallin. Elles sont de retour pour leur 7e édition, hein, depuis le 2 juillet et ce jusqu'au 13 septembre. Au menu cette année, eh bien, un festival de cirque, la fête de la jeunesse, la fête du potiron, la fête de la Wallonie, mais aussi une visite de la mémoire pour découvrir l'histoire du village autrement. Bref, vraiment un beau programme, hein, Guillaume, à ne pas manquer. Et en plus, c'est gratuit et accessible à tous. Plus d'infos sur www.wallin.be.
1: Oui, et je pense peut-être que ça se fait au pied du château, hein, des vieilles ruines,
3: donc
1: ça peut être assez sympa comme cadre avec les enfants et tout ça, pour se divertir pendant tout l'été du côté de Wallin, en Brabant Wallon, sortie 10 sur l'autoroute 430, ça je suis con. Mais je connais un petit peu les
3: formations professionnelles.
1: Voilà. Allez, on part sur notre concours tant attendu, hein, qui va une fois de plus vous gâter. 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
3: 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Si vous avez envie d'en savoir plus, eh bien, toutes les infos se trouvent dans l'onglet Tourisme en Wallonie sur le site Visite Wallonia et comme ça vous pourrez également découvrir les nombreuses activités aux alentours.
1: Oui, parce que Marchand-Famène, on n'a pas l'habitude de visiter, c'est pas spécialement la première destination, mais ça vaut vraiment la peine de s'y arrêter. National 4 sortie, je ne sais pas. En tout cas, merci. N'hésitez pas à déjà maintenant fouiller dans vos photos pour nous envoyer votre plus beau cliché des vacances. Bonne chance à vous, l'agence Tourisme reste ouverte sur notre site internet. Merci Sophie, à demain.
3: Avec plaisir, à demain.
1: Et à bientôt Anne.
0: À vendredi.
1: L'agence Tourisme réouvre demain et en attendant, Matin Première continue jusqu'à 10h bien sûr. Dans un instant, l'essentiel de l'actu. Ensuite, on retrouve les bonnes colonnes de Mélanie Joris et l'invité culture de Valentine Jungen. Restez bien à l'écoute.
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1: Il est presque 9h30, bienvenue. L'essentiel de l'actualité de ce mardi 28 juillet avec Florence Urner.
7: Bonjour à tous. En France, l'incendie en Gironde est toujours stabilisé ce matin après une nuit calme. Il y a eu plusieurs reprises de feu, mais toutes ont pu être maîtrisées. Le méga-feu a brûlé jusqu'à présent à 42 000 hectares depuis la semaine dernière. En Espagne, les incendies continuent de ravager les régions proches de Madrid et de Valence. Plus de 75 000 hectares sont déjà partis en fumée. Le gouvernement espagnol espère maîtriser les principaux foyers d'ici ce soir avant une nouvelle vague de chaleur attendue demain. Le Portugal n'est pas épargné non plus avec la hausse des températures. Plusieurs incendies de feux de broussailles se sont déclarés dans le nord et le centre du pays. Plus d'un millier de pompiers sont mobilisés, appuyés par une vingtaine d'avions et d'hélicoptères. Et chez nous aussi, il faut être vigilant. Une nouvelle vague de chaleur s'installe à partir d'aujourd'hui sur notre pays. Les températures vont atteindre jusqu'à 30 degrés cet après-midi. Elles les dépasseront mercredi et jeudi. L'IRM, l'Institut Royal Météorologique, a émis un avertissement jaune, valable jusqu'à jeudi compris. Seule la côte est épargnée. En Wallonie, la cellule d'expertise sur le risque d'incendie a relevé le niveau de risque pour demain et surtout jeudi. Stéphanie Renoux du Cortex, le centre de coordination des risques en région wallonne.
8: Alors, au niveau des incendies, en fait, on tient compte de trois paramètres. Le vent, l'humidité et les températures. Pour l'instant, en fait, on est dans les milieux ouverts, donc champs, prairies, etc., à un niveau très élevé de risque d'incendie, principalement d'ailleurs sur les provinces de Liège, Luxembourg et Namur, et à un risque élevé en milieu forestier. La particularité cette année, c'est qu'en fait, il y a vraiment une sécheresse qui perdure depuis plusieurs semaines, quasi une absence de précipitations. Ce ne sont malheureusement pas les précipitations de ce dimanche qui ont améliorer la situation. Ça a un petit peu temporisé en certains endroits la situation de sécheresse. Donc c'est pour ça qu'on reste à un niveau de risque très élevé en milieu ouvert, élevé en milieu forestier.
7: Interview réalisée par Estelle Falzone. Les gouverneurs de province et les bourgmestres se basent entre autres sur les recommandations de ces cellules pour sortir des arrêtés. L'interdiction par exemple de tirer des feux d'artifice. Et puis un agenda chargé aujourd'hui pour le président américain. Donald Trump rencontre à Washington le premier ministre israélien Benjamin Netanyahou. Une première rencontre depuis le début de la guerre au Moyen-Orient. Avant ce rendez-vous, une autre rencontre à la Maison-Blanche. Donald Trump reçoit son homologue ukrainien Volodymyr Zelensky, le président ukrainien qui vient une nouvelle fois pour tenter d'obtenir le soutien des États-Unis face à la Russie.
1: Merci beaucoup Florence Urner, mise à jour de l'info à 10h. Et d'ici là, eh bien, on a sélectionné un fait d'actualité dans la presse avec vous, Mélanie Joris. De quoi s'agit-il ?
9: Eh bien, il s'agit de l'infidélité. Est-ce toujours un tabou au XXIe siècle ?
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1: Bienvenue sur RTBF La Première, 9h33. Bonjour Mélanie Joris.
16: Bonjour.
1: Vous avez épluché toute la presse du jour et vous avez épinglé un article du Monde qui évoque l'infidélité, la manière dont c'était perçu hier et aujourd'hui.
16: Oui, et l'article commence avec trois exemples. Le couple au concert de Coldplay filmé l'été passé. Si vous n'avez pas la ref, eh bien allez voir sur Google. Voilà, François Hollande sur son scooter avec Julie Gayet et le personnage littéraire d'Emma Bovary. Tous infidèles, tous l'objet de papotage à la machine à café. La journaliste du Monde, Audrey Tonnelier, pose alors cette question. Est-il possible de dresser le portrait robot de l'infidélité? Difficile, puisque le phénomène est plus souvent caché qu'assumé. Elle cite alors la dernière étude en la matière intitulée « Contexte des sexualités en France » publiée en 2024. On y apprend que les sexualités se diversifient et que le nombre de partenaires augmente, notamment chez les femmes et chez les jeunes. La journaliste du Monde interroge également une sociologue qui rappelle que l'infidélité n'a rien de biologique, c'est une construction. L'idée selon laquelle les hommes auraient par nature plus de besoins sexuels que les femmes repose sur un fond de domination masculine et de contrôle de la sexualité des femmes. Depuis toujours, l'infidélité des hommes et des femmes est perçue très différemment.
1: Et justement, quelles sont les différences? Est-ce qu'on a des exemples à donner?
16: Oui, on retrouve des traces jusqu'au 1er siècle avant Jésus-Christ. À ce moment-là, une femme est coupable d'adultère si elle couche avec un autre homme que son mari. Jusque-là, on peut s'entendre. Les hommes, eux, sont coupables d'adultère s'ils ont des rapports avec d'autres femmes mariées. Voilà la nuance. Un autre exemple, au Moyen-Âge, la femme infidèle est fouettée et placée dans un couvent où son mari dispose de 2 ans pour venir la rechercher. Ou pas, le mari infidèle, lui, est banni ou puni d'une amende. Alors ça, là, vous paraît peut-être tout ça d'un autre âge. Mais un autre exemple, il a fallu attendre 1975 pour que l'infidélité cesse d'être pénalement condamnable. 1975, ce n'est pas si loin. Et si vous avez assisté à un mariage récemment, eh bien vous vous rappelez peut-être de cette phrase « Les époux se doivent mutuellement respect et fidélité ». L'adultère n'est donc plus un crime, mais la fidélité reste un devoir.
1: Et si on revient à aujourd'hui, est-ce qu'il y a une période dans notre vie d'adulte où la probabilité d'être infidèle est plus grande?
16: Oui, certaines périodes de vie sont plus propices à l'infidélité. Les sites de rencontres d'adultère ont par exemple plus de succès au moment des fêtes de fin d'année, après Noël. Il y a aussi des moments de vie où cela se marque plus fort. Pour les hommes, c'est souvent au moment de la grossesse de leur compagne ou peu après l'accouchement. Pour les femmes, c'est vers la quarantaine, une fois dégagées de leurs tâches éducatives. Mais est-ce que toutes les infidélités ont la même racine? Charlotte Levan est l'autrice d'une thèse sur la question. Elle est interrogée dans Le Monde. Elle a défini 4 types d'infidélités. L'infidélité de jeunesse, pour tester d'autres partenaires amoureux. L'infidélité instrumentale, c'est alors un prétexte pour hâter une séparation ou bien l'objet d'une vengeance. Il y a aussi l'infidélité des déçus du couple et de sa routine. Et puis enfin, il y a la dernière catégorie, celle des infidèles chroniques, qu'ils soient hédonistes heureux ou séducteurs pathologiques.
1: Est-ce que c'est vraiment encore si mal vu d'être infidèle?
16: Alors c'est vrai qu'on pourrait se poser la question à l'heure de la multiplication des applications de rencontres et des nouvelles formes de relations comme le polyamour. Mais la journaliste note que cela concerne principalement les milieux socioculturels favorisés. Elle rebondit alors sur ce facteur clé de l'infidélité. Être infidèle, c'est plus facile quand on a de l'argent. Les personnes des milieux aisés ont plus d'autonomie. Ils gèrent leur emploi du temps et leurs déplacements professionnels. Cela leur permet d'échapper au contrôle de leur conjoint et du travail. Alors, est-ce que c'est toujours un tabou d'être infidèle? Eh bien, la journaliste conclut avec cette interview d'un dirigeant d'une chaîne d'hôtels qui loue ses chambres à l'heure. Pour le lancement, oui, bien sûr, il a joué sur le buzz médiatique. Mais aujourd'hui, le marketing est axé sur les voyages voyageurs en transit et sur les télétravailleurs, pas sur les adeptes des 5 à 7.
1: Merci, un fait d'actu passé au crible de la presse et déniché par Mélanie Joris ce mardi. C'était les bonnes colonnes. Et on va prendre le temps de regarder celles et ceux qui réinventent le vivre ensemble au quotidien. Frédéric Servet, l'invité de Valentine Jongen, pour présenter son livre Convivo.

0: Camille MB sur RTBF, la première avec Rien à fêter. Un invité culture tous les jours, tous les matins dans Matin Première. Comment raconter le vivre ensemble en images? C'est le pari du livre Convivo. Bonjour Valentine Yangen, vous recevez ce matin Frédéric Servet.
1: Mais oui, bonjour Guillaume. Alors depuis le début de l'été, Guillaume, on a dans cette interview culture accueilli des auteurs, des romanciers, des musiciens, des producteurs, des directeurs d'événements. Et ce matin, mon invité, il a deux casquettes, des casquettes assez atypiques. Et on l'accueille ici, il est mi-photographe, mi-coiffeur. Bonjour Frédéric Servet.
2: Bonjour.
0: Et dentiste aussi.
1: Et dans... c'est... Oui, bon, ça c'est pour son t-shirt. Toutes
0: voilà,
1: les personnes qui nous regardent sur RTBF au vieux pour le constater. Donc Frédéric, ce matin vous venez nous parler d'un livre Convivo. On va découvrir ce livre ensemble. Ce sont des photos, ce sont des portraits, des histoires. Mais d'abord, est-ce que vous pouvez vous présenter? Moi j'ai dit un peu photographe, un peu coiffeur, même beaucoup des deux. Frédéric Servet, Fred, je pense qu'on vous appelle. Donc présentez-vous pour nous.
2: Voilà. Tout le monde m'appelle Fred. Mais je suis coiffeur depuis j'ai commencé la coiffure, j'avais 15 ans, donc c'est un peu ma vie. J'ai un commerce au centre-ville de Bruxelles depuis 25 ans. Donc ma manière de faire mon métier, c'est surtout par le côté où je touche les gens, où je passe du temps avec eux pour leur rendre quelque chose, voilà, qui fait que quand ils sortent avec le sourire, je suis heureux.
1: Ouais.
2: Donc la photographie est venue beaucoup plus tard dans ma vie et est venue d'abord me sauver mon métier de coiffeur. C'est-à-dire que j'avais besoin de sortir un peu de là pour me redésirer mon métier et pour savoir encore pourquoi je le faisais. Et donc pendant longtemps, les premiers moments de la photographie, ça a été de m'écarter un maximum de ce métier. Donc, mais de toujours faire de la photo des gens, mais à distance. C'est pour ça que je me suis intéressé à la street photographie au départ. J'étais très fan de Martine Parr. Depuis que je suis très jeune, j'adore la photo, mais j'adore surtout la photo humaine, humaniste, qui raconte des histoires à travers les gens.
1: Ouais.
2: Et donc petit à petit, je me suis rendu compte que dans ce métier de la coiffure, ben, j'étais très très proche des gens. Avec la photo, j'étais très éloigné. Et petit à petit, je me suis rapproché de plus en plus de l'humain pour faire ce que j'aime faire, c'est-à-dire être proche pour entendre les histoires, pour raconter des histoires. Et donc, je cherchais depuis quelques années à faire un sujet que j'avais envie de faire sur du long terme. Et donc voilà, c'est pour ça que ce livre est né sans que je cherche à faire un livre au départ. C'était de rencontrer d'abord des gens et j'ai eu la chance de rentrer dans cette communauté.
1: Ouais, on va en parler en détail. Donc ce livre, il s'appelle Convivo. C'est un très beau livre qui regroupe, alors pas simplement des photographies, on découvre vraiment un monde. Mais d'abord expliquez-nous, Convivo, ça vient du latin je pense.
2: C'est ça.
1: Pourquoi ce titre? Qu'est-ce que ça veut dire?
2: Eh bien, chercher un titre qui soit joli, mais qui exprime un tout petit peu le vivre ensemble. Et en fait, en cherchant bêtement sur Internet, j'ai remarqué que Convivo, la base, ça voulait dire vivre ensemble et partager le repas.
1: Oui.
2: Et qu'en fait, les moments les plus importants dans cette communauté que j'ai rencontrée, c'était le moment du repas et le moment de la vaisselle. C'est le moment où on est tous ensemble et où on partage. Il y a quelque chose de très de communion à ce moment-là. Et donc, voilà, c'est pour ça que je trouvais que ça réunissait beaucoup de choses en un seul mot et que le voir écrit, c'était joli.
1: Ouais. Alors justement, cette communauté dont vous parlez, c'est la communauté de la Poudrière. Alors c'est... On ne va pas dire un seul lieu, parce qu'en fait, il y a quatre sites, il y a quatre endroits. Comment est-ce qu'on pourrait décrire la Poudrière? C'est une communauté de vie, de travail. C'est cela où les gens vivent ensemble?
2: Eh bien, j'ai découvert la Poudrière pour essayer de raconter un tout petit peu comment je suis rentré dans la Poudrière. C'est le fait que j'ai fait un workshop à Arles avec une de mes idoles photographiques, une dame de 70 ans qui s'appelle Jane Evelyn Atwood, qui est une photographe extraordinaire et que je désirais rencontrer absolument. Et j'ai eu la chance de partager une semaine de travail avec elle. Et quand elle a vu mes photographies, elle s'est dit, tiens, tu as quelque chose avec l'humain, ça serait sympa que tu fasses un truc, je sais pas quoi, mais... Et elle me dit, je sais qu'ici, à Arles, il y a un Emmaüs. Donc les gens connaissent un peu plus Emmaüs en France, qui est une communauté. Et donc j'ai rencontré Emmaüs pendant une semaine. Et là, j'étais confronté à quelque chose que je ne m'attendais pas. C'est-à-dire que j'ai rencontré une manière de vivre qui est complètement à l'inverse de ce que je suis, forcément, comme beaucoup de gens. Et finalement, quand je suis rentré après cette semaine de workshop, je me suis dit, j'ai envie de continuer ça. mais près de chez moi, pour avoir l'occasion d'y retourner souvent, éventuellement de partager du temps, de leur offrir éventuellement de leur couper les cheveux, de faire des choses avec eux. Et donc j'ai tapé sur Google Emmaüs Belgique et je suis tombé sur la poudrière. Et c'est là que j'ai téléphoné à la poudrière où je suis tombé sur Vanny. Et c'est comme ça que je suis rentré à l'intérieur de cette communauté. Et donc, la question, c'était quoi ?
1: Bah, c'était simplement de savoir c'est quoi la poudrière. Donc déjà, on le sait parce que vous l'expliquez. Donc vous avez téléphoné, il y a la poudrière à Bruxelles, puisque c'est à l'ancienne rue de la Poudrière, mais après il y a plusieurs sites.
2: C'est ça. Et donc là je suis tombé sur Vanny, qui est le responsable des 4 maisons en Belgique, et donc c'est une seule communauté sur 4 lieux différents. Et donc il y a une maison à Bruxelles, il y a une maison à Péruet près de la frontière française, et il y a une maison à Rumaine dans le Limbourg. Ouais. Et ils ont encore une autre maison, mais qui est plutôt un entrepôt où ils stockent, où ils trient, à Anderlecht.
1: Anderlecht, ouais.
2: Et donc voilà, qu'est-ce que c'est que la communauté de la Poudrière ? C'est une communauté qui est née dans les années 50, fin des années 50, plutôt religieuse à la base, et qui a commencé en aidant les plus démunis d'abord. Et puis, très rapidement, un couple s'est intéressé à la manière dont ces ecclésiastiques aidaient les gens dans la rue, qui étaient dans le besoin. Et très rapidement, ils ont formé une communauté qui a grossi très rapidement à la rue de la Poudrière. Et puis, petit à petit, ben voilà, c'est devenu une maison, deux maisons, quatre maisons. Et finalement, maintenant, ils vivent en communauté. Et maintenant, ce n'est plus du tout religieux, c'est plutôt pluraliste, très ouvert. Et donc effectivement, c'est quoi cette communauté ? C'est du travail ensemble. Donc ça veut dire que tous les jours de la semaine, du lundi au vendredi, ils travaillent du matin au soir avec les pauses pour manger ensemble. Et surtout, ils partagent tout. Donc il n'y a pas de question d'argent ni de force. C'est-à-dire qu'il n'y a pas un plus fort que l'autre. Il n'y a pas chacun apporte ce qu'il peut apporter dans cette communauté. Et quand il y en a un qui va pas bien, on s'occupe de lui. Mais donc voilà, donc c'est vraiment une communauté qui m'a vraiment fait découvrir la solidarité.
1: Ouais, la Poudrière donc qui est au cœur de votre livre Convivo, Frédéric Servet. On va continuer à en parler d'ici quelques minutes, c'est juste après ceci.
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1: Matin première et l'interview culture. On est toujours en studio avec Frédéric Servet, coiffeur et photographe pour son livre Convivo aux éditions Ducaïd. Frédéric, vous nous expliquiez que ce livre, il est tourné autour d'un lieu, la Poudrière, ou en tout cas d'une communauté. Comment est-ce que vous êtes rentré ? Donc vous nous avez dit, après cette expérience à Arles, vous avez téléphoné, vous êtes tombé sur Vanny au téléphone. On va parler de lui après, mais moi je voudrais savoir, c'était quoi votre première démarche ? Est-ce que vous êtes arrivé en tant que photographe pour faire des photos ? Est-ce que vous êtes arrivé en tant que coiffeur pour couper les cheveux aux gens ? Parce que je pense qu'il y a aussi une histoire de patates. J'aimerais que vous m'expliquiez. Les patates appelées.
2: Tout a commencé avec mon coup de téléphone à Vanny qui m'a répondu et qui m'a dit, avec son accent italien, qu'il a gardé délicieusement en disant « Mais qu'est-ce que tu veux, mon petit ? Je ne comprends rien à ce que tu nous veux, mais viens, je vais te rencontrer. » Et donc finalement, je suis arrivé devant Vanny et Vanny m'a gentiment écouté pendant une demi-heure. Je lui ai expliqué que j'avais juste envie de trouver un lieu que je ne comprends pas spécialement, où j'avais la curiosité de comprendre ce qui se passait à l'intérieur et que j'avais envie de faire des photos pour voilà, parce que c'est mon dada, parce que j'aime bien ça, et donc je cherchais de mettre du sens dans mes photographies, et là il y avait beaucoup de choses qui se réunissaient. Et donc il m'a regardé, et il m'a toujours, et à la fin de cette rencontre, il m'a regardé en disant je comprends toujours pas ce que tu nous veux, mon petit, mais on va d'abord faire petit à petit. Et donc j'ai d'abord rencontré le responsable de Bruxelles, Eric, qui lui m'a accueilli en disant on va d'abord faire venir une heure ou deux et on verra comment ça se passe, et puis après si ça se passe bien tu rencontreras Yves, le responsable de Péruet, et petit à petit comme ça, voilà. Et donc finalement ça a été très rapide, que je me suis bien entendu avec tout le monde. monde et que j'ai pu y aller quand je voulais plus ou moins. Et je leur demandais de me téléphoner quand ils avaient des événements où ils se réunissaient, puisqu'ils ont 4 maisons, donc forcément, ils ne sont pas toujours au même endroit. C'est-à-dire que s'ils ont du travail à faire, là, à Rumaine, ils ont une ferme où ils cultivent, où ils ont des cochons, où ils ont des vergers, où ils font du jus de pomme et du jus de poire à l'année, pour qu'ils vendent à l'année. Et donc, quand il y avait des événements, le ramassage des pommes ou même un mariage à fêter, parce qu'il y a des gens qui se marient à l'intérieur de la poudrière, ça arrive, eh bien, j'ai eu l'occasion d'aller à des moments où il n'y a personne, il y a des moments où il y a du monde, à gauche, à droite, et de pouvoir rentrer tout doucement dans cette communauté. Et au départ, il n'y avait pas du tout de livre de prévu. Tout ce que j'avais envie, c'est de faire des photos. Et ça a duré 2 ans, ce travail. Donc j'ai fait 2 ans de prise de vue. Et après, il y a eu 3 expos, mais la 2e expo a été très révélatrice. C'est que là, il y a eu des photographes un peu extérieurs, dont une photographe qui s'appelle Alice Palot, qui est venue voir mon travail et qui m'a dit « Qu'est-ce que tu vas faire avec toutes ces photos après ? Parce qu'il y a quelque chose. Il y a un sujet, il y a quelque chose à raconter, tes photos sont intéressantes, qu'est-ce que tu vas faire ?» Je ne comprenais pas la question, en fait. Donc là, elle m'a dit « Tu peux faire un livre ?»
1: Ouais, Guillaume voulait réagir.
7: Après combien de temps on ose sortir l'appareil photo ? Après combien de passages par la vaisselle et les épluchures de patates ?
2: Mais quand je suis arrivé à Bruxelles, d'abord, j'ai fait quelques photos comme ça, un peu. Mm-hmm. Les premières photos, d'ailleurs, c'est comme ça que j'ai voulu présenter le livre aussi, c'est que petit à petit, on rencontre pas directement la communauté quand on rentre dans le livre. On y va.
7: Il faut que la confiance s'installe.
2: Doucement, voilà. Et donc, j'ai voulu vraiment faire une narration dans le livre exprès pour raconter ce que moi j'ai vécu pendant ces 2 années de photographie. Et donc, quand je suis arrivé à Bruxelles, j'ai fait quelques photos de prise de vue des lieux. Puis, je suis arrivé à Pérouë. Là, c'était la première fois où j'allais et j'y allais pour dormir. Et quand je suis arrivé avec mon appareil photo dans mon sac, que je n'avais toujours pas sorti, je suis rentré dans la pièce principale où ils mangent. Et là, à ce moment-là, il y a eu un des gars qui était en train de préparer le dîner. Et il s'est retourné sur moi et il m'a dit « Ah, c'est toi le photographe !»
7: Viens faire des frites avec nous.
2: Assieds-toi, il y a des patates à peler. Et donc voilà l'histoire des patates, c'est que avant de sortir mon appareil photo, je me suis d'abord assis et j'ai pelé des patates avec eux, j'ai préparé le repas avec eux. Et puis petit à petit, on a blagué, on a rigolé et finalement, j'ai pu sortir mon appareil photo jusqu'au moment où mon appareil photo n'était même plus existant entre nous.
1: Ouais, c'est ça, il fallait un peu montrer patte blanche, il fallait montrer aussi votre envie de faire partie de la communauté. Et c'est ça qui est génial aussi dans votre livre Frédéric Servet, c'est qu'il y a pas que des photos, il y a évidemment des photos, mais il y a aussi des citations, des textes. Par exemple, je prends cette double page qui raconte l'histoire de Vanni, de Giovanni. Vous avez déjà parlé de lui, hein, c'est un peu le chef
2: de tout ça,
1: le patriarche. Présentez-nous un peu Giovanni qui vient donc d'Italie.
2: Mais Giovanni, quand moi je suis arrivé dans cette communauté, je pensais que tous les gens de cette communauté avaient eu tous un parcours de vie un peu compliqué et que finalement ils arrivaient dans cette communauté d'une manière ou d'une autre et finalement les responsables faisaient partie de ces gens qui avaient eu des parcours de vie. Et en fait, je me suis rendu compte au fur et à mesure de mon travail photographique que ces gens, que les gens qui étaient les responsables ou les coordinateurs étaient plutôt des gens où c'était une vocation. Depuis leur plus jeune âge, ils savaient qu'ils allaient faire quelque chose pour aider les autres. Et Giovanni en fait partie quand il raconte son histoire, pour les gens qui liront son témoignage. Eh bien, depuis qu'il est tout jeune, il habitait un petit village dans les Alpes italiennes, entre la Yougoslavie et l'Autriche, je pense, vraiment une niche, quoi. Et en fait, ce garçon, déjà très très tôt, faisait des choses pour son village, voilà. Et il a entendu parler de la poudrière par un prêtre qui est passé par là et qui lui a dit « Il existe une communauté en Belgique où ils partagent tout ». Et donc très curieux, Giovanni a pris sa petite Fiat 500, est descendu en Belgique, a été voir ce qui se passait, et finalement il est tombé amoureux des lieux et du concept, et il a vraiment eu très envie de participer à ça, et petit à petit il est venu une fois, deux fois, trois fois, puis finalement il a fini par rester. Au départ on n'avait pas de place pour lui, et puis quelques années plus tard, quand le responsable qui était le premier fondateur de cette communauté a su qu'il avait un cancer et qu'il allait mourir, il a dit à Vanni, Vanni, toi, tu vas maintenant t'occuper des 4 maisons. Et donc, il avait 50 ans à l'époque, et maintenant, il a plus de 80 ans, et il est toujours là. Il commence à tout doucement délester à la jeunesse, le monde va trop vite pour lui, mais c'est un mec extraordinaire.
1: Ouais. Peut-être une dernière question, Frédéric Servet. Il y a plein de phrases qui sont très très poignantes, très touchantes dans ce livre. Vraiment, j'invite les gens à le découvrir parce que chaque personne. Alors, vous disiez, il y en a qui ont des parcours de vie un peu compliqués, un peu écorchés, et on sent qu'ils ont trouvé refuge là. Mais ils ont surtout des réflexions qui sont absolument incroyables. Et par exemple, ce que j'aime, c'est cette phrase de Xavier qui dit « Ce que j'apprécie ici, donc à la Poudrière, chez les gens, ce n'est pas ce qu'ils disent, mais c'est ce qu'ils sont. » Et c'est ça qu'on voit, je trouve, dans vos photos.
2: Oui. C'est vrai que quand on passe du temps avec tous ces gens, enfin, je vais dire ça d'une manière un peu crue au tout départ, quand je suis arrivé avec mon ego et de là moi d'où je viens, je me suis dit entre guillemets, bien entendu, oh les pauvres, parce que finalement ils vivent de pas grand chose et ils s'en foutent de la para et de l'appartenance et de toutes ces choses-là. Et puis très rapidement, moi, à la fin de ce travail, je me suis demandé qui était le pauvre. Et parce qu'il y a beaucoup de gens autour de nous qu'on connaît certainement tous, qui ne doivent pas se plaindre dans la vie et qui sont pourtant beaucoup plus pauvres que tous ces gens que j'ai rencontrés, qui donnent tout, qui partagent tout. Et donc c'est vrai que les parcours de vie sont très, très différents. Et pour nous, les gens qui sont rentrés dans cette communauté, pas après un accident de vie, et ceux qui sont restés dans la communauté, c'est devenu un choix de vie.
1: Ouais, et puis c'est une richesse humaine aussi. On sent bien que tous ces gens se sentent bien et se sentent mieux parce qu'ils savent qu'ils ne sont pas seuls, qu'ils peuvent partager les choses et qu'il n'y a pas de préoccupations parfois matérielles qui peuvent empêcher certaines personnes d'être heureux dans la vie. Merci beaucoup Frédéric Servet d'avoir été mon invité ce matin. Je rappelle donc que votre très beau livre Convivo est paru aux éditions du Caïd. Merci beaucoup. On vous souhaite tout le meilleur pour la suite. Peut-être merci. D'autres livres, d'autres merci. Expositions. Et merci d'être venu nous partager.
2: Merci. Et je voulais juste encore remercier tous les gens de la Poudrière qui m'ont accueilli pour ce magnifique travail. Donc je tenais à les mettre à l'honneur et je vous remercie aussi pour cette invitation.
1: Eh bien, merci à eux. Merci à vous, Frédéric Servet.
7: Oui, merci pour ce regard, hein, une autre manière de faire, une autre manière de vivre au travers le regard de Frédéric Servet et ce très beau livre Convivo. Notre invité culture demain, on peut déjà en parler ou pas, Valentine?
1: Ah oui, ce sera tout simplement un petit trio pour le festival Esperanza.
7: Petit festival aussi, non?
1: Petit festival dont on va vous parler, deux artistes et un membre de l'organisation.
7: Excellent. Teddy Bear pour la suite avec Chaussures Roses.

0: Ah, et on sent qu'il y a quelque chose de grand qui se prépare pour cet artiste belge originaire de Mons, Teddy Bear, avec Chaussures Roses. On lui souhaite évidemment une longue et belle carrière. On retrouve à présent Fabrice Lambert pour la suite des programmes sur la première Tendance Première version été, avec un invité que vous avez repéré pendant la saison, que vous mettez à l'honneur chaque jour.
1: Exactement, depuis son enfance jusqu'à sa déconnexion pendant l'été, ce sera la cinéaste belgo-marocaine Karima Saïdi qui sera avec nous. Beaucoup de choses à dire, restez bien, ce sera en direct à partir de 10h.
0: Mais avant ça, bien évidemment, il y a l'info qui arrive à 10h. Merci beaucoup de nous avoir suivis pour Matin Première. Toute l'info et la culture et le tourisme revient dès demain à partir de 6h.

0: Bonjour à toutes et tous. Un puissant séisme vient de frapper le sud du Japon. Il est d'une intensité de 7 sur l'échelle sismique japonaise, le niveau maximal. Il s'est produit dans la préfecture de Kumamoto sur l'île de Kyushu. Les autorités ont émis une alerte tsunami, une alerte qui pourrait courir pour une vague pouvant atteindre un mètre de hauteur. Le gouvernement a diffusé des alertes d'urgence dans toutes les préfectures voisines, toutes sur l'île de Kyushu. En France, 5 corps de bébés morts ont été retrouvés au domicile d'un couple à Orange, dans le Vaucluse. La police aurait retrouvé les restes de ces nouveau-nés dans des cartons. La femme avait accouché lundi d'un bébé en bonne santé, selon les enquêteurs. La nuit a été calme en Gironde. L'incendie est toujours stabilisé. Les feux de Biscarrosse dans les Landes et ceux autour de Bordeaux sont fixés. C'est ce qu'a annoncé hier Emmanuel Macron, qui a visité une caserne de pompiers à Bordeaux. Mais le vent pourrait attiser à nouveau le brasier. Les températures n'aideront pas. Il va faire jusqu'à 35 degrés. Jusqu'à présent, le feu a brûlé 42 000 hectares en Gironde. Chez nous, la sécheresse persiste et s'accompagne aussi du risque d'incendie. En Wallonie, la cellule d'expertise sur le risque d'incendie a relevé le niveau de risque pour demain et surtout jeudi. Un risque élevé dans les forêts et très élevé en milieu ouvert comme les champs ou les zones agricoles. Une femme a été attaquée à l'arme blanche à Anvers. C'était ce matin dans le quartier de Skipper's Quartier. La quinquagénaire grièvement blessée est désormais hors de danger. L'auteur des faits est toujours recherché d'après la police anversoise. Et puis le président ukrainien est attendu à la Maison Blanche aujourd'hui. Volodymyr Zelensky va rencontrer Donald Trump. L'objectif est de convaincre le président américain d'apporter son soutien à l'Ukraine contre la Russie. Donald Trump qui recevra aussi à Washington le premier ministre israélien Benjamin Netanyahou, une première rencontre depuis le début de la guerre au Moyen-Orient. Il a fait rayonner les Bleus pendant des années sur le terrain. Il aura la lourde tâche de le faire depuis le bord du terrain. Zinedine Zidane devrait succéder à Didier Deschamps à la tête de l'équipe de France de football. Le nom du nouveau sélectionneur devrait être annoncé officiellement aujourd'hui. Depuis plusieurs années, Zidane, le héros des Bleus en 98, a déjà un passé d'entraîneur au Real Madrid. Résultat, 12 trophées, dont 3 de Ligue des Champions. Voilà pour les infos et belle journée.
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3: Merci de nous suivre en direct ce matin. Bonjour à toutes et bonjour à tous. En direct jusqu'à 11h, si vous êtes fidèle à l'émission et si vous êtes fidèle à l'été, vous saurez que jusqu'à 11h, c'est Tendance Première, mais version estivale. Ce sont des personnalités qui sont passées dans l'émission Tendance Première. Ils ou elles nous ont marqués, on les réinvite pour passer une heure avec eux. Un portrait pendant une heure, on passe de l'enfance jusqu'à leur déclic professionnel et puis aussi leurs espoirs par rapport à ce qui se passe aujourd'hui dans le monde. Notre invité, eh bien, les cinéaste belgo-marocaine. Nous l'avions invitée pour son dernier documentaire « Ceux qui veillent », un film sur le cimetière multiconfessionnel de Bruxelles qui s'attarde sur les liens entre les morts et les vivants à travers donc ce cimetière. Quelques années plus tôt, cette réalisatrice avait porté sa caméra de manière très intime sur la fin de vie de sa maman atteinte d'Alzheimer. Pour son film « Dans la maison », nous l'avions réinvitée cet été. Nous l'avons réinvitée cet été pour en savoir un peu plus sur comment une jeune fille, puis une jeune femme consacre une partie de sa vie au cinéma documentaire, pour l'entendre aussi sur les grands enjeux de notre époque, ce qui l'émeut aujourd'hui, et puis les espoirs qu'elle porte sur l'avenir. On a besoin d'entendre des voix comme celle-là. On voyagera sans doute aussi un peu entre Tanger et Bruxelles ce matin. Je suis très heureux de vous accueillir, Karima. Bonjour.
4: Bonjour Fabrice.
3: C'est Karima Saïdi, la réalisatrice belgo-marocaine, avec nous jusqu'à 11h.
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3: Et elle nous dit d'emblée, où la photo? C'est la photo d'enfance, Karima Saïdi. Dans un instant, on la détaille pour nos auditrices et auditeurs. J'aimerais juste vous poser une première question sur l'enfance, Karima. Est-ce que vous avez un souvenir précis et qui ferait le lien entre ce que vous êtes aujourd'hui, la cinéaste documentaire, et puis l'enfance que vous avez vécue? Est-ce qu'il y a un moment, une période de votre vie en tant qu'enfant où vous vous dites, tiens, là, je peux quand même faire un peu un lien entre ce qui m'est arrivé à l'époque et ce que je vis aujourd'hui?
4: Ah, Je ne m'étais pas du tout préparée à cette question.
3: On peut y répondre plus tard, hein, si vous le voulez.
4: Je pense que... J'étais quand même dans un environnement avec mes frères et ma sœur où on regardait beaucoup de films. On allait... Voilà, il y a un souvenir qui me revient. Il y avait un cinéma à Molenbeek qui s'appelait le cinéma Prado, qui n'existe plus évidemment, et qui était dans la rue de Prado. Et j'allais avec ma mère et mon frère, on allait au cinéma. Mmh. Et j'ai un souvenir de... Avant que la séance ne commence, ouais. Il y avait des... On faisait de la publicité, mais de manière concrète, en fait. Et c'était les démonstrations...
3: Oui, on venait physiquement dans la salle.
4: Oui. Et on faisait les démonstrations de cocotte minute. Uh-huh. Je me rappelle, ça, c'est mon premier souvenir dans une salle de cinéma. C'était ça, c'était avec ma mère, mon frère. Et puis, avant que le film ne commence, cette démonstration. Ouais.
3: Vous êtes nostalgique, Arima. Vous êtes une personne nostalgique d'un passé tel que vous décrivez ici, par exemple, un cinéma de Molenbeek à l'époque.
4: Je ne sais pas si je suis nostalgique. Je me dis que j'ai eu la chance d'avoir déjà plusieurs couches d'histoire et de récits dans mon expérience de vie.
3: Je vous dis ça parce que je trouve qu'il y a beaucoup de nostalgie dans vos films. Alors, je n'ai pas encore vu Ceux qui veillent, qui est votre dernier, mais par contre, j'avais été assez marqué en 2020 par Dans la maison. Vous filmez de manière très, très intime. Vous allez à la rencontre de votre maman qui souffre d'Alzheimer à la fin de votre vie. Vous refaites un voyage quelque part entre Tanger, sa ville natale, et puis Bruxelles. Vous essayez de déterrer, si je puis dire, auprès de votre maman quelques souvenirs. Vous expliquez aussi, tiens, il y a une question qui m'avait marqué, c'est que vous aviez demandé à votre maman, qu'est-ce que vous vouliez pour nous, enfants? Comment est-ce que tu nous as éduqués? Mm-hmm. C'est la question que vous posiez. Il y a beaucoup de nostalgie, malgré tout, dans vos films, Karima.
4: Peut-être. Moi, je le vois pas... Je le sens pas comme de la nostalgie. Je visite l'histoire, je visite la mémoire, je visite et revisite aussi ce qui reste et comment ça se transforme aussi, ce que ça fait de nous, avec comment est-ce qu'on vit avec tout ça. Je pense que là, je dois avoir 5 ans.
3: Allez, c'est la photo de l'enfance que vous avez.
4: C'est la photo de l'enfance. Ouais. Et, je me souviens très bien du moment où on a pris cette photo, la visite d'un cousin du Maroc et la grande joie d'être ensemble. Et je suis contente d'avoir eu ces joies-là aussi. Mmh. C'est la trace de la joie qui me touche. Mais est-ce que je suis nostalgique? Peut-être.
3: La question qu'on pose souvent à ce stade-ci de l'émission, Cédric Potier le fait aussi assez souvent, c'est qu'est-ce que vous auriez envie de lui dire à cette jeune fille? Donc je rappelle qu'on vous demande, comme invité, d'apporter une photo de l'enfance. Là, vous avez 5 ans, c'est un regard, une photo en noir et blanc, un sourire et un regard incroyable. Quand vous la voyez, cette jeune fille, vous avez envie de lui dire quoi, par exemple?
4: Mec, je suis tellement heureuse de la connaître. Mm-hmm. Quand je vois cet enfant, je trouve que... cette insouciance, cette innocence, cette manière d'être au monde, où à la fois on est totalement protégé et où tout ce qui vient à nous est, comment dire, on le prend tel qu'il est. J'ai un souvenir comme ça d'enfance aussi quand j'allais au Maroc petite. Mon oncle habitait. Derrière sa maison, il y avait un bidonville. Mmh. Et j'allais beaucoup jouer là-bas avec les enfants et tout ça. Et la chose que j'adorais faire, et c'est vraiment cet âge-là, c'était d'enlever mes chaussures et d'aller courir avec les gosses. Et ma mère qui essayait évidemment de me rattraper pour me mettre des chaussures, que je ne me blesse pas ou... Oui.
3: C'est marrant parce que depuis qu'on se parle il y a quelques minutes dans ce portrait, cette rencontre qu'on fait en direct avec vous, Karima, je parlais de nostalgie. J'ai quand même l'impression, et j'espère qu'on en parlera tout à l'heure, par rapport à ce qu'on vit en été extrême, qui est particulièrement troublant, choquant et perturbant par rapport à ce qu'on vit avec les canicules, les images d'incendie en France. Depuis le début, je parle avec vous dans cette émission, on a l'impression qu'il y a quand même un monde qui nous quitte. On est en train de quitter quelque part un monde. Alors vous avez parlé aussi de votre enfance, ce cinéma. cinéma à Bruxelles il y a de nombreuses années. Vous parliez de fait d'aller jouer dans un bidonville derrière, pieds nus, votre maman qui vous rattrape pour des chaussures. On a quand même l'impression de vivre aujourd'hui quelque part, de laisser échapper un monde qui disparaît, un certain monde qui nous échappe. Comme documentaire, ça vous parle ?
4: Oui, mais c'est la question du soin, c'est la question de l'attention, de la manière dont on regarde les autres, dont on est attentif aux autres. La manière dont on est attentif à la nature, ce qu'on fait à la nature.
3: Est-ce qu'un documentaire peut changer les choses, Karima ? C'est la question que je voulais vous poser tout à l'heure, mais on en parle maintenant. On a beaucoup envie d'entendre des cinéastes, des artistes. Est-ce qu'ils peuvent vraiment changer les choses ? On en reparlera très longuement tout à l'heure, mais je vous pose déjà la question ici. Vous êtes cinéaste, vous avez une formation aussi de réaliser des films. Je vous posais la question un peu en antenne, vous me disiez, mais oui, bien sûr que le documentaire peut, quelque part, nous emmener dans un temps différent et nous donner un regard sur le monde, sur l'histoire et sur l'avenir complètement différent. Oui. Des actus au direct qu'on vit au quotidien.
4: Mais c'est avant tout de pouvoir prendre le temps de poser ce regard, de se mettre à un endroit du monde et d'essayer, à travers ce qui nous a fait, de penser à un moment qu'on a quelque chose à dire sur le monde qui nous permettrait de le regarder peut-être autrement. D'où la nécessité. La nécessité, évidemment, qu'on ait aussi des multiplicités de regards sur ce que la nature subit. Il y a plusieurs films qui ont été réalisés et qui ont vraiment pointé les choses. Après, il y a toute la question politique de qui prend les décisions et qui décide aussi d'investir et d'être attentif à ce monde. Oui. Et on n'est pas... L'état du monde n'est pas... Enfin, en tout cas, ce qu'on en voit... est extrêmement violent, c'est la noirceur. Pour l'instant, on nous pousse vers la noirceur et c'est un engagement d'essayer de garder une posture, si pas de hauteur, du moins d'essayer d'être attentif les uns aux autres, de rester. Alors le mot bienveillant pourrait paraître caricatural, ou c'est vrai qu'il est souvent utilisé, mais je veux dire, est-ce que les gens se regardent encore, quoi? Je veux dire, qu'est-ce qu'on fait avec nos téléphones portables, nous permettent de regarder? C'est une fenêtre sur le monde, mais c'est une fenêtre qui est isolée. C'est-à-dire, vous êtes seul avec votre téléphone. On n'est plus dans le collectif.
3: Oui. On y reviendra. C'est une partie de l'espoir que vous détaillez déjà ici, mais on y reviendra tout à l'heure, Karima, dans la deuxième partie d'émission. Je sens beaucoup d'émotion aussi depuis le début de cette émission pour parler effectivement de votre regard de cinéaste sur ce qui nous arrive. C'est la sidération aussi par rapport à l'actualité. On va parler de votre déclic aussi dans un instant, la photo sur votre parcours pour arriver aussi à votre actualité. Elle nous a quittés. C'est une femme chanteuse qu'on va s'écouter sur la première ce matin. C'est Brigitte Bardot, si vous le voulez bien.

0: Ah, cette femme nue au soleil, c'était Brigitte Bardot qu'on s'écoutait ce matin sur La Première.
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0: Alors c'est Karima, donc Saïdi, merci d'être là ce matin, de participer à ce rendez-vous de l'été. Karima, pendant une heure, on jette un regard sur votre parcours de cinéaste. Pour celles et ceux qui nous rejoignent, je rappelle que vous êtes belgo-marocaine, vous avez réalisé ce dernier film et on vous avait invité plusieurs fois dans Tendance Première, mais aussi dans Entrer sans frapper, en culture, pour parler de ce film. Et on en parlera tout à l'heure sur ceux qui veillent ce film dans l'immersion dans ce cimetière ô combien hors du commun, du côté de Evers, Schaerbeek à Bruxelles. Le cimetière multiconfessionnel. Comment est-ce qu'on devient cinéaste, documentaire, Karima Saïdi? Parfois, c'est une rencontre qui provoque les choses. On vous demande d'apporter une photo déclic. Qui sont ces deux messieurs alors, que l'on voit sur cette photo que vous avez apportée?
2: Ces deux messieurs, ce sont Jordi Guber et Krishna Guano. Et ce sont deux garçons que je vais rencontrer quand j'ai 17 ans. C'est l'été. Et je suis au Falstaff, qui était un des seuls cafés, oui voilà, qui était un café mythique des années 80 et 90. Hein. Et voilà, je vais boire d'un verre avec mes amis. J'ai 17 ans et ils sont assis à la table à côté et ils parlent en anglais. Ils sont super sympas. Je sais pas trop comment on va sympathiser. Mmh. Et ils vont m'inviter.

0: une ruelle avec plusieurs maisons. Et je découvre qu'il y a plein d'artistes qui habitent dans cette maison, et il y a toute une, ce qu'on appelle l'avant-garde de l'époque, des tas de musiciens qui vont là, des peintres. Et Krishna, en fait, je découvre que Krishna Guano, c'est le chanteur de Liaison dangereuse, qui avait fait ce tube mythique, Los Niños del Parque. Et ils sont ensemble, ils forment un groupe, à l'époque, qui s'appelle Vélodrome. Et je vais développer vraiment un lien d'amitié avec eux. Et ce sont deux personnes qui vont me faire découvrir des musiciens comme Dorothy Colum, Tuxedo de Moon, qui sont donc tous ces musiciens qui viennent leur rendre visite, des plasticiens. Et en fait, ces gens vont vraiment m'ouvrir à un monde, pour moi, qui est un monde extraordinaire. Moi, je ne viens pas de là. Moi, je viens de Kokkelberg et Molenbeek. Je viens tout à fait d'un autre univers. Et ces gens vont vraiment m'accueillir chez eux. Leur maison va vraiment devenir un refuge pour moi, où je vais pouvoir aller quand je veux. Et ils vont, entre autres, me faire découvrir ce qu'on appelle les constructivistes soviétiques, c'est-à-dire toute cette avant-garde russe des années 20 et 30, et ils vont, entre autres, m'emmener à la Cinémathèque et me faire découvrir Eisenstein et Dziga Vertov. Il y avait aussi les photos de Rodchenko et tout ça. Donc, ils vont m'ouvrir à un monde. Et c'est vraiment à partir de là que va commencer ce chemin d'un désir de création, parce que, pour la première fois, je suis vraiment dans un univers de créateurs.
1: Ouais. Vous parlez d'une jeune fille qui rencontre ce monde, et c'est la force, comme vous le décrivez, Karima Saïdi, d'une ville comme Bruxelles.
0: Oui.
1: L'importance quand même de vivre dans une ville comme Bruxelles avec un bouillonnement culturel. Encore aujourd'hui, j'imagine qu'il y a des jeunes qui peuvent se faire entraîner positivement dans des sphères culturelles qui les dépassent et qui les sortent aussi, qui leur fait découvrir autre chose. Par rapport à ce que vous aviez vécu et le passé aussi, je reviens un peu sur votre maman. Quel était le regard que votre maman, qui a grandi aussi, née à Tanger, au Maroc, quel regard elle portait sur justement cette sphère culturelle bouillonnante qui vous emmenait? Est-ce que c'était la contradiction par rapport aussi un peu à la famille? Vous étiez un peu en rébellion? Ou bien comment se passait cette confrontation quelque part entre le milieu familial et ce milieu culturel qui vous a aussi construit doublement après votre éducation?
0: Mais je pense que c'était plus un regard d'incompréhension. Oui, c'était un je pense que sa grande inquiétude, c'était qu'il m'arrive quelque chose. C'était que, voilà, je pense que l'inquiétude en général des parents, c'est qu'il vous arrive un malheur. Mais là, j'étais dans un monde qui était tellement bienveillant, tellement doux, c'était ma deuxième famille. Je me rappelle, je vais vous raconter un souvenir qui, pour moi, résume vraiment la relation qu'il y avait avec elle sur son étonnement. Elle était vraiment, c'était la période de Ramadan, et j'allais, et il y avait des concerts où je voulais absolument assister, mais le jeûne, à l'époque, c'était aussi au mois de juin, le jeûne s'interrompt. Vous voyez, la rupture du jeûne avait lieu vers 9h30, et le concert commençait à 8h. Et comme je jeûnais, je me faisais des sandwichs, j'allais au concert, etc. Donc j'allais voir des concerts punk, des concerts new wave, donc j'allais avec mes sandwichs, je dansais, je profitais à fond de ma soirée, et puis à 9h30, je m'arrêtais, je me mettais sur le côté, je mangeais, je rompais mon jeûne, et puis je retournais danser et m'amuser, quoi. Et je me souviendrai toujours de son regard où elle me voyait faire mes sandwichs, et où voilà, elle pouvait pas m'empêcher d'aller vers le monde, elle me laissait quand même aller vers le monde, mais c'était quand même un grand point d'interrogation pour elle.
1: Puisqu'on parle de ces mondes qui s'entrechoquent quelque part, Karima Saïdi, le monde que vous avez connu aussi en tant qu'enfant, et puis le monde que vous décrivez aussi dans votre film sur votre maman qui est décédée avec la maladie d'Alzheimer. Aujourd'hui, le regard que vous portez sur le monde actuel, le monde artistique actuel, est-ce qu'on peut encore faire ce genre de choses, ce genre de rencontres avec des sphères culturelles comme celle-là? Là, vous parliez en tout début d'émission de ce fameux smartphone, ce téléphone qui isole. Quel est le regard que vous portez aujourd'hui sur les jeunes cinéastes, documentaires, sur l'époque à laquelle on vit? Est-ce qu'on peut encore faire ce type de rencontres telles que vous l'avez décrite?
0: Oui, je pense. Mais je pense aussi qu'il y a beaucoup plus d'espaces qui sont dédiés aux rencontres aujourd'hui. Il y a quand même des espaces comme le Beurskoburg, Recyclard, et d'autres endroits que je ne connais pas. Mais

0: où j'entends que les gens se croisent, créent ensemble. Je pense au contraire qu'on est vraiment dans une période qui est foisonnante en termes de création.
1: Ouais. Et pourtant, chez nous, en Belgique, on le dit aussi en dehors de la Belgique, si on regarde aussi la fenêtre mondiale avec les États-Unis, on se dit que les temps sont durs pour la culture, pour la création.
0: Raison de plus.
1: Pour la poésie aujourd'hui, on se dit...
0: On en a besoin. On a besoin de la création. Elle est absolument nécessaire. Je pense qu'on ne peut pas tenir dans ce monde si on ne pose pas de regard, si on ne vient pas confronter ce qui est en train de se passer. On doit répondre à ça.
1: On en parlera dans vos espoirs aussi. Dans un instant, Karima Saïdi, on va bien sûr parler notamment du film Dans la maison, puisque c'était la maladie d'Alzheimer aussi et sur la fin de vie. Je vous poserai la question de savoir qu'est-ce qui vous touche aujourd'hui dans l'actualité. Est-ce qu'il y a des sujets qui sont particulièrement pertinents pour vous aujourd'hui, sur lesquels vous avez envie de vous engager ou de parler? Et puis on parlera aussi un petit instant sur Ce qui veille, qui est votre dernier film, où là vous interrogez aussi la manière... quelque part, d'accompagner nos morts à travers l'existence des cimetières chez nous. Et puis, vos espoirs, restez bien avec nous, Karima Saïdi, jusqu'à 11h ce matin.

0: Voilà, c'était Mister Beckett et la douceur d'Agnès Botti, douceur qui correspond bien avec notre rendez-vous de ce matin. C'est Karima Saïdi, la cinéaste, avec nous jusqu'à 11h ce matin.
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0: Notre invitée jusqu'à 11h en direct, elle était venue dans Tendance Première, Karima, vous étiez venue, Karima Saïdi, pour nous parler de ce film, et Véronique avait été très touchée, Véronique Thiborguien, par ce film, Ceux qui veillent, un film avec une immersion. Vous avez posé votre caméra dans le cimetière multiconfessionnel de Bruxelles, où on peut voir dans votre film de 2025, Karima Saïdi, eh bien, les rituels, mais aussi la vie qui s'organise, qui peut s'organiser dans un cimetière, avec un cimetière aussi hors du commun que celui de Bruxelles. L'actualité, c'est à ce stade de l'émission et de la rencontre. Elle s'invite parce qu'on a envie de savoir, nos invités aujourd'hui, quel est le regard que vous portez sur les faits d'actualité. Qu'est-ce qui vous touche le plus, Karima Saïdi, aujourd'hui? Et vous allez faire le lien avec notre invité d'hier. On parlait beaucoup des maisons de repos avec Élie Gonnet, notre invité qui a été directrice, comme ses parents et ses grands-parents, d'une maison de repos. Et on reparlait avec elle, vous avez cité, Karima, tout à l'heure, un mot qui peut paraître soit naïf, désuet ou bateau, c'est le mot bienveillance. On a reparlé avec elle hier de cette nécessité dans les crises, telles qu'on les vit aussi, une canicule par exemple, de refaire collectif, de refaire société ensemble.
6: C'est indispensable. Et la façon dont on traite les aînés dit quelque chose sur un état du monde, sur l'état de notre société. La marchandisation aussi de... ce qu'on fait des aînés dans les maisons de repos est vraiment, pour moi, c'est vraiment la chose la plus effrayante qui soit. Oui, comment est-ce qu'on les traite? Comment est-ce qu'on veille sur eux? Comment est-ce que on les respecte? Ça, pour moi, c'est vraiment une chose qui est au-dessus de... Elle est, voilà, pour eux, enfin pour moi, c'est eux le sommet de la pyramide.
0: Oui,
6: c'est eux
0: parfois,
6: qui nous guident aussi.
0: Oui, parfois, ce qui se passe, c'est une cascade de défaillances. C'est parfois un système de soins qui manque de moyens. L'invité d'hier nous disait, mais on ne trouve plus si on veut engager aujourd'hui des aides-soignantes. Il y a effectivement une pénurie de jeunes qui ne veulent plus nécessairement s'engager parce que ce sont des métiers pénibles qui ne sont pas forcément bien valorisés non plus. La défaillance parfois des systèmes de. Les conditions de travail, les familles qui éclatent, le modèle familial qui évolue aussi. Et donc, quoi, ce qui vous touche, c'est quoi? C'est la solitude aussi qu'on retrouve dans ce type d'établissement?
6: C'est la solitude et l'isolement. Oui, c'est l'isolement. C'est l'isolement que je trouve très violent et le fait que les aînés n'ont pas de place dans le collectif. C'est ça que je trouve, c'est qu'ils soient mis sur le côté.
0: Un film comme Dans la maison, que vous avez réalisé en 2020, où vous filmez de manière très touchante votre maman atteinte d'Alzheimer, on peut faire le lien entre ce que vous dites ici et le fait de réinterroger. Vous avez, vous, fait un exercice dans ce film de finalement réinterroger la mémoire de votre maman, et on peut sentir dans ce film, Dans la maison, toute l'importance. C'est tellement essentiel de faire parler nos aînés avant qu'ils ne disparaissent.
6: De garder le lien,
0: oui,
6: et de chercher par tous les moyens le lien. Le lien, il passe par la parole, mais il passe aussi par le toucher, il passe par la musique, il passe par... On a beaucoup de... Comment on appelle ça? Ce qui est, vous savez, ce qui nous permet de rentrer en communication. La musique, quand une personne a des difficultés à s'exprimer ou que sa mémoire se coupe... Vous lui faites écouter de la musique et ça va tout de suite la connecter à quelque chose. Et c'est d'être à l'écoute de ça, c'est de partager ces moments-là. Moi, j'ai dû apprendre et comprendre comment fonctionnait la maladie d'Alzheimer et de réapprendre aussi à comment communiquer avec ma mère qui en était atteinte. Et voilà, et la musique était un des moyens de me reconnecter aussi à l'histoire. Après, le film était un prétexte à aller interroger la mémoire, puisque dans ce cas précis, la mémoire se fragmente, la mémoire éclate. C'est pas qu'elle disparaît, c'est qu'elle va ailleurs.
0: Elle se vaporise.
6: Elle se vaporise, elle va se réfugier dans des endroits où il faut trouver d'autres choses pour la réveiller. Quoi.
0: Ouais. Je sais que c'est un sujet qui est parfois délicat, sur lequel vous avez parfois, Karima, pas du mal, mais que vous êtes très prudente sur le sujet lié à l'immigration. J'aimerais juste vous entendre quelques secondes, parce que votre film, Dans la maison, est évidemment le film Ceux qui veillent, où vous posez votre caméra dans le cimetière multiconfessionnel de Bruxelles, avec différentes religions qui s'y expriment, des vivants qui ont aussi un rapport à des religions différentes. Juste, votre regard aujourd'hui, on voit à travers le monde la montée aussi du fascisme, le retour du fascisme de l'extrême droite. Le regard qu'on peut porter aussi sur l'immigration à travers des clichés qu'on en fait via les réseaux sociaux aussi. Comment est-ce qu'une cinéaste peut apporter un peu plus de nuance ou de la lumière sur une question aussi essentielle que vivre avec des personnes qui ne sont pas de notre origine ?
6: Mais moi, j'ai tellement été habituée à vivre avec des gens d'origine différente que...
0: Ouais. Et puis c'est naturel pour vous.
6: Oui, et puis je suis quand même la génération de « touche pas à mon pote ». Donc, bien sûr que la question du racisme, elle a été au cœur de ma vie depuis mon adolescence. Quoi. Je comprends. Moi, c'est quelque chose... Pour moi, encore une fois, c'est la laideur du monde quand on commence à voir l'autre... Et à le stigmatiser comme étranger au lieu d'aller le rencontrer, c'est la laideur du monde qui est au travail.
0: Ouais. Et justement, je vous parlais des films qui peuvent faire bouger les choses. Un film comme « Ceux qui veillent », se rendre compte qu'on ne partage pas forcément la même religion, mais dans un cimetière, à travers notre héritage et le fait de vouloir être présent pour nos morts, les religions peuvent se parler dans un cimetière.
6: Mais c'est quand même ce qui nous relie fondamentalement, je veux dire, c'est notre finitude. Oui. Et c'est quelque chose qu'on partage. On partage la finitude, on partage la souffrance, on partage, basiquement, nous avons des choses à faire ensemble. Oui. Je comprends pas pourquoi est-ce qu'il y a des gens qui passent leur vie à essayer de nous séparer. Ça rentre pas dans ma tête. Je ne comprends pas.
0: C'est intéressant parce qu'on va faire un grand saut du côté des États-Unis, si vous voulez bien. On va s'écouter Billie Eilish tout de suite. Et ça nous permettra d'inviter et d'évoquer une personnalité que vous souhaitiez évoquer dans la partie espoir. Restez bien avec nous. Ce sera du côté de New York. On se retrouve dans un instant.

0: Birds of the Fever, c'était Billie Eilish qu'on s'écoutait sur la première.
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0: C'est la partie espoir, donc je vous rappelle qu'on invite pendant une heure sous forme d'une sorte de rencontre sonore, portrait, très intime. Nos invités qui nous ont marqués dans Tendance Première, on les réinvite pendant une heure pendant l'été entre 10 et 11 heures. Très heureux de vous avoir ce matin en direct jusqu'à 11 heures, Karima.
2: Merci.
0: Karima Saïdi, vous êtes cinéaste, le documentaire, vous, c'est ça qui vous anime, vous êtes belgo-marocaine. Pendant qu'on s'écoutait le titre de Billie Eilish, et j'aimerais bien vous entendre en direct là-dessus, je vous disais, mais comment est-ce qu'on peut refaire du lien, puisqu'on on se disait, tiens, il faut effectivement dans les quartiers ou quand il y a des centres pour réfugiés qui sont créés et qui font peur à certaines populations. Comment est-ce qu'on peut recréer du lien? Vous me disiez, Karima, dans la pause, mais refaisons des comités de quartier où vraiment, alors je pense que ça existe malgré tout, mais essayons de le revivifier, de faire en sorte que les gens se parlent, peut-être de quitter nos écrans et nos plateformes technologiques le soir ou en journée, de se dire, de refaire un peu. Alors, ça peut paraître de nouveau naïf, mais voilà, dans les espoirs, se dire, c'est en tout cas votre envie qui est plus de vie ensemble dans les quartiers.
2: Oui, ce serait quand même formidable de pouvoir créer des opportunités dès qu'il y a une difficulté. Au lieu d'aller dénoncer parce qu'il y a un nouveau centre qui arrive, pourquoi est-ce qu'on ne peut pas essayer de mettre des choses en place pour faire connaissance, pour essayer de comprendre, pour manger ensemble? Pourquoi ce n'est pas possible? Moi, je ne comprends pas ça. J'hallucine de voir que c'est tellement compliqué de se mettre ensemble. Pourquoi c'est plus facile de se taper dessus? Ça, c'est aussi quelque chose où, ouais, ou de rester coincé sur des idées... des idées fixes comme ça. Non, l'autre est un étranger, l'autre n'est pas bon, l'autre est dangereux. Mais c'est l'image que tu te construis de l'autre.
0: Bien souvent dans l'émission Tendance Première, la réponse que souvent nos invités nous donnent, c'est que on y revient, c'est un carrefour, on y revient systématiquement, c'est à l'école. On nous dit peut-être que c'est l'éducation, peut-être que c'est alors sans vouloir charger la barque, et au combien on a vécu une année tellement difficile aussi par rapport à ces nouvelles réformes sur l'éducation, on en a beaucoup parlé chez nous. Vous pensez, Karima Saïdi, qu'on peut peut-être recréer peut-être du lien à travers peut-être une éducation, de se dire que c'est à l'école qu'il faut réapprendre quelque part la bienveillance, se comprendre, faire des choses dans les quartiers aussi, d'emmener nos étudiants voir des choses qu'ils ne connaissent pas. Alors sans vouloir, je disais, donner trop de rôles à l'école, mais beaucoup d'invités nous disent c'est l'éducation quelque part qui va un peu, qui est une porte de sortie.
2: Mais c'est l'éducation, mais c'est la vie dans un quartier. C'est pour moi, ça se joue à tous les niveaux. Et c'est vrai que ces histoires de téléphone portable aujourd'hui, ça nous coupe de regarder l'autre et de rencontrer l'autre. Ça, je suis persuadée de ça. Je le sens.
0: Ouais.
2: Prenez le tram, marchez dans la rue, vous allez voir que. Donc c'est très joyeux de voir quelqu'un qui lit un livre. Et bien sûr, ce que le téléphone portable apporte est libérateur à plein d'égards, mais il y a quand même quelque chose où on s'isole, et on s'isole dans un regard. Et l'éducation, mais bien sûr que c'est fondamental. Mais moi, j'ai grandi dans une école, moi j'allais dans une école de quartier, et tout allait bien, dans la mesure où, encore une fois, les valeurs étaient là. Donc pour moi, ça se joue aussi à cet endroit-là, c'est quelles sont les valeurs aujourd'hui qu'on a envie de prôner. Mais moi, je vois tellement de profs qui luttent et qui essayent de bien faire les choses.
0: Absolument. Ouais.
2: Mais tellement, tellement des gens qui sont très motivés, des gens qui sont passionnés. L'école est un espace... l'espace d'apprentissage est un espace qui est forcément plus joyeux aujourd'hui.
0: Et on profite de la respiration pendant les vacances scolaire pour les saluer et de se dire qu'ils font effectivement un travail remarquable et que il y a, comme vous dites, Karima Saïdi, des profs, beaucoup, qui font un travail remarquable au quotidien pour essayer de remettre des valeurs au cœur de nos vies. Oui. On a besoin de lumière, on a besoin d'espoir. Je le disais avant qu'on ne s'écoute Billie Eilish sur la première, qu'on allait faire un grand saut du côté des États-Unis. Il y a vraiment une personnalité, Karima Saïdi, que vous vouliez inviter dans l'émission ce matin. C'est le maire de New York.
2: Voilà, il va bientôt rentrer dans la... malheureusement. Oui, c'est le maire de New York, c'est Mamdani, que je trouve, qui est pour moi vraiment un être qui porte l'espoir. Et l'espoir, on parlait de ça pendant la pause, vers un avenir. Mm-hmm. Un avenir meilleur. Et qui ose prendre des décisions qui fonctionnent. Et... donc qui est courageux, qui n'a pas eu peur de les prendre, mais qui surtout n'a pas eu peur de prendre sa place. Il a osé, il a osé avoir cette foi dans ce projet. Et ça, c'est fascinant, et je trouve vraiment qu'on pourrait, on pourrait quand même s'en inspirer, parce que ça marche.
0: Oui.
2: Un taux de criminalité là qui diminue, c'est possible, en ayant des idées. C'est quoi, il est socialiste, démocrate. Donc voilà, c'est quelqu'un qui est venu avec des propositions concrètes et qui ose des choses qui sont en train de changer. Même les mentalités dans la ville.
0: Oui, au-delà de ce fait-là, et c'est très important que vous le souligniez, c'est justement l'espoir porté par cette personnalité politique du côté de New York, c'est, vous me disiez tout à l'heure aussi, l'importance de redésirer le futur. Aujourd'hui, une série de jeunes souffrent, on parle de la santé mentale, on en parle beaucoup dans l'émission Tendance Première, beaucoup de jeunes souffrent parce qu'ils ne parviennent plus à se projeter aussi. Un maire de New York qui parvient effectivement à emmener avec lui toute une jeunesse, c'est ça aussi. Le fait de rendre désirable notre futur, c'est ce qui vous anime aussi parfois dans votre travail de cinéaste, de documentaire, c'est de se dire, oui, il y a encore de l'espoir, il y a encore moyen, et c'était une autre invitée de Cédric Poutier qu'on avait il y a quelques semaines, qui disait, il y a moyen d'érotiser le futur. Je trouvais que l'expression était particulièrement remarquable.
2: Qu'est-ce que ça veut dire ? Érotiser le futur.
0: Retrouver du plaisir, retrouver du désir, se dire qu'effectivement, on peut se dire que le désir peut être présent si je regarde l'avenir malgré tout.
2: Mais c'est vraiment ce que je souhaite pour tout le monde, c'est de garder la foi dans un futur proche, très proche. Mmh. C'est vraiment de garder la foi dans... Et la foi, c'est pas quelque chose qui est nécessairement... C'est pas religieux.
0: Ouais.
2: C'est... Est-ce que je peux croire que quelque chose est possible dans cette société ? Et quelle est ma place pour l'investir aussi ? Quelle est la place que je décide de prendre ? Est-ce que je reste passive dans mon coin ? Ou est-ce que je décide quand même de bouger, de comprendre, d'oser, d'essayer quelque chose ? Ça se joue dans toutes les couches de la société.
0: Oui. Dans un instant, on écoutera le son qui parvient, qui vous permet de vous déconnecter, Karima Saïdi. Une petite question sur votre métier encore. Il y a eu deux documentaires qui ont été marquants par rapport à l'actualité. Celui d'Al Gore sur l'état du monde. Il y a quand même, je n'ai pas exactement la date en tête, mais il y a beaucoup d'années que ce documentaire est sorti. Aujourd'hui, on voit qu'on n'a pas pris suffisamment la mesure de ce qui nous est arrivé. Et puis, il y a un documentaire comme Demain qui est sorti, qui était peut-être la face inverse au monde des choses positives, qui a beaucoup inspiré les associations, les entrepreneurs aussi, les citoyens. Comme cinéaste aussi, vous vous dites que les films peuvent malgré tout faire bouger les choses, faire bouger les lignes.
2: En tout cas, ils peuvent faire résonner quelque chose. Ils peuvent réveiller des consciences un peu endormies. Souvent, c'est ce qui se passe quand les gens regardent les films. Ils vont, en tout cas, moi, les retours que je reçois, c'est tiens, ça fait écho avec mon propre récit. Mm-hmm. Tiens, moi, je pensais pas qu'on pouvait. Vous avez raconté mon histoire. Ou ça va venir réveiller un écho. Et l'écho peut-être donner envie de bouger. Là où on est, là où se trouvent les personnes qui le regardent.
0: Et pour que l'expérience soit totale, autant regarder ces films collectivement, autant retourner malgré tout en salle et le voir dans un collectif, parce qu'il y a quelque chose qui nous dépasse, qui se vit aussi dans les salles. C'est ce qu'on a vu aussi avec le documentaire Demain à l'époque. Il y a eu un succès, beaucoup de salles aussi. Il se passait quelque chose dans l'expérience collective de regarder un film ensemble.
2: De retrouver l'enthousiasme aussi.
0: Ouais. Hein,
2: parce que quand les gens se mettent à parler ensemble, ils retrouvent de l'enthousiasme et donc ils peuvent... renourrir une foi dans un possible, dans quelque chose auquel ils n'osaient pas penser ou qui leur semblait fermé. Et puis voilà, c'est une porte ouverte, c'est une fenêtre ouverte sur un autre possible.
0: J'espère qu'on donne de l'espoir à celles et ceux qui nous écoutent. On va marquer une toute dernière pause, si vous le voulez bien, Karima Saïdi. On va se retrouver dans un instant. Vous verrez, ce sera peut-être étonnant, mais on va écouter le son qui permet de vous déconnecter. Puis une photo, bien sûr, une photo d'été ou pas, mais qui symbolise pour vous la déconnexion totale. C'est Karima Saïdi jusqu'à 11h ce matin.
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0: Qu'est-ce que vous ressentez, Karima Saïdi, quand on écoute ces sons? C'est vous qui l'avez choisi, ce sont des oiseaux qu'on écoute en ce moment.
1: Ce sont les oiseaux de mon jardin. C'est mon mari qui m'a envoyé ça quand j'étais au Maroc, pour me reconnecter à Bruxelles, pour me reconnecter à chez nous.
0: Quoi, on les reconnaît à leur accent?
1: Oui, c'est un peu différent de ceux du Maroc, oui. Et déjà, il y a plus de moineaux au Maroc. Ici, on voit plus beaucoup de moineaux. Mm-hmm. Hein, y a plus de merles, de corneilles, pigeons. Oui, les oiseaux, parce que c'est... Il y a aussi cette... tu vois, où tout à coup, tu t'arrêtes et tu écoutes. Simplement, tu t'arrêtes et tu lèves les yeux, et c'est tellement, c'est la joie de l'instant, c'est ce qui se passe là à l'instant qui te ramène à lever les yeux. Mmh. C'est ça qui me plaît aussi et qui me touche tout le temps avec la présence des oiseaux.
0: Et pour faire parfois le lien avec un sujet qui est très présent dans vos documentaires, c'est la mort. Votre dernier film, Ceux qui veillent, je me rappelle, un cimetière multiconfessionnel où vous posez votre caméra. Certains nous disent aussi que parfois la communication avec les morts peut se passer avec les oiseaux, par exemple le chant des oiseaux. Ça vous parle, ce genre de, je ne sais pas comment l'appeler, de croyance ou de légende, de se dire que aussi l'oiseau peut aussi inviter ce genre de sentiment?
1: Mais je pense qu'on met... Nous mettons du sens dans des choses, nous créons du signifiant. On se dit, tiens, je vois une colombe sur la tombe, c'est sans doute lui qui vient nous dire un petit coucou, un papillon qui vole. Oui, bien sûr, souvent, on va... C'est nous qui allons mettre ce sens-là, et c'est bien, c'est juste de le faire. C'est pas une question de est-ce que ça existe ou est-ce que ça n'existe pas. C'est qu'est-ce que nous, on décide de faire avec cette expérience de la perte, et comment est-ce qu'on va transformer des signes ou en faire des signes, en tout cas quelque chose sur laquelle mon attention se porte, je vais essayer d'en faire quelque chose qui va me faire du bien.
0: Oui.
1: Parce que voilà, nous allons rechercher des connexions.
0: Et alors, ça nous ramène aussi, bien sûr, votre choix, Karima Saïdi, votre choix des oiseaux, du chant qu'on vient d'entendre, nous ramène, en tout cas, d'une publication que je voyais sur les réseaux sociaux. J'imagine, comme toutes ces publications sont forcément largement diffusées, peut-être que vous l'aurez vu, c'était un comparatif du bruit sonore des oiseaux en fonction des années. Et donc, si on remonte aux années 70-80, on entendait le chant des oiseaux extrêmement présent, et puis on voit les années 90, 2000, 2010, 2020, on voit effectivement que ce chant a tendance à disparaître. Ça fait véritablement flipper quand on entend ce genre de bruitage sonore.
1: Oui.
0: Ça vous parle?
1: Ben, complètement. Oui, c'est, on a tout à fait conscience de ça. On le sent.
0: On revient à cette idée de perte, comme on disait en tout début d'émission.
1: J'ai peut-être raison avec la nostalgie, finalement.
0: Est-ce qu'on n'est pas en train d'être un peu, malgré tout, dans un moment très nostalgique, de se dire que, quand on entend ce genre de choses, le son que vous avez choisi, on l'écoutait tout à l'heure avec beaucoup d'attention, peut-être qu'une des choses fondamentales qu'on est en train de prendre conscience, qu'il y a des choses qu'on est en train de perdre malgré tout et qu'il faut rapidement prendre conscience.
1: Alors, c'est pas seulement rapidement, c'est... moi, j'ai l'impression qu'on en a conscience, mais qu'on met pas les choses en place pour, mm-hmm. Pour bouger, ça. C'est ça. Pour moi, c'est pas une question de mot rapide. On ne cesse de nous dire que c'est déjà trop tard, qu'on a déjà mis les pieds dans l'impossible.
0: Ouais. Et heureusement, c'est un autre chapitre qu'on ne fera pas ce matin, mais heureusement, on voit aussi des voix qui s'élèvent, malgré tout, sur les réseaux sociaux, où beaucoup demandent, en tout cas, montrent l'inaction politique, par exemple, et les voix se réveillent pour essayer de refaire collectif et de porter ce sujet-là. Donc, restons malgré tout, Karima, optimiste ce matin, quand on parle de ce sujet, de la perte d'un monde, et je sais qu'il y en a un nouveau qui va arriver, et peut-être qu'il ressemblera à cette photo que vous avez choisie, Karima Saïdi. Saïdi. On va refermer la rencontre de ce matin avec cette photo de déconnexion. Si vous avez la gentillesse de nous la décrire rapidement. On est sur un bateau, vous avez dit c'est la Croatie qu'on voit.
1: Oui, on est sur un voilier et je voyageais vers la Croatie, donc j'ai eu la chance pendant quelques années de faire de la voile et pour moi ça a été la découverte. C'est vraiment la déconnexion totale, c'est littéralement, c'est pas seulement quitter le sol, c'est rentrer dans l'aventure de la navigation et donc d'une forme de conquête d'un territoire qui est l'eau et qui donc vous oblige à être totalement dans l'instant présent parce que c'est le vent, c'est utiliser des voiles, c'est... se déplacer, essayer d'être évidemment en sécurité. Et c'est là être connecté à quelque chose qui moi, m'a complètement dépassé, quoi. Parce qu'on navigue nuit, jour. Oui. Et ça, pour moi, ça a été vraiment une expérience très, très puissante. Aussi dans ce que ça m'a permis d'aller... Tout à coup, j'avais tous les récits d'aventures que j'avais lus étant petite qui me revenaient. Ouais, quoi. Sûr, c'est-à-dire que j'avais complètement oublié toutes ces...
0: Les grands classiques qui sont revenus.
1: Oui, tous les voyages en bateau qu'on a lus ou vus dans les bandes dessinées, dans les livres. Et tout à coup, comme ça, je me suis reconnectée à quelque chose qui était, qui est beaucoup plus grand que moi, qui est tout puissant.
0: C'est vous qu'on voit sur la proue du voilier.
1: Et puis la mer Méditerranée, et puis voilà, c'est la Méditerranée, et puis moi j'ai traversé aussi tous les étés, c'était la transhumance vers le Maroc, et donc on prenait le bateau à Algeciras en Espagne pour rejoindre Tanger, qui est la ville maternelle, et donc oui, il y a toujours eu ce rapport à la mer, il est indispensable, pour moi c'est la déconnexion. Oui. Total.
0: Et dans ce que vous dites, et on terminera là-dessus si vous le voulez bien, c'est aussi une reconnexion avec, donc c'est la déconnexion totale, mais c'est la reconnexion avec quelque chose aussi qui peut paraître bateau, mais c'est la beauté du monde. Quand vous parlez de Tanger, de cette traversée des ambiances, quand on vous voit ici sur le bateau, le voilier en Croatie, c'est de reconnaître toute la beauté du monde.
1: Et à ce propos, parce qu'on parlait, on parlait des oiseaux, et lors de ma première traversée, on avait fait... Barcelone, les îles Baléares, et donc on avait navigué toute la nuit, on était assez fatigués. Et comment est-ce que vous savez, en fait, que vous vous approchez de la Terre? C'est qu'à un moment donné, vous avez des oiseaux. Ouais. Et je ne parle pas des mouettes, c'est vraiment... À un moment, on a un oiseau plus petit qui est arrivé. Et là, vous parlez de la beauté du monde, là, il se passe tout à coup quelque chose. Si l'oiseau venait vous dire « tout va bien », Tu arrives à bon port maintenant. Tu vas revenir sur Terre, quoi. Voilà. Et ça, c'était ça peut. Voilà pour fermer le récit du voyage.
0: Oui.
1: Comment on part, comment on quitte un monde pour se connecter à quelque chose de beaucoup plus puissant, et comment l'oiseau vient vous ramener, vient vous accueillir.
0: Bien sûr, c'est
1: toute la magie. Tu reviens sur Terre.
0: Et la beauté du monde, on va se quitter sur cette très belle image. J'étais très heureux de vous avoir ce matin.
1: Merci beaucoup.
0: En direct, vraiment, cette rencontre sur l'été et sur votre parcours, Karima Saïdi. Je rappellerai très brièvement, dans un instant, on va s'écouter l'Escope, si vous le voulez bien, le titre Comète. Je rappellerai dans un instant le titre de votre dernier film. À tout de suite.

0: Tu veux dire plusieurs dates?
1: C'était l'escope qu'on s'écoutait. C'était Comet sur la première. Ceux qui veillent, allez voir le site internet, c'est Karima Saïdi. Il y aura une diffusion à la rentrée, l'espace MAG. C'était ce film de Karima Saïdi qui était avec nous aujourd'hui. On était très heureux de vous avoir. Allez voir Ceux qui veillent si vous ne l'avez pas encore vu.
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4: Bonjour à toutes et à tous. Un important tremblement de terre est survenu ce matin au Japon. Le séisme a touché l'île de Kyushu au sud-ouest du pays. Une magnitude de 7, c'est-à-dire le niveau maximum de l'échelle d'intensité sismique japonaise. Une alerte au tsunami a été émise. 45 000 foyers sont privés d'électricité, mais aucune anomalie n'a pour l'instant été détectée sur les sites nucléaires. Le Japon avait déjà été frappé par un séisme similaire en juin, qui n'avait pas fait de victimes ni de dégâts important. En France, c'est une autre catastrophe naturelle qui continue à ravager le pays. Les pompiers se battent toujours contre les flammes dans plusieurs régions et surtout en Gironde. La nuit a été calme avec des conditions météo plus favorables, mais dès demain, c'est le retour d'une nouvelle vague de chaleur. C'est donc un contre-la-montre pour les pompiers qui tentent de fixer ce feu avant la nouvelle hausse des températures. À Lacanau, près de Bordeaux, 4000 touristes ont été évacués préventivement. Et puis en Allemagne, une enquête de plusieurs médias révèle que l'auteur présumé de l'attentat lors de la Pride de Berlin était surveillé par les services de renseignement. Encore une heure avant les faits, il avait été filmé sortant de chez lui, mais son comportement n'aurait pas laissé présager un attentat à court terme. Ce jeune qui a foncé en camionnette dans la foule a tué une personne et blessé 29 autres. Chez nous, les températures étaient encore fraîches ce matin, mais attention, le thermomètre augmente rapidement. C'est le retour de la canicule avec 30 degrés cet après-midi et 33 degrés attendus demain. Le plan forte chaleur est activé. Quelques réflexes à garder en tête, s'hydrater, se protéger du soleil et être attentif à tout symptôme comme des maux de tête ou une fatigue inhabituelle. Enfin, en football, une conférence de presse se tient en ce moment au siège de la Fédération française. Le sélectionneur des Bleus, Didier Deschamps, passe la main. Aucun suspense sur son successeur. C'est Zinedine Zidane, auteur du mythique coup de boule lors de la Coupe du Monde de 2006, qui devient le coach de l'équipe de France. C'est la fin de ces infos. Merci d'être à notre écoute.
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5: Merci Sarah Pousset pour ce point sur l'actualité. Le prochain rendez-vous avec l'information, c'est à midi. Belle fin de matinée sur nos ondes.
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5: Bonjour à toutes et tous et bienvenue sur les ondes de la première. Si vous nous rejoignez, j'espère que vous allez bien et que vous êtes prêts à ouvrir grand vos oreilles puisqu'entre 11h et midi, Jean-Louis Lahaye nous apprend l'histoire en prenant la musique comme point de départ. Direction Rome aujourd'hui et plus particulièrement l'incroyable basilique Saint-Pierre dans un contexte de bouleversements scientifiques et religieux. Dans l'ombre de Saint-Pierre, Frescobaldi, Galilée et la naissance du baroque, c'est tout de suite dans les notes de l'histoire sur la première.
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10: Moi, Galiléo, fils de feu Vincenzo Galilei de Florence, âgé de 70 ans, ici traduit pour y être jugé, ayant devant les yeux et touchant de ma main les saints évangiles, jure que j'ai toujours tenu pour vrai et tiens encore pour vrai tout ce que la Sainte Église catholique et apostolique affirme, présente et enseigne. Dans le silence contemplatif du couvent dominicain de Santa Maria, un vieil homme, connu de tous, abjure ses croyances les plus profondes. Depuis des décennies, il se bat. Depuis des décennies, il tente de faire entendre sa voix. Mais face à ces dernières prises d'opposition, l'Église a décidé de sévir. Le pénitent n'a pas hésité, pour atteindre ses objectifs, à trahir l'un de ses plus vieux amis, le pape Urbain VIII. Le Saint-Père vient de le mettre à genoux. Ce fragile scientifique, malade et chétif, s'appelle Galilée. Il vient de perdre le procès d'une vie. Au cœur de l'instruction, une question déterminante. Qui de la Terre ou du Soleil est le centre de l'univers? Vous avez la réponse? Au sein de cette assemblée religieuse, je vous conseille de la garder pour vous. Ici, nous entrons par une porte dérobée, celle des loges, des salles de répétition, là où résonne encore le dernier accord d'un concerto ou d'un opéra. Le but de notre voyage, prendre la musique comme point de départ et laisser les notes nous conduire là où l'histoire, la grande, bascule. 22 juin 1633. Aujourd'hui, dans les notes de l'histoire, histoire et musique entrent en résonance. Triomphant, les juges impitoyables se délectent du verdict. Il est paru à Florence un livre intitulé « Dialogue des deux systèmes du monde de Ptolémée et de Copernic » dans lequel tu défends l'opinion de Copernic. Par sentence, nous déclarons que toi, Galilée, t'es rendu fort suspect d'hérésie pour avoir tenu cette fausse doctrine du mouvement de la terre et repos du soleil. Conséquemment, avec un cœur sincère, il faut que tu abjures et maudisses devant nous ces erreurs et ces hérésies contraires à l'Église. Et afin que ta grande faute ne demeure impunie, nous ordonnons que ce dialogue soit interdit par édit public et que tu sois emprisonné dans les prisons du Saint-Office. Tête haute, Galilée sait déjà qu'il n'ira pas en prison. Son ancien ami devenu ennemi mortel, le pape Urbain VIII, a commué sa peine en résidence surveillée. Tout cela n'est qu'une immense mascarade. La vérité sera connue un jour. L'astronome en est persuadé. En attendant, sous le patronage des icônes religieuses et des dignitaires ecclésiastiques, c'est un homme fatigué qui abjure et accepte une humiliation indigne. Le vieux savant est là de lutter. Sa fierté n'en prend pas moins un coup terrible. Sa colère est vive. Un homme, plus que les autres, est responsable de l'infamie. Urbain VIII, le pape. Son ancien bienfaiteur. Son ancien meilleur ami. Galilée est pétrifié par ce qu'il vient de vivre. Il accuse le coup. Lui, le loquace, est contraint au silence éternel. La grande histoire va bientôt parler à sa place. Loin du mystère de Santa Maria, un individu est en grande discussion avec Ferdinando II de Toscane. Le jugement de Galilée est sur toutes les lèvres. Mais le compositeur Frescobaldi, organiste de la basilique Saint-Pierre au service des Médicis, depuis plusieurs années, n'a pas d'avis sur la question. Il écoute ce qu'il se passe autour de lui et pense à sa musique. La vie florentine lui inspire les prémices d'un recueil qui va devenir son travail majeur dans quelques années. Les Fiori Musicali, un véritable chef-d'œuvre qui va ouvrir à Frescobaldi les portes du Panthéon des musiciens.

Galilée, tête basse, quitte l'assemblée qui vient de le condamner. La cohue et l'effervescence se tarissent. Au terme d'un feuilleton qui aura duré des années, l'astronome vient d'avouer l'impensable. Il a eu tort. Le soleil n'est pas au centre de l'univers. C'est la terre et les hommes, création de Dieu, qui mènent la danse dans les cieux. Aucune de ces observations ne permet d'aller dans le sens de la doctrine officielle de l'Église. Alors Galilée a-t-il menti pour sauver sa vie ? Entre ses dents, une phrase va marquer la nuit des temps. Et pourtant, elle tourne. Apocryphe, la formule ? Peut-être. L'astronome regagne les ombres. Malade, le voilà condamné à ne plus jamais pouvoir parler des étoiles. La postérité va se charger de lui rendre sa juste place. Retour quelques années plus tôt à Pise. Nous sommes au tout début de l'année 1610. Professeur de mathématiques dans la magnifique cité abritant la célèbre tour, Galilée s'intéresse depuis déjà longtemps à l'astronomie. Depuis lors, son mode de vie a radicalement changé. Il se couche quelques heures en fin d'après-midi afin de pouvoir observer en plein milieu de la nuit les objets célestes. Âgé de 46 ans, il est un homme à la carrière accomplie. Il est à l'origine de plusieurs théorèmes sur le centre de gravité. Plus encore, il mène des expériences importantes sur le principe de la chute des corps. Mais ce soir, il a les yeux tournés vers le ciel et les planètes. Pour observer la Voie lactée efficacement, il peut compter sur une lunette astronomique améliorée. Cela lui permet plus que jamais de détailler avec précision l'immensité de l'univers. Pris entre deux feux, Galilée cherche à trancher une question centrale. La Terre est-elle au centre de tout ? Ptolémée et d'autres l'ont théorisé, estimant que tournent autour d'elle les astres et les planètes du système solaire. Depuis l'Antiquité, voilà la théorie officielle. Mais voilà moins de 50 ans. Copernic a renversé la table en affirmant que le centre de l'univers est le Soleil et non notre planète. Et ses arguments sont convaincants. Galilée les soutient. Mais il veut en avoir le cœur net. Le voilà donc le nez sous les astres, en plein milieu de l'obscurité hivernale. Grâce à sa lunette, il tombe sur Jupiter et pour la première fois, observe à côté de la planète trois petites étoiles en mouvement. Tiens, des nouvelles venues. Le mathématicien note sur son calepin ses observations et la position des points. Le lendemain soir, stupeur. La configuration des étoiles a changé. Ces dernières ne semblent pas suivre un mouvement de rotation linéaire. Alors chaque nuit, Galilée reprend ses observations, annote, calcule. Et le 15 janvier, après une semaine d'études minutieuses, le scientifique arrive à une conclusion folle. Les corps célestes observés ne sont pas des étoiles fixes, mais bien des lunes qui tournent autour de Jupiter. En un instant, tout s'éclaire dans son esprit. Copernic avait raison. Les objets célestes ne tournent pas autour de la Terre. Dans ses carnets, Galilée nomme ses satellites les lunes médicéennes, en l'honneur du grand-duc de Toscane. Après tout, Côme II lui a octroyé une pension à vie. Sous sa protection, le mathématicien est à l'aise. Sa découverte astronomique majeure s'apprête à marquer la grande histoire et à lui attirer bien des ennuis par la même occasion. Non loin de là, Girolamo Frescobaldi ne trouve pas le sommeil. Il vient de réussir le concours lui permettant de devenir l'organiste d'un des lieux les plus importants et sacrés d'Italie, la basilique Saint-Pierre de Rome. Son voyage dans les Flandres, durant lequel il visite Bruxelles avec son protecteur et mécène, le cardinal Bentivoglio, a été une parenthèse enchantée. Durant cette période, il a beaucoup composé. Le jeune musicien en est persuadé. C'est aussi son Fantasie a quattro pour clavier qui lui a donné l'envergure nécessaire pour obtenir ce poste particulièrement prisé. Le compositeur ne va pas en dormir de la nuit. Galilée, lui, est en train de prendre une position qui va tout changer pour la science de l'astronomie. La révolution scientifique en marche va renverser la table.

Qu'on se le dise d'emblée, l'histoire de l'astronomie ne démarre pas avec Galilée. Dès la période antique, certains esprits brillants se penchent sur l'étude des astres et de l'espace. Citons notamment Aristote, qui propose de son temps un modèle cosmologique innovant, le premier du genre. Un peu plus tard, Hipparque met au jour la précession des équinoxes et la création du premier catalogue d'étoiles. Le tout sans parler du développement de la trigonométrie. Mais le plus célèbre est certainement le grec Ptolémée. L'homme habitant de la gigantesque ville d'Alexandrie nous a transmis les résultats de son savoir avec l'ouvrage Almageste. Cette compilation unique nous permet de comprendre l'étendue des études menées en astronomie dès l'Antiquité. Ptolémée s'inscrit dans les pas de ces géants en proposant des évolutions au modèle développé par Aristote. C'est ce qu'on appelle le géocentrisme. Selon cette théorie, la Terre est au centre de tout. Les autres planètes, les étoiles, la Lune et le Soleil gravitent autour d'elle. Cette vision des choses devient la norme dans les sociétés antiques. Seulement, certaines observations entrent en contradiction avec le modèle d'Aristote. Dès lors, Ptolémée va tenter de remodeler cet ensemble dans l'espoir de tout faire coïncider. Lorsque le savant observe le mouvement de Mars au fil des mois, un problème se pose. Un mouvement non linéaire de la planète vient mettre à mal l'idée d'une rotation parfaite de la planète autour de la Terre. Mars avance, freine et repart dans le sens opposé. Ptolémée évoque alors la possibilité de cercles équants. Ainsi, les planètes tournent autour de nous, mais disposent aussi d'orbites propres qui ne sont pas parfaitement centrées sur la Terre. Leur mouvement rétrograde est quant à lui expliqué par une espèce de point imaginaire autour duquel les planètes orbitent en continu. Ainsi, le modèle géocentrique est confirmé, mais aussi perfectionné par Ptolémée. Mathématiquement et géométriquement, les calculs du savant grec sont bons. Son modèle fonctionne et personne n'y trouve rien à redire. Enfin, pour un temps. Durant la fin de l'Antiquité, mais aussi pendant le Moyen-Âge, personne ne remet en cause les conclusions d'Aristote et Ptolémée. Il faut attendre la Renaissance pour qu'une nouvelle théorie émerge. Elle va provoquer de nombreux remous. L'homme qui la porte, un certain Nicolas Copernic. Mais alors pourquoi les scientifiques et philosophes du Moyen-Âge ne se sont-ils pas penchés sur la question de l'astronomie ? Tout simplement parce qu'aucune évolution notable n'est à signaler durant la période. De plus, l'Église plébiscite les théories d'Aristote et de Ptolémée. Elles permettent de placer l'homme et la Terre au centre de l'univers. Plus encore, c'est la redécouverte des auteurs de l'Antiquité au début de la Renaissance qui permet une relecture des méthodes et des conclusions émises par les scientifiques d'alors. La reviviscence de l'intérêt des savants européens pour l'astronomie est matérialisée par les études de Copernic. Scientifique aux multiples casquettes, aussi bien mathématicien que médecin ou astronome, le Polonais est un homme qui compte dans l'Europe du début du XVIe siècle. Il est aussi chanoine, et à ce titre, est un des rouages de l'Église. Il est l'un des premiers à écrire au sujet du déplacement de la Terre comme le centre de l'univers. Au cœur de cette conceptualité, Copernic s'inscrit comme l'un des esprits les plus brillants de la Renaissance. Le géocentrisme, si peu débattu depuis l'Antiquité, est ainsi remis en cause. Le savant participe à populariser le modèle héliocentrique qui présage que c'est la Terre et les autres planètes qui gravitent autour du Soleil et non l'inverse. La révolution que cela engendre est loin d'être mineure. C'est un véritable changement de paradigme qui se vit dans l'Europe de la Renaissance. Pour l'astronome, le Soleil, au centre de notre système, est le point autour duquel tournent les planètes les unes derrière les autres.

0: ne se base sur aucune nouvelle observation. Son travail n'est qu'une réinterprétation des théories précédentes de Ptolémée et de ses successeurs. Cela fait pourtant mouche, malgré des réticences scientifiques qui s'expriment. Quoi qu'il en soit, Copernic ne connaîtra pas l'ampleur que va prendre sa révolution. Il publie son travail l'année de sa mort. C'est à sa suite que les guerres d'influence vont se jouer, notamment au cœur de l'Église. Cela est dû à une raison, déplacer la Terre du centre de l'univers et céder cette place au Soleil, c'est faire perdre à l'homme et à la création de Dieu sa place unique et déterminante. Galilée, lui, voit le jour plus de 20 ans après la mort de Copernic. Les deux hommes ne se sont donc jamais rencontrés. Pourtant, l'Italien va rapidement prendre fait et cause pour la théorie de son aîné. D'abord médecin, comme lui, Galilée se lance dans une carrière dans les arts mathématiques, dans lesquels il excelle au point d'être recruté par le grand-duc de Toscane à Florence. Au cœur de la beauté florentine, il se perfectionne dans l'explication du mouvement et de l'accélération des objets. Cela préfigure ses travaux sur l'astronomie. Originaire de Pise, le scientifique expérimente au sommet de la célèbre tour que les objets tombent à la même vitesse, quelle que soit leur taille ou leur poids, enfin du moins en théorie, et sans résistance à l'air. Toutes ces études, bien terrestres, aiguisent la curiosité de Galilée. Au début des années 1590, il se penche sur les travaux de Copernic. Mais dans une Italie baignée par la vision et le pouvoir papal, évoquer l'héliocentrisme est une véritable déclaration de guerre. La Bible considère que la Terre et les hommes sont au cœur du processus de création. La position de la planète bleue au centre de l'univers ne doit pas être discutée. Pour le dire encore plus simplement, pour le pape et l'Église catholique, Aristote et Ptolémée ont raison et la pensée de Copernic est rejetée en bloc. Ainsi, lorsque Galilée se range du côté de la vision copernicienne, ses ennuis commencent. Pour lui, il n'y a pourtant pas de mal. L'univers a été créé par Dieu et donc il faut l'accepter tel qu'il est et accepter que la Bible puisse parfois être mal rédigée. Fervent croyant, grand ami du cardinal Barberini, Galilée est loin de vouloir remettre en cause le dogme catholique. Et pourtant, l'Église estime que ces questions relèvent de la théologie et non de l'astronomie ou de la science. Or, les débats religieux ne peuvent pas être menés sans son aval. Et les théories concernant le centre de l'univers développées par Copernic, puis soutenues par Galilée, semblent dangereuses pour l'Église. Remettre en cause la place centrale des hommes dans la création, c'est rejeter les enseignements bibliques, leur faire perdre leur littéralité, et cela, le pape le refuse. Face à un contexte politico-socio-religieux bouillant, Galilée va se retrouver au cœur d'un terrible tourbillon, et son entêtement va le conduire à franchir la ligne rouge.
1: Et Jean-Louis Lahaye revient dans un instant pour nous raconter comment Galilée a franchi la ligne rouge dans la suite de cet épisode des Notes de l'Histoire, puisqu'on fait d'abord un tour dans la rue avec Randy Crawford et un titre absolument emblématique de 1979, Street Life des Crusaders. On danse sur RTBF La Première, profitez bien.

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6: Jusqu'à midi sur RTBF, la première, Jean-Louis Lahaye nous emmène dans les notes de l'histoire à la découverte des grands événements de notre passé par le prisme de la musique. Et aujourd'hui, on est à Rome. On reprend tout de suite le récit dans l'ombre de Saint-Pierre, Frescobaldi, Galilée et la naissance du baroque.
7: Au début du XVIIe siècle, une mue s'opère au niveau scientifique. La redécouverte des textes antiques, notamment ceux d'Aristote ou Ptolémée, permet un regain d'intérêt pour l'astronomie. Alors que la théorie géocentrique domine depuis des siècles et convient à l'Église, les travaux de Copernic, puis les observations et études de Galilée, participent à ouvrir le champ des possibles. L'héliocentrisme, qui considère que c'est le Soleil et non la Terre qui est au centre de l'univers, commence à s'imposer dans l'opinion. Mais le Saint-Siège refuse d'imaginer que la place de l'homme au centre du processus de création puisse être discutée et débattue de la sorte. Les questions liées à l'univers relèvent de la théologie. Ceux qui refusent de le comprendre vont voir sur eux s'abattre les foudres de l'Église et du pape. 1616 Rome, au cœur de la basilique Saint-Pierre, règne un calme plat. Il est encore trop tôt ce matin pour voir les allées garnies de pèlerins venus du monde entier. Sous les fresques et derrière la lumière sacrée, émanant des vitraux, le cardinal Bellarmin marche les mains jointes dans le dos. L'Italien est l'un des plus proches collaborateurs du pape Paul V. Et aujourd'hui, il est investi d'une mission somme toute particulière. Mettre en garde Galilée. En 1610, l'astronome a publié « Sidereus Nuncius », un texte loin d'être anodin. En y relatant ses observations, Galilée dégage une certitude. Le géocentrisme n'existe pas. La Terre n'est pas au centre de l'univers. Tout ne tourne pas autour d'elle dans le ciel. Plus encore, elle-même gravite autour du Soleil. Galilée s'est rangé du côté de Copernic, alimentant le brasier de la discorde scientifique. Sa thèse a été acclamée à Rome lors de sa publication. Mais depuis, les choses ont bien changé. Une sombre histoire de courrier dans lequel Galilée a pris position contre les théories bibliques a mis le feu aux poudres. La situation est même sur le point de dégénérer. Le cardinal attend le mathématicien. Ce dernier ne tarde pas à arriver, la respiration saccadée. Il s'est dépêché pour ne pas être en retard. L'homme d'église ne prend pas de pincettes. Le pape vient de condamner l'héliocentrisme de Copernic. Il devient interdit pour les auteurs ou les partisans de cette théorie de l'évoquer. Dans le cas contraire, il s'expose à des conséquences potentiellement terribles. Pour éviter le procès, Galilée fait face à des conditions on ne peut plus claires. Ne plus jamais soutenir l'héliocentrisme et arrêter de l'enseigner. Galilée écoute religieusement le réquisitoire du cardinal. Tête basse, il acquiesce. Est-ce là un aveu d'échec, une renonciation? Bellarmin ne saurait le dire, mais l'écoute raisonnable de son interlocuteur le rassure. L'astronome semble avoir compris ses erreurs. Oh, l'homme d'église se met évidemment le doigt dans l'œil. Raisonnable n'est pas un adjectif qui colle avec la personnalité de Galilée. S'il accepte de regagner les ombres, c'est uniquement pour préparer sa revanche et continuer ses observations en secret. Non, le scientifique ne compte pas se laisser dicter sa conduite, enfin. Il va prendre son temps pour revenir sur le devant de la scène et provoquer un véritable raz-de-marée dans l'opinion. Girolamo Frescobaldi, lui, n'est pas loin. Voilà 8 ans qu'il est devenu organiste de la basilique et que son talent éclate aux yeux du monde. Derrière son orgue, le jeune trentenaire est en train de peaufiner son dernier travail. Peccavi Super Numerum est un motet à trois voix et basse continue. Dans quelques temps, il sera joué ici même, au cœur de ce symbole religieux de la Rome catholique éternelle, la basilique Saint-Pierre. Frescobaldi n'a pas entendu la discussion qui s'est tenue non loin de lui. La révolution copernicienne portée par Galilée n'a pourtant pas fini de faire parler d'elle. C'est un euphémisme que de le dire.

0: la situation entre Galilée et l'Église se tend de manière considérable en quelques années. Sa première publication en 1610 est loin de poser problème au départ, malgré des observations qui semblent renforcer la théorie de Copernic. Mais protégé par un ami fidèle, le cardinal Barberini, l'homme de science, parvient à se sortir de l'ornière potentielle d'un scandale. Mieux. En mars 1611, il est invité en grande pompe au Collège pontifical de Rome pour présenter ses travaux. Malin, le duo a tout anticipé. Rien ne peut leur être reproché. Devant une assemblée qui l'attend au tournant, Galilée se montre sous son meilleur jour et adopte une communication parfaitement étudiée et contrôlée. L'objectif est atteint. Plébiscité, l'astronome a pu présenter ses découvertes sans pour autant remettre en cause la théorie officielle défendue par l'Église. Tout va pourtant changer très vite. À force de danser sur la corde raide, Galilée va tomber. Le 21 décembre 1613, patatras. Dans un courrier adressé à l'un de ses amis, Benedetto Castelli, lui aussi mathématicien à Pise, Galilée expose ses certitudes. Sans mesure, il prend position. L'Église a tort. Celui qui a raison, c'est Copernic. Le soleil trône au centre de l'univers. À la réception de ce courrier, Castelli comprend qu'il est en possession d'une bombe. Dans un geste de panique, il renvoie la lettre à Galilée, afin qu'elle ne puisse pas tomber entre de mauvaises mains. Mais trop tard. En quelques semaines, des copies de la missive sont rédigées et diffusées dans toute l'Italie. Il ne faut pas longtemps avant que le protecteur de l'astronome, le cardinal Barberini, ait vent du scandale. Directement, il prévient Galilée. Prudence est de mise. Le pape pourrait très mal prendre une telle prise de position. Mais comment éteindre un incendie qui s'est déjà transformé en brasier? En moins de temps qu'il ne faut pour le dire, l'Inquisition de Rome, terrible outil de juridiction de l'Église, se trouve en possession du courrier. Galilée, incriminé, se retrouve au cœur de la tempête. À Rome, d'aucuns le considèrent comme un hérétique, une accusation très grave qui peut conduire au bûcher. Alors que Barberini, en sous-main, tente de faire marcher son réseau pour détourner l'attention des hautes sphères catholiques, Galilée se défend grâce à un argument massue. La lettre qui circule est un faux. L'astronome est formel. Des opposants à ses travaux ont modifié le courrier, afin de le faire condamner. Les instances ecclésiastiques tranchent dans le vif. L'ouvrage de Copernic est censuré en 1616. Cette mesure extrême est aussi un avertissement lancé à Galilée. Si l'astronome persiste, il aura de très gros ennuis. Galilée accepte de se ranger derrière la théorie biblique, enfin du moins officiellement. La grande histoire, elle, se remet en marche. En 1621, la mort du pape Paul V rebat les cartes, et aussi fou que cela puisse paraître. Le cardinal Barberini, le grand ami et protecteur de Galilée, est élu à la fonction suprême de souverain pontife. Il devient le pape Urbain VIII. De quoi desserrer les cordes de la censure et de la présomption de culpabilité qui menace l'astronome? Ce dernier le croit. Malheureusement, il se met le doigt dans l'œil.
1: Et le temps que Galilée se remette de la douleur d'un doigt dans l'œil, ouch, c'est Lola Young qui semble s'être doucement remise de ses problèmes de santé et elle arrive sur nos ondes avant la troisième et dernière partie de cet épisode des Notes de l'Histoire avec le très très beau titre From Down Here, Lola Young, belle fin de matinée sur RTBF, la première.

0: La Britannique Lola Young à 11h39 sur RTBF, la première qui fait son retour en chanson après plusieurs mois d'absence, c'est pour notre plus grand plaisir. Jusqu'à midi, on écoute les notes de l'histoire sur Galilée et son procès contre l'Inquisition pour avoir critiqué le géocentrisme à l'époque où les convictions religieuses mettaient l'homme au cœur de la création divine. Jean-Louis Lahaye reprend tout de suite le récit. Belle journée sur nos ondes.
1: Au début du XVIIe siècle, Galilée est un mathématicien reconnu qui tourne son regard vers le ciel et les étoiles. Alors que la théorie géocentrique qui imagine la Terre au cœur de l'univers est dominante et plébiscitée par l'Église catholique, Copernic et d'autres la réfutent. Pour eux, c'est le Soleil qui est le centre gravitationnel de notre système. Galilée se range derrière cet avis. Sa prise de position déclenche un véritable scandale. Heureusement pour lui, le cardinal Barberini, son vieil ami qui a toujours pris sa défense, devient souverain pontife. Le nouveau pape va-t-il continuer de défendre son compagnon de toujours? Rien n'est moins sûr. Rome 1624. Urbain VIII, qui fut un jour le cardinal Barberini, reçoit son grand ami Galilée comme chaque semaine. Le tout dans le cadre d'une audience privée. Le duo se connaît depuis de très longues années et a connu de très nombreuses aventures ensemble. Alors que le jour s'apprête à décliner au dehors, vins et mets succulents sont servis à l'astronome et au souverain pontife. Dans les yeux d'Urbain VIII s'immisce une lueur particulière. Il vient d'avoir une idée. Ce soir, le pape propose à Galilée une idée folle, celle d'écrire un livre qui présentera de manière neutre les théories géocentriques et héliocentriques. Urbain VIII est partisan des conclusions de Galilée. Il l'empêche, impossible, de prendre officiellement position avec son statut. Dès lors, un ouvrage neutre pourra permettre de remettre le débat au cœur de l'actualité sans provoquer de heurts. Dans un sourire, Galilée accepte de jouer le jeu. Pourtant, les choses ne vont pas se passer comme prévu. C'est une tempête sans précédent qui va s'abattre en un rien de temps sur l'Église et sur le savant. Dernier grand représentant d'une école italienne qui va entamer son déclin après lui, Frescobaldi observe ces événements de loin. Année après année, l'organiste étoffe sa palette de compositeurs et de musiciens. Sa technique subjugue, à Rome comme ailleurs. Appelé par les Gonzagues à Mantoue il y a quelques années, son art s'exporte partout avec un succès déconcertant. Le grand-duc de Toscane commence à être intrigué par ce jeune homme à la sensibilité musicale extraordinaire. Au cœur de la basilique Saint-Pierre, sa maison depuis déjà longtemps, Frescobaldi teste un nouvel éclair de génie. C'est une œuvre pour clavier, intitulée « Il primo libro di Capricci ». Sa puissance et sa sensibilité interpellent autant qu'elles fascinent. Galilée, lui, va bientôt se retrouver au cœur du scandale de sa vie.

0: L'idée première d'Urbain 8 est de permettre aux partisans de l'héliocentrisme d'exister sans être inquiétés. D'autant que Galilée a déjà eu l'Inquisition sur le dos en 1616. L'astronome se met au travail. L'ouvrage est considérable et conséquent. Ce n'est qu'au bout de 8 ans que la commande de la papauté voit le jour. Intitulé « Dialogue sur les deux grands systèmes du monde », le livre arrive sur le bureau des censeurs de l'Église pour validation. Il l'obtient. Mais à sa sortie, en février 1632, c'est la stupeur. Galilée s'est joué de son ami le pape, en faisant passer devant les censeurs une version temporaire de l'ouvrage. Alors, excès de confiance ou volonté d'imposer une fois pour toutes sa vision des choses ? Nul ne le sait. Mais c'est l'escalade. Dans son ouvrage, l'astronome met en scène 3 personnages à Venise. Salviati croit que le Soleil est au centre de l'univers, alors que Simplicio est défenseur de la théorie inverse. Au milieu de ce duo qui s'oppose, Sagredo n'a pas d'avis et se laisse porter par le débat. Bon, pas de problème jusque-là, vous allez me dire. Eh bien, figurez-vous que si. Simplicio est un nom très connoté qui renvoie à la qualification de simplet. Or, ce personnage soutient la théorie officielle de l'Église et est tourné en ridicule page après page. Très vite, on comprend une chose. Galilée veut imposer sa théorie concernant le Soleil. Provocation supplémentaire. Le livre est publié en italien, alors même que la langue latine est d'usage normalement. La manœuvre est calculée. L'italien est plus accessible et de fait, Galilée s'assure une audience élargie de lecteurs. L'Église et le pape sont décontenancés par la teneur de la publication. Le contexte des guerres de religion ne facilite pas un apaisement de la situation. Urbain VIII est persuadé d'être la cible des moqueries de son ancien ami, en se reconnaissant dans les traits de Simplicio. Très vite, la ligne rouge est franchie. Galilée est accusé d'hérésie. Un procès est diligenté contre lui. L'astronome se retrouve plongé dans un scandale sans précédent. Même son mécène, le grand-duc de Toscane, décide de le rejeter officiellement. L'instruction s'ouvre en janvier 1633. Le pape lui-même est à la manœuvre dans ce dossier brûlant. Les risques pour Galilée sont immenses. Le bûcher peut l'attendre au coin de la rue. D'emblée, on l'attaque sur son reniement de 1616. Galilée s'était alors engagé à ne plus parler de l'héliocentrisme et à ne pas le diffuser ou l'enseigner. Pour se sortir de l'ornière, l'astronome tente bien de demander une entrevue privée avec Urbain VIII, en gage d'amitié. Mais le Saint-Père rejette cette option d'un revers de main, blessé à mort par sa trahison. Enfermé dans une chambre du Saint-Office, sans possibilité de visite, Galilée se sait sur la corde raide. Son manque de soutien pourrait bien le conduire à la mort. Néanmoins, le grand-duc de Toscane se ravise. Proche du commissaire du Saint-Office, il fait passer des messages à Galilée. Cette période d'isolement semble ramener l'astronome à la raison. Il est allé trop loin. Il veut éviter de payer de sa vie ses nombreux affronts. Attention, Galilée ne souhaite pas abjurer. Il lui faut donc trouver une astuce solide pour obtenir une clémence de ses juges. Le 30 avril, devant les magistrats et une cour réunie pour l'écouter, le scientifique avoue être allé trop loin et avoir manqué d'objectivité. « Je suis prêt à réfuter l'opinion de Copernic par tous les moyens les plus efficaces que Dieu mettrait en mon pouvoir. » La formule est restée célèbre. En apparence pleine de repentance, elle est en réalité remplie de double sens. Le savant parvient à s'en tirer malgré un contexte très défavorable. Et le soir même du 30 avril, il peut rejoindre le palais du grand-duc de Toscane. Galilée pense en avoir terminé avec l'Église. C'était sans compter sur la haine de son ancien ami. Le pape le fait ramener devant le tribunal et fait planer la menace de la torture. Le 21 juin 1633, l'astronome se retrouve de nouveau face au magistrat. On le renvoie à ses affirmations en contradiction avec la Bible. Galilée se défend, en affirmant que les propos de ces personnages ne lui appartiennent pas vraiment. L'argument est bancal et ne fait pas mouche. La vieille lettre polémique qu'il a rédigée 20 ans auparavant est exhumée. Le scientifique se défend en arguant de nouveau qu'elle est un faux. Mais la missive met à plat sa défense et il se retrouve à batailler contre le vent. L'Église tranche dans le vif. Le vieux savant, à la santé loin d'être optimale, ne sera pas brûlé vif. Au lieu de ça, on le condamne à ne plus jamais pouvoir parler d'astronomie et à être assigné à résidence. Il doit aussi abjurer sur la Bible ses croyances au sujet de la place centrale du Soleil dans l'univers. Alors aveu sincère ou arraché de la bouche d'un homme lassé par les années de combat ? Des études historiques récentes ont permis de retrouver la lettre originale de 1613 au cœur des débats. Il n'existe aujourd'hui plus aucun doute. Galilée a menti. La lettre n'a pas été falsifiée. Ainsi, ses aveux et son abjuration étaient certainement fins et n'avaient qu'un objectif, lui permettre d'avoir la vie sauve. Longtemps, on a cru que Galilée, en sortant du tribunal, avait prononcé la fameuse phrase « et pourtant elle tourne » en parlant de la Terre. Il n'en fut rien. La formule est apocryphe. Elle est pourtant lourde de sens et de symboles. Cette histoire d'une amitié entre deux hommes qui se déchirent sur fond de science ne doit pas éluder l'essentiel. Copernic et Galilée avaient bien raison. Il n'empêche, bien des mystères autour de cette affaire n'ont pas encore été élucidés. C'est certainement aussi cela qui lui confère cette aura particulière. Vous ne croyez pas ? Voilà pour ce récit que j'ai eu le plaisir de partager avec vous grâce à la plume d'Antoine Charpagne et à la collaboration des équipes de LDV Productions.
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2: Jean-Louis Lahaye nous fait entrer dans les coulisses de l'histoire par la porte des salles de concert dans le podcast Les Notes de l'Histoire, à retrouver sur RTBF Ovio à chaque instant et demain dès 11h sur nos ondes. On remonte le temps aussi, mais beaucoup moins loin, puisqu'on va parler d'Edward Elgar en plein cœur de la Première Guerre mondiale et de la naissance du mouvement indépendantiste irlandais. Une période parmi tant d'autres où les démons de l'humanité ont fait surface. Démons, c'est d'ailleurs le titre de la chanson d'Angèle et d'Amso, qu'on écoute dès maintenant avant la suite de vos programmes. Bon appétit si vous passez bientôt à table.

0: Avec Charlotte Cardin à 11h57 sur RTBF. La première, c'était son dernier single Take Me Back qui s'accompagne d'un très beau clip tourné en Sicile avec 16 danseurs. Dans la prochaine heure, on va aussi parler musique, concerts et anecdotes sur les coups de cœur de nos programmateurs avec la playlist. Restez avec nous, ce sera juste après le Flash Info de Sarah Pousset et la météo. Bonne journée à toutes et tous à notre écoute.
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14: Très bon après-midi à tous. Les températures vont continuer de grimper cet après-midi. 27 degrés en Ardenne et sur les Fagnes, 29 à 30 degrés pour le centre du pays, 26 degrés pour le littoral. L'IRM place donc dès aujourd'hui le pays en avertissement jaune chaleur. Avec le vent qui sera faible, la chaleur sera bien perceptible cet après-midi. Quelques cirrus tout au plus dans le ciel au nord du Sion-Sambre-et-Meuse. Pour ce soir et cette nuit, un temps calme, un ciel bien dégagé dans la plupart des régions. Au plus frais de la nuit, les minima iront de 14 à 18 degrés. Puis demain, on va se réveiller avec le soleil. Il sera a priori seul dans le ciel. Il va s'attacher à faire grimper les températures. On atteindra par exemple 35 degrés pour la Campine, 34 degrés pour Bruxelles, Namur ou Liège.
15: Bonjour à toutes et à tous. Un homme de 23 ans a été placé en détention en France pour plusieurs départs de feu dans le département du Var. C'est là que l'incendie du Gros Bessillon a démarré la semaine dernière. Il a déjà détruit une trentaine de maisons et n'est toujours pas fixé. Hier, les pompiers ont même dû éteindre quelques reprises de feu favorisées par le vent du Mistral. La lutte contre les incendies se poursuit également en Gironde ou en Corse, et puis aussi au Portugal et en Espagne. De tous côtés, les pompiers essayent de canaliser les feux avant le retour d'une nouvelle vague de chaleur dès demain. Et en prévision de cette canicule, la phase d'avertissement du plan de forte chaleur reste activée chez nous jusque dans la nuit de samedi à dimanche. De l'air plus frais devrait revenir en fin de semaine, mais les températures resteront au-dessus des 25 degrés. Au Japon, le séisme de magnitude 7 survenu ce matin a blessé une cinquantaine de personnes. Des bâtiments se sont effondrés, des routes et des ponts sont également endommagés. 45 000 foyers sont privés d'électricité et des incendies se déclarent dans plusieurs zones. Mais il n'y a pas de dégâts majeurs ni de décès à déplorer. L'alerte tsunami a d'ailleurs été levée. Et puis dans le nord du pays, le second week-end du festival de Tomorrowland s'est terminé dimanche. Et aujourd'hui, c'est l'heure du bilan du parquet d'Anvers. 400 festivaliers ont été interpellés pour de la détention de stupéfiants. Ceux qui avaient une petite quantité de drogue pour leur consommation personnelle ont pu directement payer une amende. Toutes ces transactions ont rapporté plus de 100 000 euros. Ces personnes ont ensuite été expulsées et privées d'accès à la suite du festival. 32 personnes ont également été arrêté pour trafic de drogue et 14 voleurs pris en flagrant délit. Enfin, dans l'affaire Canal+, Maxime Sada, le patron de Canal, confirme sa décision de ne plus financer des films dont les initiateurs portent, selon lui, préjudice à l'image de son groupe. Pour rappel, lors du Festival de Cannes, 600 personnes du monde du cinéma avaient signé une tribune contre Vincent Bolloré. Ils voulaient dénoncer l'emprise du milliardaire d'extrême droite sur le 7e art. Canal avait répliqué que plus aucun financement ne serait accordé à ses signataires. Cette sorte de liste noire contraire à la liberté d'expression avait provoqué un scandale. Voilà pour les infos. Merci d'être avec nous et bon appétit si vous passez à table.
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1: Bienvenue dans la playlist et bonjour, surtout si vous nous rejoignez à midi 4 sur RTBF La Première. C'est avec un grand plaisir que je vous accompagne aujourd'hui encore dans un beau voyage musical d'une heure. Et même pas besoin de faire vos valises, puisque c'est avec les oreilles, le cœur et l'esprit qu'on fait le trajet ensemble. On vous offrera un cadeau d'ailleurs aujourd'hui encore, dans l'émission. J'en dis pas plus pour le moment, mais c'est un voyage assez onirique que vous pourrez tenter de gagner, alors restez attentifs. En tout cas, c'est Alexandra Vassen qui nous a préparé l'itinéraire du jour avec des escales en Australie, aux États-Unis, au Royaume-Uni, en Suède et bien sûr chez nous en Belgique. Et c'est le très doué Marcellino Costenaro qui va s'assurer qu'on arrive à bon port. Vous êtes donc entre de bonnes mains et l'objectif de ce voyage, c'est la détente. Et pour ça, on a le titre parfait pour démarrer du britannique Harry Styles avec les doux claviers d'American Girls. On lâche prise tout de suite. Belle journée à l'écoute de La Première.

0: C'était il y a 4 ans que l'anglais Alfie Templeman sortait ce très joyeux Color Me Blue sur son premier album Mellow Moon. Et je vous ai parlé d'un concours dans le sommaire. C'est le moment, c'est l'instant. Sortez vos téléphones pour tenter de gagner. Gagner quoi ? Des passes pour les 2 jours du Festival des Arts de la Rue Chassepierre, les 15 et 16 août prochains. Et pour ça, il vous suffit d'envoyer Chassepierre par SMS avec vos 6031, pardon, avec vos noms, prénoms et adresse mail. Chassepierre au 6031, c'est 1 euro par participation. Pour peut-être aller découvrir plus de 50 compagnies de spectacles, c'est Chassepierre 2SEPIE 2RE au 6031, nom, prénom et adresse mail. Bonne chance! Et l'artiste suivant revenait en musique il y a 1 an, après un spectacle justement. Bertrand Belin nous parle de solitude. Seul, c'est le titre qu'on écoute tout de suite sur RTBF La Première.
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15 ans, Alice on the Roof dans la playlist. Et si vous n'avez pas eu l'occasion de la voir avec sa sublime veste en cheveux au Francofolie de Spa, sortez vos agendas puisqu'elle sera au Cirque Royal avec la première le samedi 3 octobre prochain. Il reste encore des places dans cette magnifique salle, debout dans la fosse et assis dans les gradins. Le temps que vous alliez prendre vos tickets, on traverse l'Atlantique avec Teddy Swims. Il est midi 18, ça je le sais, appelez-moi Madame Je Sais Tout, puisqu'il nous chante Mr. Know It All. Bonne leçon sur RTL.

0: La divine britannique Jessie Ware sur la première avec la plage titulaire de son sixième album Super Bloom. Un album délicieux que vous pourrez découvrir en live devant vos yeux, ébahis et enchantés à l'occasion de son concert à l'Ancienne Belgique le 20 novembre prochain. Ne rangez pas trop vite vos agendas puisqu'il faut aussi noter les dates des 15 et 16 août pour les festivals Chasse-Pierre. On vous fait gagner des places pour les deux jours de ce festival d'art de la scène aujourd'hui dans la playlist. Je vous rappelle les modalités dans quelques instants, alors restez bien avec nous et bon appétit si vous êtes à table.
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9: Midi 26 dans la playlist et comme promis avant de reprendre notre route musicale, je vous rappelle que vous pouvez envoyer Chasse-Pierre au 6031 avec vos noms, prénoms et adresse mail pour tenter de remporter des passes deux jours pour ce merveilleux festival Chasse-Pierre au 6031. Et on va passer par la case départ pendant que je vous souhaite bonne chance, c'est Suarez sur RTBF La Première.

La liégeoise ciel, pardon, nous chante doucement à 12h32 sur RTBF, la première. On l'a rencontrée avec Vanessa Clack au Francofolie de Spa ce week-end. C'était un chouette moment à aller réécouter sur Ovio. Son EP prévu pour janvier s'appellera Chanson d'amour et ça va très bien avec La vie romantique, le prochain album d'Arnold Turboust qui sort en octobre. On écoute tout de suite l'extrait en duo avec Étienne Dao, Direction le ciel, Laurie Sky dans la playlist.

Ça faisait longtemps qu'on n'avait pas entendu l'Australien Don West sur nos ondes avec Day Tonight, un titre qui donne chaud, comme si les températures prévues ces prochains jours ne suffisaient pas, hein, évidemment. Mais on s'en fiche parce qu'on adore absolument ce son de 2025, enregistré avec des techniques des années 60 et 70. Dans la suite, un moment de détente avec l'ex-claviériste et guitariste de Ginzo, place à l'harmonica avec Chris Dane, Beyond the Wall, à midi 39 sur RTBF, la première. 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

0: La voix singulière d'Aaron Fraser nous berçait à l'instant sur RTBF, la première avec le titre It's a Shame, un doux single sorti début mai, 2 ans après son album Into the Blue. On est bien détendu maintenant dans la playlist, enfin moi oui en tout cas, et j'espère que vous aussi. Donc on va pouvoir danser dans la suite avec Calvin Harris, Robin et Taylor Swift par exemple. Merci d'avoir choisi la première pendant votre temps de midi.
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0: Midi 47 dans la playlist, j'espère que vous passez toujours un agréable moment, même s'il fait déjà assez chaud dehors. Pensez à boire de l'eau et à arroser vos plantes, et je vous propose de le faire en écoutant Des fleurs justement de Tove Lo et Stromae, la chanson numéro 4 en Belgique francophone. Belle journée sur nos ondes.

Swift, The Fate of Ophelia, en référence au personnage Ophélie dans le Hamlet de Shakespeare, qui se noie dans un ruisseau après avoir perdu l'esprit entre un père autoritaire et un homme qu'elle aime, mais qui la rejette. Un destin bien tragique, mais qui est un petit clin d'œil à la vie amoureuse de Taylor Swift. Et ça donne une chanson absolument pleine d'entrain. On va se changer les idées un petit peu quand même en prenant la direction de la Suède dans la prochaine étape de notre voyage musical avec la merveilleuse Robin et son single Blow My Mind. Profitez bien de ce son et de votre journée avec la première.

0: Bien dansé dans la playlist aujourd'hui avec à l'instant Calvin Harris, Justin Timberlake, Halsey et Pharrell Williams. C'était le titre Stay With Me pour la fin de notre voyage du jour que vous pouvez réécouter à tout moment sur RTBF Ovio, bien entendu. Un grand merci à Alexandre Avassen pour la programmation de cette émission et à Marcelino Costenao pour la réalisation. On reste ensemble dans la suite avec Zone Inédite. Il est midi 59. Il est presque l'heure du journal de 13h présenté par Delphine Vreux. Très bonne journée à notre écoute et merci d'être avec nous.
1: Plusieurs milliers de touristes évacués le long de l'Atlantique à Lacanau cette fois. La hausse des températures fait craindre une aggravation de la situation en Gironde. Le mercure grimpe en flèche aussi en Belgique et nous nous sommes intéressés au travail de la cellule Cortex. Elle fixe le niveau d'alerte pour la sécheresse par exemple. C'était le secret le moins bien gardé du football français. Zinedine Zidane succède à Didier Deschamps. Être à la tête de l'équipe de France est la seule chose que je voulais faire à vous, Zizou. Bonjour, des campings vidés à la hâte, des voitures quittant les lieux. Tous les hébergements collectifs de Lacanau en Gironde sur la côte atlantique ont été évacués ce matin. 4000 vacanciers ont été mis à l'abri préventivement. Le vent a tourné, les températures doivent encore grimper. Jean-François Herbeck, les autorités redoutent que les feux proches de Lacanau soient ravivés.
2: Oui, c'est cela qui a conduit la préfecture de Gironde à décréter cette évacuation à Lacanau. Après une nuit relativement calme, l'incendie est considéré comme stabilisé, mais pas encore contrôlé. Une nouvelle vague de chaleur accompagnée de vents plus secs et l'absence de pluie font craindre une reprise du méga-feu. Coincée entre l'incendie d'une part et l'océan de l'autre, la petite commune de Lacanau abrite une dizaine de campings ainsi que des villages de vacances dont les occupants vont devoir partir. Les précautions prises ne s'arrêtent pas là, pompiers et forestiers continuent à s'affairer. Pare-feu et coupe tactique s'étendent déjà sur plus de 100 km sur le pourtour de la zone incendiée. Il s'agit de placer des verrous pour éviter toute reprise du feu. Même si les flammes ont disparu, la vigilance reste de mise et un travail moins spectaculaire de surveillance et de ratissage des fumerolles s'annonce pour les semaines à venir.
1: Merci Jean-François Herbeck. Des centaines de milliers de personnes ont donc été évacuées ces derniers jours dans le sud-ouest de la France. Les touristes parfois sont rentrés chez eux, certains habitants sont hébergés par des proches, mais de nombreuses personnes sont aussi accueillies dans des grandes structures. Myriam Ball s'est rendue au parc des expositions de Bordeaux. Il accueille quelques 700 réfugiés des incendies et certains commencent à trouver le temps long.
3: Depuis trois jours, on va dire trois jours maintenant, hein, ça commence, c'est un peu long. Et surtout, c'est le manque d'informations. On ne nous donne pas d'informations précises. On nous dit, oui, peut-être dans 48 heures, et puis après le lendemain, oui, dans 24 heures. Vous voyez ce que je veux dire? Donc c'est ça qui manque un peu, c'est le manque d'informations. Et ça prend un peu la tête, quoi, voilà.
4: On n'en peut plus. On n'en peut plus. On perd la tête. Je ne sais plus quel jour on est, pour maintenant, on vient d'en parler. Regardez le pantalon, hein, on est parti sans rechange aérienne. Comme des clochards, là. Ça perd la tête.
5: Si vous pouviez demander quelque chose aux autorités, ce serait quoi, là, maintenant?
6: Rentrer.
1: Des témoignages recueillis par notre envoyée spéciale à Bordeaux, Myriam Ball. Des incendies aussi dans le Var, cette fois en bordure de Méditerranée. Le feu n'est pas encore maîtrisé et un homme de 23 ans a été placé en détention provisoire. Il est poursuivi pour deux départs de feu. Il a été identifié grâce à des images de vidéosurveillance. Le combat contre les incendies aussi en Espagne. Le Premier ministre Pedro Sanchez annonce entrevoir, je cite, « la lumière au bout du tunnel ». En Belgique aussi, les températures grimpent à nouveau. Alors, pas de pluie annoncée, peu de vent, la sécheresse s'aggrave et le risque de voir éclater un feu est plus important. Ce risque est désormais élevé en milieu forestier et très élevé en milieu ouvert, comme sur une prairie ou dans un parc. Mais qui détermine ces niveaux? Qui peut décider d'interdire ou de restreindre certaines activités? Rudi Hermans, vous êtes avec nous et vous nous expliquez que la méthodologie a récemment changé.
6: Oui, c'est un changement qui est intervenu après les terribles inondations d'il y a 5 ans. Souvenez-vous, au Parlement de Wallonie, une commission d'enquête s'est penchée sur les causes et les conséquences de cette catastrophe. Et à l'issue de ses travaux, elle a préconisé une réforme du centre régional de crise pour qu'il soit davantage dans l'anticipation. Et c'est ce qu'il a fait en devenant le CORTEX, le centre de coordination des risques et la transmission d'expertise.
1: Et concrètement, comment fonctionne ce CORTEX ?
6: Alors, il se réunit plus souvent qu'avant, si des pluies abondantes ou des vents violents sont annoncés, ou un épisode hivernal, ou actuellement en période de canicule et de sécheresse. Sont rassemblés des experts de l'administration régionale, de la météo, les services de secours, parfois les autorités, ou tout autre spécialiste utile en fonction de la thématique abordée. Et ensemble, ils analysent la situation, font des constats et émettent des recommandations.
1: Et ensuite, qui décide ?
6: Alors ça, ce n'est plus ce fameux centre de coordination des risques, ça reste le rôle des gouverneurs et des bourgmestres. Les uns peuvent, par exemple, interdire les feux d'artifice dans toute une province. Les autres, plus localement, peuvent fermer un bois ou annuler un événement. L'objectif est toujours, bien sûr, d'anticiper la crise plutôt que d'y être confronté.
1: Merci Rudy Hermans pour ces explications. Anticiper, prendre des mesures préventives. Floref et les organisateurs du festival Esperanza en prennent. L'événement va se dérouler ce week-end près de Namur, sous un soleil de plomb. Romain Van de Neuvel, vous êtes à Floref. Des inquiétudes planaient sur la tenue du festival. Réunion ce matin avec les pompiers et finalement le festival aura bien lieu.
7: Oui, ici, les équipes travaillent d'arrache-pied d'ailleurs pour mettre en place les infrastructures. La scène n'est pas encore montée en entier. Ce matin, les organisateurs ont rencontré le bourgmestre, les pompiers, la police et les services d'urgence. Le festival est maintenu avec des moyens supplémentaires, une ambulance et des services de secours renforcés. Et au niveau des pompiers, l'effectif est augmenté lui aussi. Écoutez le colonel Marc Gilbert, c'est le commandant de la zone de secours Val-de-Sambre.
8: Je double les effectifs, je réquisitionne du personnel, ça c'est clair, pour que pendant la manifestation, une sécurité optimale soit réservée. Donc ça c'est très clair, c'est que les effectifs sont doublés, les mesures préventives sont prises aussi, de façon à ce que nous puissions éviter l'incendie.
7: Il y a aussi des risques d'incendie au niveau du camping via tout ce qui est cigarettes par exemple.
8: Bien sûr. Au niveau des campings, il y a beaucoup de risques. Mais de toute façon, il est interdit de faire des barbecues, d'utiliser des objets à flamme nue. Donc ça veut dire que tout est bien régularisé et donc avec des gens qui vont contrôler, des gens du site qui vont contrôler si tout est bien respecté.
7: Et d'ailleurs, le camping sera lui humidifié pour limiter le risque d'incendie. Les organisateurs ont réussi à réunir toutes les garanties nécessaires pour rassurer les pompiers. Toute une série de mesures et d'efforts à mettre en place pour la tenue d'Esperanza. Le climat devient visiblement un enjeu majeur à prendre en compte pour maintenir les festivals.
1: Merci pour ces informations directes de Floref, Romain Van de Neuvel. Et lors des deux week-ends du festival Tomorrowland près d'Anvers, 400 festivaliers ont été interpellés pour détention de stupéfiants. Ceux qui ne possédaient qu'une petite quantité de drogue pour leur consommation personnelle ont pu payer une amende immédiatement et quitter le festival. Le montant de ces transactions s'élève à 104 000 euros. La police a aussi arrêté 32 suspects, cette fois pour trafic de drogue. Ils vont devoir comparaître directement devant une chambre spéciale Tomorrowland, programmée le 25 novembre. Un puissant tremblement de terre a secoué une partie du Japon ce matin. Un centre commercial est endommagé. De nombreuses personnes sont piégées dans les décombres. C'est ce qu'annonce la télévision japonaise. Un étage du bâtiment s'est effondré. Une alerte au tsunami a brièvement été lancée. Dans l'actualité aussi, la visite du président ukrainien Volodymyr Zelensky. Il est à Washington pour rencontrer Donald Trump et tenter d'obtenir plus de moyens de défense anti-aérienne. Seuls les systèmes américains Patriot sont capables d'abattre les missiles balistiques lancés massivement par la Russie ces dernières semaines. La fin d'un secret de polichinelle. Zinedine Zidane est nommé sélectionneur de l'équipe de France de football. Zizou, 54 ans, ancien joueur, champion du monde avec les Bleus en 98. Il succède à Didier Deschamps et réalise par la même occasion l'un de ses rêves, a-t-il dit. C'est donc un Zidane très ému qui s'est exprimé ce matin en conférence de presse.
9: Aujourd'hui, pour moi, c'est juste une continuité, quelque part un rêve. J'ai eu des propositions pendant ces 4-5 ans où j'ai arrêté pour reprendre un club et je les ai toutes refusées pour l'équipe de France. Parce que l'équipe de France, pour moi, c'est la seule chose que je voulais faire, c'est entraîner cette équipe de France. Je l'ai connue gamin, j'ai commencé minime jusqu'à arriver à la sélection A, qui est le summum. Voilà, il n'y a pas d'autre mot. Aujourd'hui, j'ai l'opportunité d'être le sélectionneur de cette équipe et je vais tout donner pour que cette équipe continue à gagner.
1: Voilà, c'était lors de la conférence de presse ce matin et le premier match de Zidane comme entraîneur des Bleus, ce sera le 25 septembre contre la Turquie en Ligue des Nations. Avant de se quitter, le prix du diesel à nouveau en hausse, plus 2,3 centimes d'euros le litre. Dès demain, le prix maximal au litre sera donc à 2,25 euros. Voilà qui referme ce journal. Bel après-midi à notre écoute.
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0: Un grand merci pour ce journal Delphine Vreux. Le prochain rappel de l'actualité, c'est à 14h. Bon début d'après-midi à toutes et à tous sur la première.
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0: Bonjour, bonjour si vous nous rejoignez et bienvenue à toutes et tous dans Zone Inédite de 13h à 14h tous les jours cet été. On découvre les nouvelles séries de la première et cette semaine, c'est la saison 2 des Téméraires qui nous fait voyager dans le temps à la découverte de l'histoire des ducs de Bourgogne. Bark Van Loo nous emmène aujourd'hui jusqu'en 1468 lorsque la cité ardente se soulève une dernière fois contre Charles le Téméraire. On découvre ensemble Liège, les 600 Franchimontois contre Charles le Téméraire, tout de suite sur RTBF La Première.
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11: 121, 122, 123, pardon, je suis un peu essoufflé. Mais vous me comprendrez, j'ai déjà gravi 125 marches et je ne suis qu'à mi-chemin. Je me trouve sur la montagne de Buren, un monument liégeois mondialement connu en Belgique. Un escalier gigantesque, 374 marches, une pente de 28%. Pour comparer, le mont Ventoux culmine à 12-13% maximum. Je dis ça, je dis rien. Cet escalier a été construit entre 1875 et 1880, officiellement pour rendre hommage à un exploit héroïque qui aurait eu lieu ici. En réalité, les événements de 1468 se déroulent un peu plus à l'est. Mais peu importe, car cet escalier nous mène en plein cœur de notre épopée bourguignonne.
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11: Cette montagne de Buren, ce colossal escalier ici à Liège, doit son nom à un certain Vincent de Buren. 188, 189, j'avance et je vous demande de bien m'écouter. Et pour cela, je vais m'asseoir. Asseyez-vous aussi, je dirais, car l'histoire en vaut la peine. Vincent de Buren est un noble, mais un noble à part, car fait remarquable, il s'engage à défendre les libertés urbaines. Autrement dit, il trahit un peu sa propre classe et il fait cause commune avec la ville de Liège, une ville en conflit avec les ducs de Bourgogne. Et là, les choses deviennent vraiment intéressantes, car Vincent de Buren rejoint les compagnons de la Tente Verte, de Gezelle van de Groene Tent. On dirait un titre de Bob et Bobette, mais non, c'est bien réel. Une troupe armée, placée sous le commandement de Raas de Heers, oui, ce Raas de Heers, celui dont je vous ai parlé dans l'épisode précédent, l'homme qui, de Saint-Tron à Liège, a fait vaciller les Bourguignons. Et pour Vincent de Buren, c'est une évidence, il rejoint le mouvement. Ses compagnons vivent souvent à la belle étoile, sous le feuillage vert qui leur donne leur nom. Ils recrutent même des enfants. On en voit, à peine âgés de 7 ans, parcourir les rues de Liège avec des écriteaux pour enrôler du monde. Pendant ce temps, les plus âgés pillent. Monastères, ressources, argent, tout est bon pour financer leur lutte. Une lutte contre l'autorité bourguignonne. Une lutte qui flirte parfois avec la violence extrême. Et c'est dans ce contexte que Vincent de Buren sort de l'ombre. peu à peu, jusqu'à devenir l'un des visages de la révolte. Et c'est sous son commandement qu'ici même, en ce lieu qui porte aujourd'hui son nom, se joueront des actes héroïques lors d'une nuit glaciale en octobre 1468. Mais avant d'y plonger, vous me connaissez entre-temps, il faut revenir en arrière et comprendre comment tout a basculé. Entre-temps, je suis arrivé à la 198e, 199e, 200e marche. Je fais une nouvelle pause. Elle est raide, cette montée. Je me retourne et le panorama est déjà magnifique. La skyline, ou si vous voulez, le profil de Liège, se déploie. Les méandres de la Meuse, là-bas l'église Saint-Barthélemy, c'est peut-être, je ne peux pas me retenir à vous le dire, c'est peut-être à cet endroit que Jan van Eyck, le grand peintre, s'est placé pour peindre le paysage en arrière-plan de sa Vierge du chancelier Rollin. Ah là là là là, ça m'excite un tout petit peu. Je regarde un peu plus loin, je suis la Meuse du regard. Mon regard se pose sur la place Saint-Lambert, où se dressait autrefois la cathédrale Saint-Lambert. Et plus loin, je vois la nouvelle cathédrale, Saint-Paul. Le moment est venu de reprendre mon souffle et de vous remettre dans le contexte. En 1467, Philippe le Bon meurt. Et ici, à Liège, on respire. C'est un immense soupir de soulagement. Pourquoi ? Parce que Liège était un caillou dans la poulaine, vous savez, ces chaussures fameuses en pointe à la fin du Moyen-Âge, dans la poulaine de Philippe le Bon. Un caillou qui est devenu un pavé. Récapitulons. Philippe possède déjà Namur, le Luxembourg, le Limbourg, le Brabant, et il se dit, tant qu'à faire, j'ajouterai bien Liège. Avec son industrie, son charbon et surtout la puissance de son prince-évêque. Mais les Liégeois n'en veulent pas. Alors Philippe manœuvre et il place à la tête de Liège son neveu Louis de Bourbon. Un neveu, mais surtout un incompétent. Pas évident, mais en convainquant le pape, en lui promettant une croisade, Philippe obtient la mitre pour son neveu. Contraint et forcé, les Liégeois acceptent. Enfin, pendant un certain temps. Parce qu'après, il se révolte encore. Il chasse l'évêque qui revient avec l'aide des téméraires. Bon, c'est un micmac, un vrai sac de nœuds. Mais en 1467, tout a l'air de changer car Philippe le Bon vient de mourir. Et à Liège, on croit être enfin libre. Mieux encore, Louis XI, roi de France, ennemi des Bourguignons, ouvre sa bourse et avec cet appui, les Liégeois reprennent vraiment confiance. Ils se sentent forts, prêts à tout. Une chasse à l'homme, mieux dit une chasse à l'évêque, commence. Les partisans bourguignons sont traqués et Louis de Bourbon, l'évêque, est chassé une énième fois. Mais au même moment où Liège pense avoir gagné, tout bascule car un autre homme entre en scène. Le successeur de Philippe le Bon, son fils, Charles le Téméraire. Tout comme son père, Charles est capable de violents accès de colère. Mais chez lui, rien n'est fin. Ce n'est pas un fin politicien qui joue avec le pouvoir. Il l'incarne, il aspire le pouvoir, il ne fait qu'un avec lui. Les traits passionnels hérités de son père Philippe, il les possède au plus haut degré. Au point, parfois, de perdre totalement la raison et de basculer dans une fureur incontrôlable. Mais ce qui le caractérise peut-être le mieux, enfin d'après moi, c'est une tristesse latente, une rancœur diffuse, persistante, omniprésente, une force intérieure dont il ne sait que faire. Elle le ronge, elle pousse, elle prend.

7. Et cela me fait penser à Charles, car lui non plus ne perd pas de temps. Nous sommes le 26 octobre 1467. Son père est mort depuis 3 mois à peine. Et déjà, il fait pleuvoir les boulets de canon sur les remparts de Saint-Trond. Et Saint-Trond, finalement, c'est pas très très 30-40 kilomètres, c'est pas très loin de Liège. Il est donc devant la ville de Saint-Trond, et alors qu'il assiège la ville, soudain, on vient lui murmurer à l'oreille « Race de Hirs approche ». Les Liégeois sont proches, très proches. Charles n'a pas le choix. Il fait demi-tour et lance toutes ses forces à leur rencontre. Le choc aura lieu à Brustem, le 28 octobre 1467, à Distelbroek. C'est un nom, si vous comprenez un peu le néerlandais, un nom qui en dit long. Broek, hein, ça veut dire marécage. Et pense à l'origine du nom de Bruxelles, Bruxelles. Le terrain ici est détrempé, spongeux, et la pluie s'en mêle. On a 2 armées face à face dans la boue. Le moral s'effondre. Un soldat flamand écrira plus tard « Nous devons nous laver les mains dans notre urine ». Aujourd'hui, des maisons ont remplacé la plaine, mais un vestige demeure. Le château de Brustem. Ou plutôt, ce qu'il en reste. Une tour en ruine, longtemps soutenue par des échafaudages qui, à mon avis, étaient forcément de la même famille que ceux qui étreignent depuis que le monde est monde le palais de justice de Bruxelles. Mais à Brustem, miracle, depuis peu, les échafaudages ont disparu. Incroyable, tout récemment, peut-être est-ce le signe que ceux du palais de justice bruxellois prendront bientôt à leur tour leur envol. Bon, malgré leur connaissance du terrain, les Liégeois sont écrasés. 3000 morts selon les sources. À Saint-Trond, on se rend rapidement. Les portes sont arrachées et jetées dans les douves. Et Race de Hirs est le chef des révoltés. Il est où? Alors que vous contemplez le désordre, le chaos de la déroute, du fiasco et de la retraite des troupes liégeoises, n'apercevez-vous pas là-bas, vers l'horizon, une grande charrette ferme, lourdement chargée de ballots de paille? Si l'on s'approche, on découvre une silhouette, celle de Race, cachée comme un enfant sous la paille, et c'est ainsi qu'il sauve sa peau. Quant à moi, ici à Liège, je continue à monter la montagne de Buren. Je suis maintenant à la marche 310. Cette grimpette prend du temps, mais vous devez absolument faire l'expérience, même si atteindre le sommet est loin d'être une promenade de santé. Si j'avais été ici en 1467, j'aurais vu les troupes bourguignonnes envahir Liège par toutes les portes de la ville et au milieu d'elles, Charles le Téméraire. Je le vois à cheval, dans son armure étincelante. Il s'engage dans les ruelles en direction de la cathédrale Saint-Lambert. Il met pied à terre, entre dans l'édifice et là, on lui présente les reliques de Saint-Lambert. Saint-Lambert, assassiné ici, à Liège, vers l'an 700. Aujourd'hui encore, sous terre, vous pouvez toucher l'endroit précis où il a été tué. C'est à partir de ces quelques mètres carrés que toute la ville de Liège a émergé et qu'a fini par s'élever la splendide cathédrale Saint-Lambert. Qu'est-ce que ça a dû être? Je clignais des yeux et aujourd'hui, je dois constater qu'il y a plus 7 cathédrales. Dans la foulée de la Révolution française, elle est démontée, pierre par pierre. À Liège, on jure encore contre les révolutionnaires, presque aussi fort que contre les bourguignons. Mais les reliques de Saint-Lambert, elles, ont survécu. Elles sont conservées dans le trésor de la cathédrale, car une nouvelle cathédrale a pris le relais, Saint-Paul.
Et là, le linceul de Saint-Lambert, datant du

0: XVIIIe siècle laisse encore les visiteurs bouche bée. Comme en 1467, et revenons-y, on déploie ce même linceul devant Charles. Waouh! On lui montre aussi quelques os du saint. Et là, le très croyant collectionneur de reliques bascule presque dans le délire. Il en veut une. Il exige un métacarpien de Saint-Lambert. Enfin, il prend un tout petit bout de doigt, de main, si vous voulez, de Saint-Lambert. Voyageur dans le temps, ces reliques ont survécu à toutes les destructions et sont toujours là, au trésor de la cathédrale Saint-Paul. Témoin silencieux de l'horreur que je vais vous raconter. Voilà ce qui se passe durant les mois d'octobre et novembre 1467. Charles Téméraire s'imagine avoir tout sous contrôle. Il quitte Liège car d'autres affaires l'attendent. Et il emporte avec lui un souvenir précieux, le métacarpien de Saint-Lambert, bien au chaud dans sa poche intérieure. Et il emporte aussi le perron. Cette colonne en marbre symbolisant la liberté et l'autonomie de la ville de Liège, il fait installer la colonne à Bruges, imaginez-vous. Et comme si ça ne suffisait pas, il va demander qu'on grave sur une plaque en marbre les mots suivants. Écoutez bien. « Naguère, je protégeais un peuple invincible à la guerre et j'atteste aujourd'hui, vil jouet méprisé, que Charles m'a vaincu, que Charles m'a brisé. Ah. » Évidemment, cet affront monumental va encore plus susciter la colère liégeoise. Quant à moi, je monte encore une marche et je remonte d'un an. 1468, plus particulièrement le 10 octobre, le jour où Charles le Téméraire rencontre son ennemi juré, Louis XI, roi de France. Il négocie une paix, durable peut-être, à Péronne en France, dans un château qui existe toujours près de la Somme. Curieusement, ce château du XIIIe siècle est aujourd'hui le mémorial de la Grande Guerre. Le lieu où va être décidée dans un instant l'une des plus grandes atrocités de la fin du Moyen-Âge est aujourd'hui celui où nous commémorons les horreurs de la Première Guerre mondiale. À Péronne donc. Imaginez la scène. Une salle, des murs épais, peut-être un donjon, et puis autour d'une table, Louis XI, Charles le Téméraire. Et leurs conseillers. On discute, peut-être la paix est-elle proche, un document est prêt, on s'apprête à signer, et soudain, la porte s'ouvre. Un messager entre. Il murmure quelques mots à l'oreille de Charles. Charles se fige, puis explose. Il se lève d'un bond, sa chaise se renverse. Peut-être même la table vole. Qu'a-t-il appris ? Les Liégeois. Encore eux. Ils se sont soulevés une fois de plus. Et Charles fixe Louis XI d'un regard noir et lui lance « C'est de votre faute, sire. Vous les avez financés, vous avez manigancé derrière mon dos. » Et là, je pense à cette image inoubliable de l'album Nos Gloires, où l'on voit Charles le Téméraire fulminé tandis qu'un Louis XI, recueilli, abattu, fixe le sol, avec sur sa tête cette coiffe si typique, ressemblant à un chapeau melon de la fin du Moyen-Âge. Charles ne perd pas de temps. « Venez avec moi, mon vieux !» À Liège, vous verrez comment je vais les châtier. Vous serez témoin d'une expédition punitive inoubliable. Quelle humiliation! Le roi de France pris en otage par le duc de Bourgogne. Et me voilà enfin au sommet. 374 marches, la montagne de Buren. Après, je me retrouve dans une petite rue que je traverse jusqu'à un dernier escalier que je monte et j'y suis. à l'endroit exact où le 28 octobre 1468, ici même, Charles le Téméraire, avec derrière lui Louis XI, le visage fermé, regarde la ville de Liège. Le spectacle, enfin, la tragédie, peut commencer. Il contemple le long ruban argenté de la Meuse qui se déroule à leurs pieds. Il voit Charles et Louis, le duc et le roi. Il voit l'enchevêtrement malodorant de ruelles, de venelles, de cul-de-sac. Et surtout, il voit une forêt de clochers. Ce n'est pas pour rien que l'on l'appelle Liège, la ville aux 100 clochers. Nous sommes le 28 octobre 1468 et Charles le Téméraire se prépare. Il mobilise ses troupes. Il pense déjà à la punition, à ce qu'il va infliger à la ville. Mais à cet instant précis, une nouvelle lui parvient. Une information qui assombrit encore sa soif de vengeance. Car si les remparts ont été en grande partie abattus, la ville n'est pas encore soumise. Deux jours plus tôt, une avant-garde bourguignonne a franchi les murailles et s'est engouffrée dans Liège, mais elle ignore qu'un piège l'attend. Derrière une porte restée intacte, une petite milice liégeoise s'est dissimulée. À sa tête, Jean de Wilde, un nom que la ville n'a pas oublié. Son boulevard est encore là aujourd'hui. Jean de Wilde attend. Il guette le moment, puis soudain, il frappe. L'avant-garde bourguignonne, composée surtout d'archers, est prise de panique. Elle croit affronter l'armée liégeoise tout entière, alors qu'il ne s'agit que d'un détachement. Elle fuit. Jean de Wilde lance ses hommes à la poursuite des bourguignons. Il les repousse loin, très loin, jusqu'au gros de l'armée ennemie. Là, les téméraires, les bourguignons se reforment. Ils dressent une ligne et les Liégeois comprennent. Ils sont trop peu nombreux. Ils tentent de tenir. Barricades improvisées, matériel récupéré, mais la supériorité bourguignonne est écrasante. Et pourtant, Jean de Wilde continue. Un chroniqueur nous explique. Il combattait encore avec acharnement, malgré la perte de sa main droite et de multiples blessures. Essayez d'imaginer. Un homme sans main, qui continue, qui se bat encore, qui ordonne la retraite et qui reste le dernier, acculé contre un mur, et qui tente de fuir, d'escalader d'une seule main de ses jambes, de ce qui lui reste, en vain. Il retombe, gît inanimé. Les bourguignons quittent les lieux et les Liégeois récupèrent son corps à la hâte. Le lendemain, Jean de Wilde meurt de ses blessures. Un cortège funèbre avance, lentement mais sûrement, têtu et fier, à travers le centre de Liège. Comme pour dire aux bourguignons postés sur toutes les hauteurs, « Regardez bien, oui, nous enterrons l'un des nôtres, mais nous, nous restons debout. » Et Charles le Téméraire, depuis son poste d'observation là-haut, le voit. Il suit des yeux le corps de Jean de Wilde traverser la ville. Il comprend. Il faudra briser cette fierté nette. Les mater d'une main de fer, être impitoyable, étouffer cette obstination liégeoise. Mais il n'a pas encore mesuré jusqu'où elle peut aller, car les Liégeois jouent maintenant leur dernier atout. Un atout porté par deux nouveaux noms, Goswin de Streel et Vincent de Buren. Leur idée est folle, d'une audace presque suicidaire. Pourquoi ne pas infiltrer le camp ennemi? Pourquoi ne pas frapper au cœur? Pourquoi ne pas tuer Charles le Téméraire? De Streel se met en route avec quelques hommes. La légende et la tradition veut qu'il soit 600 et qu'en plus, qu'il soit franchi Montois. S'ils sont mentionnés ainsi dans les chroniques, c'est sans doute parce que le marquisat de Franchimont était connu pour ses vaillants combattants. Avec ses 600 Franchimontois, de Streel monte vers les hauteurs. Car oui, les bourguignons sont bien installés et leur position est en quelque sorte imprenable. et devant eux la ville, les remparts, impossible d'attaquer sans être vu. Mais derrière, il y a une pente raide, presque un ravin. Et peut-être que par là, en escaladant dans le noir en silence, les Liégeois pourraient surgir dans le dos de l'ennemi. La veille du 30 octobre 1468, les 600 Franchimontois commencent l'ascension. Lente, pénible, dans une nuit noire. Personne ne les voit. Et pour maximiser leur chance, Vincent de Buren, lui, lance une diversion plus bas, avec un petit détachement. Attirer l'attention, fixer le regard, pendant que dans l'ombre, Destrehl, Goswin Destrehl, grimpe. Et le plan fonctionne. Après une ascension éprouvante, ils atteignent le sommet. Ils se cachent, ils observent les tentes, les positions bourguignonnes, et là, incroyable, ils approchent, ils se faufilent à quelques mètres du duc, du roi, Charles le Téméraire et Louis XI. Les Franchimontois rampent, encore un dernier effort, encore quelques mètres, et soudain, une voix, une lavandière, du moins selon la légende et la tradition, elle aurait reconnu l'accent liégeois, et elle crie, elle donne l'alerte. Charles ne comprend pas. On l'équipe en urgence, on l'arnache, juste à temps pour arriver dans le chaos. Le chaos des téméraires, les troupes de Bourgogne qui réagissent d'un côté, les Franchimontois qui sont submergés, les blessés qui se comptent par centaines, Destrehl qui voit ses hommes tomber, massacrés et qui, par miracle, finit par s'échapper, par fuir, par redescendre la même pente dans la nuit, dans le vide, par les mêmes cordes, à un fil. Et il y parvient. Mais ici, où je me trouve, à deux pas de l'actuelle citadelle, près du centre hospitalier de Liège, le sang a dû couler à flot. La soif de vengeance de Charles le Téméraire est désormais insatiable. La ville est à sa merci. Prenons le même chemin que lui. C'est par ici, par ces escaliers que nous venons de monter, ces escaliers qui maintenant descendent et qui n'existaient pas encore à l'époque, mais c'est exactement par ici que les soldats bourguignons se ruent vers la ville. Déchaînés, en pilleurs, ils envahissent Liège. Oui, les armées pillent toujours pour compenser les privations. C'est un grand classique de la guerre, mais ici, c'est une autre paire de manches. Les maisons sont vidées, jusqu'au plomb des gouttières. Un soldat, dit-on, ne trouve même plus une feuille de papier pour écrire à ses parents. Même les églises sont pillées, malgré les ordres. Même une fois, on voit Charles le Téméraire lui-même tirer l'épée pour protéger les reliques de Saint Lambert. Comme si, au milieu du chaos, quelque chose devait encore rester sacré. Mais le reste s'effondre. Liège devient Sodome et Gomorre. Viol, noyade, l'horreur de Dinan, démultipliée. 5 000 morts. Un habitant sur cinq, et puis le feu. La ville s'embrase. C'est un brasier énorme. Charles a disparu, mais l'ordre vient de lui. Et pendant 7 semaines, pendant 42 jours, pendant plus de 1 000 heures, Liège brûle. On comprend très bien pourquoi on l'appelle la cité ardente. D'abord, le feu de la révolte, puis le feu de la destruction. Des groupes de vandales et d'incendiaires tournent en équipe pour achever l'œuvre, raser ce qui tient encore debout, jeter la ville au sol. Peu à peu, la ville de Liège ressemble à un champ de ruines. Comme dans une ville bombardée des siècles plus tard, ici et là, un doigt de pierre pointe encore vers le ciel, comme un reproche. Dans ce chaos, Vincent de Buren tombe. Goswin de Streel, lui, est repris dès le lendemain, emmené à Bruxelles et décapité. Et Liège, alors ? Ne reste-t-il vraiment plus rien ? Si, les églises et quelques vestiges, deux morceaux de rempart, la tour des Moxons, la porte des Bégards qui sont encore debout. Et si vous y allez, faites comme moi. Vous imaginerez des habitants fuyant, des soldats entrant, le fracas, la panique. Ah, si les murs pouvaient parler. Mais ce qui a survécu, plus encore que la pierre, c'est la mémoire, celle des résistants, des compagnons de Streel, les 600 Franchimontois, ceux qui ont presque réussi l'impossible. En 1914, le roi Albert Ier les évoque pour rappeler aux Wallons ce que signifie résister. Quant aux Flamands, il les encourage en évoquant la bataille des Éperons d'or. La bataille des Éperons d'or de Guldenspoorslag et les 600 Franchimontois de 600 Franchimontese, c'est deux récits, deux mémoires, qui se retrouvent au fond sur une même page, celle d'un roman national, un roman qui en réalité n'existe pas vraiment chez nous. Mais s'il existait, le chapitre des Téméraires y serait central. Un chapitre avec des paragraphes d'une beauté époustouflante, mais d'autres profondément sanglants. Après la mort violente de Charles en 1477, sa fille, Marie de Bourgogne, se dépêchera de renvoyer le perron à Liège. Sur son piédestal, on va graver une inscription-réponse, d'une certaine manière, au duc trop sûr de lui. On y affirme que, je cite, « ses temps sont passés de servitude amère ». Sur la place du marché se dresse à présent une réplique. L'original, altéré par le temps, est exposé au pôle muséal Grand Curtius. Le geste de la fille de Charles ne suffit pas. La principauté harcelée se détachera d'une Bourgogne affaiblie. Une histoire que je raconte dans mes livres. Et enfin, il reste ceci, ce legs de pierre. Cet escalier érigé plus tard, la montagne de Buren. Un souvenir raide, inflexible, de l'obstination liégeoise, du courage franchimontois, face à l'implacable froideur de Charles le Téméraire.
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2: Il est 13h42 sur RTBF La Première. On écoutait ensemble la révolte de Liège contre Charles le Téméraire aujourd'hui dans Zone Inédite, un épisode du podcast de Bart Van Loo à retrouver sur RTBF Ovio. Et demain, après le journal de 13h, on retrouvera Charles le Téméraire encore, mais en Suisse cette fois, pour un épisode assez spectaculaire, vous verrez. Et je vous propose de poursuivre notre début d'après-midi ensemble en musique jusqu'à 14h avec Bruno Mars pour commencer. On va écouter un extrait de son album The Romantic. C'est son dernier single I Just Might qui nous fait danser. Merci d'être avec nous.

13h49, on était ailleurs, loin sur la première avec Aurel San, à aller voir absolument en concert avec la première le 12 novembre à l'ING Arena. J'ai regardé pour vous et il reste encore des places à tous les prix, mais attention, allez-y vite parce que ça se remplit vite. Pour certains concerts, certaines personnes se lèvent carrément très tôt pour être les premiers à avoir des places. Mais c'est pas la seule chose qu'on peut faire en se levant tôt. Certains font du sport, méditent, écrivent. Certains se préparent pour commencer le travail dès l'aube, tout simplement. On peut en faire beaucoup des choses à 2, 3 ou 4 heures du matin. Par exemple, 4 in the morning. C'est le titre de Jay Bernard qui arrive tout de suite sur nos ondes. Très belle journée à notre écoute.

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0: Un duo francophone et néerlandophone à 13h56, presque 57 sur RTBF. La première, c'était Oscar and the Wolf et Romeo Elvis, Lose My Baby. Il est donc bientôt 14h, c'est Marie Charlier qui vous présente cet été, cette semaine. Vous aurez la chance de la retrouver juste après le flash info de Sarah Pousset. Bon après-midi sur la première.
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14: Bonjour à toutes et à tous. Le président ukrainien est attendu dans un peu plus d'une heure à la Maison Blanche en rencontrant Donald Trump. L'objectif de Volodymyr Zelensky est d'obtenir des armes de défense contre les missiles balistiques russes. Seuls les systèmes américains Patriot parviennent à les neutraliser. Or, la Russie multiplie ce type de frappe. Reste à voir dans quelles conditions le président américain recevra son homologue ukrainien. Ces dernières semaines, Donald Trump semble s'être adouci et a fait part de sa volonté d'autoriser l'Ukraine à produire des missiles patriotes. Sur le front justement de la guerre en Ukraine, plus de 390 drones se sont abattus sur Moscou cette nuit. C'est ce qu'a indiqué le maire de la capitale. La plupart ont été détruits avant d'atteindre leur cible. Un immeuble et des maisons ont été endommagés. Deux autres attaques contre des bus russes ont blessé 24 personnes. Kiev accuse l'armée russe de faire passer ses véhicules militaires pour des véhicules civils. Au Japon, le séisme survenu ce matin a provoqué l'effondrement du second étage d'un centre commercial. De nombreuses personnes sont piégées à l'intérieur. Nous avons encore un peu d'informations sur le nombre de victimes, mais la télévision japonaise parle de nombreux morts. Et puis les suites de l'attentat à Berlin, l'homme qui a foncé en camionnette dans la foule lors de la Gay Pride appartient à l'État islamique. Il avait prêté allégeance au groupe en vidéo le jour même de son passage à l'acte. Un point sur les incendies qui se poursuivent en Europe. L'Espagne entrevoit la lumière au bout du tunnel. Ce sont les mots du Premier ministre Pedro Sanchez. Le travail des pompiers ces dernières heures a vraiment permis d'inverser la tendance. Une avancée importante avant le retour de la chaleur et de vents importants demain qui compliqueront la situation. Et puis ce constat, en Belgique, le cancer du poumon touche de plus en plus les femmes, ainsi que des personnes qui n'ont jamais fumé. D'autres facteurs de risque que le tabac entrent en effet en jeu, par exemple l'exposition à des substances cancérogènes ou la pollution de l'air. Le cancer du poumon est l'un des plus meurtriers dans notre pays. Il est responsable d'environ un décès par cancer sur 5. C'est la fin de ces informations. Merci d'être à notre écoute.
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12: Merci Sarah Pousset pour ces informations. On refait le point sur l'actualité dans une heure.
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12: Bonjour à toutes et tous, j'espère que vous allez bien et que vous avez l'occasion de profiter du beau soleil, peut-être le temps d'une petite sieste ou le temps de passer un petit coup de jardinage chez vous. En tout cas, Été Première est là pour vous accompagner en musique, comme tous les jours, jusque 16h. Et de très chouettes artistes sont en préparation, puisqu'il va y avoir Beyoncé, Peggy et même Clara Luciani. Et puis on commence très fort cette nouvelle heure avec non pas un, mais bien deux anciens membres du groupe One Direction, puisque Niall Horan arrive dans quelques minutes. Mais d'abord, on écoute Harry Styles avec un titre qui fête ses 6 ans cette année. C'est Watermelon Sugar.

0: Miles Smith qui a invité sur son tout premier album le chanteur Niall Horan. Ils y partagent ce titre, c'était Drive Safe. Et puis on poursuit avec un extrait de Tendance Première. Ici, François Mazur nous fait une ode à l'Écosse et à la ville d'Édimbourg. Son ambiance, son architecture, ses visites. Bref, c'est un endroit idéal pour aller passer quelques jours cet été.
1: Comment ne pas aimer Édimbourg ? On marche à Édimbourg comme si on était dans un roman. Édimbourg, on ne la visite pas, on la ressent. Et quand on y arrive, on descend du tram et déjà on aperçoit la vieille ville entre les collines. On a d'abord l'impression d'avoir basculé dans une autre époque. Les vieilles pierres noircies par le temps, les ruelles qui montent, qui descendent, les silhouettes des bâtiments gothiques dressés vers le ciel, tout absolument tout semble sorti d'un conte un peu magique. Et puis, il y a cette lumière qui fait briller les façades colorées. Nous, on y était en été, donc il n'y avait pas cette brume aussi. Vous savez, cette brume qui donne vraiment cet aspect très particulier à l'Écosse en général et puis à Édimbourg en particulier. Mais malgré tout, qu'il y ait cette brume ou non, on a toujours cette lumière particulière qui vient justement envelopper la ville dans un voile. C'est seulement à quelques heures de chez nous et on est plongé dans un univers merveilleusement dépaysant.
2: Et vous parliez de l'architecture qui est totalement particulière justement dans cette ville, c'est ça qui est attirant aussi.
1: L'architecture d'Édimbourg, je pense que ce qui la rend attirante, c'est précisément le mélange. Ça la rend fascinante, le mélange entre d'abord la vieille ville avec son château perché sur un rocher volcanique et puis ses bâtisses qui semblent, vous savez, parfois un peu tordues comme ça. Et elle nous transporte au Moyen-Âge. Et puis, on descend un peu plus bas, on a la New Town et là, on a un tout autre style, géorgienne, symétrique, majestueuse. On dirait que la ville a deux visages, celui du chaos et celui de l'ordre. Mais partout, cette même grandeur qui se dégage, même les escaliers qui relient les deux parties ont quelque chose de sacré. On entendrait presque, j'ai envie de dire, l'écho des pas qui se sont succédés au fil du temps et on s'imagine des siècles d'histoire murmurés entre ces pierres.
2: Alors, vous faites ce que certains pourraient faire, mais hésitent parfois, alors que c'est souvent très intéressant d'aller pousser les portes d'un cimetière. Et en plus, à Édimbourg, il y a un très ancien cimetière et vous êtes allé le voir.
1: Effectivement, c'est toujours intéressant et je pense que ça vaut la peine et c'est tout à fait accepté dans une ville comme Édimbourg. Le fameux cimetière de Greyfriars Kirkyard. C'est l'un des plus beaux, des plus émouvants que j'ai visité. C'est aussi un cimetière qui est un peu terrifiant parce qu'on a sur les tombes parfois ces têtes de mort à l'ancienne qui donnent un peu d'effrayeur. Certaines tombes ont d'ailleurs inspiré Harry Potter. On croise d'ailleurs régulièrement quand on se balade dans le cimetière des fans absolus d'Harry Potter qui viennent un peu en pèlerinage se prendre en photo, notamment devant la fameuse tombe de Thomas Riddle qui a inspiré le personnage de Voldemort. Mais la star absolue du cimetière, c'est, figurez-vous, un tout petit chien nommé Bobby. C'est un petit terrier devenu légendaire dans tout le pays. C'est un peu, je dirais, leur manneken pis à eux. On raconte qu'après la mort de son maître, eh bien Bobby est resté 14 ans sur la tombe de son maître, justement dans ce cimetière. Il veillait comme un gardien silencieux et les habitants à l'époque lui apportaient à manger. Les visiteurs le saluaient. À tel point, les habitants se sont attachés à lui que, lorsqu'il est mort, on lui a offert sa propre tombe, juste à l'entrée du cimetière. Et aujourd'hui encore, tous les jours, des centaines de passants viennent caresser la statue de Bobby, poser une fleur, une branche d'arbre aussi, parce qu'il paraît que ça porte bonheur. Et Bobby, il est vraiment devenu, dans tout le pays, le symbole de la fidélité et aussi le symbole d'Édimbourg.
2: Et puis il est tout mignon, en plus il était déjà...
1: Il est tout mignon, oui. Mais ouais. Par contre, alors un petit, peut-être parce que j'ai fait des vidéos à l'époque sur ce petit chien, il paraît qu'on ne peut pas le caresser. Moi dans ma vidéo, on me voit le caresser vraiment allègrement, mais on ne peut pas parce que ça l'use. Et donc les guides touristiques sur place, même si tout le monde le fait en permanence, un conseil, observez-le de vos propres yeux, prenez-le en photo, mais ne le caressez pas trop parce qu'il paraît qu'il s'use avec le temps.
2: Ah. Un autre incontournable, François, c'est cette horloge qui semble avoir un peu perdu la boussole.
1: Alors cette fois, ça se passe sur la Balmoral Tower, donc ça c'est dans le bas de la ville, et on a une immense horloge qui trône au-dessus de la gare, et elle est toujours, depuis toujours, réglée 3 minutes en avance. C'est pas une erreur technique, c'est vraiment fait exprès, c'est une vieille habitude pour que les voyageurs ne manquent pas leur train. Le seul moment de l'année où cette horloge est à l'heure, c'est le 31 décembre pour les 12 coups de minuit. Et c'est un peu ça, Édimbourg. Être toujours légèrement en décalage, ne jamais être exactement dans le même temps que le reste du monde. Autre astuce, si vous aimez ça, si des voyageurs qui aiment les petites découvertes insolites, il y a le fameux chœur de Midlothian. Cela se passe cette fois sur les hauteurs de la ville. C'est un chœur en mosaïque dans les pavés de la vieille ville. Elle est juste à côté de la cathédrale Saint-Gilles. Et ce qui est surprenant quand on arrive et qu'on observe ce chœur, c'est qu'on a les gens autour de nous qui s'arrêtent pour cracher dessus. C'est sans doute le seul endroit d'Écosse et peut-être du monde où c'est tout à fait accepté de cracher par terre. Les gens le font allègrement. Alors pourquoi ? Eh bien parce que ce chœur se trouve à l'endroit où l'ancienne prison de la ville se dressait autrefois. Et cette prison, c'était le symbole de l'injustice, de la misère. Et donc cracher dessus autrefois, c'était un peu un geste de révolte, de rébellion. Et donc aujourd'hui, c'est devenu plutôt même un clin d'œil au passé. Mais c'est une manière aussi d'honorer la liberté retrouvée. Donc si vous voulez cracher librement par terre, vous rendez au cœur de Midlothian, dans les hauteurs de la vieille ville d'Édimbourg.
0: Véronique Thiberguien et Cédric Wautier qui reviennent à la rentrée pour une nouvelle saison de Tendance Première. Ce sera la dernière semaine d'août sur RTBF La Première, bien évidemment. Et puis, on continue avec Clara Luciani et ce titre extrait de son album Cœur, un recueil d'hymnes à l'amour paru en 2021. On l'écoute avec Amour. 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

0: Il sera sur la scène du Puckle Pop Festival le dimanche 23 août prochain aux côtés de Purple Disco Machine, Parcels, Violette Groll et bien d'autres encore. C'était Somber avec Potential. Et puis Vince Staples arrive dans un instant avec un titre qui figure sur son tout dernier album sorti le mois dernier. C'est Cotton que l'on écoute tout de suite.
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0: Le grand succès de Bleu Soleil et Louisa, c'était Soleil Bleu. Et d'ailleurs, si vous voulez découvrir le duo Bleu Soleil en live, eh bien, sachez qu'ils seront présents aux Solidarités. Ce sera le 5 septembre prochain, avec une belle programmation belge également prévue ce jour-là, puisqu'il y aura Teddy Bear, Mentissa et Youssef Swat, ainsi que côté français, Suzanne Soprano et Mickey. Bref, c'est une très très belle affiche qui vous attend. Pour toute la famille, ce sera donc aux Solidarités. Direction à présent le monde en direct avec la militante politique Loumire Lapré, qui était dernièrement au micro d'Hélène Maquet. Elle nous parle d'une réalité de plus en plus inquiétante ces dernières années, la montée du RN et de l'extrême droite au pouvoir en France.
1: Je crois que le vote d'extrême droite, de toute manière, il faut le regarder en face. Hein. Quand on a un parti qui faisait environ 10% il y a 30 ans et qui est maintenant à 42%, c'est qu'il y a des millions de gens qui se sont mis à lui faire confiance. Et moi, c'est une tendance que j'ai vraiment vue. Il y avait déjà, quand je grandissais, hein, je pense qu'il faut absolument pas le nier, des personnes dont le prisme primordial était, enfin, le rapport au monde structurel était le racisme et le masculinisme et qui étaient des électeurs à l'ancienne du Front National à l'époque. Et là, moi, ce que je décris, la tendance que je décris, c'est le ralliement de tout un tas de personnes qui ne sont pas, qui n'ont pas de projet fasciste, qui n'ont pas de projet néo-nazi, qui n'ont pas fait du racisme et du masculinisme leur prisme primordial de rapport à la vie, etc., qui se mettent pourtant à faire confiance au parti à la flamme petit à petit. C'est vraiment ça que j'avais envie de regarder, d'interroger, parce que dans les milieux de gauche, vous l'avez dit, moi je suis militante politique auquel j'appartiens, j'avais trouvé assez peu d'intérêt et de curiosité pour les gens qui ont peuplé mon enfance et les gens que j'aime, avec des jugements assez définitifs qui disaient, donc, de manière, en gros, les ruraux, c'est tous des fachos, regardez pour qui ils votent, ou bon, bah, c'est des beaufs qui n'ont pas forcément grand-chose à nous apprendre. Et la réalité, comme toujours, est bien plus complexe que ça.
2: D'ailleurs, vous écrivez à ce propos, dans ce livre, un extrait que je trouve extrêmement parlant et que je voudrais lire. C'est un emmêlement de sentiments si confus, si conflictuels, couplés à des vies quotidiennes difficiles, qui l'accouchent d'une identité intranquille, dont les soubresauts se vérifient chaque soirée électorale. Alors, immanquablement, une armée d'éditorialistes en costume est convoquée pour décrypter ce que nous avons dans le bide, sans jamais nous avoir adressé la parole. Dans leur bouche, nous voilà des énigmes, des masses à comprendre. Mais d'où viennent-elles à cette colère et que veulent-ils à la fin? Sur les plateaux télé, dans leurs journaux, ils ne parlent que de chiffres, de scores, de montée du RN. Nous ne sommes plus des gens alors, nous ne sommes que des électeurs, des électrices, hors de nos bulletins de vote, nos enfants, nos joies, nos peines, nos rêves, nos vies, quoi, ne semblent intéresser personne. Il y a une sorte d'incompréhension, d'essentialisation de la France rurale?
1: Oui, et je crois vraiment un manque de curiosité. C'est ce que je voulais dire avec cet extrait, c'est de dire qu'on ne peut pas s'intéresser à nous que quand il s'agit de savoir pour qui on vote. Très souvent, moi je trouve ça d'autant plus fou de nous réduire à... Enfin, je dis nous, moi je ne me mets pas dedans, mais de réduire une majorité des habitants et des habitantes de la France rurale par leur statut d'électeur et d'électrice du RN, parce que pour eux, pour la plupart des gens que j'aime, en tout cas, c'est anecdotique. C'est une fois tous les cinq ans. Quand on y pense, quand on a le temps, quand on n'a pas prévu autre chose, elles et eux ne se définiraient jamais en premier lieu comme des électeurs et des électrices du RN. Et ils et elles se définissent autrement, par leur travail, par leur accès à la propriété, par le fait qu'ils sont parents, par le fait qu'ils sont des gens sur qui compter, par les valeurs qui comptent pour elles et pour eux, mais pas par leur appartenance politique, parce qu'elle est, comme je le raconte, très volatile, et puis que finalement, elle est assez inconséquente dans leur vie quotidienne.
3: Loumire Lapré, ce que vous observez aussi, c'est ce qui relie toute cette France périurbaine, c'est la place de la bagnole, comme vous dites. Est-ce que il y a du coup alors une forme d'incompréhension, de rejet des discours écologistes sur la question de la voiture, et ils ne sont pas audibles?
1: Je pense que le problème du discours écologiste, c'est largement le fait de la classe dominante et des gens au pouvoir qui n'ont aucun intérêt à ce que les classes populaires rurales s'emparent de l'écologie. Ça a été donc de de focaliser l'attention du discours écologiste sur la voiture. Or, chez nous, la voiture, ça n'est pas seulement un objet ou un moyen de transport, c'est une valeur, c'est la liberté. Mmh. Avoir une voiture, c'est pouvoir aller faire ses courses, pouvoir être... En fait, ne pas avoir de voiture, c'est ne pas être socialisé, c'est ne pas faire partie du groupe, c'est de ne pas vivre. Donc, bien évidemment que les gens ont envie de vivre. Ils n'ont pas forcément envie d'avoir une voiture, ils ont envie de participer à la vie du village, ils ont envie d'avoir un travail, ils ont envie de pouvoir aller voir un concert, s'ils ont envie d'aller voir leurs copains, enfin je veux dire, ils ont envie de vivre tout simplement.
2: Alors pourquoi est-ce que les discours du Rassemblement National et de l'extrême droite fonctionnent sur ces gens qui, au fond, vous le dites bien, aspirent au bien-être pour eux, pour leur famille, pour les autres ?
1: Parce que je crois que le capitalisme a profondément réussi à imposer l'idée que notre bonheur doit dépendre de la privation des autres. Et c'est parce que la compétition permanente dans laquelle on vit, c'est-à-dire une compétition pour l'accès au foncier, pour l'accès au travail, pour l'accès aux médecins, tout ça c'est réel. C'est-à-dire que les gens vivent la compétition au quotidien dans des environnements où il y a de moins en moins de services publics, de moins en moins de travail, de moins en moins de choses. Et donc, quand il y a un parti politique qui arrive et qui théorise cette mise en compétition en disant plus il y a d'immigration, plus vous allez galérer parce que plus il y aura de joueurs au jeu, jeu auquel vous avez déjà profondément l'impression de perdre, alors même que vous jouez avec les règles, quoi. Et c'est vraiment ça le sentiment que beaucoup de mes proches ont, c'est-à-dire de se lever, d'aller bosser en 3-8, de faire leur part, et pourtant de perdre toujours. Et c'est là où cette vision du monde de la compétition, elle résonne pour eux, parce qu'en fait, elle se greffe sur des expériences réelles. Le problème est que, à mon sens, et c'est là, c'est la militante politique qui parle, c'est que l'explication de pourquoi les dés sont pipés n'est pas la bonne. Ça n'est pas à cause des gens qui n'ont pas de pouvoir que mes proches perdent. C'est à cause des gens qui ont créé les règles et qui pourtant ne sont même pas capables de les appliquer à eux-mêmes.
0: 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On continue en musique dans un instant avec la chanteuse et rappeuse belge Blue Samu avec Breakfast sur RTBF La Première.

0: continue de nous faire chanter et danser après bientôt 30 ans de carrière. C'était Beyoncé avec Texas Hold'em. On écoute maintenant un extrait issu de votre émission Galaxy BD qui est à retrouver tous les samedis de ses vacances de 17 à 18h. Thierry Belfroy recevait l'écrivain et scénariste belge Benoît Peters au sujet de sa BD Les Cités Obscures.
1: C'était en 1984. Peu après la sortie des Murailles de Samaris, le premier livre des Cités Obscures, Jacques de Decker interrogeait Françoise Keuten pour la RTBF.
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3: Benoît Peters, c'est vous. Comment est-ce que vous partez dans vos dérives imaginaires?
4: En fait, c'est vraiment un travail de collaboration étroite, je dirais, parce qu'il n'y a pas de... C'est pas vraiment un scénariste plus un dessinateur, puisque j'interviens énormément, je donne souvent le thème de départ de l'histoire, et lui, à partir de ce moment-là, intervient en tant que scénariste. Il dirige un petit peu l'histoire, le thème, il donne une tournure, il la structure, il l'aère, enfin, c'est tout un travail très très très long qui se fait à deux, parfois lui tout seul, parfois moi tout seul. Et il intervient aussi, par exemple, sur la critique des dessins. Il dit, tiens, ça, je vois tel plan, je vois telle image. Donc, on ne pourrait pas dire, c'est pas par casier, c'est pas par tiroir, c'est vraiment un travail de collaboration étroite, je dirais.
1: C'est toujours juste, en fait, cette définition, parce que je l'ai lu ici dans le dictionnaire amoureux de la bande dessinée. Vous reparlez de cette collaboration exactement avec les mêmes mots.
5: Il y a un chapitre qui s'appelle « Écrire la bande dessinée » et où j'analyse à la fois la façon dont les auteurs complets peuvent travailler dans une synergie complète, dont parfois, entre scénariste et dessinateur, le travail peut être assez divisé. Goscinny, Charlier étaient des gens qui séparaient assez fort les choses et donnaient un scénario qu'il ne s'agissait pas de trop transformer. Je crois que c'est le cas de Jean Van Damme aussi, qui n'aime pas trop que le dessinateur déborde. Dans d'autres cas, on arrive à créer une sorte de symbiose. Au fond, ce qu'on a appelé parfois avec François le troisième homme, ça pourrait être la troisième femme, ou le troisième neutre, c'est-à-dire deux personnes qui ne s'additionnent pas, mais qui arrivent vraiment à s'oublier l'un l'autre au profit de l'œuvre en train de se faire. Et dans les discussions qu'on a avec François, qu'on a toujours eues, mais aussi dans celles que j'ai pu avoir avec d'autres collaborateurs, comme Alain Goffin, Frédéric Boilet, Aurélia Horita, on cherche ce moment où c'est vraiment des énergies qui fusionnent. Il faut savoir oublier un peu l'ego et se dire... Peu importe qui a apporté l'idée, ce qui compte, c'est que l'autre soit capable de rebondir dessus. Et le scénario, en soi, n'est pas là pour être un objet parfait, comme un roman. Il est là pour donner le désir de créer des images. Et ça, c'est fondamental, parce qu'un dessinateur, une dessinatrice, peut s'user quelquefois, ou peut avoir des situations qui sont intéressantes, mais qui ne correspondent pas à son style de dessin. Et ça, je pense que ça ne fait pas de très bons albums. Un scénariste est vraiment... quelqu'un qui pense constamment à la planche telle qu'elle va naître, au dessin tel qu'il se prend. Peu importe comment on le fait, Jodorowsky mimait ses scénarios devant Moebius, les jouait théâtralement, d'autres écrivent tout, comme Alan Moore avec ses descriptions infinies. Moi, il m'est arrivé de prendre la pause pour un personnage, mais aussi de faire des petits croquis sur ce que pouvait être la mise en page, ou d'apporter des documents qui suggèrent l'atmosphère d'une scène mieux que des mots.
1: Ah, vous avez fait plus que prendre la pause, puisque c'est vous qui êtes le personnage de l'ombre d'un homme dans Les Cités Obscures.
5: Ah oui, quel choix terrible. D'abord le titre, l'ombre d'un homme, c'est épouvantable. Et puis en plus, c'était un personnage qui était très antipathique dans la première partie de l'histoire. J'aurais mieux fait de me donner le beau rôle d'un personnage sympathique, chaleureux, etc. Mais bon, François, pour cette histoire-là, avait envie de s'appuyer sur un modèle. Et je l'ai fait avec plaisir, tantôt en posant pour des croquis, tantôt pour des photographies. On retrouve quelque chose de moi. Cette technique de la pose, elle est très importante dans l'histoire de la bande dessinée. Et par exemple, il faut savoir que Hergé, qui avait commencé par faire poser Edgar Jacobs quand il collaborait, mais par la suite, avec Bob Demore et d'autres, c'est lui qui jouait la scène. Ad hoc, raccrochant furieux le téléphone, Hergé pensait que la juste attitude était plus importante que le fait de faire lui-même le croquis. Donc il y avait cette dimension, je dirais, de théâtralité. Et ça, c'est quelque chose que la collaboration nous donne très facilement. Hein. On a de même que des gens qui écrivent des comédies, par exemple, souvent écrivent mieux une comédie à deux en faisant un ping-pong. Ben là, il y a une sorte de ping-pong image-récit qui se fait tout au long du travail et qui est très joyeux aussi. Parce que la base d'une collaboration comme celle que j'ai avec François, c'est d'être une collaboration dans la joie, dans le rire, parfois dans les provocations, les bêtises, même si le résultat peut donner le sentiment d'être un peu sérieux.
1: Vous êtes les Bakri Jaoui de la bande dessinée.
5: Ah, je les admire beaucoup aussi.
0: Cette séquence ainsi que toutes vos émissions et podcasts préférés sont à retrouver quand vous le voulez en replay sur RTBF Ovio. On vous accompagne en musique jusqu'à 15h notamment avec Peggy et leur tout dernier titre intitulé Dopamine. Ça arrive juste après ceci.
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C'était Dopamine, ils étaient d'ailleurs début du mois sur la scène de la CEMO. Et si vous avez jamais eu l'occasion de les voir sur scène, franchement je vous le conseille vivement parce qu'ils sont vraiment super. Petit saut dans le temps, j'y arriverai. À présent avec Françoise Hardy et son morceau J'écoute de la musique soul, un titre remixé ici par Woody Brown.

À suivre sur RTBF, la première, une nouvelle heure de chronique, d'interview et de musique. Ça arrive juste après les informations de Sarah Pousset.

0: Bonjour à toutes et à tous. Volodymyr Zelensky est à Washington. Il rencontre Donald Trump à la Maison-Blanche. Le but du président ukrainien est de repartir avec des Patriots, ces systèmes américains qui permettent de neutraliser les missiles balistiques. Juin, en effet, était le mois le plus meurtrier pour les civils ukrainiens, selon l'ONU, parce que la Russie multiplie ce type de frappe et l'Ukraine manque de missiles pour les intercepter. Plus de Patriots, voire l'autorisation américaine de les construire en Ukraine, c'est donc le souhait du président ukrainien. Autre rencontre pour un autre conflit, mais toujours à la Maison-Blanche. Benjamin Netanyahou s'entretiendra avec le président américain en fin d'après-midi. C'est la première fois que les deux hommes se rencontreront depuis le début de la guerre contre l'Iran. L'actualité internationale est aussi bien sûr rythmée par la lutte contre les incendies. En France, dans les Landes, les habitants de Biscarrosse rentrent peu à peu chez eux. Le feu est fixé, mais pas encore éteint. 200 bâtiments et 3700 hectares de pinèdes sont partis en fumée. En Gironde, le feu a déjà ravagé 42 000 hectares et les autorités craignent une aggravation de l'incendie avec la hausse des températures et le changement d'orientation des vents. Des touristes ont donc été évacués préventivement de Lacanau près de Bordeaux. Au total, 220 000 personnes ont dû être évacuées depuis le début de ce méga-feu. Chez nous aussi, la canicule revient avec des températures au-delà des 30 degrés. La sécheresse continue et le risque d'incendie est élevé, notamment en milieu ouvert, dans les champs ou par exemple les campings de festivals. Esperanza, qui doit se tenir à Floreffe ce week-end, a donc pris des mesures de sécurité supplémentaires. La plaine du camping sera humidifiée en amont et des contrôles auront lieu pour vérifier l'absence de feu. La présence des services de secours sera également renforcée. Enfin, pour Tomorrowland, c'est l'heure du bilan. Le parquet d'Anvers évoque 400 festivaliers interpellés pour la détention de stupéfiants. Ceux qui avaient une petite quantité de drogue pour leur consommation personnelle ont pu directement payer une amende. Toutes ces transactions ont rapporté plus de 100 000 euros. Ces personnes ont ensuite été expulsées et privées d'accès à la suite du festival. MDMA, cocaïne et kétamine sont les trois drogues qui ont été les plus détectées. Voilà pour les infos. Bel après-midi à notre écoute.
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2: Merci Sarah pour ces informations. On refait le point sur l'actualité dans une heure.
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2: Rebonjour à toutes et tous et surtout bienvenue si vous venez de nous rejoindre sur RTBF La Première. Merci de passer votre après-midi à notre écoute. On est ensemble jusqu'à 16h pour faire le plein de séquences issues de vos émissions préférées et de musique avec une playlist aux couleurs de l'été avec au programme L'Impératrice, Bon Entendeur et Prince. Et pour commencer, c'est le duo français Papouze que l'on écoute avec ce titre sorti en 2016. C'est Anne Wants to Dance.

0: Compositeur et interprète australien Boy Soda, c'était Chase Your Tail. On retrouve à présent une chronique de l'inimitable Daphné Huynh, qui nous a partagé tout au long de cette année ses coups de gueule dans sa chronique Morning Routine dans Matin Première. Et aujourd'hui, Daphné vide son sac. Elle n'en peut plus des personnes qui courent des marathons.
1: Je hais la course à pied.
2: Ah bon ?
1: Voilà, c'est dit, je me sens libérée d'un poids là. Oh, j'ai l'impression de faire mon coming out de rageuse du footing. Un footing out, en somme. Voilà, voilà. Non mais c'est pas facile, hein. Vous vous rendez pas compte, vous, François. On vous voit sur les réseaux boire comme un trou, puis éliminer tout ça au marathon de Waterloo comme un cabri fan de ABBA, soi-disant pour des œuvres caritatives, alors qu'on sait très bien que c'est pour frimer sur Insta. À d'autres, hein. Et encore, je suis gentille, parce qu'il y a une espèce encore plus pernicieuse que celle qui poste des selfies tout bouffis et dégoulinants en story. C'est celle qui poste ses résultats Strava. Ou devrais-je dire, Strava de faire voir ailleurs si j'y suis avec tes Air Max Speedy Gonzalez 3 millions sous ta mère. Désolée, fallait que ça sorte. Titre. Alors, pour Strava, expliquer Strava ça aux rescapés de cette épidémie. C'est le réseau social des fans de course à pied, où chacun montre sa grosse paire de baskets, en comparant vitesse et niveau d'arthrose du genou, tout en faisant trois fois le tour du Tiex pour dessiner un itinéraire en forme d'anus de chou-fleur. Et il y en a même qui vont jusqu'à payer des coureurs pour courir à leur place, histoire d'avoir un meilleur faux score à montrer sur les réseaux, quand d'autres écrivent carrément des demandes en mariage avec leur itinéraire. Mais déjà que mon mec a mis trois plombes à former « Veux-tu m'épouser ?» sur le sable avec des petits cailloux, mais celui qui veut faire ça sur Strava depuis Bruxelles est actuellement à Düsseldorf en train d'écrire la lettre Z parce qu'il a perdu son latin en route, hein. Strava est même devenue une application de rencontre pour obséder du kilomètre. Et je parle pas du kilomètre de sauciflard, bande de gros pervers. Remarque, ça c'est une course que je voudrais bien faire. Moi, les seules fois où vous me verrez courir, c'est après un bus ou après Jacob Elordi qui prend le bus pour me fuir. Sinon, je vois pas d'autres raisons valables, hein. Genre courir pour le dépassement de soi, pour améliorer son cardio, et puis quoi encore, pour le plaisir. Laissez-moi m'étouffer avec ma montre connectée. D'aucuns diront que je suis qu'une grosse jalousa, molle du fessier, incapable de faire le quart du tiers de ce que les passionnés de trail peuvent faire. Et c'est vrai. J'ai une flémingite aiguë à l'idée de faire quoi que ce soit qui me demande de lever le pied au lieu de le prendre, si vous voyez ce que je veux dire. Et oui, le sport, c'est merveilleux pour la santé, mais vous savez ce qui fait autant de bien que le sport ? Ne pas faire de sport. Ils sont où nos porte-paroles à nous, les fainéants du séant, portant fièrement le drapeau du grâce et la vie, glandeurs et glandeuses de tous horizons, levons-nous, mais pas trop quand même, faisons entendre notre voix claire et puissante dans le brouhaha de ceux qui rattrapent leur souffle en permanence, montrons qu'il existe un autre chemin que celui du grand raid des Pyrénées, bon sang. Et je m'adresse aujourd'hui particulièrement aux jeunes oreilles qui m'écoutent. Quand vous approcherez de la trentaine, de nombreuses sectes viendront à votre rencontre pour sacrifier votre âme sur l'autel de la plante verte, du yoga, de la céramique, de la parentalité ou du semi-marathon. Et vous allez forcément tomber dans le piège. Moi, malheureusement, c'est le yoga. Mais sachez que vous n'êtes pas obligé de tout essayer. Et c'est pas parce que vous n'avez pas dépensé 135 boules pour vous inscrire au marathon de Paris que vous êtes des gros nulos, ok ? Alors avant de partir à la recherche du second degré disparu dans les futurs commentaires de cette chronique, j'aimerais rendre à César ce qui est à Mozart et dire aux marathoniens et autres coureurs du dimanche, comme vous, François, que je vous admire. Non, vraiment. Vous, quand vous soufflez, c'est pour battre des records. Moi, c'est pour râler en vous regardant passer sur un banc aussi public que le derrière assis dessus. Alors, bravo à tous les essoufflés. Ceux du sport comme ceux du quotidien. Déjà bien assez physique comme ça. Faire un pas en avant pour faire trois pas en arrière, c'est pas si grave. L'important, c'est d'avancer à notre rythme. Et si on peut rigoler de nous-mêmes en chemin, c'est encore mieux pour les abdos. À vos marques, prêts, namasté.
0: Toute l'équipe de Matin Première que vous pouvez retrouver tout cet été du lundi au vendredi dès 6h sur nos ondes, évidemment. La prochaine artiste sera sur la scène des Solidarités le 6 septembre, soit le même soir que Ben Mazué et Gaëtan Roussel. C'est ML que l'on écoute avec Station Balnéaire juste après ceci. A tout de suite.
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1: Un titre du légendaire Prince sorti en 1987, c'était If I Was Your Girlfriend. Dans notre prochaine séquence, Laurent Mauvignier, l'écrivain français et lauréat du prix Goncourt 2025, était l'invité de Pascal Tison dans l'émission Par où lui dire.
2: De toute façon, en général, que ce soit ce livre-là ou les précédents, j'écris de manière très linéaire, même s'il y a plein d'allers-retours, etc. Mais ça se fait toujours... Je commence toujours à la première page et jusqu'à la fin. Je connais beaucoup d'écrivains qui ont besoin d'écrire plusieurs scènes et de les relier entre elles. Alors moi, pas du tout. J'arrive pas du tout à écrire comme ça. Je commence et puis je déroule au fur et à mesure quoi, les choses. Et donc la fin, là, elle s'est découverte comme ça. Et puis moi, c'est ce que j'aime parce que c'est quand vous arrivez à la fin d'un livre, comment tout d'un seul coup, les idées arrivent et les choses se... J'ai l'impression d'une fleur en train de s'ouvrir, quoi. Je sais pas si le lecteur vit ça en lisant le livre, mais en tout cas, moi, au moment de l'écrire, d'un seul coup, j'ai l'impression que tout trouve sa place et que quelque chose s'épanouit formellement, quoi. Et que tout était là déjà pour que ça, à la fois que ce soit surprenant et en même temps, obligatoire. Ça peut pas se terminer autrement, ça peut pas aller à un autre endroit que celui-là. Pour moi, en tout cas, au moment où je l'écris, c'est jamais ce à quoi je m'attendais.
3: Et pourtant, vous partez sur certaines traces réelles, et notamment ce personnage de Marguerite, c'est le personnage qu'on défigure dans les photos, dont on griffonne le visage, ou qu'on coupe même dans les photos, vous écrivez cela. Donc c'est le personnage central de la catastrophe?
2: En tout cas, c'est le personnage... central dans le sens où c'est un petit peu le point de départ, on pourrait dire, pour moi. Je sais pas si c'est le point central, le point d'arrivée, mais en tout cas c'est le point de pour moi de départ de l'écriture du livre, ça c'est certain, parce que c'est un personnage qui est tellement, alors là pour le coup, lié à mon histoire familiale et puis à des souvenirs d'enfance. Non pas que j'ai rencontré cette grand-mère qui est morte bien avant que je sois né, mais parce que j'en ai beaucoup entendu parler. Et pas par mon père qui m'a jamais parlé de ses parents, comme il ne m'a pas parlé de la guerre d'Algérie ou de tout un tas de choses, comme les hommes à cette époque-là parlaient pas beaucoup. Mais ma mère m'a parlé de cette grand-mère, mais elle m'en a parlé vraiment avec une sorte de honte, de gêne, de... Oh, c'était une mauvaise femme, c'était rien du tout, des choses comme ça, quoi. Je savais qu'elle avait été tondue à la Libération, je savais qu'elle était alcoolique, mais je n'ai jamais rien pu obtenir d'autre. Est-ce que cette mère a aimé ses enfants? J'en sais rien. Enfin, je veux dire, avant d'être un personnage, en fait, non, parce que finalement, on a toujours parlé d'elle comme d'un personnage plus que comme d'une personne, à vrai dire. Donc, pour moi, voilà, la différence entre réel et fiction, dès le départ, c'était un peu foutu parce que ça a toujours été... les histoires familiales ont toujours été un lieu de récit avant même d'être un lieu de vécu. Donc cette grande...

0: je l'ai toujours imaginé, puisque je l'ai, même sur les photos, en fait, puisque sur les photos, il y avait vraiment ça, je me souviens vraiment de ces photos découpées. Et alors, c'était découpé avec une application scolaire incroyable. C'était très, très bien fait. Genre, on avait vraiment la personne qui a découpé les images a vraiment découpé les visages, la tête, avec, en respectant, par exemple, le col. Vous voyez, c'est le col était fermé, donc on respectait vraiment le col. C'était fait au ciseau, comme ça, très très proprement. C'était très étonnant comme. Donc moi, ça, c'est des choses que j'ai vues. Je devais avoir 7-8 ans, et je pense que c'est même à l'origine de mon envie d'écrire. En ça, il est le personnage de Marguerite est central dans le livre, mais j'allais dire, il l'est dans ma vie d'écrivain.
1: De toutes ces angoisses nocturnes qui lui avaient pourri une vie déjà bien encombrée par le travail. Ou même de ses grandes idées qui étaient des programmes, des projets de vie pour les siens et pour lui-même. Je ne pourrai jamais dire avec certitude que Firmin les a eus. Ici, je ne fais que des suppositions, des spéculations, du roman. C'est ça, je ne fais que du roman. Mais je crois que si ce que j'écris ici est un monde que je découvre en partie en le rêvant, je ne l'invente pas tout à fait. Je le reconstruis, pièce à pièce, comme une machine d'un autre temps, dont on découvre que le mécanisme a pourtant fonctionné un jour et qu'il suffit de le remonter pour qu'il puisse redémarrer. Ce monde, je pars de sa disparition pour le reconstituer, peut-être à l'aveugle, en prenant trop de liberté, mais avec la conviction que je le fais dans le bon sens, comme à partir d'un fémur fossilisé, le squelette d'un animal préhistorique que personne n'a jamais vu. Il y a aussi cette maison, ce cerisier qui est là, cette maison vide, ou le titre. Ça vous inspire aussi, cette maison, avec ses restes, avec ses lambeaux, avec ses vieux papiers peints?
0: Toutes les maisons m'inspirent beaucoup. Moi, je disais ça il n'y a pas très longtemps, en fait. Je me sens être un homme d'intérieur, en fait. Mes premiers souvenirs, par exemple, c'est des souvenirs à travers des fenêtres. Je suis à l'intérieur et je regarde à l'extérieur. Mes premiers souvenirs d'enfance, c'est vraiment des choses intérieures-extérieures. Ça a toujours été quelque chose de très, très important. Je sais pas pourquoi, hein, c'est comme ça. Donc oui, après, il y a la question du vide de cette maison, en fait, qui est... pareil, c'est quelque chose qui me renvoie à ma mère, à quelque chose que j'ai entendu souvent, ma mère disant l'impression qu'il manquait quelqu'un dans la maison. Et je pense qu'elle parlait de notre père qui était mort. On se dit toujours les maisons hantées, les maisons peuplées de beaucoup d'histoires, on dit toujours qu'elles sont pleines. Mais finalement, ce qui est choquant, c'est qu'en réalité, elles sont pleines de leur absence, elles sont pleines du vide. Et ce vide-là, il est dérangeant, en fait. C'est une sorte d'appel à des présences différées, j'allais dire. Et le livre, ben, il essaie de pas forcément de remplir la maison, mais de restituer cet espace qui appartient à ces gens qui ne sont plus là. Donc oui, pour moi, la question de la maison, c'est toujours... Puis en même temps, c'est des endroits qui me fascinent, mais qui me font toujours un petit peu peur, parce qu'ils sont... Pour moi, les maisons hantées, on va dire, c'est pas hanté par des fantômes ou par des... C'est hanté par des situations, hanté par des choses qui ont eu lieu dans les maisons. C'est pas les gens, c'est ce qu'ils ont vécu dans les maisons.
2: 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Dans une petite poignée de secondes, c'est le groupe français L'Impératrice, anciennement mené par la chanteuse Flore Benguigui, que l'on va retrouver avec leur titre phare Vanifraise. Ça arrive dans un instant.
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0: Louve, l'actuelle chanteuse du groupe L'Impératrice que l'on écoutait juste avant. Louve qui mène parallèlement au groupe une carrière solo avec ce titre notamment, c'était Popstar. Nous allons à présent la languer avec Joëlle Scorils. Elle nous explique dans cette chronique l'origine de nombreux mots entrés aujourd'hui dans le langage commun. Des mots qui viennent en réalité de l'anglais et certains de ces mots viennent eux-mêmes à la base du français. Bref, on l'écoute donc Joëlle Scorils, elle nous explique tout ça.
1: Coucou, j'ai pour vous une devinette super compliquée. Allez. À votre avis, quel est le point commun entre les mots...
2: Décrocher la lune.
1: Business, non c'est pas ça. Entre les mots business, streaming, match, jeep, rail et shampoing.
2: Ils sont anglophones.
1: Oui, c'est des mots venus de l'anglais. Ah non, j'avais écrit vous êtes nuls, mais c'était la réaction que j'avais écrit au cas où vous ne trouviez pas la bonne. Oui, tous ces mots, business, streaming, match, jeep, rail et shampoing, sont des emprunts à la langue anglaise. Mais ils sont arrivés chez nous à des moments bien différents les uns des autres, ce que je m'en vais vous conter.
2: Ah !
1: Déjà, pourquoi est-ce qu'on emprunte des mots à une langue étrangère ?
2: Bonne question.
1: C'est une histoire de puissance économique, comme toujours dans la vie moderne, quand une nation brille sur le plan industriel et donc financier, elle attire des regards admiratifs et envieux, et tout ce qui émane d'elle est auréolé d'un prestige particulier. Quelques exemples en commençant par remonter au Moyen-Âge, époque à laquelle on s'est fait truffer de mots d'origine arabe. Pourquoi ? Parce que le Moyen-Âge, c'est un âge très très moyen dans nos régions,
2: ouais.
1: Et pendant que nous moyennons, à coups de bastonnades et de gros baies de châteaux fort trapus, le monde arabo-musulman, lui, est à la pointe. Des 11e au 13e siècle, les Arabes sont en avance sur nous en matière de commerce, mathématiques, médecine, astronomie, philosophie. Ils nous donnent donc les mots qui vont avec les connaissances qu'ils ont et que nous n'avons pas. Tarif, algèbre, zéro, alchimie, algorithme, magasin, douane, coton, sucre, satin. Autant de mots français dont on n'a plus conscience de l'origine.
2: Et oui.
1: Arable. Un peu plus tard, c'est une autre mode, qui débarque dans nos régions à la grande époque des Médicis, c'est alors la Renaissance. Mmh. L'Italie est le centre financier, scientifique et artistique de l'Europe. Alors pif, des tas de mots italiens nous pénètrent.
2: Mmh.
1: Infanterie, canon, soldat, banque, crédit, trafic, balcon, façade, esquisse, miniature. Autant de mots français dont on n'a plus conscience de l'origine italienne. S'agissant de l'anglais, la langue française a commencé à se faire introduire assez sensiblement dès le 19e siècle, notamment dans les domaines de l'industrie et de la technique, mais aussi du sport. Par exemple, ce sont des ingénieurs britanniques qui développent le chemin de fer et les premières locomotives à vapeur. Aussi en français, le mot « rail » est emprunté à l'anglais, de même que le mot « wagon », « wagon ». Côté sport, le français emprunte aux anglais les mots « tennis »,« football »,« match », etc. Parce
2: Bien sûr.
1: C'est chez eux que ces disciplines voient le jour ou sont popularisées. Attention ! Ici, il faut apporter une nuancette pouette-pouette.
2: Ah.
1: Certains de ces mots que nous empruntons à l'anglais viennent en vérité de chez nous. C'est un phénomène boomerang dont j'ai déjà parlé.
2: Non.
1: Ici,
2: ah oui.
1: Le mot tennis, par exemple. Tennis, c'est un mot que les Anglais ont emprunté eux-mêmes à notre ancien français. C'était le verbe tenir à la deuxième personne du pluriel. En ancien français, on disait quelque chose qui ressemblait vaguement à vous tenez. Et c'est une formule qu'on utilisait chez nous pour servir au jeu de paume, ancêtre du tennis.
2: Exactement.
1: Et c'est la même chose pour le mot « rail », figurez-vous, il a été emprunté chez nous à un mot « rail » en ancien français, il est devenu « rail » et il est revenu chez nous sous la forme « rail ». Bref, donc des anglicismes, on en a déjà mangé pas mal au 19e siècle. Au début du 20e, après l'essor industriel européen, la prospérité se déplace de l'autre côté de l'Atlantique, d'autant plus que l'Europe est en miettes et en dette après la Première Guerre mondiale. Les Américains, eux, subissent le coup de frein du krach boursier de 29, mais ça tient le coup.
2: Ouais.
1: Et puis, il y a eu un accélérateur. À la fin de la Deuxième Guerre mondiale, les GI débarquent chez nous avec des sourires libérateurs. Ils
2: les
1: mettent des chewing-gums et des cigarettes dans les bouches des hommes et dans les bouches des femmes, leur langue et d'autres choses. L'Europe est à nouveau déclassée, tandis que le territoire américain est intact.
2: Mm-hmm.
1: Et c'est là que les États-Unis changent de statut. Désormais, ils ne sont plus concurrençables en termes économiques. C'est l'hégémonie totale. La langue anglo-américaine est la langue du succès, du progrès technologique, de la domination financière et militaire, et de tout ce qui en découle, du vedettariat, du glamour, de tout.
2: Mmh.
1: Il devient alors inévitable que les anglicismes s'incorporent très massivement à notre langue. Après les mots « jeep »,« star », »,« fan », »,« hit » ou « rock », sont arrivés les « business »,« marketing »,« management », »,« challenge », et puis « software, hacker et tutti quanti, et encore après, streaming, like, follower et tutti crouti. Pourquoi j'ai eu envie de vous raconter tout ça ? À cause d'Adeline Dieudonné et de son nouveau roman « Dans la jungle ». Mais d'où vient le mot « jungle » ?
2: Bah oui, d'où vient le mot « jungle » ?
1: Mais, eh bien,
2: ça, c'était que l'intro de votre chronique.
1: Oui, maintenant, ça commence vraiment. Eh bien, le mot « jungle » vient de l'anglais « jungle ». Mais à quel moment à un moment dont je n'ai pas encore parlé.
2: Ah.
1: Au moment où les Britanniques découvrent la jungle.
2: Eh ouais.
1: Au XVIIIe siècle, lorsqu'ils s'installent confortablement en Inde, ils découvrent un type de paysage précis, une plaine marécageuse couverte d'une végétation épaisse et exubérante, selon les termes du dictionnaire. Et les gens là-bas en Inde qui parlent hindoustani appellent ça jungle, ce paysage. Et hop, la jungle arrive dans la langue anglaise qui nous la transmet ensuite sous la forme jungle. Et donc, parmi les anglicismes qui ont pénétré notre langue, il y a tout un tas de mots originaires d'Inde, en fait.
2: Ah. Donc,
1: jungle, c'est un anglicisme, mais ça vient d'Inde. Autre mot qui vient d'Inde, pyjama. Bungalow, c'est bengali, c'est le bengla, quoi. Ponche, kaki, shampoing, avatar... Donc ce sont des termes d'origine hindoustani qu'on a reçus en français par le truchement des Britanniques. En conclusion, faut-il s'inquiéter de la perfide langue anglaise qui inocule ses poisons dans notre bel idiome français ? Je connais la réponse à cette question, mais je ne vous la dirai jamais.
0: 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De la musique, toujours sur RTBF, la première avec Bon Entendeur, les rois du remix chill de nos musiques préférées. On les écoute avec le remix de Fio Maravilla de Nicoletta juste après ceci.
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Révélation musicale de ces dernières années. Elle est âgée de tout juste 27 ans et elle a déjà sorti 4 EP et 2 albums. Rien que ça, c'était Olivia Dean avec Baby Steps. Et puis on fait un petit tour en Belgique à présent avec Aurel et ce titre issu de son premier album intitulé Tant qu'on aura pied. Un album qui paraîtra courant du mois de septembre et sur lequel on retrouvera ce titre que l'on écoute. Là-bas, sur RTBF La Première.

Lewis Hoffman en duo avec Alicia Tequiero, c'était Siesta Freestyle. Et pour nous emmener doucement vers 16h, c'est Jordan Raki que l'on écoute avec Tom McFarland et Easy to Love.

Love, c'était Jordan Raki et Tom McFarland. Merci à Guillaume Desmet qui a réalisé cette émission, ainsi qu'à Alexandra Vassen à la programmation musicale. À suivre, un nouvel épisode de Travelling, aujourd'hui le faux documentaire Zelig de Woody Allen. Et puis juste avant cela, ce sont les informations. Merci de nous écouter. Très bel après-midi à notre écoute.

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1: Bonjour tout le monde, bel après-midi. Le soleil est au rendez-vous ce mardi avec quelques petits voiles de cirrus qui circulent ici ou là. Côté température, on attend 26 degrés à Ostende ou bien sur le relief. 27 degrés également du côté de Spa, de Saint-Hubert. 28 à 29 degrés pour toutes les autres régions. Et localement, on pourrait atteindre les 30 degrés. Cette nuit, un ciel tout à fait dégagé, étoilé. Des minima compris entre 14 et 18 degrés. Et puis demain, mercredi, ce sera une journée très ensoleillée, chaude aussi. Soleil de plomb, ciel tout bleu, déjà vers 11h de 24 à 28 degrés. L'après-midi, les maxima vont encore grimper. On va dépasser les 30 degrés partout, 31 attendus à la côte, 32 degrés par exemple sur le relief et jusqu'à 34 voire 35 degrés notamment du côté d'Asselt.
2: Bonjour à toutes et à tous. L'Espagne met fin à l'ordre d'évacuation dans 13 communes de la région de Madrid. On ne sait pas encore si les habitants vont directement pouvoir rentrer chez eux, mais les pompiers ont progressé ces dernières heures contre l'incendie le plus important que le pays ait connu. Le feu reste tout de même inquiétant dans plusieurs zones, notamment à l'ouest de la capitale, près du lac de San Juan. Cet incendie est en train d'en rejoindre un autre, encore plus important dans la région de Castille et León. En France, la chaleur est de retour en Gironde, ce qui fait craindre une aggravation de l'incendie en cours. Ce méga-feu a déjà ravagé 42 000 hectares. 4 000 vacanciers ont été évacués à Lacanau, près de Bordeaux. Des touristes pris de surprise, parfois au camping ou sur la plage, qui ont dû quitter les lieux dans l'heure. En fin de matinée, les routes de la zone ont donc été engorgées, mais l'opération d'évacuation est désormais terminée. Au Japon, une personne est décédée dans l'effondrement d'une maison. C'est l'une des conséquences du séisme de magnitude 7 survenu ce matin. Des bâtiments sont détruits, des routes et des ponts endommagés. Ce tremblement de terre a aussi provoqué l'effondrement du second étage d'un centre commercial. De nombreuses personnes y sont piégées. Une vingtaine d'employés restent injoignables. Le bilan des victimes n'est pas encore connu. Bonne nouvelle pour tous les Bruxellois. Un nouveau parc régional va être aménagé sur le site du Wils à Forêt. Le gouvernement a approuvé la protection de ce site naturel pour qu'aucune construction n'y soit possible à l'avenir. Ces 16 000 mètres carrés vont donc être réaménagés avec une place centrale accordée à l'eau. Un peu de patience tout de même puisque les travaux ne débuteront qu'en 2028. Enfin en football, la fédération italienne annonce le retour de Roberto Mancini comme sélectionneur de l'équipe nationale. Il avait déjà entraîné l'équipe de 2018 à 2023 en décrochant notamment une victoire à l'Euro en 2021. Du côté de l'Hexagone, c'est Zinedine Zidane qui reprend les rênes de l'équipe de France. C'est la fin de ces infos. Merci d'être à notre écoute.
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0: Selig continues to astound scientists at New York's Manhattan Hospital, where numerous tests have led nowhere in determining the nature of this astonishing manifestation. He is confronted by two overweight men at the request of the doctors. As the men discuss their obesity, an initially reticent Selig joins in, swelling himself to a miraculous 250 pounds. Next, in the presence of two Negro men, Selig rapidly becomes one himself. What will they think of next? Meanwhile, Americans all over have their own reactions.
1: I wish I could be Lenny Zellwig, the changing man, and be different people, and maybe someday my wishes will come true.
2: Leonard Zellwig is one of the finest gentlemen in the United States of America. He is the cat himself.
3: Aujourd'hui dans Travelling, un film un peu particulier qui va nous permettre d'aborder un réalisateur qui a été, pendant des années, le plus européen des réalisateurs américains, chouchouté, adulé par la critique avant d'être, mis à la marge dans la droite ligne de hashtag MeToo pour des affaires de famille sur lesquelles nous ne nous attarderons pas parce que ce n'est pas le propos de cette émission. Cet homme, c'est Woody Allen, et ce film, c'est Zelig, un documentaire, comme on dit, c'est-à-dire un faux documentaire sorti en 1983. Un canular absolument génial, mêlant fausses séquences d'actualité, photos truquées, et un héros unique, Leonard Zelig, un héros en tel manque d'amour et de reconnaissance qu'il en devient un homme caméléon. Quand on le met en présence d'un obèse, il devient obèse. Quand il est face à un psychiatre, il devient psychiatre. Quand il est face à un indien, il devient indien. C'est un cas pour la médecine et la coqueluche des années folles. Le public adore Zelig, que l'on expose comme un phénomène de foire.

0: Le personnage avoue sa vérité à sa psychiatre, la seule qui pense pouvoir le sauver de ce mal étrange qui le ronge. C'est plus sûr d'être comme les autres, je veux être aimé. Une phrase terrible qui fait perdre toute identité au patient pour absorber celle de l'autre, la dissolution de l'être en quelque sorte. Mais au-delà de la philosophie, Zelig, c'est aussi une performance technique, pas gratuite, un documentaire au service de la psyché de son auteur. On retrouve dans ce film très personnel le malaise d'un homme qui ne parvient pas à trouver sa place dans le monde. Les thèmes de prédilection de Woody Allen y sont évoqués, timidité sexuelle, angoisse métaphysique, impuissance créatrice, existentialisme et psychanalyse. Et c'est aussi la manipulation des images qui est abordée. Aujourd'hui dans Travelling, c'est Zelig qui nous intéresse et à travers ce film Woody Allen, le réalisateur phare des années 80 et pas celui d'aujourd'hui avec ses casseroles. Pour en parler, nous avons des archives, des interviews, des extraits. Nous avons les entretiens de Woody Allen avec Eric Lax, un excellent livre de discussion à bâton rompu sur le métier de réalisateur. Dès lors, ne tardons plus et intéressons-nous de plus près au cas Zelig comme le docteur Eudora Fletcher.
1: Quand j'ai entendu parler de ce cas d'urgence qui venait d'être admis, je n'ai rien trouvé de surprenant. Quand je l'ai vu pour la première fois, c'était un peu bizarre parce que je l'avais pris pour un médecin. Il avait un comportement très professionnel.
2: En tant que jeune psychiatre, Eudora Fletcher est fascinée par Leonard Zelig. Elle convainc la très conservatrice direction de l'hôpital de lui permettre d'étudier de plus près ce nouveau patient.
3: So, what do you do?
4: Oh, me? I'm a psychiatrist.
3: Oh, yes?
4: Yes. I work mostly with delusional paranoids.
3: Tell me about it.
4: Oh, there's not much to tell. I work mostly on the continent, and I've written quite a few psychoanalytic papers. I studied a great deal. I worked with Freud in Vienna. Oh. Yes, we broke up the concept of penis envy. Freud felt that it should be limited to women.
5: It's not that he was making any sense at all.
1: Ce qu'il disait ne signifiait pas forcément grand-chose. C'était un jargon psychologique qu'il avait dû entendre ou découvrir à travers ses lectures. Le plus drôle est que son discours se tenait et qu'il aurait paru parfaitement convaincant à une oreille non avertie.
0: La musique et Woody Allen, c'est le jazz, une musique qu'il aime. Et quand il fait des films, il met ce qu'il aime dedans tout en jouant sur scène à côté.
6: On vient de parler de cinéma, mais il y a aussi la musique. Alors, si l'on devait chercher votre jardin secret, n'est-ce pas du côté de votre clarinette, de votre saxophone, de vos copains et de l'orchestre?
7: Oui, c'est un violon d'Ingres. Non, je veux dire que j'aime jouer du jazz. Je ne suis pas très bon, mais j'aime jouer. Et évidemment, c'est bien plus agréable que de faire des films ou quelque chose de ce genre, parce que c'est uniquement pour le plaisir. Pour l'amusement. Je n'en tire pas d'argent, ni... Non, vous savez, c'est juste pour m'amuser, alors j'aime ça.
0: Woody Allen et son rapport à la musique dans Spécial Cinéma en 1979, une archive RTS. En l'occurrence, pour Zelig, il peut se faire plaisir, car le film se passe dans les années 20, 30, et le jazz est partout. Avec Dick Hyman, compositeur et pianiste de jazz américain, avec qui il a énormément travaillé, ils inventent littéralement un univers musical spécifique à Zelig. Jouant des codes du moment, improvisant danse à la mode et chansons transmises sur toutes les radios, la bande originale est aussi sautillante que ses années folles. Leonard the Lizard, Doing the Chameleon, You May Be Six People But I Love You, des chansons qui ont trait à l'univers de Zelig, qui magnifie l'homme caméléon, célébrité du moment. Extrait choisi.

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1: Scénario Woody Allen, photographie Gordon Willis, montage Suzanne Morse, musique Dick Hyman, réalisation Woody Allen. En un mot, Zelig, une comédie, un faux documentaire parodique américain sorti le 15 juillet 1983 aux États-Unis. Voici ce que ça raconte.
2: Qui est donc ce Leonard Zelig qui semble susciter de si diverses impressions? Tout ce qu'on sait de lui, c'est qu'il est le fils d'un acteur yiddish appelé Maurice Zelig, dont l'interprétation de Puck dans la version acidique du Songe d'une nuit d'été a été froidement accueillie. Le second mariage de Zelig père est constamment marqué de violentes querelles. Et bien que la famille habite au-dessus d'une allée de jeux de boules, c'est l'allée du jeu de boules qui se plaint du bruit. Enfant, Léonard est souvent en butte aux railleries des antisémites. Ses parents, qui ne prennent jamais son parti et le blâment pour tout, se rangent du côté des antisémites. Pour le punir, ils l'enferment le plus souvent dans un placard obscur. Et quand ils sont vraiment en colère, ils s'enferment avec lui. Sur son lit de mort, Maurice Zelig dit à son fils que la vie n'est qu'un cauchemar de souffrance sans rime ni raison. Son seul conseil, économise bien les bouts de chandelle. Si son frère Jacques fait une dépression nerveuse, si sa sœur Ruth boit et vole aux étalages, Leonard Zelig semble, lui, s'être bien adapté dans la vie. Il paraît parfaitement normal. Soudain, le voilà en proie à un comportement des plus étranges.
1: 1928. Disparition d'un petit employé juif appelé Leonard Zelig. Les actualités de l'époque font soudain le rapprochement avec un certain Zeldman, photographié aux côtés de l'écrivain Francis Scott Fitzgerald, et puis avec un joueur de baseball inconnu, avec un gangster blond qui, dans un cabaret, se métamorphose en trompettiste noir. On le devine sous les traits de Payas, l'opéra, avant de le retrouver les yeux bridés dans le quartier chinois. Leonard Zelig est un cas unique. Il est interné à l'hôpital de Manhattan où une psychiatre, Eudora Fletcher, s'intéresse à lui et découvre une vérité assez incroyable. Leonard Zelig est un homme caméléon. Il devient celui qu'il côtoie. Obèse, noir, chinois, indien, rabbin, psychiatre. Ses transformations sont spectaculaires. Sous hypnose, il avoue la vérité. C'est plus sûr d'être comme les autres. Je veux être aimé. Un aveu où tout un chacun peut se reconnaître et qui explique l'admiration apparemment inexplicable que lui voue l'Amérique de l'entre-deux-guerres. Le caméléon humain enthousiasme les années folles. Comme il n'y a pas de remède à son mal, sa sœur le fait sortir de l'hôpital et le promène comme un animal de foire. On ne compte plus dès lors les objets, poupées, jeux de société, danses de salon qui sont inspirés de cet homme caméléon si populaire. Mais Eudora Fletcher ne s'avoue pas vaincue, elle récupère son patient et cette fois, elle l'installe chez elle à la campagne. Face à une caméra, elle l'hypnotise et le contraint à devenir lui-même. Mais voilà que l'opinion publique se retourne contre lui, plusieurs femmes exhibent des enfants qu'elles auraient eus avec lui, l'Amérique vertueuse le condamne, il fuit. Et c'est en Allemagne nazie que Eudora Fletcher le retrouve, noyé dans le conformisme absolu, en chemise brune à Nuremberg.
3: Adolf Hitler and the National Socialist Party continue to consolidate gains in depression-ridden Berlin. Denouncing the Treaty of Versailles, the Nazis make fervent appeals to German patriotism, promising to...
2: Eudora Fletcher est abasourdie par ce qu'elle voit. Parmi les chemises brunes, elle repère une silhouette qui pourrait être celle de Zelig.
1: Cette histoire de Zelig, ce Citizen Zelig, est un faux documentaire coupé d'actualité d'époque avec des intervenants interviewés face caméra. De vrais intervenants, de vrais intellectuels, des sommités des années 80, à tour de rôle le romancier Saul Bellow, la sociologue et écrivaine Susan Sontag et le psychothérapeute Bruno Bettelheim évoquent cet homme qui fut, en son temps, aussi célèbre que Lindbergh avant de sombrer dans l'oubli. Un montage, un collage de photographies diverses, de bandes d'actualité des années 20-30 en noir et blanc, avec un commentaire en voix off, font le film. Et toutes et tous parlent de Zelig que l'on voit apparaître de manière très naturelle en compagnie d'Adolf Hitler, de Francis Scott Fitzgerald, de Charlie Chaplin, de Jane O'Neill, de Josephine Baker et d'Herbert Hoover. Tout se mêle avec brio. Et on arrive sans peine à croire que Zelig a vraiment existé. le documentaire devient documenteur, interrogeant par là même la force des images et la manipulation facile qui peut en être faite. Et si Woody Allen l'a si bien réalisé en 1983, imaginez ce qu'il pourrait faire aujourd'hui. Le projet démarre en 1980. Infatigable, Woody Allen sort de Annie Hall, Intérieur et Manhattan, trois films encensés par la critique. En 1980, il s'intéresse à ce personnage caméléon dans un film extrêmement personnel et comme à son habitude, il y va sur le fil en s'interrogeant sur ce qu'il fait.
4: Oui, chaque fois que j'entreprends un film, j'ai l'impression que j'ai fait le mauvais choix, que je serais bien plus heureux assis chez moi à me contenter d'écrire. Mais j'ai le sentiment qu'il y a quelque chose, juste en ce moment, de très excitant dans le cinéma, partout dans le monde. Si bien qu'il est très séduisant, très tentant d'y travailler. Mais je crois que c'est plutôt par faiblesse que je travaille plus pour le cinéma, parce qu'en fait, cela ne me plaît pas plus que d'écrire un livre ou... Non, j'ai l'impression que cela me plairait tout autant. Mais l'excitation qu'on y trouve est très captivante.
1: Woody Allen, en 1979. Ce projet, il lui faut 3 ans pour le mener à bout. Car durant ces 3 ans, il réalise en même temps un autre film, comédie érotique d'une nuit d'été. Et puis il finit quasiment un autre, Broadway d'Annie Rose, qui sortira en 1984. Zelig fut pour moi davantage un plaisir qu'un travail. Je l'ai commencé vers 1980 et durant le temps que j'ai passé à son écriture, au choix des acteurs, au tournage, au montage et à la résolution des millions de problèmes techniques que posait sa finition, j'ai fait 2 films. Chaque jour, dit Woody Allen, je me suis consacrée à Zelig comme d'autres rentrés chez eux après une journée de labeur se consacrent à leur passe-temps favori. Tous ces gens se sont affairés autour de Zelig pendant si longtemps et avec tant de sollicitude qu'il me serait difficile d'imaginer ma vie sans ce film. J'ignore si c'est une comédie sérieuse, un documentaire, un drame ou quoi que ce soit d'autre. Je peux simplement dire que si Leonard Zelig avait été un personnage réel et non un être de fiction, il aurait été flatté de l'amour et du dévouement dont il a fait l'objet au cours des 30 derniers mois. Et dont il bénéficie encore aujourd'hui. Car Zelig a tout pour lui. C'est peut-être, on l'a dit, le film le plus personnel du cinéaste. Un film hommage aux faits juifs et à la psychanalyse, à la place de chacune et de chacun, à l'amour rédempteur, à la victoire de la prétendue faiblesse sur la prétendue force, la victoire de l'être sur l'avoir, et un hommage à Charlie Chaplin également. Et ça devait arriver. À force de répéter que son seul regret dans la vie est de ne pas être quelqu'un d'autre, Woody Allen, à l'aide d'une comédie, a réussi l'exploit de devenir tous les autres.
5: You will be completely honest. You're in a deep trance. You will become not who you think I want you to be, but you'll be yourself. Now, how do you feel about it here?
6: It's the worst. I hate the country. I hate the grass and the mosquitoes. Cooking. Your cooking is terrible. Your pancakes. There, I dump them in the garbage when you're not looking.
5: Uh-huh.
6: And the jokes you try and tell when you think you're amusing, long and pointless. There's no end to
5: them. I see. And what else?
6: I want to go to bed with you.
5: Well, guys.

0: de Léonard pour me faire une renommée. C'est par la suite que je me suis découverte attirée par lui. Je ne me suis jamais trouvée attrayante. Je n'avais jamais été vraiment amoureuse. Charles Coslow était le type d'homme que ma mère aurait aimé me voir épouser.
1: Zelig, Zadig, Voltaire s'en serait amusé, c'est l'apprentissage de la sagesse, de l'amour, présenté comme le seul remède à l'angoisse de vivre, l'amour qui guérit tout. Comme le dit Woody Allen lui-même, Zelig est un homme né à l'ère du moi, qui a le courage tranquille de n'être personne. C'est joli, non ? Allez, on écoute Scott Bradley's Postmodern Jukebox et on revient juste après vous parler de Woody Allen.

0: Travelling sur la première.
1: Freddy Buach écrivait à la sortie de Zelig : le personnage a besoin d'être aimé, de se fondre dans la masse. Le fascisme est le type même de mouvement qui permet d'y parvenir. Zelig n'est pas seulement le type d'opportuniste d'hier, il est aussi l'imbécile heureux d'aujourd'hui, prêt à s'adapter à n'importe quelle idéologie rassurante. Derrière Zelig, une critique à charge contre la pensée unique, contre le mimétisme dont nous faisons preuve quotidiennement pour être acceptés et aimés des autres. Une fable qui fait rire jaune quand on y réfléchit vraiment, tant toutes et tous nous fonctionnons comme Zelig. Retour au film.
2: We couldn't believe our eyes. Hitler's speech was ruined.
3: On ne pouvait pas en croire nos yeux. Le discours d'Hitler fut gâché. Il allait faire une plaisanterie sur la Pologne. Mais au moment où cela devenait drôle, Zelig est apparu et Hitler est devenu furieux. Les SS voulaient attraper Zelig. Et s'ils y étaient arrivés, ils l'auraient probablement torturé ou même abattu. Alors dans la confusion, Fletcher et Zelig sont sortis par une petite porte, ils ont bondi dans une voiture et les SS les ont poursuivis en leur tirant dessus.
4: Les actualités cinématographiques allemandes ont enregistré un très bref épisode de leur évasion.
5: Zwei fanatische, idiotische, amerikanische Dummköpfe, Kriminelle,

0: Schweinehunde, die Selig und Fletcher heißen, ruinierten in einer wichtigen Rede unseres Führers Adolf Hitler den besten Witz.
1: I was flying.
2: Je volais. C'était merveilleux. Tout d'un coup, il s'est passé quelque chose. J'ai eu peur. J'ai perdu contrôle. L'avion a piqué. Léonard était tellement terrifié qu'il a changé de personnalité. Et devant moi, parce que j'étais pilote, il est devenu aussi.
3: Zelig s'empare des commandes de l'avion. Se mettant dans la peau d'un pilote, il lutte vaillamment avec l'appareil. Abasourdi, les Allemands ne réagissent qu'au bout d'un quart d'heure et se lancent à leur poursuite. Theodora Fletcher s'est évanouie. Zelig, qui n'a jamais de sa vie piloté un avion, non seulement échappe au pilote teuton, mais encore bat tous les records de traversée de l'Atlantique sans escale sur le dos.

0: Why do you make movies?
1: You know, I have to do something for a living, and I can make them, mm-hmm. and you know, and I have ideas to express about things and feelings about things and explorations and personal therapies for myself, and I do it through movies. I don't make them. You know, there are many people in the film business who go into the film business to be in the film business, and then they look around and try and buy a book to make into a movie or try and find a script to make, and they do a nice job on it very frequently, but it, to me, it's not filmmaking. One has to be in filmmaking to, you know, the filmmaking is secondary. It's that you have something you want to say, and the best way to say it is in the film rather than in a short story or a play or something. Mm-hmm. So the films that I make are strictly to express these feelings.
2: En 1979, quand le journaliste lui demande pourquoi il fait des films, Woody Allen répond qu'il doit bien faire quelque chose pour vivre et qu'il peut réaliser des films, qu'il a des idées, des sentiments et que ça lui sert de thérapie personnelle. Il y a des gens qui font des films pour être dans le business du cinéma, pas lui. Lui, il prône l'idée qu'il faut d'abord avoir quelque chose à dire et que le cinéma est un moyen plus efficace pour le faire qu'une nouvelle, un roman ou une pièce de théâtre. D'ailleurs, c'est en ayant beaucoup de choses à dire qu'Alan Stewart Konigsberg débute sa carrière comme gagman pour Sid Caesar et puis pour Bob Hope ou Miles Bennett. Il est naturellement doué pour la comédie, il fait du stand-up, ce qui lui ouvre les portes de la télévision et de Broadway. Il est repéré par le producteur Charles Feldman qui l'engage sur What's New Pussycat. Et c'est le début. En 1966, un premier long métrage, Lily la tigresse, puis Prends l'oseille et tire-toi, Bananas, tout ce que vous avez toujours voulu savoir sur le sexe sans jamais oser le demander, Woody et les robots, Guerre et amour, et puis La consécration, Annie Hall, Intérieur, Manhattan.
3: J'ai appris uniquement en faisant des films. J'ai appris, j'ai commis toutes mes erreurs dans mes films au vu et au su de tout le monde. Mes derniers films sont techniquement meilleurs que mes premiers parce que je ne cesse pas de m'instruire pendant tout le temps que je tourne. Mais l'essentiel dans la réalisation de films n'est rien que l'on puisse réellement apprendre. C'est... Bon, aussi mauvais techniquement qu'ait été mon premier film... Il contenait l'essentiel, c'est-à-dire qu'il communiquait au public un certain plaisir quelque part. Et ça, c'est une chose à laquelle on ne peut arriver qu'avec de la chance.
4: Est-ce que le monde du cinéma vous a pris au sérieux tout de suite?
3: Non, je ne sais même pas s'ils me prennent au sérieux à l'heure qu'il est. Non, pas du tout, c'était un petit film. C'est un film qui a eu du succès. C'est un film qui a coûté très peu. Donc il était facile d'en faire une réussite. Il était bien accueilli par la critique et les gens sont venus le voir. Bon, ça n'a pas été un succès monumental, mais un honnête succès. Ce qui a été très agréable. Car ça m'a permis de faire d'autres films. Alors que si ce film avait été un gros échec, il est toujours difficile de réaliser le second. Je veux dire, son second film, de trouver de l'argent.
2: Il a effectivement de la chance que son premier film plaise. Avec le temps qui passe, une énergie créatrice hors du commun, une envie de raconter, une technique de plus en plus perfectionnée et un style de plus en plus affirmé, voilà qu'il atteint la consécration. Annie Hall reçoit 4 Oscars, dont celui du meilleur film, meilleur réalisateur, meilleure actrice et meilleur scénario. Woody Allen a trouvé son ton, bourré de questionnements existentiels, bourré d'obsessions, la mort, l'amour, la judéité, la psychanalyse, l'argent, la modernité, les faux intellectuels. Et tout ça dans des comédies à l'humour corrosif.
4: Woody Allen, vous arrivez dans vos films à visualiser l'humour. C'est un pari difficile. Alors, j'aimerais savoir, ce pari, vous le gagnez à quel moment? Au moment de l'écriture ou au moment de la réalisation?
3: Cela donne bien plus de satisfaction de l'écrire, parce qu'on n'a pas à entrer dans les problèmes de réalisation. Quand il faut effectivement matérialiser, alors cela devient bien plus difficile. J'aimerais l'entendre et le voir dans ma tête, où tout est parfait, plutôt que d'aller le réaliser pour de vrai.
4: On dit qu'il y a beaucoup d'évolution de vos idées. pendant le tournage. Est-ce que vous êtes d'accord avec la théorie de Renoir qu'il faut toujours laisser quelque chose entrer dans un plan, quelque chose d'inattendu?
3: Oui, je crois que c'est très très important. Partout, et spécialement en comédie, mais partout. Laisser le film pousser de lui-même. Il y a beaucoup de surprises qui se présentent à tous les stades, pendant la répétition, dans les costumes, au tournage, à la photo, au montage. Et vous savez, il y a beaucoup de bonnes surprises lorsqu'un film se poursuit de lui-même. Il est extrêmement important de ne pas le brider par une idée fixe que l'on avait à l'origine et qui empêche le film de vivre sa vie.
2: Woody Allen, en 1979, dans ses bureaux à New York, face à Christian Defay, c'est une archive RTS. De l'importance, de laisser de la place, de l'air. Plus difficile sur Zelig que sur un autre tournage moins millimétré, moins technique, mais l'idée est là. Tirer la comédie vers la parabole universelle en se laissant respirer. Mes films sont une forme de psychanalyse, dit-il, fort lucide, sauf que c'est moi qui suis payé, ce qui change tout.
0: C'est un grand thrill. I'm glad we lived to see this day.
5: And I've never flown before in my life, and it shows exactly what you can do if you're a total psychotic.
6: Oh, the thing was paradoxical because
7: paradoxalement, ce qui lui a permis d'accomplir cet exploit incroyable, c'est justement cette aptitude à la métamorphose. Donc sa maladie est aussi à l'origine de son salut, et c'est intéressant de voir la chose sous cet angle. C'est son aberration même qui a fait de lui un héros.
8: C'était vraiment absurde en un sens. Je veux dire qu'il avait cette curieuse caractéristique, cette chose étrange, et il y avait un moment où tout le monde l'aimait, et puis on a cessé de l'aimer, et puis il a accompli cet exploit avec l'avion, et après tout le monde s'est mis à l'aimer à nouveau. Et c'est ça les années 1920. Quand on y repense, est-ce que l'Amérique a tellement changé? Je ne le pense pas.
2: Eric Lax écrit en présentation son ouvrage consacré au réalisateur. Woody, magicien, Allen se décline en idées géniales, en répliques d'anthologie, passant du drame au burlesque, des sentiments au crime, cultivant ses obsessions. Qu'il parle, qu'il filme, Woody Allen est comme le cinéma, passionnant et dérisoire, incontournable, comme l'est Louis Armstrong sur la première.
9: Number 219.

0: Travelling.
1: Je me disais maintenant que j'ai une certaine réputation, je ne vais pas passer mes vies à faire des comédies. Je voulais commencer à faire des films plus intéressants, des films plus beaux visuellement, des films mieux montés. J'en avais assez de la dictature du gag. Je voulais profiter un peu plus des possibilités du cinéma, confie Woody Allen à Eric Lax. Et c'est peut-être pour ça qu'en 1983, il présente Zelig, une comédie douce, amère, sur l'abandon de soi et la redécouverte du moi.
2: Leonard Zelig, do you want to give the kids of this country some advice?
3: I sure do. Kids, you gotta be yourself. You know, you can't act like anybody else just because you think that they have all the answers and you don't. You have to be your own man and learn to speak up and say what's on your mind. Now, maybe they're not free to do that in foreign countries, but that's the American way. You can take it from me because I used to be a member of the reptile family, but I'm not anymore.

0: Zelig n'est plus un caméléon. Il est enfin devenu lui-même. Ses opinions sur la politique, les arts, la vie et l'amour sont claires, nettes et directes. Bien que ses goûts soient par certains qualifiés de communs, ce sont les siens. Il est parvenu à être un individu, un être humain. Il ne renonce plus à son identité pour se fondre dans l'anonyme sécurité de son environnement.
1: Je ne sais pas si on peut appeler ça un triomphe pour la psychothérapie. Ça me semble être plutôt le triomphe des instincts esthétiques. Parce que les techniques du docteur Fletcher ne devaient rien aux écoles de thérapie de l'époque. Mais elle avait deviné ce qu'il fallait faire et elle a fait. Ce qui est en soi un exploit sur le plan de la créativité.
2: Quand j'y pense, il me semble que son histoire reflète beaucoup l'expérience juive en Amérique, le grand besoin de pénétrer, de trouver sa place dans la société et de s'assimiler à la culture. Il voulait s'assimiler à tout prix.
3: Des idées, Woody Allen en a à la pelle.
4: Elles me viennent simplement. Et tout le temps. Je veux dire, quand je me promène dans la rue, quand je suis à la maison, je n'ai jamais eu de problème pour trouver des idées. Le problème est que lorsque vous réalisez un film, cela prend un an. Et de nombreuses idées s'empilent si bien que j'ai des idées pour les 15 ans à venir, vous savez. Donc ce n'est pas là qu'est le problème. Le problème est que je souhaiterais pouvoir faire les films plus vite. Je souhaiterais que cela ne me prenne pas toute une année.
3: Un film par an, alors qu'il lui en faudra trois pour mener Zelig à bien. Il commence en 1980 son travail de fond. Pour que la fable marche, il faut qu'elle soit crédible. Il lui faut trouver des bandes d'actualité, des photographies, des décors 1920-1930 dans lesquels il pourra faire évoluer son personnage de Zelig. C'était compliqué, confesse le cinéaste, mais le tournage lui-même a été facile. L'écriture du scénario, elle, était exigeante. Il fallait maintenir l'intérêt de l'histoire sans bénéficier de scènes personnelles. Pour les bandes de la Chambre Blanche, les entretiens de Leonard Zelig avec la psychanalyste Eudora Fletcher, ça a été très compliqué. Il fallait trouver le moyen de tourner des plans plausibles. Une caméra était censée avoir été présente. La plupart du temps, on me voit juste sortir de ma voiture et entrer dans un immeuble. Cela a été un véritable stress. Je n'ai jamais cédé à la facilité consistant à faire quelque chose qu'on n'aurait pas vu dans un documentaire. Je ne voulais pas juste pour l'histoire avoir quelque chose qu'on n'aurait pas trouvé dans un documentaire ou même une bande d'actualité. C'est avec son chef opérateur habituel, Gordon Willis, qu'il bidouille les images. Pour plus de réalisme, on utilise parfois les services de comédiens grimés. Mais le plus souvent, il faut insérer des images dans le document historique. Étude des profondeurs de champ, du grain, de la lumière. Il faut même tenir compte des dégradations infligées à l'image par les nouveaux tirages. Et puis il y a la bande-son grésillante, truffée des succès des années folles. Le résultat est bluffant, plus vrai que nature. Woody Allen nous montre à quel point il est facile de manipuler les images, de réécrire l'histoire, de conférer à la fiction toutes les apparences de la réalité. Procédé dont tous les régimes totalitaires sont coutumiers et dont Internet et les réseaux sociaux sont les leaders aujourd'hui. À côté du travail sur les archives, Woody Allen joue lui-même le personnage de Zelig. Mia Farrow, sa femme dans la vie, et le docteur Eudora Fletcher. Eudora Fletcher, c'est le nom de l'ancienne principale de son collège qui lui a laissé de très mauvais souvenirs et pourtant il a donné son nom à son héroïne. C'est mon côté compartimenté, explique Woody Allen. Si quelqu'un s'est mal conduit avec moi mais qu'il convient au rôle, aucune importance. Si quelqu'un a un nom qui convient, même si ce quelqu'un n'est pas quelqu'un de bien ou quelqu'un qui s'est mal conduit avec moi, aucune importance, je sais très bien faire la part des choses. Pour le tournage, il privilégie le ton naturel, un ton sans entraînement, qui manque de technique de présence théâtrale. Au départ, il engage quelques acteurs professionnels qu'il n'utilise pas. Son film est censé être un documentaire, donc il faut des vrais gens. Les acteurs ne sont pas réalistes. Pour trouver quelqu'un qui semble être une personne réelle, je devais prendre des gens dans la rue. Et comment les dirige-t-il ? En toute simplicité. Je ne planifie rien, je ne fais répéter personne, je ne fais faire de post-synchronisation à personne, je ne me couvre pas. Les gens pensent que ça fait partie de mon style, mais c'est un style de flemmard. Si je choisis une actrice pour être la mère du personnage interprété par Mia, aussi grande actrice qu'elle puisse être, Même si c'était Geraldine Page ou Maggie Smith, elle ne sera pas réelle dans un style documentaire. Alors que si je prends ma gouvernante, que je la fais asseoir et que je lui dis « Dites juste que c'était bien de travailler pour elle, qu'elle vous payait bien, que c'était un super job, que je la lance, c'était bien de travailler pour elle ?»« Ouais. » Alors elle était comment ? Elle était sur votre dos ? Oh non, jamais, elle me laissait travailler librement. Et bien soudain, tout le truc devient réel. C'est réel. Zelig, documenteur, c'est aussi le film parfait pour lancer des pics sur le freudisme, sur les intellectuels français, sur les toreros espagnols. La fable est légère, amenée sur un air de foxtrot, mais elle est à charge. Et ça, Woody Allen le fait depuis toujours. Il est l'ennemi des idéologies, des idées acquises, des phrases toutes faites que nous absorbons et que nous régurgitons par crainte de ne pas être dans le coup. On nous fait croire qu'elles sont nécessaires à notre santé mentale, mais elles nous blessent, dit-il, tout autant qu'un environnement cancérigène. Zelig est un exutoire, un cinéma au service de l'introspection quand il se moque des pseudo-intellectuels.
4: Je me suis toujours considéré moi-même comme un parfait pseudo-intellectuel. Chaque fois que je me moque d'eux, j'ai en fait l'impression de me moquer de moi-même et de mes amis. J'estime que nous sommes de parfaits semi-intellectuels, vous savez, pas assez intellectuels pour l'être authentiquement ou être des penseurs importants et pas complètement stupides, mais juste au niveau que l'on baptise facilement de pseudo-intellectuels.
5: But just at the level which is easily understood as pseudo-intellectual.
3: Woody Allen, lucide, au micro de Christian Defaille en 1979 dans Spécial Cinéma.
0: Profitant astucieusement et sans pitié des méandres de la loi, barreaux et magistrature s'en donnent à cœur joie. Zelig est marqué au sceau de l'infamie. Le docteur Fletcher a beau soutenir qu'il ne saurait être tenu pour responsable des actes qu'il a commis à l'état de caméléon, rien n'y fait.
6: Leonard Zelig sets a bad moral influence. America is a moral country. It's a God-fearing country. We don't condone scandals. Scandals of fraud and polygamy. In keeping with a pure society, I say, lynch the little heap.
3: Guerre aux tabous qui nous sont imposés par l'histoire, par les sociétés toujours plus ou moins dictatoriales, par les institutions, voire les ministres de la culture. Zelig est pourtant le contraire d'un anarchiste, mais sa quête de personnalité tend à exploser ce qui fait de nous des humains programmés pour penser, juger, accepter aveuglément d'un même élan une idéologie étroitement contrôlée et savamment orchestrée. La vie n'est pas toujours rose dans un film de Woody Allen.

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1: Quand j'étais gamin, j'allais au cinéma pour fuir la réalité. Devenue adulte, j'ai pu vivre une vie où je me suis fait plaisir. Je fais des films que je veux faire. Et pendant un an, je peux vivre dans un monde irréel rempli de belles femmes, de types malins, de situations dramatiques, de costumes, de décors et manipuler la réalité. Sans parler de la musique magnifique et des endroits où ça m'a conduit. Qui pourrait rêver mieux ? Je me suis enfuie dans une vie de cinéma, sauf que maintenant je suis du côté de la caméra et plus du côté du public. Ce qu'il y a de drôle, c'est que mes films sont une fuite, mais que ce n'est pas le public qui fuit, c'est moi. Retour au film.
2: En France, il est surnommé l'homme caméléon. Il devient la coqueluche des music halls parisiens. Ses aptitudes en font l'enfant chéri des intellectuels français qui voient en lui le symbole de tout. Sa métamorphose en rabbin est tellement authentique que certains Français suggèrent qu'on l'envoie au bagne à l'île du diable. Aux Folies Bergères, Joséphine Baker donne sa version de la danse du caméléon et avoue ensuite en privé avoir trouvé Zelig étonnant, mais un peu égaré.
3: Tout le monde venait chez moi, du moins tous ceux qui avaient un nom. Et à l'occasion, quelqu'un emmenait Zelig, Léonard. Cole Porter était fasciné par Léonard. Il a même essayé d'écrire dans une chanson « You're the top, you're Leonard Zelig ». Mais il n'a rien trouvé qui rime avec Zelig.
1: Le 15 juillet 1983, Zelig sort sur les écrans américains. Ce film étrange sur cet homme atteint d'une maladie unique, la peur d'être rejeté, ce mal-être si prégnant qu'il l'oblige à devenir son interlocuteur, ne ravit pas le public. Après le succès de Manhattan, l'Amérique boude ce film. En Europe, où le film arrive pendant l'automne 83, par contre, les critiques sont enthousiastes. C'est bien simple, je n'ai pas lu une seule mauvaise critique dans tous les journaux d'époque qui me sont tombés sous les mirettes. Ce film sur l'oppressante inexistence de Zelig, cet homme qui veut absolument se fondre en l'autre, interroge profondément sur les rapports du vrai et du vraisemblable. Et il y a cette force de la fable qui nous montre à quel point on peut toutes et tous basculer dans les idéologies qui ne sont pas les nôtres, juste par peur, juste par mimétisme, juste pour être aimé. De la psychanalyse à l'état pur qu'adore pratiquer Woody Allen. L'identification avec des personnages référentiels par la nécessité d'être aimé ou par la peur d'être rejeté. Woody Allen le dit, on me confond avec mes personnages. Et c'est peut-être pour ça que les spectateurs viennent voir mes films. Et j'ai peut-être de la chance qu'ils fassent cette confusion. Je ne sais pas. Mais j'ai beau affirmer le contraire, on me regarde en souriant et on me dit « je sais, vous avez raison ». On ne me croit pas vraiment, quoi que je dise. On pense que je parle de moi. Alors il le dit. Il le redit. Zelig n'a pas de rapport avec sa vie privée. C'est un film sur l'amour, sur le regard d'une femme qui permet à un homme de changer sa vie. Lorsqu'une psychanalyste et moi avons parlé du film en public, explique le cinéaste à Eric Lax, beaucoup de gens m'ont posé des questions et j'ai essayé de leur expliquer que, contrairement à ce qu'ils pensent, il y a des tas de sujets sur lesquels je n'ai aucune opinion. Ce que je vise, c'est l'efficacité artistique. Je veux juste raconter une bonne histoire. Par exemple, imaginons qu'un de mes personnages soit un psychanalyste. Si le psychanalyste est un héros, parfait. Mais s'il est meilleur pour l'histoire que le psychanalyste soit un assassin, ça me va aussi. Quand j'écris une fiction, je n'ai aucune doctrine à propos des psychanalystes ou des juifs, ou des femmes ou des américains. Tout ce qui peut servir l'histoire me convient. Et à la fin de Zelig, cette réplique servait bien l'histoire. Mais si soudain Zelig était devenu fou et avait poignardé le docteur Fletcher, ou si le docteur Fletcher avait piqué une crise et s'était enfui, en laissant Zelig le cœur brisé et que c'ait été une fin efficace, le film se serait terminé comme ça. Woody Allen, réalisateur important des années 70, 80, 90, avec une devise « s'amuser en travaillant » et qui tient ses films en piètre estime. Après mes premiers films, je me suis rendu compte que j'avais passé du bon temps à le faire et qu'une fois sorti, le fait qu'un grand nombre de gens les aiment ne signifiait rien pour moi. Évidemment, j'aimais mieux ça que de voir toute une foule à ma porte avec une corde. Mais ça ne changeait pas grand-chose. J'étais toujours seule chez moi le samedi soir à me demander si je commandais quelque chose au restaurant chinois ou si je me faisais des œufs. Et j'étais estomaquée que la grande blonde aux cheveux longs et aux jambes bronzées que j'avais aperçue au gymnase n'apprécie pas le nouveau comédien qui monte. Ça n'a pas changé ma vie. Et quand est parue la première critique négative, quand pour la première fois les gens n'ont pas aimé un de mes films, je pensais que ça me démoraliserait. Et je me suis rendu compte que je m'en fichais. Et la grande blonde ne me regardait toujours pas. Je ne sais pas si c'est un bien ou un mal, ni triomphe ni catastrophe, juste le projet de faire le film comme un beau collage. C'est comme ça qu'on occupe les gens dans les asiles psychiatriques.
4: Mais monsieur Woody Allen, quand est-ce que vous avez la sensation, vous, de vivre le plus intensément, avec le plus de force? Est-ce que lorsque vous réfléchissez à un film que vous cogitez, est-ce que lorsque vous écrivez le scénario, est-ce que lorsque vous le tournez, lorsque vous le montez, ou lorsque le film est fini, que vous pouvez aller manger, boire, aller voir des matchs de baseball, quand est-ce que vous avez l'impression de vivre le plus intensément?
5: Je crois que comme dans tous les domaines, le moment le plus intense, c'est l'anticipation. Finalement, la réalité n'est jamais à la hauteur de ce que vous attendez. Quel que soit le domaine, que ce soit une femme dont vous rêvez ou de votre métier, de votre profession, on n'arrive jamais à la hauteur de ses attentes. Lorsque j'ai l'idée d'un film, c'est très excitant, c'est passionnant, c'est extraordinaire. Le film existe dans mon esprit, il est parfait, il est extraordinaire. À partir du moment où je commence à écrire le film, ça devient déjà un peu plus réel. Ce n'est plus aussi parfait que je l'avais imaginé. Et puis, ça empire lorsque je commence à assembler les différents morceaux, lorsque je commence à tourner. Et à la fin, je me dis, mais mon Dieu, qu'est-il advenu de mon idée extraordinaire? Et me le regarder, ce film. Donc, la partie la plus intensive, c'est au début. Et c'est à partir de là que la pente est descendante. Même chose lorsque vous voyez une belle étrangère dans le métro et vous avez toute une série de fantasmes et puis vous lui adressez la parole, vous allez dîner avec elle et puis après dîner, etc., etc., la pente est toujours descendante.
1: Woody Allen, au micro de Bernard Pivot en 1995.
3: Il a été le phénomène des années 20. Quand on pense qu'à l'époque il était aussi connu que Lindbergh, c'est vraiment très surprenant.
6: Son histoire reflète la nature de notre civilisation, les caractéristiques de notre époque. Et pourtant, c'est aussi l'histoire d'un homme. Et tous les thèmes de notre culture sont là, l'héroïsme, la volonté. Mais quand on y repense, c'était très étrange.
7: C'est d'une grande ironie de voir avec quelle rapidité il s'est effacé nos mémoires quand on songe au côté étonnant de son affaire. Il était bien entendu très amusant, mais en même temps, il touchait une corde sensible chez les gens, presque d'une façon trop gênante.
8: 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Et à 16h55, presque 56 minutes, on écoute Georges Ezra avec Budapest.

Georges Ezra sur la première avec Budapest. Dans un instant, c'est le bureau des complots qui arrive. Et puis juste avant cela, on s'informe avec Delphine Vreux. À tout de suite.

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7: Au menu météo pour ces prochaines heures, du ciel bleu, du soleil, quelques petits nuages d'altitude, des températures élevées et progressivement pour cette nuit, on va retrouver un ciel complètement dégagé. Une nuit donc qui s'annonce une fois de plus étoilée avec des minima de 14 à 18 degrés. Demain mercredi, ce sera la journée la plus chaude de la semaine, une journée vraiment estivale. Ciel tout bleu, soleil de plomb, peut-être un petit cirrus qui va circuler dans le ciel. Des températures qui vont déjà grimper en matinée, on attend 24 à 28 degrés aux alentours de 11 heures et puis l'après midi, ça va chauffer encore plus. 31 degrés prévus en bord de mer, 32 degrés du côté de Spa, 34 par exemple à Namur, 33 à Charleroi, 34 à Bruxelles et jusqu'à 35 degrés à Hasselt. Protégez-vous, n'oubliez pas bien sûr de bien vous hydrater. Il fera un petit peu moins chaud pour la journée de jeudi, mais ça restera tout de même des températures élevées.
8: Les terres brûlent en Gironde et l'impatience monte parmi les personnes évacuées. Elles sont plus de 600 à attendre dans le hall des expositions à Bordeaux. Les animaux sauvages sont aussi victimes de ces incendies. Les grands savent s'enfuir, les plus petits sont plus faibles et ils le resteront longtemps. Une vague de vols et d'agressions le week-end dernier à Bruxelles. L'un des joueurs de l'Union Saint-Gilloise fait partie des victimes. Zinedine Zidane devient sélectionneur de l'équipe de France. Et pour dire oui aux Bleus, il a dit non aux autres. Bonjour, la Gironde et les Landes dans le sud-ouest de la France vont connaître un fort pic de chaleur dès demain et cette chaleur fait craindre une aggravation des incendies. De nouvelles évacuations d'ailleurs étaient décidées ce matin, cette fois à Lacanau, le long de l'Atlantique. Les campings sont désormais déserts, les touristes ont reçu l'ordre d'évacuer préventivement de partir de tous les hébergements collectifs. Depuis 6 jours, plus de 200 000 personnes ont été évacuées dans cette région. Certains n'ont pas eu d'eau. Autre choix, ils vivent désormais dans des dortoirs géants, comme à Bordeaux, dans le hall des expositions. Il accueille 661 personnes. Myriam Ball, vous êtes notre envoyée spéciale à Bordeaux. Vous êtes à côté de ces personnes et on le sent, il y a de la fatigue dans l'air.
9: Oui, imaginez, la plupart des personnes ici autour de moi ont dormi 3 ou 4 nuits dans ce gigantesque dortoir où je me trouve. Il y a des bébés, des chiens, des ronfleurs. Alors oui, il y a de la fatigue. Étrangement, beaucoup d'évacués relativisent cet inconfort et ils relèvent l'accueil très solidaire qu'ils ont reçu. Et c'est vrai que ici autour, on voit, il y a des repas, il y a un coin ostéo pour les maux de dos du lit de camp. Devant moi, il y a un coin vétérinaire pour les animaux, il y a un atelier gospel en cours et puis un coin jeu et sport pour les enfants. Ça a même fait dire tout à l'heure à une petite fille que c'est en fait mieux qu'en colonie de vacances. Voilà. Bon, c'est pas l'optimisme, la positivité de tout le monde, mais certains disent en tout cas apprécier, sentir toute cette solidarité autour d'eux. Il y a en fait 2000 logements disponibles ici sur Bordeaux, mais beaucoup ont peur en fait de quitter ceci pour à nouveau, une nouvelle fois, de l'inconnu. Ce qui pèse le plus ici, on l'entend, c'est surtout de ne pas savoir combien de temps tout ça va encore durer, combien de nuits de mauvais sommeil avant de pouvoir enfin rentrer chez soi.
8: Une longue attente. Merci Myriam Ball en direct de Bordeaux. Vous venez de l'entendre, ces familles ont fui, emportant quelques affaires, parfois aussi les animaux de compagnie. Mais qu'en est-il des animaux sauvages, petits et grands, qui peuplent ces forêts en flammes? Et que deviennent-ils ensuite? Isabelle Huysen va nous en dire plus.
4: Des chevaux qui s'enfuient dans les rues de Biscarrosse, des chevreuils qui essaient d'échapper aux flammes. Les animaux sont aussi victimes des incendies. Pour la ministre française de la Transition écologique, Monique Barbu, la faune va payer un lourd tribut.
10: Cela va être des chiffres catastrophiques d'ici la fin de l'été, aussi bien sur la faune sauvage, mais aussi dans les milieux aquatiques.
4: Tous les animaux ne sont pas égaux devant un incendie, comme l'explique la porte-parole du WWF, Catherine Renard.
11: Il y a d'une part les grands mammifères ou les oiseaux qui peuvent éventuellement fuir les flammes. Mais par contre, les espèces qui sont moins mobiles, comme les reptiles, les amphibiens, les insectes, etc., les jeunes animaux dans les nids, par exemple, dans les terriers, sont beaucoup plus vulnérables.
4: Et même ceux qui arrivent à s'enfuir ne sont pas pour autant sortis d'affaires.
11: Ils peuvent de temps en temps revenir dans un paysage où il n'y a plus d'abri, plus de nourriture, plus de sites de reproduction. Et donc, en fait, même pour eux, survivre au feu, ça ne veut pas dire survivre à long terme.
4: Une étude récente a montré que 10 000 espèces déjà menacées de disparition le sont encore davantage à cause de la multiplication des incendies.
8: Le récit d'Isabelle Heusen avec Amaury Boucher. Les avions canadairs survolant les flammes, ce sera l'une des images marquantes de cet été 2026. Mais ces avions canadairs sont vieillots et pas assez nombreux. Pourtant, des ingénieurs belges ont conçu il y a quelques années un nouveau type d'avion pour combattre le feu. Sous nom, le Seagull, l'aigle des mers. Il aurait pu devenir le Canadair belgo-européen, mais le projet n'a pas décollé. L'un des concepteurs et directeurs techniques du Seagull, Jean-François Gailly, nous explique pourquoi.
12: À un moment donné, l'Europe était face à un choix, soit relancer le Canadair, soit démarrer un programme européen. Elle a fait le choix de relancer le Canadair, un avion d'ancienne génération, je dirais, des années 70, avec ses capacités réduites. C'est effectivement un choix qu'on peut regretter parce qu'il y a aujourd'hui les capacités de pouvoir réaliser des avions deux fois plus puissants au niveau motorisation pour être beaucoup plus efficaces dans les attaques de feu. Le Seagull pourra porter deux fois plus d'eau par rapport au Canadair actuel et donc aura une efficacité plus grande dans l'attaque des feux. Les changements climatiques nous donneront sans doute un jour raison.
8: Constatation micro d'Éric Bever. Face aux incendies, l'Espagne annonce entrevoir le bout du tunnel. Les habitants de 13 communes autour et au nord de Madrid peuvent rentrer chez eux. L'ordre d'évacuation est levé. 63 000 personnes avaient dû fuir les habitations et dès cette annonce des autorités, une file de voitures s'est formée. On apprend aussi qu'un champ a brûlé en début d'après-midi à Florène, en province de Namur. Un incendie maîtrisé. La cause de cet incendie n'est pour l'instant pas connue. Voilà pour ce chapitre lié au feu. Vous pouvez suivre l'évolution de la situation sur le site RTBF Actu et sur nos réseaux sociaux. En France, la découverte glaçante, celle d'ossements de 5 nourrissons dans une habitation à Orange. Hier, une femme de 32 ans a accouché sans savoir qu'elle était enceinte. Son conjoint resté au domicile a été troublé et il a découvert des restes d'enfants dans des cartons. L'homme a été laissé en liberté. Le couple a 2 autres enfants. Plusieurs agressions accompagnées de vols ont été signalées ce dimanche à Bruxelles, avec à chaque fois un scénario qui se ressemble. La victime est attaquée au moment où elle se dirige vers son véhicule. L'une des victimes est Mohamed Fuseini, attaquant du club de football de l'Union Saint-Gilloise. Le parquet annonce l'arrestation d'un suspect, Laurent Vandenberg.
13: Oui, l'enquête policière a permis l'identification et l'interpellation d'un suspect pour ce vol extrêmement violent. La scène a été filmée, circule sur les réseaux sociaux. On y voit 5 hommes cagoulés approchant d'une voiture stationnée. À l'intérieur se trouve Mohamed Fuseini, le joueur de football. Il est extrait de force du véhicule, maintenu par 2 hommes, dépouillé de ses effets personnels par un autre, une montre de luxe notamment. Les faits se sont déroulés en rue, en pleine journée. Entre-temps, le domicile du suspect arrêté a été perquisitionné. Des objets signalés comme volés ont été retrouvés. Le suspect a été placé sous mandat d'arrêt, inculpé du chef de vol avec violence commis en bande. L'enquête continue. Des faits extrêmement violents qui ne semblent toutefois pas en recrudescence. Selon les statistiques de la police fédérale, le nombre de faits de violence sans armes ou de vols à la tire sont stables, voire en légère baisse ces dernières années.
8: Et l'Union Saint-Gilloise qualifie cette agression de marquante. Elle note aussi que le joueur a bien été pris en charge par la police. Et sur le plan physique, il souffre de blessures mais limitées et il a pu reprendre l'entraînement. Une légende qui prend la tête de l'équipe de France de football. Zinedine Zidane est nommé sélectionneur des Bleus. Il succède à son ancien coéquipier Didier Deschamps. À 54 ans, Zizou accède à ce poste dont il rêvait depuis plusieurs années.
14: J'ai eu des propositions pendant ces 4-5 ans où j'ai arrêté pour reprendre un club et je les ai toutes refusées pour l'équipe de France. Parce que l'équipe de France, pour moi, c'est la seule chose que je voulais faire, c'est entraîner cette équipe de France. Je l'ai connue gamin, j'ai commencé minime jusqu'à arriver à la sélection A. Et je vais tout donner pour que cette équipe continue à gagner.
8: Zinedine Zidane, c'est un chouchou du public. Il a déjà écrit les plus belles pages de l'histoire du football en France. Et avant d'entendre Charlie de Wessage, en voici la preuve.
15: Zinedine Zidane est plus qu'une star, c'est l'icône de toute la France. Joueur d'exception, il a remporté une Ligue des Champions avec le Real Madrid, mais c'est principalement avec le maillot de l'équipe de France qu'il s'est fait connaître dans le monde entier. Zizou inscrit 2 des 3 buts contre le Brésil en finale de la Coupe du Monde 1998 et offre la première étoile aux Bleus. 2 ans plus tard, il devient champion d'Europe avec la France. Il quittera malheureusement son équipe nationale sur une note bien terne. Zinedine Zidane est exclu de la finale de la Coupe du Monde 2006 après avoir donné un coup de tête à Materazzi. Il se reconvertit en entraîneur et ne connaîtra que le Real Madrid. Il remporte 3 nouvelles Ligues des Champions. Il quittera le club espagnol en 2021 et refuse plusieurs propositions car seule l'équipe de France l'intéresse. Après 5 ans d'attente, Zidane est nommé à la tête des Bleus. Un nouveau challenge pour ce génie du foot.
8: Bienvenue chez toi, voilà le message d'accueil adressé par Kylian Mbappé, le capitaine et meilleur buteur de l'histoire des Bleus. Et notez aussi qu'en Italie, Roberto Mancini fait son retour. Il est nommé sélectionneur de l'équipe italienne, lui qui avait mené son pays à la victoire lors de la finale de l'Euro en 2021. C'est la fin de ce journal, bel après-midi.
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16: Merci Delphine Evreux pour ces informations. On refait un tour complet de l'actualité dans 1 heure. Et puis on en profite pour faire un tour du côté des routes et faire un point sur vos conditions de circulation. C'est avec vous Guillaume Kermans.
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16: 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Et puis pas grand chose à signaler pour le moment.
17: Ça se passe généralement bien en ce moment sur notre réseau en Wallonie. Pas de nouvel accident qui provoque de gros embouteillages. Vous restez tout de même bien attentifs. Nous avons un ralentissement pour passer la région de Tournai juste avant Froyenne. Il y a un chantier là-bas sur 2 km. Ça ralentit sur l'autoroute 42. Et puis nous avons aussi les suites d'un poids lourd en difficulté sur le ring de Bruxelles après l'échangeur de Zaventem. Direction Waterloo. Il reste là-bas un trafic assez dense depuis McCullen sur 3 km. Vous ralentissez.
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16: Bonsoir à tous, je suis très contente de passer ce début de soirée avec vous, une soirée qu'on commence en podcast sur RTBF La Première, avec un épisode issu de la toute nouvelle saison de votre série Le Bureau des Complots. Aujourd'hui, nos enquêteurs Peters et Jacobs ont reçu un appel avec une question étrange. Et si des théories complotistes se cachaient dans nos morceaux de rap préférés ?

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1: Bonjour Peters.
2: Bonjour Jacobs. Oh ouais, qu'est-ce que vous avez sur la tête ?
1: Eh bien, une casquette.
2: Je vois bien que c'est une casquette. Je parle de la manière dont vous la portez. Pourquoi vous l'avez mis à l'envers ?
1: Mais parce que c'est ainsi que cela se porte.
2: Ah ouais, vous êtes sûr ?
1: Ah bah oui, j'ai vérifié.
2: Et qu'est-ce que vous voulez dire par vérifier ?
1: Eh bien, j'ai demandé à mon petit neveu.
2: Ah, évidemment. Mais ça n'explique pas pourquoi vous avez ce couvre-chef, en tout cas, vissé sur la tête comme ça.
1: Oh, ça, c'est une longue histoire. En fait, ce week-end, j'ai participé à un concours de poésie.
2: Tiens donc.
1: Et j'ai perdu.
2: Ah, ça arrive même au meilleur.
1: Une défaite en finale face à un slameur.
2: Un slameur ?
1: Oui, et comme je ne savais pas ce que c'était un slameur, j'ai donc demandé à mon petit neveu, qui m'a expliqué que le slam, c'était une forme de rap, mais sans musique.
2: Oui, c'est une définition très approximative, mais allez-y, continuez.
1: Eh bien, toujours est-il que cela a éveillé ma curiosité et que j'ai donc entrepris une exploration du genre.
2: Vous êtes en train de me dire que vous avez exploré le hip-hop de votre plein gré ?
1: Absolument.
2: Et alors ?
1: Hier soir, j'étais à ma table d'écriture, en train de composer des vers, mon chat sur les genoux, quand soudain une idée m'est venue d'un coup d'un seul.
2: Ah bon ? Et laquelle ?
1: Eh bien, j'ai écrit un texte de rap.
2: De rap ?
1: Oui, et je vais vous le faire, à capella, là.
2: Ne vous sentez pas obligé, surtout.
1: Oh, monsieur, j'y tiens, écoutez. Yo ! C'est comme ça qu'on dit, je crois.
2: Je crois également.
1: Yo ! Yo ! Jacobs au micro, bureau des complots. Costume trois pièces, un flow, top niveau. J'enquête sans cesse, je fais trembler les dossiers pendant que vous, Peters, vous jouez du ukulélé, certifié, conforme, motif procédural. Je pose des hypothèses et c'est pas bancal. Je suis dans la place, méthode radicale. Mon flow est magistral, conforme au code pénal.
2: Eh ben...
1: Vous en pensez quoi ?
2: C'est comment dire, c'est stupéfiant. J'ai rarement entendu quelque chose d'aussi décalé.
1: Du coup, je me disais que, étant donné votre passé musical, vous seriez peut-être en mesure de composer quelque chose qui accompagnerait ce texte.
2: Vous voulez dire un genre de pou, pou, pou, pou, pou ?
1: Oui, mais avec mélodie.
2: Bon, oui, je peux rien vous refuser. Je vais vous la faire, cet instru, comme on dit, dans le milieu. Vous avez une nouvelle carrière devant vous. Je ne voudrais surtout pas vous freiner dans votre ascension.
1: Ah, mais c'est gentil, ça, je vous reconnais bien là. Mais en attendant que j'affronte les feux de la rampe, je pense quand même qu'il faut tout de même rester concentré sur notre mission.
2: Oui, les feux de la rampe, ça c'est une expression typique du hip-hop, ça vous avez raison. Allez, écoutons le répondeur.
3: Vous avez un nouveau message.
4: Ouais, je t'entends bien ou bien ? C'est Kev. Je te laisse un message parce que t'as clairement abusé là. T'as carotte ma casquette. Alors vu que j'arrive pas à t'avoir sur ton vieux GSM éclaté au sol là, j'ai appelé ton émission, le bureau des machins trucs là. Bon, vu que je suis là, tu pourrais pas faire un truc qui m'intéresse pour une fois ? Tu pourrais peut-être faire un truc sur le rap, non ? Genre creuser un peu, voir s'il y a pas un délire derrière tout ça. Parce que toi, les trucs chelous, c'est un peu ton bise, non ? Et ton collègue, là, Peters, celui que tu tailles tout le temps en mode il fout rien, bah pour une fois, il pourrait peut-être servir à un truc. Ouais, puis rends-moi ma casquette. Tchuss.
1: Ah, ce petit Kevin, quel gouaille, vous avez vu, Peters, il est formidable, vous ne trouvez pas ?
2: Oui, il a l'air de tout ce qu'il y a de plus charmant, votre petit neveu. Comme il est de la famille, je ne m'attarderai pas sur son allusion à mon supposé manque de travail, mais bon, je note. Ou en tout cas, vous avez bien fait d'explorer un peu le rap, Jacobs, parce que j'ai l'impression que, pour cette enquête, on va devoir mobiliser l'ensemble de vos nouvelles connaissances.
1: Ne vous en faites pas, j'ai passé des heures entières à étudier les codes, les structures, les figures de style, et les artistes incontournables qui ont fait l'histoire du HIP à choper, comme on dit. Vous allez voir, je suis sûr que je vais vous surprendre.
2: HIP à choper, je ne sais pas si c'est quelque chose qui se dit toujours. Mais j'attends ça avec impatience, définitivement, oui.
1: Et il y a de quoi, parce que derrière cette musique qui semble un peu triviale au premier abord, il y a beaucoup plus que ce qu'on croit généralement. Le rap, c'est à la fois un terrain historique du crime organisé, un outil potentiel de contrôle social et aujourd'hui, très clairement, une machine financière opaque.
2: Eh ben, ça commence bien. Et d'ailleurs, par quoi vous voulez commencer ?
1: Eh bien, par le début.
2: C'est original.
1: Ben, il nous faut quand même débuter notre enquête par voir dans quel contexte le rap est né. Ça explique déjà beaucoup pourquoi ce courant musical est unique.
2: Unique, ça c'est sûr. Mais vous aussi, à votre façon.
1: Ah ben, je prends ça comme un compliment.
2: Et vous faites bien. Allez, préparez votre flow, on prend la direction du New York des années 70.
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1: Le hip-hop est né à New York, dans le Bronx, à la fin des années 70. À l'époque, le quartier est en crise, les gangs y jouent un rôle central, non seulement dans les trafics, mais aussi dans l'organisation sociale, en occupant le vide laissé par les institutions. La violence est omniprésente et les rivalités territoriales structurent le quotidien.
2: Et c'est dans ce contexte que naissent les premières block parties. Des fêtes de rue improvisées, organisées au pied des immeubles et sur des terrains vagues, où l'on branche des enceintes sur des lampadaires ou des DJ enchaînent les disques pendant que les MC prennent le micro.
1: C'est ça, les DJ, les disques jockeys, hein, s'occupent de la musique en isolant les rythmes, en prolongeant les breaks. Et de leur côté, des MC, les maîtres de cérémonie, chauffent la foule, improvisent pour rythmer la soirée. Ces fêtes offrent alors une alternative temporaire à la violence.
5: One for the DJ, two for the crew, three for everybody doing what they do, four to the rhythm, five to the beat.

0: On s'affronte par la danse, par la musique, par la parole. Le micro remplace pour un temps les armes. Et c'est bien de là que vient le rap.
1: En tout cas, à ce stade, le rap est encore une pratique artisanale. Portée par des figures du quartier, l'histoire retient les noms de Kool Herc, d'Africa Bambaataa ou de Grand Master Flash, qui deviennent les porte-étendards du genre. Mais très vite, cependant, l'arrivée progressive de l'argent attire aussi des acteurs extérieurs qui voient dans cette culture émergente une opportunité d'investissement.
0: Et cette dynamique s'amplifie au début des années 80. À ce moment-là, le rap change de nature pour devenir progressivement un produit marchandisé.
1: Avec Sylvia Robinson, fondatrice de Sugar Hill Records, le hip-hop franchit un premier cap décisif. Il quitte la rue donc pour entrer dans l'industrie. Pour la première fois, on enregistre des morceaux, on presse des disques, on les commercialise et peu à peu, ce mouvement va se structurer véritablement en business. Signature d'artiste, production plus professionnelle, distribution à grande échelle, le rap change de dimension, il devient formaté et il est désormais pensé pour être vendu.
0: Et ça marche. Très vite, cet argent généré par les ventes de disques et les concerts attire des profils qui n'ont plus grand-chose à voir avec la culture originelle. On parle de là de producteurs opportunistes, mais aussi d'acteurs issus de l'économie parallèle, déjà habitués au flux de cash rapide dans le New York des années 80, où le crime organisé cherche à diversifier ses activités au-delà des rackets traditionnels, la musique rap devient un terrain d'expansion naturelle.
1: Plusieurs enquêtes évoquent, par exemple, l'intérêt de certaines familles mafieuses new-yorkaises, en particulier les Gambino et les Genovese, pour l'industrie du divertissement. C'est un secteur idéal, en effet, pour recycler de l'argent. Et derrière ces noms, il y a des figures comme John Gotti, le patron flamboyant de la famille Gambino, l'incarnation d'une mafia visible et médiatique. À l'inverse, on trouve aussi donc Vincent Gigante, le chef de la famille des Genovese, beaucoup plus discret, qui privilégie, lui, l'influence en coulisses et l'infiltration des secteurs qui rapportent.
0: Oui, les Gambino et les Genovese, on parle ici de deux des cinq grandes familles de la Cosa Nostra, la mafia italo-américaine, qui se partage la ville de New York. On en avait d'ailleurs longuement parlé dans une précédente enquête du Bureau des complots.
1: Et ce qu'il faut bien comprendre, c'est la logique. À partir du moment où une nouvelle industrie lucrative émerge, elle devient automatiquement une cible pour le crime organisé.
0: Autrement dit, dès que le rap devient un produit, il attire l'argent sale et ceux qui savent le blanchir. Et dès ce moment-là, une ambiguïté s'installe. Est-ce que le rap est malgré lui infiltré par ces logiques criminelles ? Ou s'il se développe, c'est dès le départ grâce à leurs contacts.
1: À la fin des années 80, le rap franchit un seuil décisif. Il ne se contente plus de raconter la rue, il en devient l'extension directe. C'est l'époque de l'émergence de ce qu'on appelle le gangsta rap sur la côte ouest. Beaucoup d'artistes viennent directement de bandes ou de réseaux criminels et ils importent avec eux leur code, leur rivalité et la logique de territoire qui va avec. Ah.

0: Pour comprendre ce basculement, il faut regarder ce qui se passe à Los Angeles. Dans cette ville, deux grandes organisations structurent les quartiers depuis les années 70. Ce sont les Bloods d'un côté et les Crips de l'autre. Ces gangs, ce n'est pas de l'abstrait, mais des réseaux très concrets, organisés par territoire, avec leurs propres règles et leurs couleurs. Ils ont respectivement le rouge et le bleu.
1: À leur apogée, on parle de dizaines de milliers de membres rien qu'à Los Angeles et de plusieurs centaines de milliers à l'échelle des États-Unis. Dans les années 80 et 90, Los Angeles connaît des pics

0: gangs et l'industrie du rap va ainsi être incarné par le groupe NWA qui vient de Compton, le quartier le plus dur de Los Angeles.
1: Certains membres de NWA, comme on dit plutôt là-bas, je suis désolé Jacobs pour votre accent, comme Eazy-E, ont été impliqués dans le trafic de drogue. Mais à ce stade, il y a encore une forme de séparation. Le rap parle de la rue, mais cela reste une activité musicale plutôt classique.
0: Mais tout change avec la création du label Def Row, qui symbolise à lui seul le tournant qui survient au début des années 90.
1: Oui, après la séparation de NWA, Dr. Dre quitte le groupe et fonde ce label avec Suge Knight. Et là, on change complètement de paradigme. Suge Knight n'est pas seulement un producteur ou un manager, c'est un homme qui a des connexions directes avec les gangs des Bloods de Compton.
0: Et ces connexions ne restent pas en arrière-plan. Dans l'univers de Def Row, des membres des Bloods assurent la sécurité, ils sont présents dans les studios, ils accompagnent les artistes et interviennent dans les conflits.
1: Donc pour la première fois, un label fonctionne à la fois comme une entreprise musicale, mais aussi comme une organisation où l'intimidation, la pression et la violence servent à contrôler les artistes et les décisions.
0: Dans ce contexte, intégrer Def Row, ce n'est pas seulement signer un contrat pour un artiste, c'est entrer dans un environnement où les règles ne sont pas uniquement celles de l'industrie musicale, mais aussi donc celles des Bloods.
1: À partir de ce moment-là, les rivalités dans le rap prennent une autre dimension. Quand deux artistes s'opposent, il ne s'agit plus seulement d'un clash artistique ou marketing. Ces tensions peuvent s'inscrire dans des alliances, des rivalités, des rapports de force hérités de la rue. Le rap devient alors le prolongement direct de ces dynamiques criminelles.
0: Et le point critique est atteint au milieu des années 90. À ce moment-là, le rap se divise en deux grands pôles. D'un côté, New York sur la côte Est, le berceau historique du hip-hop, et de l'autre, Los Angeles sur la côte Ouest, où le gangsta rap domine. Très vite, cette opposition dépasse la musique. Il s'agit de deux villes, de deux styles, de deux visions, mais surtout de deux camps, avec leurs labels, leurs artistes et leur entourage. Et derrière des conflits bien réels liés à l'argent et à l'image, il y a parfois des règlements de compte entre gangs.
1: Et cette tension va monter très vite. En 1994, le rappeur californien Tupac est blessé par balle à New York. Il accuse l'entourage de Biggie, l'un des visages du rap de la côte Est. À partir de là, le conflit devient personnel. Insultes, provocations, chansons qui se répondent, mais aussi pression en coulisses. Tupac rejoint Death Row, le ton se durcit encore et tout s'emballe. En septembre 1996, il est abattu à Las Vegas. 6 mois plus tard, en mars 1997, c'est au tour de son rival, The Notorious Big, d'être tué à Los Angeles.
0: Bref, ce qu'il faut retenir, c'est que le rap des années 90 ne se contente plus de raconter la réalité des quartiers. Il devient un espace où cette réalité continue d'exister, mais sous une autre forme. Les conflits artistiques se doublent de conflits réels, et les rivalités commerciales deviennent des guerres de territoire.
1: Et comme on va le voir, cette transformation ne s'arrête pas là. Car le rap va en parallèle devenir aussi un outil capable d'imposer des modèles et d'influencer des imaginaires à très grande échelle. Et dès lors, une autre question apparaît. Est-ce que le rap se contente de refléter une réalité ou est-il instrumentalisé pour façonner la réalité, voire l'orienter?
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4: Le bureau des complots qui revient même dans un très court instant, juste le temps d'écouter ceci.
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4: Voilà, on retrouve à présent la suite de votre épisode du Bureau des complots. Un épisode consacré aujourd'hui au rap. Le rap qui serait, d'après certains complotistes, un moyen pour les artistes de véhiculer des théories conspirationnistes.
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0: Né dans le Bronx à la fin des années 70, le rap apparaît dans un environnement marqué par la pauvreté, la violence et les économies parallèles. Porté par les fêtes de quartiers défavorisés à New York, les block parties, il devient, dans les années 80, un produit commercial structuré par des labels.
1: Et très vite, cet afflux d'argent attire des acteurs extérieurs, y compris la mafia. Dans les années 90, avec l'explosion du gangsta rap et des labels comme Death Row, cette proximité devient de plus en plus problématique. Le rap ne se contente plus de raconter la rue, il en prolonge les logiques. À ce moment-là, musique, argent et réseaux criminels deviennent difficiles à séparer, avec, en point d'orgue, les assassinats des deux plus grandes stars du rap du milieu des années 90, Tupac et Notorious.

0: Notorious Big.
1: Nous arrivons ainsi à la charnière des années 90 et 2000. Le rap va alors opérer un glissement aussi profond qu'inattendu. Là où des textes portaient un discours frontal ancré dans la dénonciation des violences policières, des inégalités sociales des ghettos, la contestation laisse place à la réussite individuelle, la critique du système à son appropriation. L'image du rappeur évolue, passant de porte-voix d'une colère collective à l'incarnation de succès personnel et spectaculaire.
0: Ce basculement se matérialise dans les figures qui dominent alors l'industrie musicale de l'époque, comme Sean Combs, alias Puff Daddy, ou Jay-Z, qui impose une nouvelle grammaire visuelle et narrative. C'est l'ère du luxe ostentatoire, des marques, de la réussite financière affichée comme preuve ultime de légitimité. Le rap ne raconte alors plus seulement comment on sort de la misère. Les clips consistent à exhiber des voitures, des bijoux, des liasses d'argent. Le bling-bling devient la nouvelle norme. La rue, elle, est mise à distance.

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1: Le hip-hop devient alors un produit culturel global, calibré pour toucher un public de plus en plus large, bien au-delà finalement de ses racines initiales.
2: Mais dès lors, une question s'impose, Jacobs. Le rap a-t-il changé de message ou a-t-on progressivement changé ce qu'on attendait de lui ?
1: Un peu des deux, mon cher collègue. Ce changement ne s'explique pas uniquement par une évolution interne du mouvement, il coïncide aussi avec une restructuration du marché de la musique qui intervient au tournant des années 2000, lorsque le rap devient un pilier central du business. Derrière cette expansion, il y a un phénomène clé, la concentration. Quelques grands groupes contrôlent désormais l'essentiel de la production, de la distribution et de la promotion des artistes. Des structures comme Universal ou Sony imposent leur logique, leur format et leur stratégie, et du coup le rap, autrefois multiple et chaotique, a tendance à s'uniformiser.
2: Oui, le rap devient alors un véritable outil marketing. Les maisons de disques regardent ce qui marche. Certains thèmes prennent le dessus sur tous les autres, en premier lieu l'argent, la réussite, la violence et le sexe, ça fait vendre.
1: Exactement, hein, c'est autant de thématiques simplistes qui ont l'avantage de parler immédiatement au plus grand nombre. Et à force, hein, c'est toujours les mêmes images, les mêmes histoires qui finissent par tourner en boucle.
2: C'est dans ce contexte qu'émerge une rumeur persistante, presque devenue légendaire. Celle d'une réunion secrète, organisée dans les années 90, à laquelle auraient participé une vingtaine de personnes liées de près ou de loin à l'industrie musicale d'un côté, mais aussi carcérale. Et oui, nous voilà à une théorie du complot. L'idée mise en avant lors de cette rencontre aurait été d'utiliser le rap afin de garantir un afflux constant de détenus dans les prisons privées.
1: Et oui, c'est incroyable, hein. L'accord tacite proposé ce jour-là aurait été simple. Orienter le rap vers des contenus violents, nihilistes, centrés sur la criminalité, la drogue et le mépris de l'autorité, afin d'influencer, pour le pire, les comportements des jeunes auditeurs. Tout cela pour permettre en dernier ressort aux prisons privées de voir leurs cellules se remplir.
2: Imaginez donc, on parle là d'une convergence d'intérêts parfaitement cynique. Musique comme propagande, ghetto comme vivier de futurs détenus et incarcération comme business model. Bien sûr, aucune preuve formelle n'a jamais été apportée. Mais le climat de l'époque, l'évolution brutale du contenu des paroles dans les années 90 et les profits exponentiels générés par les deux secteurs, à la fois musical et carcéral, donnent à cette théorie une résonance qui lui permet de se propager.
1: Oui, parce qu'à cette période, il faut quand même reconnaître que les États-Unis connaissent une explosion de l'incarcération de masse, avec la montée donc en puissance du système de prison privée. En 20 ans, la population carcérale est multipliée par 4, passant de 500 000 à plus de 2 millions de détenus. En parallèle, on passe d'environ 500 000 albums de rap vendus à la fin des années 80 à plus de 80 millions pour la seule année 1999. On a donc une coïncidence des dynamiques. D'un côté, une industrie musicale qui explose en glorifiant l'argent facile et les comportements illicites. Et de l'autre, un système carcéral qui bénéficie d'une augmentation constante de détenus qui, très majoritairement, s'abreuvent de rap toute la journée.
2: Bref, la question n'est pas de savoir si cette réunion a réellement eu lieu, mais de comprendre pourquoi, encore aujourd'hui, elle semble crédible pour certains. En fait, lorsqu'on voit coexister deux choses opposées, une culture qui valorise certains comportements et un système qui les punit massivement, contre argent trébuchant, il n'en faut pas plus pour que quelques-uns suspectent un lien direct.
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1: À partir de là, certaines théories vont encore plus loin. Parmi elles, une idée revient régulièrement, celle d'un rôle indirect de la CIA ou d'autres agences fédérales dans la diffusion et l'orientation du rap.
2: Il faut dire que certaines affaires nourrissent encore une fois tous les soupçons. Revenons aux années 80. En pleine guerre froide, les États-Unis cherchent à renverser le gouvernement sandiniste au Nicaragua, jugé trop proche du bloc soviétique. Pour cela, ils soutiennent des groupes rebelles nommés les Contras. Mais problème, le Congrès interdit de financer ces groupes. Une opération clandestine est alors mise en place pour trouver des fonds. Des armes sont vendues à l'Iran, qui est à l'époque en guerre contre l'Irak, et l'argent récolté sert à financer les Contras du Nicaragua.
1: Mais à partir de là, une hypothèse explosive apparaît. Dans les années 90, le journaliste Gary Webb publie une enquête dans laquelle il avance que certains réseaux liés aux Contras ont facilité l'entrée de cocaïne aux États-Unis. Cette cocaïne a été ensuite transformée en crack et diffusée massivement dans les quartiers noirs déjà fragilisés.
2: Et selon Webb, cette stratégie a été menée par le gouvernement américain. Les autorités auraient laissé circuler le crack parce qu'il produirait des effets utile. La désorganisation sociale, l'addiction massive et l'augmentation de la criminalité induite par cette nouvelle drogue légitimeraient alors une répression accrue.
1: Oui, ce que vous voulez dire, c'est qu'avec le crack, la communauté noire est devenue plus facile à contrôler.
2: C'est ce que dit la théorie. L'État américain a bien contourné ses propres lois et utilisé des circuits illégaux pour atteindre ses objectifs. Et à partir de là, il est possible de tout imaginer. Et si on admet qu'une drogue a pu servir de levier de contrôle, alors pourquoi ne pas extrapoler le raisonnement à la culture elle-même ?
1: Exactement, c'est ici que le parallèle avec le rap apparaît. Certains avancent que la propagation du rap a été encouragée parce qu'il remplit une fonction similaire au crack. En clair, il facilite le contrôle de la communauté noire.
2: L'idée, c'est que le hip-hop aurait pu servir à absorber une colère sociale déjà existante, héritée des luttes des années 60 et 70. Au lieu de s'exprimer dans la rue, dans un conflit direct avec la police ou les institutions, cette colère s'est déplacée progressivement vers un autre terrain, la musique, le graffiti, la mode.
1: Et en se déplaçant, elle s'est atténuée. Une colère qui s'exprime dans une chanson n'a pas le même impact qu'une colère qui s'exprime dans la rue.
2: Dans cette lecture, le rap ne fait pas taire la colère. Il la redirige et il devient donc un outil pour contenir des tensions sociales et raciales. D'où la question, le rap est-il simplement une culture née de la rue ou une culture qui, une fois apparue, a été promue parce qu'elle remplissait une fonction bien précise ?
1: Oui, cette question elle est d'autant plus pertinente qu'on peut faire un dernier parallèle entre le rap et un autre courant musical qui a été instrumentalisé par les États-Unis. Car un précédent existe, oui, et là on n'est pas dans une théorie, mais bien dans une opération complètement officielle.
2: Et oui, dans les années 50 et 60, en pleine guerre froide, les États-Unis comprennent que l'influence ne passe pas seulement par les armes ou la diplomatie, mais aussi par la culture. Face à l'Union soviétique, il ne s'agit pas seulement de dominer militairement, mais de séduire, de convaincre, de montrer un modèle. Et dans cette stratégie, le jazz va jouer un rôle central.
1: Le gouvernement américain, via le département d'État, organise ainsi des tournées internationales d'artistes, comme Louis Armstrong, ou Dizzy Gillespie, ou Duke Ellington. Ces musiciens sont envoyés en Afrique, au Moyen-Orient, en Europe de l'Est, dans des zones stratégiques où l'influence soviétique progresse.
2: L'objectif est de montrer une Amérique moderne, créative et libre, bref, séduisante. Le jazz devient une vitrine, une musique née dans les communautés noires américaines, marquée par l'improvisation et l'expression individuelle. Elle est exactement l'image que les États-Unis veulent opposer au bloc soviétique, perçu comme rigide et autoritaire.
1: Mais il y a un paradoxe, ces artistes qui incarnent la liberté à l'étranger viennent d'un pays où la ségrégation raciale est toujours une réalité.
2: Mais ce qui est important ici, au-delà de cette contradiction morale, c'est le mécanisme. Si l'Amérique a déjà utilisé une musique pour influencer son image à l'étranger, alors l'hypothèse qu'elle puisse, à un autre moment, trouver un intérêt à instrumentaliser une culture émergente sur son propre territoire devient beaucoup moins abstraite. De quoi rendre pour certains les théories du complot autour du rap très audibles.
0: Non mais t'entends ça ?
1: Au-delà des théories qui impliquent des agences comme la CIA, les majors ou l'industrie carcérale, une réalité s'impose. À partir des années 2000, le rap est devenu une force culturelle massive, capable d'influencer bien au-delà de la musique. Diffusé à l'échelle mondiale, omniprésent dans les médias, il façonne les imaginaires et les codes sociaux. Le langage, la mode, les attitudes, bref, tout un ensemble de référents culturels issus du hip-hop s'impose progressivement comme une norme dominante, bien au-delà de ses racines américaines.
2: Et bien évidemment, cette puissance culturelle ne reste pas en dehors du champ politique. Très tôt, des passerelles se créent entre l'industrie du rap et certaines sphères de pouvoir, en particulier autour du Parti démocrate américain. Des figures majeures du hip-hop deviennent des relais de la gauche américaine, participent à des campagnes électorales, soutiennent publiquement des candidats, mobilisant leur audience sur des enjeux politiques. En bref, le rap, qui était initialement une voix contestataire, devient un agent du système.
1: Et des personnalités comme Puff Daddy incarnent très concrètement cette proximité entre le rap et le pouvoir politique.
2: En 2004, par exemple, Diddy lance une campagne nommée « Vote or die », « Vote ou meurt ». L'objectif est clair, mobiliser massivement les jeunes électeurs, en particulier dans les communautés noires. Spot télé, t-shirt, intervention publique, Puff Daddy utilise tous les codes du marketing du rap pour faire passer un message politique.
1: Diddy est alors en contact direct avec des figures politiques comme Barack Obama ou Hillary Clinton, et il participe activement à des levées de fonds.
2: Tout comme Jay-Z, par exemple, il entretient lui aussi une relation étroite avec Barack Obama. Il participe à des événements officiels, organise des concerts de soutien, intervient dans des moments clés de la campagne, et cerise sur le gâteau, Beyoncé, sa compagne, chante à l'investiture présidentielle de Barack Obama.
1: Ce rapprochement pose une question beaucoup plus directe. Le rap met en scène la violence, la drogue, l'individualisme, la réussite à tout prix, mais ce qu'il donne à voir est-il mis en avant parce que cela sert d'autres intérêts ?
2: Ce qui est certain, c'est que le rap est un outil d'influence. Mais comme on va le voir aujourd'hui, ce n'est pas ça le plus marquant. Ce qui caractérise le hip-hop actuel, c'est qu'il est devenu un rouleau compresseur économique dans un univers entièrement numérique où tout repose sur des flux invisibles, des chiffres faciles à gonfler et des circuits difficiles à suivre.
1: Et c'est là que tout se rejoint, dans un système où le succès peut être fabriqué, qui décide vraiment de ce qui marche.
0: Restez sur écoute.
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4: Voilà la troisième et dernière partie de votre épisode du bureau des complots qui revient donc dans une petite poignée de secondes juste après ceci.
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4: C'est le retour de Peter C. Jacobs, les enquêteurs du bureau des complots, qui se penchent aujourd'hui sur un sujet surprenant, mais qui attire pourtant bel et bien les complotistes et leurs théories farfelues depuis plusieurs années, c'est le rap.
9: Une question sur les conspirations ?
1: Le rap naît dans les années 70 dans un environnement violent, où les gangs et les économies parallèles dominent. Très vite, avec l'arrivée de l'argent dans les années 80, il devient une industrie. Et il attire alors naturellement des acteurs issus de ces milieux. Dans les années 90, avec le gangsta rap, la frontière disparaît. Le rap ne se contente plus de raconter la rue, il en prolonge directement les logiques.
2: Ensuite, à partir des années 2000, le rap change de fonction et commence à diffuser un modèle artificiel basé sur la réussite matérielle. Encadré par les grandes maisons de disques, récupéré par le politique, il devient un phénomène culturel incontournable. Et c'est là que le doute s'installe, le rap reflète-t-il le monde ou participe-t-il à l'orienter ?
1: Dans les années 2010, l'industrie du rap entre dans une nouvelle ère. La disparition progressive des ventes physiques, des CD, des vinyles, au profit des plateformes, transforme complètement la consommation de la musique. Des acteurs comme Spotify, Apple Music ou YouTube deviennent les nouveaux arbitres de la visibilité. Désormais, ce ne sont plus les disques vendus qui comptent, mais le nombre d'écoutes accumulées.
2: Et dans ce nouveau paysage, le rap domine, très largement. En quelques années, il devient la musique la plus écoutée aux États-Unis, puis l'un des genres les plus consommés au monde. Sur les plateformes, dans les classements, dans les playlists, le hip-hop s'impose comme la bande-son de toute une génération.
1: Pour vous en rendre compte, sachez qu'aujourd'hui, le rap représente environ un quart de tous les streams dans le monde sur Spotify. À l'échelle globale, on parle de plus de 5000 milliards d'écoutes par an, tous genres confondus. Ce qui veut dire que le rap pèse à lui seul des centaines de milliards d'écoutes chaque année.
2: Et si ces chiffres présentés comme objectifs étaient en réalité profondément manipulés? Parce que très vite, des pratiques illégales se développent. Certaines documentées, d'autres plus opaques. On parle d'achats d'écoute, de fermes à clics, de robots et de playlists artificiellement boostées.
1: Des enquêtes évoquent l'existence de réseaux capables de générer des millions d'écoutes en quelques jours en simulant des comportements d'utilisateurs réels.
2: Et puis derrière ces pratiques, certains vont encore plus loin. Ils avancent une hypothèse plus problématique, celle d'un blanchiment d'argent à grande échelle via les plateformes de streaming.
1: La logique, là, est aussi simple que brutale. De l'argent issu d'activités illégales, essentiellement celui du trafic de drogue, est injecté dans le système afin d'acheter massivement des écoutes. Dans un second temps, ces écoutes génèrent des revenus et à la fin, l'argent ressort propre.
2: Dans ce schéma, le streaming devient une machine idéale. Des flux numériques internationaux difficiles à tracer, répartis sur des dizaines de millions de micro-transactions. Contrairement à d'autres formes de blanchiment, ici tout passe par une activité légale aussi visible que valorisée, la musique. Des plateformes comme Spotify ou YouTube se retrouvent alors au cœur d'un système qu'elles ne contrôlent plus. Officiellement, elles luttent contre la fraude. Officieusement, l'ampleur des flux rend toute surveillance, en fait, quasiment impossible.
1: Et quand on s'intéresse au rap, cette hypothèse devient une évidence. Déjà parce que le rap est le genre le plus consommé, et donc celui qui génère le plus de revenus.
2: Et puis, l'autre élément, c'est la proximité entre les acteurs du rap, musiciens, producteurs et labels, et les gangs, qui tirent le principal de leurs revenus, de l'argent sale, de la drogue, qui rend ce schéma criminel plus que plausible.
1: Dès lors, une lecture s'impose. Aujourd'hui, un artiste peut exploser avec des millions de streams, mais ceux-ci peuvent être achetés sans que les auditeurs ne le sachent.
2: Oui, c'est ça, le streaming ne mesure plus seulement ce qui marche, il permet de le créer. Et cela a des conséquences directes sur la musique elle-même, des styles comme la trap ou le drill, qui n'ont aucun secret pour vous, Jacobs, j'imagine.
1: Oui, je vois ce que c'est.
2: Eh bien, ces styles s'imposent avec des morceaux courts et répétitifs, conçus pour être écoutés en boucle.
1: Tout à fait, puisque vous me demandiez un petit peu mon avis, je dois dire que là, on n'est même plus dans l'auto-célébration matérialiste de l'époque du bling-bling. Les textes aujourd'hui peuvent aller jusqu'à prendre la forme d'un éloge du vide lui-même, avec des chansons qui ne racontent finalement plus rien, qui ne revendiquent plus rien, et qui se contentent de véhiculer essentiellement une atmosphère, une sensation.
2: Et ce n'est pas un hasard, hein, ce sont précisément les formats qui fonctionnent le mieux avec les plateformes. Aussi facile à écouter qu'à faire monter en chiffres. Du coup, certains affirment que le rap n'évolue pas naturellement, mais s'adapte à un système où les dés sont pipés et récompensent ce qui tourne le plus au détriment de tout le reste.
10: J'ai une question sur les complots.
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1: À mesure que le streaming impose ses règles, l'industrie musicale s'adapte. Des grosses structures comme Universal Music ou Atlantic Records ne signent plus seulement des talents, elles construisent de toutes pièces des personnages, comme on a pu le faire à l'époque des boys bands.
2: Oui, c'est vrai, mais poussée à l'extrême, cette logique devient presque cauchemardesque. Des artistes comme Lil Pump ou 6ix9ine en sont l'illustration. Ils apparaissent du jour au lendemain et enchaînent les provocations pour capter l'attention. Leur parcours donne le sentiment d'avoir été construit comme le lancement d'un produit, en fait, où tout est pensé pour aller vite, frapper fort et saturer l'espace médiatique.
1: Et ce qui frappe aussi, c'est le contenu de leur musique. Dans cette nouvelle génération, certaines thématiques deviennent centrales, les comportements autodestructeurs sont banalisés, voire revendiqués, et le nihilisme est assumé. On est loin des récits de réussite sociale des années 2000, une partie du rap contemporain met en scène une forme de dérive permanente, et les substances évoquées ne sont plus seulement le cannabis ou l'alcool, mais des drogues beaucoup plus dures ou des médicaments détournés liés à la crise des opioïdes aux États-Unis. On peut citer ainsi un antalgique très puissant, le Percocet, ou encore un anxiolytique bien connu, le Xanax.
2: Oui, il y a aussi le Lean, c'est un mélange de sirop contre la toux contenant de la codéine, donc un opioïde, mélangé avec du soda. Détourné de son usage, ce médicament provoque une sensation de ralentissement, d'euphorie, et peut rapidement créer une dépendance.
1: Des rappeurs comme Future ont largement contribué à populariser cette imagerie, en en faisant un symbole esthétique et culturel. D'autres artistes, comme Lil Peep, incarnent une génération marquée par ses consommations jusqu'à en mourir. Bref, le rap ne se contente plus de glorifier l'usage des drogues, il met en scène de véritables déchéances en temps réel. 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

0: Et parallèlement, les affaires criminelles se multiplient. Arrestations, accusations de racket, violences, meurtres. Des artistes comme Pop Smoke ou XXXTentacion sont abattus, par exemple, dans des circonstances violentes. La frontière entre fiction et réalité s'efface complètement.
1: Et dans ce contexte, l'artiste devient un modèle paradoxal, une figure à la fois désirable et destructrice. Et dans une industrie qui valorise le scandale et l'excès, ses trajectoires extrêmes sont amplifiées par les maisons de disques.
0: D'autant que cette dérive ne se limite pas au comportement individuel. Dans certaines villes, il devient presque impossible de percer sans s'aligner avec une organisation criminelle locale sous peine de menaces ou de violences.
1: Plus encore, certaines structures prennent des allures d'organisation hiérarchisée. L'affaire impliquant Young Thug et son collectif YSL est un exemple frappant. On parle là d'un label présenté par les procureurs comme une véritable organisation criminelle, le tout dissimulé derrière une façade musicale.
0: Oui, dans le modèle de YSL, le boss dirige, des intermédiaires exécutent et des affiliés agissent sur le terrain. La différence avec la mafia traditionnelle, c'est juste la visibilité. Là où la Cosa Nostra agissait dans l'ombre, YSL expose tout. Les armes, les alliances, les rivalités, jusque dans les paroles et les clips.
1: Et c'est là que la boucle se referme. À l'origine, le rap est né dans un environnement marqué par les gangs, la violence et l'économie parallèle. Mais aujourd'hui, ce n'est plus seulement un décor, c'est devenu son mode de fonctionnement. Le rap n'est plus seulement lié au crime, il en a adopté tous les codes et parfois même donc l'organisation.
0: Eh bien voilà, on arrive au bout de ce voyage dans le rap, j'ai l'impression. Alors dites-moi Jacobs, après tout ça, qu'est-ce que vous en tirez ?
1: Eh bien, je dois reconnaître que j'avais pas mal d'a priori en commençant cette enquête. Alors certains ont été confirmés, parfois même au-delà de ce que j'imaginais, mais d'autres, en revanche, se sont révélés plus complexes, voire infondés.
0: Donc, vous avez changé d'avis ?
1: Disons que je l'ai affiné. Mais une chose est sûre, après tout ce qu'on vient de dire, il devient difficile d'écouter cette musique de manière totalement neutre.
0: Ah, et malgré tout, vous allez continuer à en écouter ?
1: Ah oui, tout à fait, parce qu'il reste des artistes qui méritent qu'on s'y attarde. Il faut simplement savoir séparer le bon grain de l'ivraie. D'ailleurs, je travaille actuellement sur une petite sélection, une playlist comme on dit, de ce que je considère comme le meilleur du genre.
0: Ah bon, eh ben dites donc, je suis à la fois curieux et inquiet.
1: Je vous la ferai écouter, promis.
0: Bon, eh bien en attendant, on va conclure.
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1: Nous l'avons vu, le rap est né à la fin des années 70 à New York, dans un Bronx ravagé par la pauvreté, les gangs et les économies parallèles. Dans les années 80, l'arrivée de l'argent transforme le rap en industrie, puis le rap change de fonction, de voix contestataire, il devient un outil de diffusion de modèles centrés sur la réussite et la consommation. Des soupçons apparaissent alors sur son rôle, sert-il à manipuler la jeunesse. Enfin, avec le streaming, il devient une machine numérique où succès, images et parfois logique criminelle s'entremêlent.
0: Alors au fond, qu'est-ce que raconte cette histoire ? Et pour reprendre la question de votre neveu, Kevin, est-ce qu'il y a un délire derrière tout ça ? Ce qu'on peut dire, c'est qu'il y a une constante en tout cas. Dès qu'un sujet touche à la communauté afro-américaine, les théories du complot ne sont jamais loin. Qu'elles soient fondées, exagérées ou fantasmées, elles reposent toujours en tout cas sur le même terrain. Des précédents réels, une méfiance ancienne, des fractures profondes et un sentiment que les rapports avec le pouvoir n'ont jamais été totalement clairs. Et le rap concentre tout ça à lui seul, constituant un terrain idéal pour le soupçon.
1: Mais au-delà du rap, cet épisode pose une question plus large sur la culture. Depuis 50 ans, elle s'est démocratisée comme jamais. Elle est partout, accessible et immédiate. Et pourtant, quelque chose se dégrade. La tension baisse, la profondeur disparaît, on consomme plus de culture, mais on la survole plus qu'on ne la comprend.
0: Et dans ce contexte, la mondialisation et la technologie accélèrent un mouvement de fond, qui est l'émergence d'une culture globale, simple, rapide et répétitive. Une culture faite pour être consommée immédiatement, adaptée au streaming, au zapping, au mode de vie fragmenté des métropoles contemporaines. Le rap n'est pas le seul à suivre cette logique, bien sûr. Mais il est sans doute la forme la plus visible et la plus révélatrice.
1: Dès lors, la vraie question n'est peut-être plus de savoir s'il y a un complot derrière le rap, mais si le système en a encore besoin. Quand une culture devient mondiale, industrielle et dictée par des logiques économiques et algorithmiques, elle finit par produire d'elle-même ce qui fonctionne. Plus besoin de la manipuler, elle s'adapte toute seule.
0: C'est peut-être ça au fond le plus troublant. Est-ce que sans même qu'il y ait besoin de complot, le rap produit exactement ce que le système attend ?
1: Eh bien, la réponse est sans doute dans la question. De quoi, j'imagine, vous inspirez la maxime du jour ?
0: Bien sûr, mon cher collègue, écoutez bien. Au bureau des complots, on sait que les meilleures chansons fonctionnent comme des théories du complot. Il y a d'abord ce qu'on entend et ensuite ce qu'on comprend.
1: Ah mais oui, je vois tout à fait ce que vous voulez dire. C'est un peu comme des rappeurs qui s'inventent un passé de gangsters alors que leur principal fait d'armes est d'avoir accompagné leur grand-mère à l'église le dimanche. Allez, on se retrouve très vite avec une nouvelle conspiration. Et d'ici là, vous qui nous écoutez, ne croyez pas à tout ce que vous entendez.
0: Et non, faites plutôt appel au bureau des complots.
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4: Votre série de podcasts, Le Bureau des Complots, qui revient demain dès 16h sur RTBF, la première avec un nouvel épisode qui remontera cette fois aux origines d'une croyance vieille comme le monde, l'existence des géants. Et puis à 17h52, on écoute celui que vous avez sans doute découvert sur nos ondes avec ses titres précédents comme No Solo ou Mrs. Jones. C'est le Belge Pete que l'on écoute avec Silencieux.

0: Un titre qui donne le sourire en ce bel après-midi d'été, c'était Jason Mraz avec ce souvenir de 2008, I'm Yours. Dans un instant, on va retrouver des reportages issus de l'émission Transversale présentée par Olivier Nederland. Mais avant ça, ce sont les infos.
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5: Au menu météo pour ces prochaines heures, du ciel bleu, du soleil, quelques petits nuages d'altitude, des températures élevées et progressivement pour cette nuit, on va retrouver un ciel complètement dégagé. Une nuit donc qui s'annonce une fois de plus étoilée avec des minima de 14 à 18 degrés. Demain mercredi, ce sera la journée la plus chaude de la semaine, une journée vraiment estivale. Ciel tout bleu, soleil de plomb, peut-être un petit cirrus qui va circuler dans le ciel. Des températures qui vont déjà grimper en matinée, on attend 24 à 28 degrés aux alentours de 11h et puis l'après-midi. Midi, ça va chauffer encore plus. 31 degrés prévus en bord de mer, 32 degrés du côté de Spa, 34 par exemple à Namur, 33 à Charleroi, 34 à Bruxelles et jusqu'à 35 degrés à Hasselt. Protégez-vous, n'oubliez pas bien sûr de bien vous hydrater. Il fera un petit peu moins chaud pour la journée de jeudi, mais ça restera tout de même des températures élevées.
0: Les incendies continuent de sévir en France et en Espagne, mais pourtant un peu plus loin du brasier, certains vacanciers choisissent de maintenir leurs vacances, une façon de soutenir l'économie touristique locale. Les animaux aussi subissent les conséquences de ces feux de forêt et on le verra, tous ne le vivent pas de la même façon. Et puis une découverte macabre en France met en lumière un phénomène psychologique souvent mal compris, le déni de grossesse. En France, la lutte contre le méga-incendie qui dévore la Gironde se poursuit. 42 000 hectares sont déjà partis en fumée. Les pompiers surveillent les braises et surtout les conséquences du retour des températures très chaudes aujourd'hui. En prévision, des campings de Lacano près de Bordeaux ont d'ailleurs été évacués ce matin. Des vacanciers un peu stressés mais compréhensifs. Au total, ce sont 200 000 personnes qui ont dû quitter leur habitation dans la région. Et en parallèle, un peu plus loin du brassier, l'industrie du tourisme, elle, continue. Le secteur regrette que la préfète de Nouvelle-Aquitaine appelle les vacanciers à ne plus se rendre en Gironde, car le département vit du tourisme et les plages sont longues. Ces deux Belges, une mère et sa fille, entendent bien profiter de leurs vacances. Daniel Velter a tendu son micro à Mélodie et Elsa Mallet du côté d'Arcachon.
6: Et on avait réservé nos vacances à Gujan-Mestras et voilà, ça se passe bien jusqu'à présent. Juste, on s'est bien renseigné, on regarde bien les infos pour voir l'évolution des fumées et surtout de la qualité de l'air.
7: Ben, nous, on remarque rien, il n'y a pas de fumée, pas d'odeur, on les voit un peu au loin. Mais sinon, pour le moment, tout se passe bien.
8: Mais vous, pas question de rentrer plus tôt chez vous?
7: Oh non, pas du tout. Tant que les vacances se passent bien et qu'on n'a pas d'alerte, je fais confiance à ceux qui gèrent le feu. Et quand ils diront qu'il faut partir et que c'est dangereux pour notre santé, on partira. Mais sinon, non, autant profiter des vacances et aider les commerçants qui n'ont personne.
0: L'Espagne aussi lutte contre les flammes, mais le pays entrevoit la lumière au bout du tunnel. Certains habitants peuvent progressivement rentrer chez eux. L'ordre d'évacuation a été levé dans 13 communes de la région de Madrid et de Castille-León. Les pompiers restent quand même en alerte car l'incendie est encore très menaçant. Ils redoutent le changement de météo et l'arrivée d'un vent du sud qui pourrait raviver le brasier. Les flammes ont déjà ravagé 77 000 hectares à l'ouest l'est de Madrid, soit 7 fois la superficie de Paris. Le feu a aussi pris chez nous à Florennes. C'est un hangar agricole qui a été entièrement détruit cet après-midi. Pas de blessés, mais des dégâts importants et de petits départs de feu dans un champ voisin, tous éteints désormais. Et alors que plusieurs forêts européennes brûlent, qu'en dit-il des animaux qui y vivent ? Tous ne sont pas logés à la même enseigne, comme nous l'explique Aurore Morin. Elle est chargée de projet au Fonds international pour la protection des animaux.
9: Ils sont tous à risque, puisqu'ils ont tous besoin de fuir les flammes. En revanche, les animaux les plus à risque vont être les plus jeunes, notamment tout ce qui vont être tous les jeunes bébés animaux qui sont nés dans les dernières semaines et qui forcément n'ont pas les mêmes capacités de fuite que les adultes. Je pense notamment aux nombreux oisillons qui vont être forcés de mourir en fait dans les nids directement.
10: Et même quand des adultes arrivent à s'enfuir, est-ce qu'ils sont sortis d'affaire pour autant ?
9: Les animaux qui fuient les incendies peuvent également subir des blessures ou être tués lors de collisions avec des véhicules en essayant de s'enfuir, puisque forcément la faune qui va sortir de son habitat naturel va entrer potentiellement en conflit avec les humains.
0: Une interview réalisée par Isabelle Heusen. Au Japon, un tremblement de terre ce matin. Le séisme a touché l'île de Kyushu au sud-ouest du pays. Une magnitude de 7, c'est-à-dire le niveau maximum de l'échelle d'intensité sismique japonaise. Des bâtiments sont détruits, des routes et des ponts endommagés. Une personne est décédée dans l'effondrement d'une maison. Ce tremblement de terre a aussi provoqué l'effondrement du second étage d'un centre commercial. De nombreux employés sont piégés à l'intérieur. Le bilan des victimes n'est pas encore connu, mais la télévision japonaise évoque un nombre considérable de décès. À Washington, Volodymyr Zelensky a été reçu à la Maison-Blanche. La réunion a duré environ une heure. Le contenu de l'échange est encore inconnu, mais le président ukrainien a salué une bonne rencontre avec Donald Trump. C'est à présent Benjamin Netanyahu qui s'entretient avec le président américain, cette fois sur la guerre en Iran. Et puis en France, du côté d'Orange, des policiers ont fait une découverte macabre. Les ossements de 4 nourrissons et le corps d'un 5e ont été retrouvés dans des cartons au domicile d'un couple. C'est le mari, dont la femme était à l'hôpital suite à un accouchement à domicile, qui a donné l'alerte. L'homme dit avoir appris la grossesse de sa femme peu avant qu'elle n'accouche d'un bébé en bonne santé. Bien que l'enquête soit toujours en cours, tout porte à croire que cette femme a été confrontée à un déni de grossesse. Une affection rare et difficile à concevoir pour la plupart des gens. Pascal Bustamante.
11: En effet, elle est très rare. La littérature médicale compte 3 cas pour 1000 grossesses. La particularité de cette situation est que les symptômes habituellement observés quand on entend un enfant sont comme effacés. Un phénomène inconscient selon le docteur Christine Van Lintout, chef de clinique à la maternité du CHU de Liège.
12: C'est vraiment un mécanisme inconscient qu'il faut vraiment tout à fait donc distinguer de la dissimulation donc d'une patiente ou d'une jeune adolescente qui ne voudrait pas montrer à ses parents qu'elle est enceinte et qui va mettre des vêtements un peu amples pour que ça ne se remarque pas. Ici, c'est vraiment inconscient et ces mécanismes inconscients font en sorte que même, par exemple, les muscles grand droit vont être beaucoup plus toniques et que ce ventre ne va pas sortir. Et une fois, par contre, que le déni est levé, à ce moment-là, on voit par contre les signes de grossesse qui vont apparaître et qui vont être plus flagrants.
11: C'est ainsi qu'une grossesse peut même dans certains cas être menée à son terme sans que la femme elle-même ou son entourage ne soit alertée. La question de l'infanticide et de la dissimulation des corps des bébés, en revanche, devra être éclaircie par l'enquête.
0: Des poissons morts en grande quantité dans la Hougne à Theux, en province de Liège. Les faits remontent au 18 juillet. Ce sont des pêcheurs locaux qui se sont rendus compte de l'hécatombe causée par des travaux en amont de la rivière. Une entreprise n'a pas respecté les règles, Paul Lonsin.
13: On voit encore une là sur le fond. Toutes les truites qu'il y avait sont mortes.
14: Ce pêcheur ne peut que constater les dégâts. L'eau de la Hougne brunâtre et des poissons morts sur presque 3 km de rivière. La faute à la sécheresse, au faible débit de l'eau et surtout à des travaux réalisés en amont sur les berges. Geoffrey Klutz de la SBL des Amis de la Hougne et du Wayet.
15: C'est suite à ces travaux et à tous ces sédiments qui sont arrivés dans l'eau que l'oxygène a diminué. Donc ce n'est pas vraiment une pollution chimique, c'est plutôt une pollution organique qui a le même impact sur la faune. En tout cas, beaucoup de poissons morts dans le fond de l'eau.
14: L'entreprise mandatée par la région wallonne pour des travaux post-inondation n'aurait pas respecté le cahier des charges qui exigeait de maintenir un certain débit dans la rivière. Cédric Defosse, échevin de l'environnement à Theux.
16: Je trouve que c'est un peu déplorable. On a fait stopper le chantier et les mesures, c'est que tout le monde soit d'accord avant de recommencer le chantier quand les conditions le permettent.
14: Les pêcheurs de la région déplorent que ces travaux aient débuté alors que la rivière était déjà interdite à la pêche à cause du manque d'eau. Ils s'inquiètent aussi des conséquences sur la faune d'autres futurs chantiers sur la Hogne. La commune de Theux promet qu'elle veillera au respect des règles.
0: Et puis enfin, en football, en Italie, la saga du nouvel entraîneur de l'équipe nationale tient en haleine le pays depuis plusieurs jours. Tout le monde attendait un nouveau nom pour relancer une équipe en difficulté. Mais au final, eh bien c'est Roberto Mancini qui reprend du service à Rome, Valérie Dupont.
17: C'est dans les vieilles marmites qu'on fait les meilleures soupes. C'est sans doute ce que s'est dit Giovanni Malago, le nouveau président de la Fédération italienne de football, en rappelant Roberto Mancini, l'entraîneur qui avait permis à l'Italie de remporter l'Euro 2021.
18: Moi, j'ai considéré personnellement que la personne la plus adaptée était Roberto Mancini. Et cela ne veut pas dire que nous renonçons au concept de nouvelle gestion et de nouvelle culture.
17: Et pourtant, on pourrait penser que la montagne a accouché d'une souris, car après son élimination pour la troisième fois consécutive à la Coupe du Monde, la planète football italienne était en chute libre. Tout le monde rêvait de voir Pep Guardiola sauver la squadra. Son refus sec fut perçu comme une humiliation. Alors ces derniers jours, Andrea Pirlo, ancien champion du monde, était perçu comme le favori. Mais voilà, il est aussi l'ambassadeur publicitaire d'un site russe de paris en ligne. Pas vraiment la bonne carte de visite.
18: Moi, je n'étais pas au courant de cette collaboration avec la Russie, mais c'est bien sûr quelque chose qui m'a fait réfléchir.
17: Pour faire renaître de ses cendres la squadra azzurra, la fédération s'appuie donc sur du déjà vu. Mancini sera sur le banc le 25 septembre prochain pour le match de la Nation League contre les Diables Rouges. Autant dire que l'Italie tout entière espère assister à une véritable résurrection footballistique.
0: Et il y a du changement aussi du côté français. Didier Deschamps a passé la main après 14 années comme sélectionneur des Bleus. Et c'est Zizou, célèbre joueur mais aussi entraîneur victorieux du Real Madrid, qui prend la succession. Le Marseillais ému a parlé d'un rêve qui se concrétise. C'est la seule chose que je voulais faire, a-t-il souligné en conférence de presse. Zidane a été très bien accueilli à la fois par l'équipe et par les supporters. C'est la fin de ces informations. Merci d'être à notre écoute. Je vous souhaite un bon début de soirée.
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0: Merci Sarah pour ces informations. On fait un point sur l'actualité dans une heure.
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0: Bonsoir à toutes et tous, on est ensemble jusque 19h sur RTBF, la première, avec pour entamer cette nouvelle heure, on va avoir un reportage de Pascal Bustamante, mais juste avant cela, on écoute Arnold Turboust et Étienne Dao avec Laurie Sky.

0: Laurie Sky, c'était Arnold Turbou et Étienne Dao. Et on retrouve à présent une séquence diffusée ce matin dans Matin Première. Pascal Bustamante était au micro de Marie Van Kutsem. Il nous explique les tensions qui croient pour le moment en Cisjordanie entre les colons israéliens et les Palestiniens.
1: Alors que la tension est focalisée sur le Moyen-Orient et singulièrement sur la confrontation entre Israël, les États-Unis et l'Iran, la tension ne cesse de croître en Cisjordanie. Des affrontements entre colons israéliens et les Palestiniens sur place s'enchaînent. Le gouvernement israélien, quant à lui, lance des opérations sécuritaires et autorise de nouvelles implantations. Pascal Bustamante.
2: Cette nouvelle séquence de violence a démarré à Tel, un village proche de Naplouse. Des jeunes du village se sont confrontés avec des colons israéliens. Le maire adjoint du village, Munter Shtaye, raconte.
3: Le vendredi 24 juillet au matin, les habitants ont été surpris par une attaque de colons dans la partie est du village. Ils sont allés les affronter et après cela, les colons sont venus dans la zone où l'incident s'était produit, où se trouve maintenant un avant-poste des colons. C'est le mode opératoire habituel des colons lors de chaque attaque faisant des victimes. Ils installent un nouvel avant-poste.
2: À l'issue de la confrontation, il y a eu 6 morts, 4 Palestiniens, 2 Israéliens. Le Premier ministre Netanyahou a annoncé une grande opération de sécurisation dans toute la Cisjordanie.
4: Concernant la Judée-Samarie, nous avons donné pour instruction d'entrer dans les villages, de les fouiller, de saisir les armes et d'arrêter les personnes détenues. Ces opérations ont été menées et sont toujours en cours. Nous avons également perquisitionné l'hôpital de Naplouse où se cachaient 2 complices. Ils ont été appréhendés.
1: Mais cette annonce d'une opération de sécurisation a aussi été accompagnée d'une autre annonce, celle de l'autorisation de nouvelles implantations de colons israéliens.
2: En effet, depuis 1967, ils sont déjà près de 700 000 à s'être installés dans Jérusalem-Est et dans la Cisjordanie occupée. Des installations faites en contradiction avec le droit international. Ces nouvelles autorisations et ces opérations de sécurisation sont donc vécues côté palestinien comme une punition collective. Et la violence ne cesse ni ne faiblit. Aksra, Ahmed Abou Mahmoud, explique ce qu'il vit comme une forme de harcèlement de la part des colons.
4: Auparavant, les colons avaient volé 5 chèvres à mon frère et une citerne d'eau potable. Ils l'avaient volé il y a un mois. Et aujourd'hui, ils ont incendié notre mosquée. Nous avons éteint l'incendie et les militaires sont arrivés. Ils ont constaté les dégâts de leurs propres yeux, puis sont repartis.
2: Autre attaque près de Tulkarem, autre mosquée incendiée. Selon le ministère palestinien de la Santé, depuis le début de l'année, 87 Palestiniens ont été tués en Cisjordanie occupée. 21 d'entre eux l'ont été par des colons israéliens.
1: Mais alors Pascal, que faut-il comprendre? Cette violence de la part des colons sur les habitants palestiniens de Cisjordanie, c'est un fait isolé ou c'est une véritable stratégie?
2: Pour Amnesty International, c'est une politique pilotée directement par le gouvernement de Benjamin Netanyahou. L'ONG a publié un rapport au mois de juin dernier. Écoutez Nathalie Jeanne-Dauté, chargée de plaidoyer chez Amnesty International Belgique francophone.
5: On a répertorié que 117 communautés palestiniennes avaient été partiellement ou entièrement déplacées de force du fait de cette violence des colons. Et ce nettoyage ethnique, il est fait avec un objectif qui est celui de nettoyer ethniquement la terre afin de pouvoir y mettre des colonies israéliennes à la place et de pouvoir annexer cette terre. Donc, pour faire simple, c'est annexer le plus de terres avec le moins de Palestiniens dessus. Ça, c'est la politique israélienne depuis longtemps.
2: Amnesty demande la fin de l'impunité pour le gouvernement israélien, qu'une pression internationale soit exercée sur lui pour qu'il démantèle immédiatement tous les avant-postes et les colonies pour permettre à tous les Palestiniens déplacés de rentrer chez eux.
0: Et pour rester informé, sachez que vous pouvez suivre l'actualité à tout moment en direct sur RTBF Ovio. C'est d'ailleurs le moment d'aller sur les routes pour faire un point sur vos conditions de circulation. C'est avec vous Guillaume Kermans. Et ça se passe plutôt bien pendant cette période de vacances.
6: Oui, à 18h18 presque, on a vraiment des bonnes conditions, hein, bonne visibilité aussi avec cette météo. Et donc pas d'accident à communiquer pour l'instant et donc pas d'embouteillage forcément si vous circulez en Wallonie sur tous les axes. Du côté de Bruxelles, un petit peu de densité sur différents tronçons. C'est le cas si vous arrivez à Wezembeek, vous allez lever le pied. Ralentissement également observé à Zaventem dans les deux sens de circulation, mais pas de blocage pour l'instant.
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0: Et on continue à présent avec une nouvelle diffusion de votre émission transversale présentée tous les samedis entre midi et 13h par Olivier Nederland. Et dans cette séquence, on va s'intéresser à un objet qui concerne plus de 55% de la population. Je parle bien sûr des lunettes. Un objet aujourd'hui de plus en plus nécessaire pour certains et porté aussi de plus en plus jeune avec l'augmentation des personnes myopes. Mais sachez que les lunettes sont aussi un véritable objet de mode, vendu parfois à plusieurs centaines, voire plusieurs milliers d'euros. C'est pourquoi Valérie Dupont nous emmène aujourd'hui en Italie, plus précisément dans les Dolomites, là où se trouve l'entreprise possédant le monopole de la fabrication des lunettes.
14: Plongée dans une mer de nuages, la vallée du Cador. Au loin, on aperçoit les sommets caractéristiques des Dolomites. C'est ici, dans les montagnes du nord de l'Italie, que depuis plus d'un siècle, des montagnards permettent aux hommes de mieux voir les beautés du monde. Car c'est ici que se trouve le berceau de l'industrie, de la lunetterie. À Pieve di Cadore, Giorgio Sopracoli est l'une des mémoires historiques de la vallée. Après de 90 ans, il a participé à la croissance de cette industrie lunetière, une industrie qui a véritablement explosé depuis les années 50, comme il le raconte aux visiteurs du musée local. Le musée des lunettes.
15: Juste après la Deuxième Guerre mondiale, il y avait des gens qui venaient du monde entier ici pour nous acheter des lunettes. On ne les trouvait nulle part ailleurs.
14: En quelques années, tous les habitants de cette vallée ont délaissé leurs vaches et les alpages pour apprendre à fabriquer à la main des montures de lunettes.
15: À l'époque, il suffisait d'avoir un peu de courage et un peu d'argent. On mettait sur pied une petite fabrique et on vendait des lunettes. C'était facile d'obtenir des commandes.
14: En effet, dans les années 60, les petites fabriques vont pousser comme des champignons. Et depuis, dans la vallée du Cador, on fabrique des lunettes de génération en génération. Giorgio a passé le témoin à son fils Renato.
16: Quand notre père a lancé l'entreprise, c'était un tout autre travail. Il y a eu une révolution au cours des années. Si vous allez voir le musée, vous pouvez voir les débuts de l'histoire de la production.

0: una piccolissima azienda.
1: Dans tous les villages de la vallée, avant l'industrialisation du secteur, chaque famille ou presque possédait son atelier de lunetterie à la maison. Aujourd'hui encore, dans les greniers de quelques habitations, on rencontre des petits artisans qui résistent, comme la famille de Mauro et Eleonora del Favero. Ces dernières années, l'arrivée sur le marché européen des lunettes chinoises bon marché a mis en crise leur petite entreprise.
2: Heureusement, nous avons encore des clients qui cherchent le produit Made in Italy. Donc, ils sont d'accord de payer un peu plus pour être certains d'acheter des lunettes italiennes. C'est le seul avantage qui nous reste. En Italie, une monture de lunettes comme celle-ci, le coût de fabrication est de 25 euros. En Chine, 3 euros. Vous comprenez le problème.
1: Pour compenser, la famille propose aux touristes de passage des lunettes clés en main. Des montures tendance, mais fabriquées dans la vallée. En moins d'une heure, le client repart avec sa paire de lunettes en poche.
3: Ici, cette monture vous coûte seulement 60 euros. Et puis nous mettons les verres correcteurs ou solaires, ce que les gens préfèrent. Avec les verres, on arrive à un maximum de 120 euros.
1: Un prix plancher pour des modèles qui ressemblent furieusement aux montures des grandes maisons de mode, les lunettes de marque.
3: C'est la griffe, la marque que tu paies. Si tu prends l'exemple des lunettes Louis Vuitton, j'ai travaillé pour eux comme sous-traitante. Ils me payaient 5 euros la monture, mais eux la vendaient à un prix fou.
4: Ciao.
1: Car si autrefois on se moquait des bigleux, porter des lunettes est désormais tendance. La mode internationale a fait exploser le marché et l'industrialisation de la lunetterie. Alors plus au sud, dans la vallée, près de Longarone et Belluno, se trouvent des entreprises qui fabriquent les collections de lunettes pour les grands groupes de mode. Quatrième producteur du secteur, l'entreprise Dorigo fabrique 1 million de montures par an pour un chiffre d'affaires d'1,5 milliard d'euros. Michele D'Ambrose est le responsable de la production. Il nous fait visiter l'entreprise, mais certains modèles sont encore des prototypes secrets pour les collections 2026-2027.
5: Ceci est une monture en métal brut qui doit passer à la galvanisation et à la peinture pour en faire le bijou que nous produisons ici. Il faut 30 jours pour fabriquer les lunettes en métal et 35 jours pour les modèles en plastique.
1: Cette entreprise possède les licences de plus de 25 maisons de mode comme Roberto Cavalli, Zadig & Voltaire, Gap et bien d'autres. La famille Dorigo est l'une des pionnières en la matière. Elle a participé au mariage des fabricants de lunettes avec les griffes de mode dans les années 90, affirme la fille du fondateur, Barbara Dorigo.
6: Notre entreprise a, avec d'autres, participé au processus de transformation des lunettes. C'était un objet médical avant et c'est devenu un objet de mode. Le marché reconnaît que notre entreprise a permis d'augmenter de manière importante la présence des lunettes solaires dans les magasins d'optique. Le solaire qui parfois représente plus de 50% des ventes, voire plus.
1: Dans l'industrie des lunettes, 65% du personnel sont des femmes, car le travail est minutieux. Pour le bijoutier Chopard, ses ouvrières fabriquent de véritables bijoux pour le visage. Elles passent des heures courbées sur les montures pour insérer des zircons ou pour la dorure des branches à la main. Des lunettes solaires qui seront vendues entre 500 et 1000 euros dans les magasins de la maison de mode. Un prix qui serait justifié par la qualité de la main-d'œuvre. Des ouvriers spécialisés de plus en plus rares que les entreprises du secteur s'arrachent.
6: Il y a vraiment beaucoup de travail manuel pour la réalisation d'une paire de lunettes. Les gens ne peuvent pas imaginer s'ils ne voient pas toute la filière productive. Il y a de nombreux passages et d'interventions humaines vraiment déterminants. Clairement, plus complexe est la monture, plus elle demande de nombreux passages. Et puis, il y a des lunettes plus simples que nous fabriquons sur des lignes de production plus simples.
1: Depuis bientôt 40 ans, les griffes de la mode italienne et française ont rendu

0: indispensable en accessoire, les lunettes solaires. Un accessoire de mode qui permet de regarder sans être vu, de se donner une personnalité, et pour certains, ils sont prêts à y mettre le prix.
1: J'ai acheté des lunettes Chanel.
2: C'est une mode particulière, mais elles peuvent coûter très cher. Celle-ci, je viens de les payer 167 euros. Mais c'est juste, si tu veux une bonne marque et un bon objet, c'est le prix.
1: Moi, j'ai payé 600 euros.
2: 180, 200, 300 euros.
3: Moi, je porte des Gucci. J'ai entendu dire que presque toutes les lunettes solaires sont fabriquées par une seule entreprise.
0: Une seule entreprise qui détient presque un monopole. Elle s'appelle Luxottica, une multinationale nichée, elle aussi, dans cette vallée des Dolomites. Née avec seulement 6 ouvriers en 1961, ce groupe fabrique aujourd'hui 80% des lunettes de luxe, comme Prada, Armani ou Chanel, et bien d'autres encore. Un chiffre d'affaires de 26,5 milliards d'euros en 2024. À Agordo, dans les montagnes, 6000 personnes travaillent en toute discrétion dans l'entreprise qui ne permet pas facilement à la presse d'entrer dans les ateliers. Tommaso Ebbard, rédacteur en chef de l'agence Bloomberg à Milan, a écrit la biographie de Leonardo Del Vecchio, le fondateur de Luxottica, décédé en 2022.
4: D'une entreprise industrielle, Luxottica est devenue en peu de temps un colosse de la mode, car les lunettes de marque sont vendues avec une marge bénéficiaire incroyablement plus élevée que les lunettes sans marque. Cela va changer totalement le scénario compétitif du marché, le futur de Luxottica et celui des autres fabricants de lunettes qui vont se lancer dans la bataille pour tenter d'obtenir les licences des marques de mode les plus vendues.
5: Qui si accaparra il marchio migliore, il marchio più accattivante.
0: Et la marque la plus fascinante est sans aucun doute Ray-Ban. Créée pour les aviateurs, les stars et les présidents américains en ont fait une icône. En 1999, Luxottica rachète Ray-Ban pour 640 millions de dollars. Ce sont désormais les lunettes les plus vendues au monde.
4: À l'époque, la marque avait perdu son glamour et les lunettes étaient bradées à 29 dollars pièce. Quand Del Vecchio achète Ray-Ban, l'entreprise vend 3 à 4 millions de lunettes par an. Maintenant, elle vend entre 70 et 80 millions de montures. Peu de personnes savent que Ray-Ban, cette marque qui identifie l'Amérique, est en réalité une marque contrôlée par un groupe italien. Propriété italienne est fabriquée entièrement dans une petite vallée en Italie. Surtout, les Ray-Ban Aviators, qui sont les lunettes historiques créées en 1937 pour l'aviation américaine, elles sont envoyées dans le reste du monde. Donc si tu achètes une paire de lunettes aviateurs à Hong Kong et que je veux les personnaliser, elles seront fabriquées dans des montagnes des Dolomites.
0: Le siège de la multinationale se trouve à Milan et est plutôt discret. Pourtant, depuis la fusion en 2017 avec Essilor, le fabricant français de verre corrigé, ce groupe contrôle tout le marché mondial, de la fabrication des lunettes jusqu'à leur vente. Car sur tous les continents, Luxottica possède des chaînes de magasins d'optique. 18 000 points de vente où les marques sont faussement mises en concurrence, car en fait, elles sont toutes produites par la même entreprise en Italie. En Belgique, Pearl Opticien a été racheté par le colosse italien en 2004. Vittorio Tabacchi, ancien propriétaire de l'entreprise Safilo, fut pendant des années le concurrent direct de Luxottica, quand les lunettes de tout poil sont devenues des objets du désir.
6: Il faut reconnaître que Leonardo Del Vecchio a été un génie. Moi, je l'ai toujours appelé le Michel-Ange des lunettes. Jusqu'à 500 millions de facturation. Nos deux entreprises étaient similaires et puis un jour, il a acheté les chaînes de magasins. Et là, il a pris son envol. Mais quand on me demande quand finira l'explosion de la vente des lunettes solaires, je réponds toujours que cela finira le jour où il n'y aura plus aucune femme sur Terre.
0: L'œil humain et ses défauts ont permis de créer un empire commercial, celui de la vente des lunettes. Alors une fois par an, tous les lunettiers se retrouvent au Mido de Milan, la plus grande foire au monde du secteur. Certaines études estiment qu'en 2050, 5 milliards d'êtres humains seront myopes et porteront des lunettes, entre autres à cause de l'usage des écrans. Lorraine Berton est fabricante de lunettes dans les Dolomites. C'est elle qui organise cette foire internationale.
3: Il y a encore de la marge. Les pays en voie de développement représentent encore une croissance importante. Bien sûr, ce marché doit atteindre sa maturité, mais nous, les fabricants, nous serons présents. Probablement dans 10 ans, les lunettes seront fabriquées avec la technologie la plus avancée et tous ces supports seront mis ensemble. On les portera devant les yeux, ce sera un instrument extraordinaire pour tout le monde.
0: Ces instruments extraordinaires existent déjà. Ce sont les lunettes connectées qui, dans cette foire de professionnels, sont au centre de toutes les attentions, confirmait Lena Canali, qui se trouve dans le stand des lunettes Meta.
3: Comme vous pouvez le voir, avec ces lunettes, on peut regarder le monde qui nous entoure et obtenir des informations sur ce qu'on voit, mais aussi marcher, les mains en poche, sans téléphone, et parler grâce aux lunettes.
0: Et c'est aussi Essilor Luxottica qui domine ce marché. 2 millions de lunettes connectées ont déjà été vendues. Et elles sont aussi fabriquées en Italie. En 2025, le groupe a aussi lancé Nuance, des lunettes avec un appareil auditif intégré. Un nouveau marché qui vaut des dizaines de milliards d'euros. Alors, entre les marques de la mode et l'intelligence artificielle, la domination des Italiens et des Chinois, les petits producteurs de lunettes doivent chercher à conserver les niches du marché, explique Boris Moncker, qui travaille chez Anstoffen.
7: Il y a beaucoup de marques indépendantes qui ne suivent pas la mode. Et c'est ça qui est très important aussi, de ne pas suivre la mode et de vraiment faire quelque chose au niveau design, concept ou technologie, d'offrir ce qu'ils n'offrent pas.
0: Pour survivre dans cette mer de requins, d'autres jouent sur l'exclusivité de leur ligne, comme la Belge Eline de Munck, fondatrice d'Odette Lunettes, venue à Milan présenter ses modèles qui touchent une clientèle qui recherche l'originalité.
8: Je ne viens pas du monde de la lunetterie. Je suis née dans les médias. J'ai été présentatrice à la VRT pendant 15 ans et j'avais donc besoin de lunettes pour présenter. Je cherchais toujours des lunettes différentes pour rester à la mode, des lunettes qui me représentaient et donc lancer ma propre marque a été une évidence. Des lunettes pour être toi-même et pour être vu. Et cela n'est pas si courant dans le monde des lunettes.
0: En moins d'un siècle, c'est donc un véritable empire qui a vu le jour. Et même si la Chine domine le marché des lunettes à bas prix, peu de personnes dans le reste du monde savent que leurs montures de luxe ou de marque proviennent en majorité des petites entreprises implantées dans la vallée des Dolomites, des entreprises qui ont hérité d'un savoir-faire, celui des artisans de la vallée du Cador.
9: Et juste avant de retrouver un nouvel épisode de Transversal, on écoute un duo nommé en hommage à Brigitte Bardot et Brigitte Lahaie. C'est bien entendu Brigitte avec Battez-vous.

0: Brigitte, c'était Battez-vous. Et à 18h30, tout juste 38 minutes, on écoute une nouvelle séquence de Transversale. C'est la suite de votre série que nous avons commencé ensemble hier, intitulée Ma vie ici, mes souvenirs là-bas. C'est une série proposée par Françoise Barré et Ariane Dufresne à l'occasion des 80 ans de l'accord charbon entre l'Italie et la Belgique. Elles sont allées à la rencontre des enfants de ces travailleurs italiens arrivés chez nous pour travailler dans les mines, de l'histoire et puis surtout beaucoup de mémoire à travers les récits de ces enfants d'hier. Dans cet épisode, direction Liège, pour écouter Romina et Paolo.
1: En voiture, ce matin-là, avec Romina Pace, la petite cinquantaine, elle travaille à Liège, une spécialiste des politiques culturelles. 15 minutes pour rejoindre ensemble Herstal, sa ville d'enfance, celle de son père, délégué syndical à la FN, la Fabrique Nationale, héritiers tous les deux de l'immigration italienne en région liégeoise.
2: Les premières racines en Herstal, c'est quoi? Ben oui, la FN, parce qu'évidemment, mon père travaillait à la FN d'Herstal, et c'est, on ne connaissait que ça. C'était, oui, tout le monde va travailler à la FN.
1: On se faufile en voiture des petites rues au quai, le long de la Meuse. L'occasion d'une conversation, d'une plongée, une histoire, une famille, et l'italianité et la banlieue industrielle qui défile.
2: Il y avait beaucoup aussi d'Espagnols. Je me souviens, avec mes parents, on allait pas mal à de fêtes aussi espagnoles. Donc, c'est vraiment deux communautés qui sont croisées, qui sont rencontrées et qui ont vécu ensemble. Les meilleurs amis de mes parents, c'était un couple italo-espagnol.
1: Vos parents sont tous les deux italiens ?
2: Oui, mon père est arrivé avec 4 ans. Son père, qui a d'abord travaillé comme bûcheron au Limbourg, et puis dans les mines. Ma maman est née ici, mais d'origine italienne, parce que son père était venu aussi travailler dans les mines ici. Ce qui est surprenant, c'est que les parents de ma maman, quand ma maman s'est mariée, après, c'était la dernière des 4 enfants, ils sont retournés vivre en Italie. Tandis que les parents de mon papa sont restés toute leur vie ici. C'était chez eux. Alors que du côté de ma maman, il y avait toujours cette envie de retourner d'où ils venaient. C'était une obsession comme ça de retourner vivre là-bas. Quand ma grand-mère paternelle est décédée, alors mon grand-père a décidé que ma grand-mère sera enterrée en Italie. Et là, je me souviens que personne n'a compris pourquoi. Il y a quand même toujours un moment où on se dit « je veux retourner ».
1: Oui.
2: Chez moi. Tes enfants sont là, tes petits-enfants sont là, tu as créé du lien social et tout. Là, il y a quand même un truc, je dois retourner à mes racines. Quoi. Mm-hmm.
1: Romina a un frère, une famille engagée politiquement, syndicalement. Romina ne renie rien de ses racines, mais c'est ici qu'elle s'est construite à Liège, en Belgique, dans un milieu ouvrier de combat de gauche, loin aussi de la religion et de l'image mythique du pape.
2: Mon père vient de la région des Pouilles, et donc, il parlait le patois pouliaise avec ses parents. Ma mère vient des Abruzzes, donc elle parlait le patois abruzzese avec ses parents. Et donc, moi, je ne comprenais rien de ce qui se disait. Mes parents ont toujours parlé français à la maison, toujours.
1: Mm-hmm. Pas italien.
2: Jamais. Jamais avec nous, on n'a jamais parlé italien. La petite anecdote, ma mère a plus l'accent liégeois qu'italien, mais voilà. Mon père a dit, si tu vas apprendre l'italien, tu vas aller au cours d'italien. Et donc, je suis allée en primaire. Il y avait une dame qui venait donner des cours d'italien. Expressément pour les Italiens qui étaient là. C'était gratuit. Et elle venait en plus avec une collation, avec la merenda. Donc, on était très contents. Et on faisait un peu les malins par rapport aux autres, aux autres enfants. Nous, on a cours d'italien et on a en plus un goûter. Quoi.
1: Oui.
2: Et quand je vais en Italie, moi, on me demande « Ma tu sei del nord ?» Je fais, si. Alors, il me demande Milano, Torino. Je fais, non, Belgio, tu vois. Parce qu'ils pensent que...
1: Italienne du Nord,
2: mais
1: de Belgique.
2: Mais de Belgique, parce qu'ils entendent mon accent italien, ils disent que c'est un accent du Nord. Un accent italien du Nord. Donc, c'est que je ne parle pas si mal que ça.
1: Oui.
2: S'ils me prennent pour une Italienne, quand même.
1: Voilà. Bon, ils ne situent pas bien la région, mais c'est une Italienne quand même.
2: Oui.
1: Et l'Italie a de la place dans votre vie à vous ?
2: Oui, il y a quand même une partie, mais que ce soit culinaire. Voilà, je suis mariée avec un Belge qui ne pense qu'à manger des pâtes. Donc voilà, il y a un truc vraiment italien. Je ne suis pas spécialement méga attachée à l'Italie parce que quand j'y vais, après, je suis déçue, en fait.
3: Ah oui ?
2: Ouais, je suis déçue par l'attitude des gens, par leurs choix politiques.
1: Une famille d'oncles, de tantes, de grands-parents. Leur ville en Belgique, c'est bien Herstal aussi. Une partie de la famille est très attachée à une Italie de cœur. Une forme de nostalgie nationale avec des rêves, des fantasmes, des morceaux épars de sensations de là-bas, transmises de génération en génération. Dans la famille de Romina, c'est tout l'inverse. Les racines élémentaires sont bien en Italie, mais la vie s'est construite et se construit en Belgique. La possibilité d'études, d'émancipation et la lutte contre le contrôle social.
2: Je me revendique belge, moi.
1: Oui.
2: Vraiment.
1: Mm-hmm.
2: Et donc,
3: mais quand même héritière d'une histoire de l'immigration.
2: Oui, mais plus de l'histoire d'une immigration, parce que c'est une histoire qui se répète toujours. Et donc ça me touche, peu importe les pays, parce que je me rends compte que ça ne se terminera jamais. J'ai envie d'être dans mon temps aussi, dans mon époque, pour mes enfants, pour moi. J'ai envie d'être aussi aujourd'hui et pas me dire, l'Italie.
1: Nous arrivons à Herstal, à deux pas de l'ancienne usine Browning, filiale de la FN, où l'on fabriquait les armes de chasse, à deux pas de l'église.
3: Donc on est sur la place d'Herstal ici.
2: Oui.
3: Donc, donc on va aller le voir alors.
2: Allez, je vais l'appeler. Je l'avais dit, j'appellerai en partant. J'ai oublié.
1: Romina a fixé rendez-vous à son cher papa.
4: Oui, Romina.
2: Oui, on est à Herstal. Tu nous rejoins ?
1: Comme souvent, c'est la maman qui emmène le père en voiture depuis Votem sur les hauteurs, là où la famille habite.
4: Ah, ben ça va, je vais demander à maman qu'elle me descende.
2: Oui, merci. Tout de suite.
3: Il a un accent de Liège aussi. Votre père, il roule en Fiat ?
2: Oui.
3: On est dans la rue principale ?
2: Non, on a une petite rue à côté. Donc là, il y a l'église et la maison communale, l'école. Ça, c'est la Fiat de la famille.
3: Ah oui, voilà.
2: Ça, donc on a habité là.
3: Voilà, je suis présente.
2: Mon papa.
3: Bonjour monsieur. Bonjour. Moi c'est Françoise.
5: Moi c'est Paolo.
1: Paolo, généreux, convivial d'emblée, une parole directe, sans fioritures, voix rocailleuse.
5: Moi je suis né à Bari. Quand j'étais avec chez mes parents, on parlait français. Pourquoi ? Parce qu'on devait s'intégrer, tout simplement.
3: C'était ça, oui. Mais donc Herstal, c'est chez vous. C'est votre coin
5: d'Italie.
3: Oui,
5: on aime l'habiter ici à Herstal, rue Chant des Oiseaux, 25, pour travailler à la minerie. Et ma mère, quand elle est venue ici avec mon père, moi et mon père, elle nous avait laissé en Italie chez Méthode.
1: Il plonge le regard toujours dans les yeux de son interlocuteur, jamais ne détourner les yeux. Et quand il demande « Comment allez-vous ?», il le demande vraiment.
3: Vous avez des souvenirs de votre enfance en Italie ?
5: Chez Méthode, oui. Quelques petits souvenirs. Oui. Bon, jusqu'à l'âge de 5 ans, je suis resté là.
3: Donc, mais vous étiez heureux d'arriver ici, en Belgique, et d'être avec vos parents ?
5: Ben, c'est-à-dire qu'à 5 ans, c'est pas qu'on accumule grand-chose. Bon, c'est ça, t'es trop content de retrouver tes parents.
2: Pas spécialement.
5: Non, t'étais tout perdu quand même.
1: L'histoire vécue de l'immigration brute, violente, Paolo la raconte.
5: C'est-à-dire que l'immigration italienne était regroupée dans un coin, en attendant qu'ils finissent leurs 5 ans et qu'ils foutent le camp d'ici.
3: Vous voulez pas qu'on s'installe ?
5: Non, mais dans un premier temps, l'immigration, quand elle était partie, c'était pour faire leurs 5 ans pour retourner. Puis vu que le travail a continué, ils sont restés ici. C'était une honte retourner, je veux dire, sans que tu n'aies rien dans tes poches. C'était un signe d'échec, c'était.
3: Mais rentrer en vacances, c'était quand même.
2: C'était bien, oui.
3: C'était chic.
5: Mais c'était pas des vacances. Hein. Je dis, c'est pas les vacances comme on l'entend de nos jours, mais quand non, même.
2: On
5: hein.
2: allait pour aller voir Nana.
5: On allait voir la famille, ouais. après c'est tout. Hein.
3: Mais vous arriviez quand même comme le prince par rapport à leur vie à eux.
5: Ma maman, elle avait 5 soeurs, là, au village. Elle leur faisait des paquets avec le café, le sucre et le chocolat. Et ma maman, elle revenait avec la charcuterie, que mes tantes. Ma maman, elle faisait même son fromage ici. Et qu'elle a porté chez ses soeurs, le fromage.
2: Oui.
5: Voilà, tous ces souvenirs-là.
2: Elle faisait la ricotta
5: oui.
2: dans la cave.
5: Oui, oui, avec le fromage, oui.
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5: À un certain moment, je veux dire, quand on immigre, hein, et puis on se trouve dans un autre pays, hein, en fait, quand on se crée une troisième voie. Que c'est une voie, il n'y a personne qui veut l'emprunter, je veux dire, officiellement. Hein, mais en fait, quand on s'est créé une troisième voie, on s'est créé ni d'ici ni d'ailleurs, mais j'ai ma voie. Parce qu'ici, on a toujours été des étrangers, en fait, compte. Hein.
3: C'est vrai?
5: Bien sûr. Hein.
2: Toi, oui, pour ta génération, à toi, oui. Mais moi, je ne me suis jamais sentie, tu vois.
5: Hein.
2: En primaire, je ne me sentais pas l'étrangère. Parce qu'il y a une génération encore avant, quand mon mari me dit, dans ma classe, il y avait des spaghettis et des macaronis. Moi, on ne m'a jamais dit ça.
3: Mais vous, vous l'avez vécu, ça, les
5: oui, macaronis. Bien sûr. Oui, bien sûr. Quand je suis venu habiter ici à Arstal, que mon papa cherchait une maison, quoi, par exemple, hein, elle avait trouvé une. Et puis, quand elle a vu qu'on avait 6 enfants, elle n'a pas voulu, tu vois. Donc, et puis on a dormi, je crois, une nuit dans un camion. Et après, je commençais à lire un peu les affiches interdits aux Italiens aux chaises. Ça, j'ai connu ça, ouais.
2: Oui, ça existait vraiment.
5: Oui, oui, ouais, les articles dans la Meuse, quand un Italien fait quelque chose, la même chose quand c'est un musulman ou quoi. Maintenant, rien n'a changé, je veux dire. Hein.
2: Il n'y avait pas quelque chose de différent pour les Italiens Parce que les Italiens, bon, c'était quand même l'Europe, c'était des catholiques.
5: Ben, il y avait déjà des divisions au sein même des Italiens. Il ne faut pas oublier que l'immigration est venue ici après la guerre et qu'il y a beaucoup de communistes au fond du camp. L'Italie, la première chose qu'elle a fait, c'est d'envoyer les curies. Elle avait un regard, c'est un qui rapportait aux communes et quoi que ce soit. Hein. Vous connaissez un curie, vous avez passé la rentrée à la FN, par exemple, ici. Hein.
2: Et c'est avec un curie que vous êtes rentré à la FN?
5: Non, moi j'ai commencé à travailler en 71 chez Brooks. Brooks, on faisait les ordinateurs. Comme j'habitais dans la grande rue ici, pas loin, je me dis... J'ai reçu une réponse positive, je suis rentré directement ici à la FN. Donc c'était pas des intérimaires, des CDD. Après 15 jours, on est embauché ici à la FN.
2: Une vie ouvrière, de formation continuée, de cours du soir, d'engagement syndical, de lutte pour faire entendre sa voix politique, celle du monde ouvrier, immigré ou pas.
5: Quand j'ai commencé en 71 à travailler, j'avais des camarades ici, on avait un sac d'immigrés ici sur la place. Il me dit, Paul, il faut t'inscrire à la FGTB, hein, il me dit. Hein. Alors, je rentre là, je demande pouvoir déléguer. Il me répond, je ne veux pas d'Italien dans mon syndicat. Et je me suis retrouvé à la CIACI.
2: Là, on voulait bien les Italiens.
5: Oui, la CIACI, je veux dire, sur le plan marketing, était beaucoup plus fort. Donc, que tu sois communiste ou pas communiste, ça n'a aucune importance chez eux. Parce que tu ramenais des inscrits pour leur caisse uniquement. Voilà.
2: Pas, vous êtes resté jusqu'au bout à la CSC?
5: Non, non, non, non. Parce qu'en 80, quand je suis rentré à la FN, je suis passé à la FGTB. J'ai fait beaucoup d'écoles du soir aussi. On me dit, Paulo, si tu veux progresser, il faut aller faire de l'électricité au cours du soir. Tu vas être plié, les technologies évoluent, tu passes à l'électronique. À la FN, je suis retourné encore à l'école de mécanique. Puis à un certain moment, il y avait...
2: C'est à cause de la troisième voie que vous avez choisi que vous aviez cette... Cette envie de,
5: ben,
2: d'apprendre,
5: cette envie de changer, de progresser.
2: Bon, on va jusque-là ?
3: Oui.
2: Nous marchons dans Herstal avec Romina et Paolo vers son ancienne usine fermée aujourd'hui.
3: Bon, ils ont gardé quand même les structures typiques des usines comme ça, en métal, c'est beau. Il y avait combien de personnes qui travaillaient ici ? C'est pour nous.
5: Ben, écoute, au début, ils étaient dans les 200. Donc ici, dans les armes de chasse, on faisait de A jusqu'à Z. Rien n'était industrialisé. Tout était fait à la main.
2: Et avec les autres familles, vous formiez un noyau d'entraide?
3: C'est pas spécialement avec les Italiens. Moi, je trouve que, tu vois, on s'entraidait avec que ce soit des Espagnols, des Grecs. Enfin, tu vois, il n'y avait pas spécialement... on est Italien, on s'aide, on serre les coups, tu vois, je veux dire.
5: Déjà, dans ma génération, c'est pas qu'on se cherchait entre Italiens. Moi, je m'appelle que j'avais un ami, Tony. quand on allait jouer au football dans la prairie, tout ça, ils venaient me chercher. Ma maman faisait rentrer, elle prenait mon assiette, elle donnait la moitié. Et il disait à ma mère, pourquoi tu n'es pas jeté comme mon assiette? Ben, c'est toi qui l'as fait venir, sans aucune rancœur ni rien du tout. Moi, quand j'allais chez Tony, par exemple, qui mangeait, sa maman me disait, il mange, et puis attends, dehors.
7: C'est une image aussi, tu vois, toujours faire plus pour tout le monde. Il y a toujours, de trop et tu repars toujours avec à manger.
5: C'est presque quelque chose, je veux dire, que les Italiens, dans l'immigration, ils étaient obligés presque de donner certaines formes de dire merci.
7: Oui, c'est ça. Tu ne peux pas ressortir de chez quelqu'un les mains vides et ça se transmet, ça se partage.
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5: Quand on m'invite chez quelqu'un, on me fait manger italien. Il est pour me faire plaisir. Mais non, mais moi, fais-moi une boulette de jour, ça me plairait bien.
8: De l'amour, de la nostalgie un peu, de la force surtout, et un choix de vie, une troisième voie, comme dit Paolo, celle de la vie pour ne pas devoir survivre, une troisième voie pour fonder une existence ailleurs et s'émanciper toujours.

Notre série Ma vie ici, mes souvenirs là-bas revient demain avec un nouvel épisode. Ce sera aux alentours de 18h30 sur RTBF, la première. On vous emmène vers 19h en musique avec le Britannique Miles Smith que l'on avait découvert en 2024 avec l'immense succès de Stargazing. Un succès qu'il a réitéré quelques mois plus tard avec ce titre que l'on écoute, Nice to Meet You.

Titre de Morgane, c'était Podium. Merci à Arnaud Hermant et Julien Demeuse à la réalisation de cette émission. Dans un instant, une nouvelle diffusion de Tendance Première présentée par Cédric Wautier. Et puis juste avant cela, on s'informe avec Sébastien Remacle. Très belle soirée à notre écoute.

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2: Il est 19h. Sébastien Remacle avec vous. Bon début de soirée. Les habitants de trois villes proches de Bordeaux, évacués le week-end dernier, vont pouvoir rentrer chez eux s'ils le souhaitent et à la condition de rester prêts à partir en cas de nouvelle menace du méga-feu. Annonce faite ce soir par la préfète de Gironde, Sophie Brocas. Les habitants devront rester joignables sur leur portable, avoir aussi un sac prêt en cas de nouvelle alerte. 14 reprises de feu ont été détectées aujourd'hui en Gironde. Mais l'incendie est stabilisé et ne progresse pas selon les autorités. Les éléments qui se sont aussi déchaînés de l'autre côté de la planète aujourd'hui. Au Japon, le sud-ouest du pays a été touché par un tremblement de terre ce matin. Un centre commercial s'est partiellement effondré. De nombreuses personnes seraient piégées dans les décombres. Les autorités japonaises sont encore en train d'évaluer l'ampleur des dégâts, mais elles appellent à la prudence. Sanae Takaishi, la première ministre, s'est adressée à la population ce soir.
3: On a constaté des dégâts considérables, notamment des pertes humaines, l'effondrement de bâtiments, la destruction de routes et des incendies. Nous avons mis en place un comité de gestion des situations d'urgence que je préside. Par ailleurs, les forces d'autodéfense sont mobilisées avec un effectif d'environ 3600 personnes. Ces équipes mènent progressivement des opérations dans les zones sinistrées. Je m'adresse aussi aux habitants des régions où les secousses ont été particulièrement violentes. Le risque d'effondrement de bâtiments et de glissement de terrain est réel. Veuillez donc veiller à votre sécurité, notamment en évitant de vous rendre dans des endroits dangereux.
2: Et pour le moment, les autorités japonaises déplorent une personne décédée dans l'effondrement d'une maison. C'était une bonne rencontre. Les mots de Volodymyr Zelensky. Le président ukrainien a rencontré son homologue américain aujourd'hui à Washington. Il tentait d'obtenir l'aide de Donald Trump. En jeu, l'achat des missiles anti-aériens Patriot, missiles qui sont vitaux pour assurer la défense de Kiev. Les deux hommes ont aussi évoqué les moyens de redynamiser

0: miser les négociations de paix avec la Russie. Et dans le même temps, l'Union européenne annonçait son intention de lancer un nouveau paquet de sanctions contre la Russie, un 22e paquet de sanctions. Pas moins de 1600 entreprises seraient visées, des entreprises accusées de soutenir la Russie dans sa guerre contre l'Ukraine. Un bébé phoque aux portes de Bruxelles. Il a été aperçu le week-end dernier dans le canal à Vilvoorde. L'animal a été emmené dans un centre spécialisé à Blankenberg pour lui faire retrouver son milieu naturel, loin de Bruxelles, loin des humains aussi qui l'approchaient. Pierre Vandenbulck, ce bébé phoque a, semble-t-il, mal utilisé son GPS.
1: Ce bébé phoque est né il y a environ un mois, très probablement le long de la côte néerlandaise. Frank Durings fait partie de la North Seal Team, une association de bénévoles qui protège les phoques présents sur le littoral belge.
2: Ils sont abandonnés toujours après 3 semaines par leur mère. Et ici, on suppose qu'il est descendu de l'estuaire de Lescot jusqu'à Anvers et puis qu'il est entré dans le canal de Bruxelles.
1: Chaque année, une dizaine de phoques sont observés dans les eaux intérieures du pays.
2: Mais un qui est descendu jusqu'à Bruxelles, pour autant que je sais, c'est rarissime.
3: Et donc c'est le hasard de son cheminement qui fait qu'il a atterri finalement dans le canal de Bruxelles ?
2: C'est tout à fait par hasard.
1: La plupart du temps, les phoques qui se promènent dans les canaux sont laissés seuls. Mais ici, les équipes du Sea Life de Blankenberg ont décidé d'intervenir. Laura Lampo, sa porte-parole.
4: On a vu des photos, des vidéos, les gens qui le touchent, les gens qui prennent des selfies avec le petit phoque. Lui aussi, il est très stressé, donc pour l'animal, c'est très mauvais en fait. Il a affaibli, il a perdu du poids aussi. Ils peuvent mordre aussi, donc c'est très dangereux pour des autres animaux, mais aussi pour les humains. C'est pour ça qu'on est intervenu.
1: Le bébé phoque a été emmené dans le centre de soins à la côte. Il devrait y rester 4 à 5 mois avant de retrouver la mère.
0: Et lui va retrouver le banc de la Squadra Azzurra. Roberto Mancini est rappelé à la rescousse de l'équipe nationale italienne de football. La fédération a décidé de lui confier le poste de sélectionneur, un poste qu'il avait déjà occupé de 2018 à 2023. Et puis en football toujours, on l'apprend ce soir, Loïs Openda jouera la saison prochaine à Lyon. Il est prêté par la Juventus de Turin. Lyon qui aura un fort accent belge avec dans le noyau lyonnais la saison prochaine nos compatriotes Malik Fofana, Aurel Mangala et Julien Duranville. C'est avec cette info sportive que se referme ce journal. Bon début de soirée à notre écoute.
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1: Merci de nous suivre en direct ce matin. Bonjour à toutes et bonjour à tous. En direct jusqu'à 11h, si vous êtes fidèle à l'émission et si vous êtes fidèle à l'été, vous saurez que jusqu'à 11h, c'est Tendance Première, mais version estivale. Ce sont des personnalités qui sont passées dans l'émission Tendance Première. Ils ou elles nous ont marqués, on les réinvite pour passer une heure avec eux. Un portrait pendant une heure, on passe de l'enfance jusqu'à leur déclic professionnel et puis aussi leurs espoirs par rapport à ce qui se passe aujourd'hui dans le monde. Notre invité, eh bien, les cinéaste belgo-marocaine. Nous l'avions invité pour son dernier documentaire Ceux qui veillent, un film sur le cimetière multiconfessionnel de Bruxelles qui s'attarde sur les liens entre les morts et les vivants à travers donc ce cimetière. Quelques années plus tôt, cette réalisatrice avait porté sa caméra de manière très intime sur la fin de vie de sa maman atteinte d'Alzheimer. Pour son film Dans la maison, nous l'avions réinvité cet été, nous l'avons réinvité cet été pour en savoir un peu plus sur comment une jeune fille, puis une jeune femme consacre une partie de sa vie au cinéma documentaire, pour l'entendre aussi sur les grands enjeux de notre époque, ce qui l'émeut aujourd'hui, et puis les espoirs qu'elle porte sur l'avenir. On a besoin d'entendre des voix comme celle-là. On voyagera sans doute aussi un peu entre Tanger et Bruxelles ce matin. Je suis très heureux de vous accueillir, Karima. Bonjour.
2: Bonjour Fabrice.
1: C'est Karima Saïdi, la réalisatrice belgo-marocaine, avec nous jusqu'à 11h.
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1: Et elle nous dit d'emblée, où la photo? C'est la photo d'enfance, Karima Saïdi. Dans un instant, on la détaille pour nos auditrices et auditeurs. J'aimerais juste vous poser une première question sur l'enfance, Karima. Est-ce que vous avez un souvenir précis qui ferait le lien entre ce que vous êtes aujourd'hui, la cinéaste documentaire, et puis l'enfance que vous avez vécue? Est-ce qu'il y a un moment, une période de votre vie en tant qu'enfant où vous vous dites,

0: Tiens, là, je peux quand même faire un peu un lien entre ce qui m'est arrivé à l'époque et ce que je vis aujourd'hui.
1: Ah, je ne m'étais pas du tout préparée à cette question.
0: On peut y répondre plus tard, hein, si vous le voulez.
1: Je pense que j'étais quand même dans un environnement avec mes frères et ma sœur où on regardait beaucoup de films. On allait, voilà, il y a un souvenir qui me revient. Il y avait un cinéma à Molenbeek qui s'appelait le cinéma Prado, qui n'existe plus évidemment, et qui était dans la rue de Prado. Et j'allais avec ma mère et mon frère, on allait au cinéma. Mm-hmm. Et j'ai un souvenir de, avant que la séance ne commence, ouais. On faisait de la publicité, mais de manière concrète en fait. Et c'était les démonstrations.
0: Oui, on venait physiquement dans la salle.
1: Oui. Ouais. Et on faisait les démonstrations de Cocotte Minute. Uh-huh. Je me rappelle, ça c'est mon premier souvenir dans une salle de cinéma. C'était ça, c'était avec ma mère, mon frère. Et puis avant que le film ne commence, cette démonstration. Ouais.
0: Vous êtes nostalgique, Karima. Vous êtes une personne nostalgique d'un passé tel que vous décrivez ici, par exemple, un cinéma de Molenbeek à l'époque.
1: Je ne sais pas si je suis nostalgique. Je me dis que j'ai eu la chance d'avoir déjà plusieurs couches d'histoire et de récits dans mon expérience de vie.
0: Je vous dis ça parce que je trouve qu'il y a beaucoup de nostalgie dans vos films. Alors, je n'ai pas encore vu Ceux qui veillent, qui est votre dernier, mais par contre, j'avais été assez marqué en 2020 par Dans la maison, où vous filmez de manière très, très intime. Vous allez à la rencontre de votre maman qui souffre d'Alzheimer à la fin de votre vie. Vous refaites un voyage quelque part entre Tanger, sa ville natale, et puis Bruxelles. Vous essayez de déterrer, si je puis dire, auprès de votre maman quelques souvenirs. Vous expliquez aussi, tiens, il y a une question qui m'avait marqué, c'est que vous aviez demandé à votre maman, qu'est-ce que vous vouliez pour nous, enfants? Comment est-ce que tu nous as éduqués? Mm-hmm. C'est la question que vous posiez. Il y a beaucoup de nostalgie, malgré tout, dans vos films, Karima.
1: Peut-être. Moi, je le vois pas... Je le sens pas comme de la nostalgie. Je visite l'histoire, je visite la mémoire, je visite et revisite aussi ce qui reste et comment ça se transforme aussi, ce que ça fait de nous, comment est-ce qu'on vit avec tout ça. Je pense que là, je dois avoir 5 ans.
0: Allez, c'est la photo de l'enfance que vous avez.
1: C'est la photo de l'enfance. Ouais. Je me souviens très bien du moment où on a pris cette photo, la visite d'un cousin du Maroc et la grande joie d'être ensemble. Et je suis contente d'avoir eu ces joies-là aussi. Mmh. C'est la trace de la joie qui me touche. Mais est-ce que je suis nostalgique? Peut-être.
0: La question qu'on pose souvent à ce stade-ci de l'émission, Cédric Potier le fait aussi assez souvent, c'est qu'est-ce que vous auriez envie de lui dire à cette jeune fille? Donc, je rappelle qu'on vous demande, comme invité, d'apporter une photo de l'enfance. Là, vous avez 5 ans, c'est un regard, une photo en noir et blanc, un sourire et un regard incroyable. Quand vous la voyez, cette jeune fille, vous avez envie de lui dire quoi, par exemple?
1: Mec, je suis tellement heureuse de la connaître. Mm-hmm. Quand je vois cet enfant, je trouve que... cette insouciance, cette innocence, cette manière d'être au monde, où à la fois on est totalement protégé et où tout ce qui vient à nous est, comment dire, on le prend tel qu'il est. J'ai un souvenir comme ça d'enfance aussi quand j'allais au Maroc petite. Mon oncle habitait. Derrière sa maison, il y avait un bidonville. Mmh. Et et j'allais beaucoup jouer là-bas avec les enfants et tout ça. Et la chose que j'adorais faire, et c'est vraiment cet âge-là, c'était d'enlever mes chaussures et d'aller courir avec les gosses. Et ma mère qui essayait évidemment de me rattraper pour me mettre des chaussures, que je ne me blesse pas ou... Oui.
0: C'est marrant parce que depuis qu'on se parle il y a quelques minutes dans ce portrait, cette rencontre qu'on fait en direct avec vous, Karima, je parlais de nostalgie. J'ai quand même l'impression, et j'espère qu'on en parlera tout à l'heure, par rapport à ce qu'on vit en été extrême, qui est particulièrement troublant, choquant et perturbant par rapport à ce qu'on vit avec les canicules, les images d'incendies en France. Depuis le début, je parle avec vous dans cette émission, on a l'impression qu'il y a quand même un monde qui nous quitte. On est en train de quitter quelque part un monde. Alors vous avez parlé aussi de votre enfance, ce cinéma cinéma à Bruxelles il y a de nombreuses années. Vous parliez de fait d'aller jouer dans un bidonville derrière, pieds nus, votre maman qui vous rattrape pour des chaussures. On a quand même l'impression de vivre aujourd'hui, quelque part, de laisser échapper un monde qui disparaît, un certain monde qui nous échappe. Comme documentaire, ça vous parle ?
1: Oui, oui, mais c'est la question du soin, c'est la question du soin, c'est la question de l'attention, de la manière dont on regarde les autres, dont on est attentif aux autres. La manière dont on est attentif à la nature, ce qu'on fait à la nature...
0: Est-ce qu'un documentaire peut changer les choses, Karima? C'est la question que je voulais vous poser tout à l'heure, mais on en parle maintenant. On a beaucoup envie d'entendre des cinéastes, des artistes. Est-ce qu'ils peuvent vraiment changer les choses? On en reparlera très longuement tout à l'heure, mais je vous pose déjà la question ici. Vous êtes cinéaste, vous avez une formation aussi de réaliser des films. Je vous posais la question un peu en antenne, vous me disiez, mais oui, bien sûr que le documentaire peut, quelque part, nous emmener dans un temps différent et nous donner un regard sur le monde, sur l'histoire et sur l'avenir complètement différent. Oui. Des actus au direct qu'on vit au quotidien.
1: Mais c'est avant tout de pouvoir prendre le temps de poser ce regard, de se mettre à un endroit du monde et d'essayer, à travers ce qui nous a fait, de penser à un moment qu'on a quelque chose à dire sur le monde qui nous permettrait de le regarder peut-être autrement. D'où la nécessité. La nécessité, évidemment, qu'on ait aussi des multiplicités de regards,
0: oui,
1: sur ce que la nature subit. Il y a plusieurs films qui ont été réalisés et qui ont vraiment pointé les choses. Après, il y a toute la question politique de qui prend les décisions et qui décide aussi d'investir et d'être attentif à ce monde. Oui. Et on n'est pas... L'état du monde n'est pas... Enfin, en tout cas, ce qu'on en voit est extrêmement violent. C'est la noirceur. Pour l'instant, on nous pousse vers la noirceur et c'est un engagement d'essayer de garder une posture, si pas de hauteur, du moins d'essayer d'être attentifs les uns aux autres, de rester... Alors, le mot bienveillant pourrait paraître... caricatural, ou c'est vrai qu'il est souvent utilisé, mais je veux dire, est-ce que les gens se regardent encore, quoi? Je veux dire, qu'est-ce qu'on fait avec nos téléphones portables, nous permettent de regarder? C'est une fenêtre sur le monde, mais c'est une fenêtre qui est isolée. C'est-à-dire, vous êtes seul avec votre téléphone. On n'est plus dans le collectif.
0: Oui. On y reviendra. C'est une partie de l'espoir que vous détaillez déjà ici, mais on y reviendra tout à l'heure, Karima, dans la deuxième partie d'émission. Je sens beaucoup d'émotions aussi depuis le début de cette émission pour parler effectivement de votre regard de cinéaste sur ce qui nous arrive. C'est la sidération aussi par rapport à l'actualité. On va parler de votre déclic aussi dans un instant, la photo sur votre parcours pour arriver aussi à votre actualité. Elle nous a quittés. C'est une femme chanteuse qu'on va s'écouter sur la première ce matin. C'est Brigitte Bardot, si vous le voulez bien.

0: Ah, cette femme nue au soleil, c'était Brigitte Bardot qu'on s'écoutait ce matin sur La Première.
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0: Alors c'est Karima, donc Saïdi, merci d'être là ce matin, de participer à ce rendez-vous de l'été. Karima, pendant une heure, on jette un regard sur votre parcours de cinéaste. Pour celles et ceux qui nous rejoignent, je rappelle que vous êtes belgo-marocaine, vous avez réalisé ce dernier film et on vous avait invité plusieurs fois dans Tendance Première, mais aussi dans Entrer sans frapper, en culture, pour parler de ce film. Et on en parlera tout à l'heure sur ceux qui veillent ce film dans l'immersion, dans ce cimetière ô combien hors du commun, du côté de Evere, Schaerbeek à Bruxelles. Le cimetière multiconfessionnel. Comment est-ce qu'on devient cinéaste, documentaire, Karima Saïdi? Parfois, c'est une rencontre qui provoque les choses. On vous demande d'apporter une photo déclic. Qui sont ces deux messieurs alors, que l'on voit sur cette photo que vous avez apportée?
2: Ces deux messieurs, ce sont Jordi Guber et Krishna Guano. Et ce sont deux garçons que je vais rencontrer quand j'ai 17 ans. C'est l'été. Et je suis au Falstaff, qui était un des seuls cafés, oui voilà, qui était un café mythique des années 80 et 90. Hein. Et je vais boire d'un verre avec mes amis. J'ai 17 ans et ils sont assis à la table à côté et ils parlent en anglais. Ils sont super sympas. Je sais pas trop comment on va sympathiser. Mmh. Et ils vont m'inviter à venir chez eux et je vais découvrir un monde. C'était dans la rue des Éperonniers, il y a une ruelle qui est fermée en fait par une porte, donc qui est séparée de la rue principale par une porte. Vous rentrez en fait et vous vous retrouvez dans une ruelle avec plusieurs maisons. Et je découvre qu'il y a plein d'artistes qui habitent dans cette maison et il y a toute une, ce qu'on appelle l'avant-garde de l'époque, des tas de musiciens qui vont là, des peintres. Et Krishna, en fait, je découvre que Krishna Guano, c'est le chanteur de Liaison Dangereuse qui avait fait ce tube mythique Los Niños del Parque. Et ils sont ensemble, ils forment un groupe à l'époque qui s'appelle Vélodrome. Et je vais développer vraiment un lien d'amitié avec eux. Et ce sont deux personnes qui vont me faire découvrir des musiciens comme Dorothy Colum, Tuxedo Moon, qui sont donc tous ces musiciens qui viennent leur rendre visite, des plasticiens. Et en fait, ces gens vont vraiment m'ouvrir à un monde, pour moi qui est un monde extraordinaire. Moi, je ne viens pas de là. Moi, je viens de Kokkelberg et Molenbeek. Je viens tout à fait d'un autre univers. Et ces gens vont vraiment m'accueillir chez eux. Leur maison va vraiment devenir un refuge pour moi, où je vais pouvoir aller quand je veux. Et ils vont, entre autres, me faire découvrir ce qu'on appelle les constructivistes soviétiques, c'est-à-dire toute cette avant-garde russe des années 20 et 30, et ils vont entre autres m'emmener à la cinémathèque et me faire découvrir Eisenstein et Dziga Vertov. Il y avait aussi les photos de Rodchenko et tout ça. Donc ils vont m'ouvrir à un monde. Et c'est vraiment à partir de là que va commencer ce chemin d'un désir de création, parce que pour la première fois, je suis vraiment dans un univers de créateurs.
0: Ouais. Vous parlez d'une jeune fille qui rencontre ce monde, et c'est la force, comme vous le décrivez, Karima Saïdi, d'une ville comme Bruxelles.
2: Oui.
0: L'importance quand même de vivre dans une ville comme Bruxelles avec un bouillonnement culturel. Encore aujourd'hui, j'imagine qu'il y a des jeunes qui peuvent se faire entraîner positivement dans des sphères culturelles qui les dépassent et qui les sortent aussi, qui leur fait découvrir autre chose. Par rapport à ce que vous aviez vécu et le passé aussi, je reviens un peu sur votre maman. Quel était le regard que votre maman, qui a grandi aussi, née à Tanger, au Maroc, quel regard elle portait sur justement cette sphère culturelle bouillonnante qui vous a emmené? Est-ce que c'était la contradiction par rapport aussi un peu à la famille? Vous étiez un peu en rébellion? Ou bien comment se passait cette confrontation quelque part entre le milieu familial et ce milieu culturel qui vous a aussi construit doublement après votre éducation?
2: Mais je pense que c'était plus un regard d'incompréhension. Oui, c'était un je pense que sa grande inquiétude, c'était qu'il m'arrive quelque chose. Mmh. C'était que, voilà, je pense à l'inquiétude en général des parents.

0: sur son étonnement. Elle était vraiment, c'était la période de Ramadan et j'allais et y avait des concerts où je voulais absolument assister, mais oui. Le jeûne à l'époque c'était, oui, c'était aussi au mois de juin. Le jeûne s'interrompt. Vous voyez, la rupture du jeûne avait lieu vers 9h30 et le concert commençait à 8h. Et comme je jeûnais, je me faisais des sandwichs, j'allais au concert, etc. Donc j'allais voir des concerts punk, des concerts new wave. Donc j'allais avec mes sandwichs, je dansais, je profitais à fond de ma soirée. Et puis à 9h30, je m'arrêtais, je me mettais sur le côté, je mangeais, je rompais mon jeûne. Et puis je retournais danser et m'amuser, quoi. Et je me souviendrai toujours de son regard où elle me voyait faire mes sandwichs. Et où voilà, elle pouvait pas m'empêcher d'aller vers le monde. Elle me laissait quand même aller vers le monde, mais c'était quand même un grand point d'interrogation, oui, pour elle.
1: Puisqu'on parle de ces mondes qui s'entrechoquent quelque part, Karima Saïdi, le monde que vous avez connu aussi en tant qu'enfant, et puis le monde que vous décrivez aussi dans votre film sur votre maman qui est décédée avec la maladie d'Alzheimer. Aujourd'hui, le regard que vous portez sur le monde actuel, le monde artistique actuel, est-ce qu'on peut encore faire ce genre de choses, ce genre de rencontres avec des sphères culturelles comme celle-là? Vous parliez en tout début d'émission de ce fameux smartphone, ce téléphone qui isole. Quel est le regard que vous portez aujourd'hui sur les jeunes cinéastes, documentaires, sur l'époque à laquelle on vit? Est-ce qu'on peut encore faire ce type de rencontres telles que vous l'avez décrite?
0: Oui, je pense. Mais je pense aussi qu'il y a beaucoup plus d'espaces qui sont dédiés aux rencontres aujourd'hui. Enfin, il y a quand même des espaces comme le Beurskoburg, Recyclard et d'autres endroits que je ne connais pas, mais où j'entends que les gens se croisent, créent ensemble. Je pense au contraire qu'on est vraiment dans une période qui est foisonnante en termes de création.
1: Ouais. Et pourtant, chez nous, en Belgique, on le dit aussi en dehors de la Belgique, si on regarde aussi à la fenêtre mondiale avec les États-Unis, on se dit que les temps sont durs pour la culture, pour la création.
0: Raison de plus.
1: Pour la poésie aussi. Aujourd'hui,
0: On en a besoin. On a besoin de la création. Elle est absolument nécessaire. Je pense qu'on ne peut pas tenir dans ce monde si on ne pose pas de regard, si on ne vient pas confronter ce qui est en train de se passer. On doit répondre à ça.
1: On en parlera dans vos espoirs aussi. Dans un instant, Karima Saïdi, on va bien sûr parler notamment du film Dans la maison, puisque c'était la maladie d'Alzheimer aussi, et sur la fin de vie. Je vous poserai la question de savoir qu'est-ce qui vous touche aujourd'hui dans l'actualité. Est-ce qu'il y a des sujets qui sont particulièrement pertinents pour vous aujourd'hui, sur lesquels vous avez envie de vous engager ou de parler? Et puis on parlera aussi un petit instant sur Ce qui veille, qui est votre dernier film, où là vous interrogez aussi la manière quelque part d'accompagner nos morts à travers l'existence des cimetières chez nous. Et puis vos espoirs, restez bien avec nous, Karima Saïdi, jusqu'à 11h ce matin.

0: Voilà, c'était Mr Beckett et la douceur d'Agnès Botti, douceur qui correspond bien avec notre rendez-vous de ce matin. C'est Karima Saïdi, la cinéaste, avec nous jusqu'à 11h ce matin.
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0: Notre invitée jusqu'à 11h en direct, elle était venue dans Tendance Première, Karima. Vous étiez venue, Karima Saïdi, pour nous parler de ce film. Et Véronique avait été très touchée, Véronique Thiborguien, par ce film, Ceux qui veillent, un film avec une immersion. Vous avez posé votre caméra dans le cimetière multiconfessionnel de Bruxelles, où on peut voir dans votre film de 2025, Karima Saïdi, eh bien, les rituels, mais aussi la vie qui s'organise, qui peut s'organiser dans un cimetière, avec un cimetière aussi hors du commun que celui de Bruxelles. L'actualité, c'est à ce stade de l'émission et de la rencontre. Elle s'invite parce qu'on a envie de savoir, nos invités aujourd'hui, quel est le regard que vous portez sur les faits d'actualité. Qu'est-ce qui vous touche le plus, Karima Saïdi, aujourd'hui? Et vous allez faire le lien avec notre invité d'hier. On parlait beaucoup des maisons de repos avec Élie Gonnet, notre invité qui a été directrice, comme ses parents et ses grands-parents, d'une maison de repos. Et on reparlait avec elle, vous avez cité, Karima, tout à l'heure, un mot qui peut paraître soit naïf, désuet ou bateau, c'est le mot bienveillance. On a reparlé avec elle hier de cette nécessité dans les crises, telles qu'on les vit aussi, une canicule par exemple, de refaire collectif, de refaire société ensemble.
2: C'est indispensable. Et la façon dont on traite les aînés dit quelque chose sur un état du monde, sur l'état de notre société. La marchandisation aussi de... ce qu'on fait des aînés dans les maisons de repos est vraiment, pour moi, c'est vraiment la chose la plus effrayante qui soit. Oui, comment est-ce qu'on les traite? Comment est-ce qu'on veille sur eux? Comment est-ce que on les respecte? Ça, pour moi, c'est vraiment une chose qui est au-dessus de... Elle est, voilà, pour eux, enfin pour moi, c'est eux le sommet de la pyramide. Oui, c'est eux parfois, qui nous guident aussi.
0: Oui, parfois, ce qui se passe, c'est une cascade de défaillances. C'est parfois un système de soins qui manque de moyens. L'invité d'hier nous disait, mais on ne trouve plus si on veut engager aujourd'hui des aides-soignantes. Et il y a effectivement une pénurie de jeunes qui ne veulent plus nécessairement s'engager parce que ce sont des métiers pénibles qui ne sont pas forcément bien valorisés non plus. La défaillance parfois des systèmes de. Les conditions de travail, les famille qui éclate, le modèle familial qui évolue aussi. Et donc, quoi, ce qui vous touche, c'est quoi? C'est la solitude aussi qu'on retrouve dans ce type d'établissement?
2: C'est la solitude et l'isolement. Oui, c'est l'isolement. C'est l'isolement que je trouve très violent et le fait que les aînés n'ont pas de place dans le collectif. C'est ça que je trouve, c'est qu'ils soient mis sur le côté.
0: Un film comme Dans la maison, que vous avez réalisé en 2020, où vous filmez de manière très touchante votre maman atteinte d'Alzheimer, on peut faire le lien entre ce que vous dites ici et le fait de réinterroger. Vous avez, vous, fait un exercice dans ce film de finalement réinterroger la mémoire de votre maman, et on peut sentir dans ce film, Dans la maison, toute l'importance. C'est tellement essentiel de faire parler nos aînés avant qu'ils ne disparaissent.
2: De garder le lien, oui. Et de chercher par tous les moyens le lien. Le lien, il passe par la parole, mais il passe aussi par le toucher, il passe par la musique, il passe par... On a beaucoup de... Comment on appelle ça? Ce qui est, vous savez, ce qui nous permet de rentrer en communication. La musique, quand une personne a des difficultés à s'exprimer ou que sa mémoire se coupe... Vous lui faites écouter de la musique et ça va tout de suite la connecter à quelque chose. Et c'est d'être à l'écoute de ça, c'est de partager ces moments-là. Moi, j'ai dû apprendre et comprendre comment fonctionnait la maladie d'Alzheimer et de réapprendre aussi à comment communiquer avec ma mère qui en était atteinte. Et voilà, et la musique était un des moyens de me reconnecter aussi à l'histoire. Après, le film était un prétexte à aller interroger la mémoire, puisque dans ce cas précis, la mémoire se fragmente, la mémoire éclate. C'est pas qu'elle disparaît, c'est qu'elle va ailleurs.
0: Elle se vaporise.
2: elle se vaporise, elle va se réfugier dans des endroits qu'il faut, où il faut trouver d'autres choses pour la réveiller. Quoi.
0: Ouais. Je sais que c'est un sujet qui est parfois délicat, sur lequel vous avez parfois, Karima, pas du mal, mais que vous êtes très prudente sur le sujet lié à l'immigration. J'aimerais juste vous entendre quelques secondes, parce que votre film Dans la maison est évidemment le film Ceux qui veillent, où vous posez votre caméra dans le cimetière multiconfessionnel de Bruxelles, avec différentes religions qui s'y expriment, des vivants qui ont aussi un rapport à des religions différentes. Juste, votre regard aujourd'hui, on voit à travers le monde la montée aussi du fascisme, le retour du fascisme, de l'extrême droite. Le regard qu'on peut porter aussi sur l'immigration à travers des clichés qu'on en fait via les réseaux sociaux aussi. Comment est-ce qu'une cinéaste peut apporter un peu plus de nuances ou de la lumière sur une question aussi essentielle que vivre avec des personnes qui ne sont pas de notre origine?
2: Mais moi, j'ai tellement été habituée à vivre avec des gens d'origine différente que...
0: Ouais. Et c'est naturel pour vous?
2: Oui, et puis je suis quand même la génération de « touche pas à mon pote », donc bien sûr que la question du racisme, elle a été au cœur de ma vie depuis mon adolescence, quoi. Je comprends. Moi, c'est quelque chose. Pour moi, encore une fois, c'est la laideur du monde quand on commence à voir l'autre et à le stigmatiser comme étranger au lieu d'aller le rencontrer. C'est la laideur du monde qui est au travail.
0: Ouais. Et justement, je vous parlais des films qui peuvent faire bouger les choses. Un film comme Ceux qui veillent, se rendre compte que on ne partage pas forcément la même religion, mais dans un cimetière. À travers notre héritage et le fait de vouloir être présent pour nos morts, les religions peuvent se parler dans un cimetière.
2: Mais c'est quand même ce qui nous relie fondamentalement, je veux dire, c'est notre finitude. Ouais. Et c'est quelque chose qu'on partage. On partage la finitude, on partage la souffrance, basiquement, nous avons des choses à faire ensemble. Ouais. Je comprends pas pourquoi est-ce qu'il y a des gens qui passent leur vie à essayer de nous séparer. Ça rentre pas dans ma tête. Je ne comprends pas.
0: C'est intéressant parce qu'on va faire un grand saut du côté des États-Unis, si vous voulez bien. On va s'écouter Billie Eilish tout de suite. Et ça nous permettra d'inviter et d'évoquer une personnalité que vous souhaitiez évoquer dans la partie espoir. Restez bien avec nous. Ce sera du côté de New York. On se retrouve dans un instant.

0: Birds of the Fever, c'était Billie Eilish qu'on s'écoutait sur la première.
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0: C'est la partie espoir, donc je vous rappelle qu'on invite pendant une heure sous forme d'une sorte de rencontre sonore, portrait, très intime. Nos invités qui nous ont marqués dans Tendance Première, on les réinvite pendant une heure pendant l'été entre 10 et 11 heures. Très heureux de vous avoir ce matin en direct jusqu'à 11 heures, Karima.
2: Merci.
0: Karima Saïdi, vous êtes cinéaste, le documentaire, vous, c'est ça qui vous anime, vous êtes belgo-marocaine. Pendant qu'on s'écoutait le titre de Billie Eilish, et j'aimerais bien vous entendre en direct là-dessus, je vous disais, mais comment est-ce qu'on peut refaire du lien, puisqu'on se disait, tiens, il faut effectivement, dans les quartiers ou quand il y a des centres pour réfugiés qui sont créés et qui font peur à certaines populations, comment est-ce qu'on peut recréer du lien? Vous me disiez, Karima, dans la pause, mais refaisons des comités de quartier où vraiment, alors je pense que ça existe malgré tout, mais essayons de le revivifier, de faire en sorte que les gens se parlent, peut-être de quitter nos écrans et nos plateformes technologiques le soir ou en journée, de se dire, de refaire un peu. Alors, ça peut paraître de nouveau naïf, mais voilà, dans les espoirs, se dire, c'est en tout cas votre envie qui est plus de vie ensemble dans les quartiers.
2: Oui, ce serait quand même formidable de pouvoir créer des opportunités dès qu'il y a une difficulté. Au lieu d'aller dénoncer parce qu'il y a un nouveau centre qui arrive. Pourquoi est-ce qu'on ne peut pas essayer de mettre des choses en place pour faire connaissance, pour essayer de comprendre, pour manger ensemble? Pourquoi ce n'est pas possible? Moi, je ne comprends pas ça. J'hallucine de voir que c'est tellement compliqué de se mettre ensemble. Pourquoi c'est plus facile de se taper dessus? Ça, c'est aussi quelque chose où, ouais. Ou de rester coincé sur des idées... des idées fixes comme ça. Non, l'autre est un étranger, l'autre n'est pas bon, l'autre est dangereux. Mais c'est l'image que tu te construis de l'autre.
0: Bien souvent dans l'émission Tendance Première, la réponse que souvent nos invités nous donnent, c'est que on y revient, hein, c'est un carrefour, on y revient systématiquement, c'est à l'école. On nous dit peut-être que c'est l'éducation, peut-être que c'est alors sans vouloir charger la barque et combien on a vécu une année tellement difficile aussi par rapport à ces nouvelles réformes sur l'éducation, on en a beaucoup parlé chez nous. Vous pensez, Karima Saïdi, qu'on peut peut-être recréer peut-être du lien à travers peut-être une éducation, de se dire que c'est à l'école qu'il faut réapprendre quelque part la bienveillance, se comprendre, faire des choses dans les quartiers aussi, d'emmener nos étudiants voir des choses qu'ils ne connaissent pas, alors sans vouloir, je disais, donner trop de rôle à l'école, mais beaucoup d'invités nous disent que c'est l'éducation, quelque part, qui va un peu, qui est une porte de sortie.
2: Mais c'est l'éducation, mais c'est la vie dans un quartier, pour moi ça se joue à tous les niveaux, et c'est vrai que c'est des histoires de téléphone portable aujourd'hui, ça nous coupe de regarder l'autre et de rencontrer l'autre, ça je suis persuadée de ça, je le sens.
0: Oui.
2: Prenez le tram, marchez dans la rue, vous allez voir que... Donc c'est très joyeux de voir quelqu'un qui lit un livre, et bien sûr, ce que le téléphone portable apporte est libérateur à plein d'égards, mais il y a quand même quelque chose où on s'isole, et on s'isole dans un regard. Et l'éducation, mais bien sûr que c'est fondamental. Mais moi, j'ai grandi dans une école, moi j'allais dans une école de quartier, et tout allait bien, dans la mesure où, encore une fois, les valeurs étaient là. Donc pour moi, ça se joue aussi à cet endroit-là, c'est quelles sont les valeurs aujourd'hui qu'on a envie de prôner. Mais moi, je vois tellement de profs qui luttent et qui essayent de bien faire les choses.
0: Absolument.
2: Ouais. Mais tellement, tellement des gens qui sont très motivés, des gens qui sont passionnés. L'école est un espace... l'espace d'apprentissage est un espace qui est forcément plus joyeux aujourd'hui.
0: Et on profite de la respiration pendant les vacances scolaires pour les saluer et de se dire qu'ils font effectivement un travail remarquable et que il y a, comme vous dites, Karima Saïdi, des profs, beaucoup, qui font un travail remarquable au quotidien pour essayer de remettre des valeurs au cœur de nos vies. Oui. On a besoin de lumière, on a besoin d'espoir. Je le disais avant qu'on s'écoute Billie Eilish sur la première, qu'on allait faire un grand saut du côté des États-Unis. Il y a vraiment une personnalité, Karima Saïdi, que vous vouliez inviter dans l'émission ce matin. C'est le maire de New York.
2: Voilà, il va bientôt rentrer dans la... malheureusement. Oui, c'est le maire de New York, c'est Mamdani, que je trouve, qui est pour moi vraiment un être qui porte l'espoir. Et l'espoir, on parlait de ça pendant la pause, vers un avenir. Mm-hmm. Un avenir meilleur. Et qui ose prendre des décisions, qui fonctionnent. Et... donc qui est courageux, qui n'a pas eu peur de les prendre, mais qui surtout n'a pas eu peur de prendre sa place. Il a osé, il a osé avoir cette foi dans ce projet. Et ça, c'est fascinant, et je trouve vraiment qu'on pourrait, on pourrait quand même s'en inspirer, parce que ça marche.
0: Oui.
2: Un taux de criminalité là qui diminue, c'est possible, en ayant des idées. C'est quoi, il est socialiste, démocrate. Donc voilà, c'est quelqu'un qui est venu avec des propositions concrètes et qui ose des choses qui sont en train de changer même les mentalités dans la ville.
0: Oui, au-delà de ce fait-là, et c'est très important que vous le souligniez, c'est justement l'espoir porté par cette personnalité politique du côté de New York, c'est, vous me disiez tout à l'heure aussi, l'importance de redésirer le futur. Aujourd'hui, une série de jeunes souffrent, on parle de la santé mentale, on en parle beaucoup dans l'émission Tendance Première, beaucoup de jeunes souffrent parce qu'ils ne parviennent plus à se projeter aussi. Un maire de New York qui parvient effectivement à emmener avec lui toute une jeunesse, c'est ça aussi, le fait de rendre désirable notre futur, c'est ce qui vous anime aussi parfois dans votre travail de cinéaste, de documentaire, c'est de se dire, oui, il y a encore de l'espoir, il y a encore moyen, et c'était une autre invitée de Cédric Poitier qu'on avait il y a quelques semaines, qui disait, il y a moyen d'érotiser le futur. Je trouvais que l'expression était particulièrement remarquable.
2: Qu'est-ce que ça veut dire ? Érotiser le futur.
0: Retrouver du plaisir, retrouver du désir, se dire qu'effectivement on peut se dire que le désir peut être présent si je regarde l'avenir malgré tout.
2: Mais c'est vraiment ce que je souhaite pour tout le monde, c'est de garder la foi dans un futur proche, très proche. Mmh. C'est vraiment de garder la foi dans... Et la foi, c'est pas quelque chose qui est nécessairement... C'est pas religieux.
0: Ouais.
2: C'est... Est-ce que je peux croire que quelque chose est possible dans cette société ? Et quelle est ma place pour l'investir aussi ? Quelle est la place que je décide de prendre ? Est-ce que je reste passive dans mon coin ? Ou est-ce que je décide quand même de bouger, de comprendre, d'oser, d'essayer quelque chose ? Ça se joue dans toutes les couches de la société.
0: Oui. Dans un instant, on écoutera le son qui parvient, qui vous permet de vous déconnecter, Karima Saïdi. Une petite question sur votre métier encore. Il y a eu deux documentaires qui ont été marquants par rapport à l'actualité. Celui d'Al Gore sur l'état du monde. Il y a quand même, je n'ai pas exactement la date en tête, mais il y a beaucoup d'années que ce documentaire est sorti. Aujourd'hui, on voit qu'on n'a pas pris suffisamment la mesure de ce qui nous est arrivé. Et puis, il y a un documentaire comme Demain qui est sorti, qui était peut-être la face inverse au monde des choses positives, qui a beaucoup inspiré les associations, les entrepreneurs aussi, les citoyens. Comme cinéaste aussi, vous vous dites que les films peuvent malgré tout faire bouger les choses, faire bouger les lignes.
2: En tout cas, ils peuvent faire résonner quelque chose. Ils peuvent réveiller des consciences un peu endormies. Souvent, c'est ce qui se passe quand les gens regardent les films. Ils vont, en tout cas moi, les retours que je reçois, c'est tiens, ça fait écho avec mon propre récit. Mmh. Tiens, moi je pensais pas qu'on pouvait. Vous avez raconté mon histoire, ou ça va venir réveiller un écho, et l'écho peut-être donner envie de bouger. Là où on est, là où se trouvent les personnes qui le regardent.
0: Et pour que l'expérience soit totale, autant regarder ces films collectivement, autant retourner malgré tout en salle et le voir dans un collectif, parce qu'il y a quelque chose qui nous dépasse, qui se vit aussi dans les salles. C'est ce qu'on a vu aussi avec le documentaire Demain à l'époque. Il y a eu un succès, beaucoup de salles aussi. Il se passait quelque chose dans l'expérience collective de regarder un film ensemble.
2: De retrouver l'enthousiasme aussi.
0: Ouais.
2: Hein, parce que quand les gens se mettent à parler ensemble, ils retrouvent de l'enthousiasme et donc ils peuvent renourrir une foi dans un possible, dans quelque chose auquel ils n'osaient pas penser ou qui leur semblait fermé. Et puis voilà, c'est une porte ouverte, c'est une fenêtre ouverte sur un autre possible.
0: J'espère qu'on donne de l'espoir à celles et ceux qui nous écoutent. On va marquer une toute dernière pause, si vous le voulez bien, Karima Saïdi. On va se retrouver dans un instant. Vous verrez, ce sera peut-être étonnant, mais on va écouter le son qui permet de vous déconnecter. Puis une photo, bien sûr, une photo d'été ou pas, mais qui symbolise pour vous la déconnexion totale. C'est Karima Saïdi jusqu'à 11h ce matin.
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0: Qu'est-ce que vous ressentez, Karima Saïdi, quand on écoute ces sons? C'est vous qui l'avez choisi, ce sont des oiseaux qu'on écoute en ce moment.
1: Ce sont les oiseaux de mon jardin, c'est mon mari qui m'a envoyé ça quand j'étais au Maroc, pour me reconnecter à Bruxelles, pour me reconnecter à chez nous.
0: Quoi, on les reconnaît à leur accent?
1: Oui, c'est un peu différent de ceux du Maroc, oui. Et déjà, il y a plus de moineaux au Maroc. Ici, on voit plus beaucoup de moineaux. Mmh. Hein. Il y a plus de merles, de corneilles, pigeons. Oui, les oiseaux, parce que c'est... Il y a aussi cette... tu vois, où tout à coup, tu t'arrêtes et tu écoutes. Simplement, tu t'arrêtes et tu lèves les yeux et c'est la joie de l'instant, c'est ce qui se passe là à l'instant qui te ramène à lever les yeux. Mm-hmm. C'est ça qui me plaît aussi et qui me touche tout le temps avec la présence des oiseaux.
0: Et pour faire parfois le lien avec un sujet qui est très présent dans vos documentaires, c'est la mort. Votre dernier film, Ceux qui veillent, je le rappelle, un cimetière multiconfessionnel où vous posez votre caméra. Certains nous disent aussi que parfois la communication avec les morts peut se passer avec les oiseaux, par exemple le chant des oiseaux. Ça vous parle ce genre de, je ne sais pas comment l'appeler, de croyance ou de légende, de se dire que aussi l'oiseau peut aussi inviter ce genre de sentiment?
1: Mais je pense qu'on met... Nous mettons du sens dans des choses, nous créons du signifiant. On se dit, tiens, je vois une colombe sur la tombe, c'est sans doute lui qui vient nous dire un petit coucou, un papillon qui vole. Oui, bien sûr, souvent, on va... C'est nous qui allons mettre ce sens-là, et c'est bien, c'est juste de le faire. C'est pas une question de est-ce que ça existe ou est-ce que ça n'existe pas. C'est qu'est-ce que nous, on décide de faire avec cette expérience de la perte, et comment est-ce qu'on va transformer des signes ou en faire des signes, en tout cas quelque chose sur laquelle mon attention se porte, je vais essayer d'en faire quelque chose qui va me faire du bien.
0: Oui.
1: Parce que voilà, nous allons rechercher des connexions.
0: Et alors, ça nous ramène aussi, bien sûr, votre choix, Karima Saïdi, votre choix des oiseaux, du chant qu'on vient d'entendre, nous ramène, en tout cas, d'une publication que je voyais sur les réseaux sociaux. J'imagine, comme toutes ces publications sont forcément largement diffusées, peut-être que vous l'aurez vu, c'était un comparatif du bruit sonore des oiseaux en fonction des années. Et donc, si on remonte aux années 70-80, on entendait le chant des oiseaux extrêmement présent. Et puis, on voit les années 90, 2000, 2010, 2020, on voit effectivement que ce chant a tendance à disparaître. Ça fait véritablement flipper quand on entend ce genre de bruitage sonore.
1: Oui.
0: Ça vous parle?
1: Ben, complètement. Oui. Oui, on a tout à fait conscience de ça. On le sent. On le sent.
0: On revient à cette idée de perte, comme on disait en tout début d'émission.
1: J'ai peut-être raison avec la nostalgie, finalement.
0: Est-ce qu'on n'est pas en train d'être un peu, malgré tout, dans un moment très nostalgique, de se dire que, quand on entend ce genre de choses, le son que vous avez choisi, on l'écoutait tout à l'heure avec beaucoup d'attention, peut-être qu'une des choses fondamentales qu'on est en train de prendre conscience, qu'il y a des choses qu'on est en train de perdre malgré tout et qu'il faut rapidement prendre conscience.
1: Alors, c'est pas seulement rapidement, c'est... moi, j'ai l'impression qu'on en a conscience, mais qu'on met pas les choses en place pour bouger, ça. C'est ça. Pour moi, c'est pas une question de mort rapide. On ne cesse de nous dire que c'est déjà trop tard, qu'on a déjà mis les pieds dans l'impossible.
0: Ouais. Et heureusement, c'est un autre chapitre qu'on ne fera pas ce matin, mais heureusement, on voit aussi des voix qui s'élèvent, malgré tout, sur les réseaux sociaux, où beaucoup demandent, en tout cas, montrent l'inaction politique, par exemple, et les voix se réveillent pour essayer de refaire collectif et de porter ce sujet-là. Donc, restons malgré tout, Karima, optimiste ce matin, quand on parle de ce sujet, de la perte d'un monde, et je sais qu'il y en a un nouveau qui va arriver, et peut-être qu'il ressemblera à cette photo que vous avez choisie, Karima Saïdi. Saïdi. On va refermer la rencontre de ce matin avec cette photo de déconnexion. Si vous avez la gentillesse de nous la décrire rapidement. On est sur un bateau, vous avez dit c'est la Croatie qu'on voit.
1: Oui, on est sur un voilier et je voyageais vers la Croatie. Donc j'ai eu la chance pendant quelques années de faire de la voile et pour moi ça a été la découverte. C'est vraiment la déconnexion totale, c'est littéralement, c'est pas seulement quitter le sol, c'est rentrer dans l'aventure de la navigation et donc d'une forme de conquête d'un territoire qui est l'eau et qui donc vous oblige à être totalement dans l'instant présent, parce que c'est le vent, c'est utiliser des voiles, c'est se déplacer, essayer d'être évidemment en sécurité. Et c'est là être connecté à quelque chose qui moi, m'a complètement dépassé, quoi. Parce qu'on navigue nuit, jour. Ouais. Et ça, pour moi, ça a été vraiment une expérience très, très puissante. Aussi dans ce que ça m'a permis d'aller. Tout à coup, j'avais tous les récits d'aventures que j'avais lus étant petite qui me revenaient, quoi. Sûr, c'est-à-dire, j'avais complètement oublié toutes ces...
0: Les grands classiques qui sont revenus.
1: Oui, tous les voyages en bateau qu'on a lus ou vus dans les bandes dessinées, dans les livres. Et tout à coup, comme ça, je me suis reconnectée à quelque chose qui était, qui est beaucoup plus grand que moi, qui est tout puissant.
0: C'est vous qu'on voit sur la proue du voilier.
1: Et puis la mer Méditerranée, et puis voilà, c'est la Méditerranée, et puis moi j'ai traversé aussi, tous les étés, c'était la transhumance vers le Maroc, et donc on prenait le bateau à Algeciras en Espagne pour rejoindre Tanger, qui est la ville maternelle, et donc, il y a toujours eu ce rapport à la mer, il est indispensable, pour moi c'est la déconnexion.
0: Oui.
1: Total.
0: Et dans ce que vous dites, et on terminera là-dessus si vous le voulez bien, c'est aussi une reconnexion avec, donc c'est la déconnexion totale, mais c'est la reconnexion avec quelque chose aussi qui peut paraître bateau, mais c'est la beauté du monde. Quand vous parlez de Tanger, de cette traversée des ambiances, quand on vous voit ici sur le bateau, le voilier en Croatie, c'est de reconnaître toute la beauté du monde.
1: Et à ce propos, parce qu'on parlait, on parlait des oiseaux, et lors de ma première traversée, on avait fait... Barcelone, les îles Baléares, et donc on avait navigué toute la nuit, on était assez fatigués. Et comment est-ce que vous savez, en fait, que vous vous approchez de la Terre? C'est qu'à un moment donné, vous avez des oiseaux.
0: Ouais.
1: Et je ne parle pas des mouettes, c'est vraiment... À un moment, on a un oiseau plus petit qui est arrivé. Et là, vous parlez de la beauté du monde, là, il se passe tout à coup quelque chose. Si l'oiseau venait vous dire « tout va bien », Tu arrives à bon port maintenant. Tu vas revenir sur Terre, quoi. Voilà. Et ça, c'était ça peut. Voilà pour fermer le récit du voyage.
0: Oui.
1: Comment on part, comment on quitte un monde pour se connecter à quelque chose de beaucoup plus puissant, et comment l'oiseau vient vous ramener, vient vous accueillir.
0: Bien sûr, c'est
1: toute la
0: magie.
1: Tu reviens sur Terre.
0: Et la beauté du monde, on va se quitter sur cette très belle image. J'étais très heureux de vous avoir ce matin.
1: Merci beaucoup.
0: En direct, vraiment, cette rencontre sur l'été et sur votre parcours, Karima Saïdi.

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3: Il est 20h. Sébastien Remacle avec vous, bonsoir. Le bilan des incendies continue de grimper au sud de l'Europe. Une nouvelle victime en Espagne, une dame grièvement brûlée dans l'incendie qui a touché l'Andalousie le 9 juillet dernier. Elle est décédée aujourd'hui des suites de ses blessures, ce qui porte le bilan à 14 morts en Espagne à cause des feux depuis le début de cet été. En France, bientôt le retour à la maison pour certains habitants évacués. Ceux de trois villes proches de Bordeaux vont pouvoir rentrer chez eux. Annonce ce soir de la préfète de Gironde, les habitants devront être joignables sur leur portable et avoir un sac prêt en cas de nouvelle alerte. Incendie aussi chez nous cet après-midi. Un hangar et 4 hectares de champs sont partis en fumée du côté de Florennes, en province de Namur. Il n'y a pas eu de blessés, on ne connaît pas les causes du départ de feu. Les conditions météo et leurs conséquences parfois inattendues, comme l'évacuation de ce bateau de croisière en Bulgarie. La faute à un niveau trop bas de l'eau sur le Danube. Le Viking Ulur s'est échoué. Les 186 passagers sont en train d'être évacués. L'opération doit se terminer avant la tombée de la nuit. À noter que la circulation des bateaux est également perturbé sur le Rhin en Allemagne à cause de la sécheresse. Un géant qui annonce des suppressions d'emplois, Visa, la société qui gère un réseau mondial de paiements électroniques, annonce la suppression de 2600 emplois. Cela représente environ 7% de ses effectifs. Visa dit vouloir gagner en efficacité dans un secteur de plus en plus concurrentiel. Et puis en tennis, l'élimination de Gilles Arnaud Bailly au premier tour du tournoi Challenger de Bonn en Allemagne. Notre compatriote 230e mondial a été battu en 2-7 par l'Italien Samuele Pieri, 400e au niveau ATP. C'est la fin de ce flash, merci de nous écouter.
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7: Moi, Galiléo, fils de feu Vincenzo Galilei de Florence, âgé de 70 ans, ici traduit pour y être jugé, ayant devant les yeux et touchant de ma main les saints évangiles, jure que j'ai toujours tenu pour vrai et tiens encore pour vrai tout ce que la Sainte Église catholique et apostolique affirme, présente et enseigne. Dans le silence contemplatif du couvent dominicain de Santa Maria, un vieil homme, connu de tous, abjure ses croyances les plus profondes. Depuis des décennies, il se bat. Depuis des décennies, il tente de faire entendre sa voix. Mais face à ces dernières prises d'opposition, l'Église a décidé de sévir. Le pénitent n'a pas hésité, pour atteindre ses objectifs, à trahir l'un de ses plus vieux amis, le pape Urbain VIII. Le Saint-Père vient de le mettre à genoux. Ce fragile scientifique, malade et chétif, s'appelle Galilée. Il vient de perdre le procès d'une vie. Au cœur de l'instruction, une question déterminante. Qui de la Terre ou du Soleil est le centre de l'univers? Vous avez la réponse? Au sein de cette assemblée religieuse, je vous conseille de la garder pour vous. Ici, nous entrons par une porte dérobée, celle des loges, des salles de répétition, là où résonne encore le dernier accord d'un concerto ou d'un opéra. Le but de notre voyage, prendre la musique comme point de départ et laisser les notes nous conduire là où l'histoire, la grande, bascule. 22 juin 1633. Aujourd'hui, dans les notes de l'histoire, histoire et musique entrent en résonance. Triomphant, les juges impitoyables se délectent du verdict. Il est paru à Florence un livre intitulé « Dialogue des deux systèmes du monde de Ptolémée et de Copernic » dans lequel tu défends l'opinion de Copernic. Par sentence, nous déclarons que toi, Galilée, t'es rendu fort suspect d'hérésie pour avoir tenu cette fausse doctrine du mouvement de la terre et repos du soleil. Conséquemment, avec un cœur sincère, il faut que tu abjures et maudisses devant nous ces erreurs et ces hérésies contraires à l'Église. Et afin que ta grande faute ne demeure impunie, nous ordonnons que ce dialogue soit interdit par édit public et que tu sois emprisonné dans les prisons du Saint-Office. Tête haute, Galilée sait déjà qu'il n'ira pas en prison. Son ancien ami devenu ennemi mortel, le pape Urbain VIII, a commué sa peine en résidence surveillée. Tout cela n'est qu'une immense mascarade. La vérité sera connue un jour. L'astronome en est persuadé. En attendant, sous le patronage des icônes religieuses et des dignitaires ecclésiastiques, c'est un homme fatigué qui abjure et accepte une humiliation indigne. Le vieux savant est là de lutter. Sa fierté n'en prend pas moins un coup terrible. Sa colère est vive. Un homme, plus que les autres, est responsable de l'infamie. Urbain VIII, le pape. Son ancien bienfaiteur. Son ancien meilleur ami. Galilée est pétrifié par ce qu'il vient de vivre. Il accuse le coup. Lui, le loquace, est contraint au silence éternel. La grande histoire va bientôt parler à sa place. Loin du mystère de Santa Maria, un individu est en grande discussion avec Ferdinando II de Toscane. Le jugement de Galilée est sur toutes les lèvres. Mais le compositeur Frescobaldi, organiste de la basilique Saint-Pierre au service des Médicis, depuis plusieurs années, n'a pas d'avis sur la question. Il écoute ce qu'il se passe autour de lui et pense à sa musique. La vie florentine lui inspire les prémices d'un recueil qui va devenir son travail majeur dans quelques années. Les Fiori Musicali, un véritable chef-d'œuvre qui va ouvrir à Frescobaldi les portes du Panthéon des musiciens.

Galilée tête basse quitte l'assemblée qui vient de le condamner. La cohue et l'effervescence se tarissent. Au terme d'un feuilleton qui aura duré des années, l'astronome vient d'avouer l'impensable. Il a eu tort. Le soleil n'est pas au centre de l'univers. C'est la terre et les hommes, création de Dieu, qui mènent la danse dans les cieux. Aucune de ces observations ne permet d'aller dans le sens de la doctrine officielle de l'Église. Alors Galilée, a-t-il menti pour sauver sa vie ? Entre ses dents, une phrase va marquer la nuit des temps. Et pourtant, elle tourne. Apocryphe la formule ? Peut-être. L'astronome regagne les ombres. Malade, le voilà condamné à ne plus jamais pouvoir parler des étoiles. La postérité va se charger de lui rendre sa juste place. Retour quelques années plus tôt à Pise. Nous sommes au tout début de l'année 1610. Professeur de mathématiques dans la magnifique cité abritant la célèbre tour, Galilée s'intéresse depuis déjà longtemps à l'astronomie. Depuis lors, son mode de vie a radicalement changé. Il se couche quelques heures en fin d'après-midi afin de pouvoir observer en plein milieu de la nuit les objets célestes. Âgé de 46 ans, il est un homme à la carrière accomplie. Il est à l'origine de plusieurs théorèmes sur le centre de gravité. Plus encore, il mène des expériences importantes sur le principe de la chute des corps. Mais ce soir, il a les yeux tournés vers le ciel et les planètes. Pour observer la Voie lactée efficacement, il peut compter sur une lunette astronomique améliorée. Cela lui permet plus que jamais de détailler avec précision l'immensité de l'univers. Pris entre deux feux, Galilée cherche à trancher une question centrale. La Terre est-elle au centre de tout ? Ptolémée et d'autres l'ont théorisé, estimant que tournent autour d'elle les astres et les planètes du système solaire. Depuis l'Antiquité, voilà la théorie officielle. Mais voilà moins de 50 ans. Copernic a renversé la table en affirmant que le centre de l'univers est le Soleil et non notre planète. Et ses arguments sont convaincants. Galilée les soutient. Mais il veut en avoir le cœur net. Le voilà donc le nez sous les astres, en plein milieu de l'obscurité hivernale. Grâce à sa lunette, il tombe sur Jupiter et pour la première fois, observe à côté de la planète trois petites étoiles en mouvement. Tiens, des nouvelles venues. Le mathématicien note sur son calepin ses observations et la position des points. Le lendemain soir, stupeur, la configuration des étoiles a changé. Ces dernières ne semblent pas suivre un mouvement de rotation linéaire. Alors chaque nuit, Galilée reprend ses observations, annote, calcule, et le 15 janvier, après une semaine d'études minutieuses, le scientifique arrive à une conclusion folle. Les corps célestes observés ne sont pas des étoiles fixes, mais bien des lunes qui tournent autour de Jupiter. En un instant, tout s'éclaire dans son esprit. Copernic avait raison. Les objets célestes ne tournent pas autour de la Terre. Dans ses carnets, Galilée nomme ses satellites les lunes médicéennes, en l'honneur du grand-duc de Toscane. Après tout, Côme II lui a octroyé une pension à vie. Sous sa protection, le mathématicien est à l'aise. Sa découverte astronomique majeure s'apprête à marquer la grande histoire et à lui attirer bien des ennuis par la même occasion. Non loin de là, Girolamo Frescobaldi ne trouve pas le sommeil. Il vient de réussir le concours lui permettant de devenir l'organiste d'un des lieux les plus importants et sacrés d'Italie, la basilique Saint-Pierre de Rome. Son voyage dans les Flandres, durant lequel il visite Bruxelles avec son protecteur et mécène, le cardinal Bentivoglio, a été une parenthèse enchantée. Durant cette période, il a beaucoup composé. Le jeune musicien en est persuadé. C'est aussi son Fantasie a quattro pour clavier qui lui a donné l'envergure nécessaire pour obtenir ce poste particulièrement prisé. Le compositeur ne va pas en dormir de la nuit. Galilée, lui, est en train de prendre une position qui va tout changer pour la science de l'astronomie. La révolution scientifique en marche va renverser la table.

0: Qu'on se le dise d'emblée, l'histoire de l'astronomie ne démarre pas avec Galilée. Dès la période antique, certains esprits brillants se penchent sur l'étude des astres et de l'espace. Citons notamment Aristote qui propose de son temps un modèle cosmologique innovant, le premier du genre. Un peu plus tard, Hipparque met au jour la précession des équinoxes et la création du premier catalogue d'étoiles. Le tout sans parler du développement de la trigonométrie. Mais le plus célèbre est certainement le grec Ptolémée. L'homme habitant de la gigantesque ville d'Alexandrie nous a transmis les résultats de son savoir avec l'ouvrage Almageste. Cette compilation unique nous permet de comprendre l'étendue des études menées en astronomie dès l'Antiquité. Ptolémée s'inscrit dans les pas de ces géants en proposant des évolutions au modèle développé par Aristote. C'est ce qu'on appelle le géocentrisme. Selon cette théorie, la Terre est au centre de tout. Les autres planètes, les étoiles, la Lune et le Soleil gravitent autour d'elle. Cette vision des choses devient la norme dans les sociétés antiques. Seulement, certaines observations entrent en contradiction avec le modèle d'Aristote. Dès lors, Ptolémée va tenter de remodeler cet ensemble dans l'espoir de tout faire coïncider. Lorsque le savant observe le mouvement de Mars au fil des mois, un problème se pose. Un mouvement non linéaire de la planète vient mettre à mal l'idée d'une rotation parfaite de la planète autour de la Terre. Mars avance, freine et repart dans le sens opposé. Ptolémée évoque alors la possibilité de cercles équants. Ainsi, les planètes tournent autour de nous, mais disposent aussi d'orbites propres qui ne sont pas parfaitement centrées sur la Terre. Leur mouvement rétrograde est quant à lui expliqué par une espèce de point imaginaire autour duquel les planètes orbitent en continu. Ainsi, le modèle géocentrique est confirmé, mais aussi perfectionné par Ptolémée. Mathématiquement et géométriquement, les calculs du savant grec sont bons. Son modèle fonctionne et personne n'y trouve rien à redire. Enfin, pour un temps. Durant la fin de l'Antiquité, mais aussi pendant le Moyen-Âge, personne ne remet en cause les conclusions d'Aristote et Ptolémée. Il faut attendre la Renaissance pour qu'une nouvelle théorie émerge. Elle va provoquer de nombreux remous. L'homme qui la porte, un certain Nicolas Copernic. Mais alors pourquoi les scientifiques et philosophes du Moyen-Âge ne se sont-ils pas penchés sur la question de l'astronomie ? Tout simplement parce qu'aucune évolution notable n'est à signaler durant la période. De plus, l'Église plébiscite les théories d'Aristote et de Ptolémée. Elles permettent de placer l'homme et la Terre au centre de l'univers. Plus encore, c'est la redécouverte des auteurs de l'Antiquité au début de la Renaissance qui permet une relecture des méthodes et des conclusions émises par les scientifiques d'alors. La reviviscence de l'intérêt des savants européens pour l'astronomie est matérialisée par les études de Copernic. Scientifique aux multiples casquettes, aussi bien mathématicien que médecin ou astronome, le Polonais est un homme qui compte dans l'Europe du début du XVIe siècle. Il est aussi chanoine, et à ce titre, est un des rouages de l'Église. Il est l'un des premiers à écrire au sujet du déplacement de la Terre comme le centre de l'univers. Au cœur de cette conceptualité, Copernic s'inscrit comme l'un des esprits les plus brillants de la Renaissance. Le géocentrisme, si peu débattu depuis l'Antiquité, est ainsi remis en cause. Le savant participe à populariser le modèle héliocentrique qui présage que c'est la Terre et les autres planètes qui gravitent autour du Soleil et non l'inverse. La révolution que cela engendre est loin d'être mineure. C'est un véritable changement de paradigme qui se vit dans l'Europe de la Renaissance. Pour l'astronome, le Soleil, au centre de notre système, est le point autour duquel tournent les planètes les unes derrière les autres. Dans ce schéma, la Terre se situe à la troisième position après le Soleil, entre Vénus et Mars. Son ouvrage, « Des révolutions des orbes célestes », exprime cette nouvelle théorie astronomique. Pourtant, Copernic ne se base sur aucune nouvelle observation. Son travail n'est qu'une réinterprétation des théories précédentes de Ptolémée et de ses successeurs. Cela fait pourtant mouche, malgré des réticences scientifiques qui s'expriment. Quoi qu'il en soit, Copernic ne connaîtra pas l'ampleur que va prendre sa révolution. Il publie son travail l'année de sa mort. C'est à sa suite que les guerres d'influence vont se jouer, notamment au cœur de l'Église. Cela est dû à une raison, déplacer la Terre du centre de l'univers et céder cette place au Soleil. C'est faire perdre à l'homme et à la création de Dieu sa place unique et déterminante. Galilée, lui, voit le jour plus de 20 ans après la mort de Copernic. Les deux hommes ne se sont donc jamais rencontrés. Pourtant, l'Italien va rapidement prendre fait et cause pour la théorie de son aîné. D'abord médecin, comme lui, Galilée se lance dans une carrière dans les arts mathématiques, dans lesquels il excelle au point d'être recruté par le grand-duc de Toscane à Florence. Au cœur de la beauté florentine, il se perfectionne dans l'explication du mouvement et de l'accélération des objets. Cela préfigure ses travaux sur l'astronomie. Originaire de Pise, le scientifique expérimente au sommet de la célèbre tour que les objets tombent à la même vitesse, quelle que soit leur taille ou leur poids, enfin du moins en théorie, et sans résistance à l'air. Toutes ces études, bien terrestres, aiguisent la curiosité de Galilée. Au début des années 1590, il se penche sur les travaux de Copernic. Mais dans une Italie baignée par la vision et le pouvoir papal, évoquer l'héliocentrisme est une véritable déclaration de guerre. La Bible considère que la Terre et les hommes sont au cœur du processus de création. La position de la planète bleue au centre de l'univers ne doit pas être discutée. Pour le dire encore plus simplement, pour le pape et l'Église catholique, Aristote et Ptolémée ont raison et la pensée de Copernic est rejetée en bloc. Ainsi, lorsque Galilée se range du côté de la vision copernicienne, ses ennuis commencent. Pour lui, il n'y a pourtant pas de mal. L'univers a été créé par Dieu et donc il faut l'accepter tel qu'il est et accepter que la Bible puisse parfois être mal rédigée. Fervent croyant, grand ami du cardinal Barberini, Galilée est loin de vouloir remettre en cause le dogme catholique. Et pourtant, l'Église estime que ces questions relèvent de la théologie et non de l'astronomie ou de la science. Or, les débats religieux ne peuvent pas être menés sans son aval. Et les théories concernant le centre de l'univers développées par Copernic, puis soutenues par Galilée, semblent dangereuses pour l'Église. Remettre en cause la place centrale des hommes dans la création, c'est rejeter les enseignements bibliques, leur faire perdre leur littéralité, et cela, le pape le refuse. Face à un contexte politico-socio-religieux bouillant, Galilée va se retrouver au cœur d'un terrible tourbillon et son entêtement va le conduire à franchir la ligne rouge.
1: J'ai partagé la chambre d'un menteur. Il faisait semblant d'aller au sport. Il escaladait son corps. Puis j'ai partagé la vie d'un manipulateur. 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
1: 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Au début du XVIIe siècle, une mue s'opère au niveau scientifique. La redécouverte des textes antiques, notamment ceux d'Aristote ou Ptolémée, permet un regain d'intérêt pour l'astronomie. Alors que la théorie géocentrique domine depuis des siècles et convient à l'Église, les travaux de Copernic, puis les observations et études de Galilée, participent à ouvrir le champ des possibles. L'héliocentrisme, qui considère que c'est le Soleil et non la Terre qui est au centre de l'univers, commence à s'imposer dans l'opinion. Mais le Saint-Siège refuse d'imaginer que la place de l'homme au centre du processus de création puisse être discutée et débattue de la sorte. Les questions liées à l'univers relèvent de la théologie. Ceux qui refusent de le comprendre vont voir sur eux s'abattre les foudres de l'Église et du pape. 1616, Rome. Au cœur de la basilique Saint-Pierre, règne un calme plat. Il est encore trop tôt ce matin pour voir les allées garnies de pèlerins venus du monde entier. Sous les fresques et derrière la lumière sacrée, émanant des vitraux, le cardinal Bellarmin marche les mains jointes dans le dos. L'Italien est l'un des plus proches collaborateurs du pape Paul V. Et aujourd'hui, il est investi d'une mission somme toute particulière. Mettre en garde Galilée. En 1610, l'astronome a publié « Sidereus Nuncius », un texte loin d'être anodin. En y relatant ses observations, Galilée dégage une certitude. Le géocentrisme n'existe pas. La Terre n'est pas au centre de l'univers. Tout ne tourne pas autour d'elle dans le ciel. Plus encore, elle-même gravite autour du Soleil. Galilée s'est rangé du côté de Copernic, alimentant le brasier de la discorde scientifique. Sa thèse a été acclamée à Rome lors de sa publication. Mais depuis, les choses ont bien changé. Une sombre histoire de courrier dans lequel Galilée a pris position contre les théories bibliques a mis le feu aux poudres. La situation est même sur le point de dégénérer. Le cardinal attend le mathématicien. Ce dernier ne tarde pas à arriver, la respiration saccadée. Il s'est dépêché pour ne pas être en retard. L'homme d'église ne prend pas de pincettes. Le pape vient de condamner l'héliocentrisme de Copernic. Il devient interdit pour les auteurs ou les partisans de cette théorie de l'évoquer. Dans le cas contraire, il s'expose à des conséquences potentiellement terribles. Pour éviter le procès, Galilée fait face à des conditions on ne peut plus claires. Ne plus jamais soutenir l'héliocentrisme et arrêter de l'enseigner. Galilée écoute religieusement le réquisitoire du cardinal. Tête basse, il acquiesce. Est-ce là un aveu d'échec, une renonciation ? Bellarmin ne saurait le dire, mais l'écoute raisonnable de son interlocuteur le rassure. L'astronome semble avoir compris ses erreurs. Oh, l'homme d'église se met évidemment le doigt dans l'œil. « Raisonnable » n'est pas un adjectif qui colle avec la personnalité de Galilée. S'il accepte de regagner les ombres, c'est uniquement pour préparer sa revanche et continuer ses observations en secret. Non, le scientifique ne compte pas se laisser dicter sa conduite, enfin. Il va prendre son temps pour revenir sur le devant de la scène et provoquer un véritable raz-de-marée dans l'opinion. Girolamo Frescobaldi, lui, n'est pas loin. Voilà 8 ans qu'il est devenu organiste de la basilique et que son talent éclate aux yeux du monde. Derrière son orgue, le jeune trentenaire est en train de peaufiner son dernier travail. Peccavi super numerum est un motet à 3 voix et basse continue. Dans quelques temps, il sera joué ici même, au cœur de ce symbole religieux de la Rome catholique éternelle, la basilique Saint-Pierre. Frescobaldi

il n'a pas entendu la discussion qui s'est tenue non loin de lui. La révolution copernicienne, portée par Galilée, n'a pourtant pas fini de faire parler d'elle. C'est un euphémisme que de le dire.

la situation entre Galilée et l'Église se tend de manière considérable en quelques années. Sa première publication en 1610 est loin de poser problème au départ, malgré des observations qui semblent renforcer la théorie de Copernic. Mais protégé par un ami fidèle, le cardinal Barberini, l'homme de science, parvient à se sortir de l'ornière potentielle d'un scandale. Mieux. En mars 1611, il est invité en grande pompe au Collège pontifical de Rome pour présenter ses travaux. Malin, le duo a tout anticipé. Rien ne peut leur être reproché. Devant une assemblée qui l'attend au tournant, Galilée se montre sous son meilleur jour et adopte une communication parfaitement étudiée et contrôlée. L'objectif est atteint. Plébiscité, l'astronome a pu présenter ses découvertes sans pour autant remettre en cause la théorie officielle défendue par l'Église. Tout va pourtant changer très vite. À force de danser sur la corde raide, Galilée va tomber. Le 21 décembre 1613, patatras. Dans un courrier adressé à l'un de ses amis, Benedetto Castelli, lui aussi mathématicien à Pise, Galilée expose ses certitudes. Sans mesure, il prend position. L'Église a tort. Celui qui a raison, c'est Copernic. Le soleil trône au centre de l'univers. À la réception de ce courrier, Castelli comprend qu'il est en possession d'une bombe. Dans un geste de panique, il renvoie la lettre à Galilée, afin qu'elle ne puisse pas tomber entre de mauvaises mains. Mais trop tard. En quelques semaines, des copies de la missive sont rédigées et diffusées dans toute l'Italie. Il ne faut pas longtemps avant que le protecteur de l'astronome, le cardinal Barberini, ait vent du scandale. Directement, il prévient Galilée. Prudence est de mise. Le pape pourrait très mal prendre une telle prise de position. Mais comment éteindre un incendie qui s'est déjà transformé en brasier? En moins de temps qu'il ne faut pour le dire, l'Inquisition de Rome, terrible outil de juridiction de l'Église, se trouve en possession du courrier. Galilée, incriminé, se retrouve au cœur de la tempête. À Rome, d'aucuns le considèrent comme un hérétique, une accusation très grave qui peut conduire au bûcher. Alors que Barberini, en sous-main, tente de faire marcher son réseau pour détourner l'attention des hautes sphères catholiques, Galilée se défend grâce à un argument massue. La lettre qui circule est un faux. L'astronome est formel. Des opposants à ses travaux ont modifié le courrier, afin de le faire condamner. Les instances ecclésiastiques tranchent dans le vif. L'ouvrage de Copernic est censuré en 1616. Cette mesure extrême est aussi un avertissement lancé à Galilée. Si l'astronome persiste, il aura de très gros ennuis. Galilée accepte de se ranger derrière la théorie biblique, enfin du moins officiellement. La grande histoire, elle, se remet en marche. En 1621, la mort du pape Paul V rebat les cartes, et aussi fou que cela puisse paraître. Le cardinal Barberini, le grand ami et protecteur de Galilée, est élu à la fonction suprême de souverain pontife. Il devient le pape Urbain VIII. De quoi desserrer les cordes de la censure et de la présomption de culpabilité qui menace l'astronome? Ce dernier le croit. Malheureusement, il se met le doigt dans l'œil.

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Au début du XVIIe siècle, Galilée est un mathématicien reconnu qui tourne son regard vers le ciel et les étoiles. Alors que la théorie géocentrique qui imagine la Terre au cœur de l'univers est dominante et plébiscitée par l'Église catholique, Copernic et d'autres la réfutent. Pour eux, c'est le Soleil qui est le centre gravitationnel de notre système. Galilée se range derrière cet avis. Sa prise de position déclenche un véritable scandale. Heureusement pour lui, le cardinal Barberini, son vieil ami qui a toujours pris sa défense, devient souverain pontife. Le nouveau pape va-t-il continuer de défendre son compagnon de toujours? Rien n'est moins sûr. Rome, 1624. Urbain VIII, qui fut un jour le cardinal Barberini, reçoit son grand ami Galilée comme chaque semaine. Le tout dans le cadre d'une audience privée. Le duo se connaît depuis de très longues années et a connu de très nombreuses aventures ensemble. Alors que le jour s'apprête à décliner au dehors, vins et mets succulents sont servis à l'astronome et au souverain pontife. Dans les yeux d'Urbain VIII s'immisce une lueur particulière. Il vient d'avoir une idée. Ce soir, le pape propose à Galilée une idée folle, celle d'écrire un livre qui présentera de manière neutre les théories géocentriques et héliocentriques. Urbain VIII est partisan des conclusions de Galilée. Il l'empêche, impossible, de prendre officiellement position avec son statut. Dès lors, un ouvrage neutre pourra permettre de remettre le débat au cœur de l'actualité sans provoquer de heurts. Dans un sourire, Galilée accepte de jouer le jeu. Pourtant, les choses ne vont pas se passer comme prévu. C'est une tempête sans précédent qui va s'abattre en un rien de temps sur l'Église et sur le savant. Dernier grand représentant d'une école italienne qui va entamer son déclin après lui, Frescobaldi observe ces événements de loin. Année après année, l'organiste étoffe sa palette de compositeurs et de musiciens. Sa technique subjugue, à Rome comme ailleurs. Appelé par les Gonzagues à Mantoue il y a quelques années, son art s'exporte partout avec un succès déconcertant. Le grand-duc de Toscane commence à être intrigué par ce jeune homme à la sensibilité musicale extraordinaire. Au cœur de la basilique Saint-Pierre, sa maison depuis déjà longtemps, Frescobaldi teste un nouvel éclair de génie. C'est une œuvre pour clavier, intitulée « Il primo libro di capricci ». Sa puissance et sa sensibilité interpellent autant qu'elles fascinent. Galilée, lui, va bientôt se retrouver au cœur du scandale de sa vie.

0: L'idée première d'Urbain 8 est de permettre aux partisans de l'héliocentrisme d'exister sans être inquiétés. D'autant que Galilée a déjà eu l'Inquisition sur le dos en 1616. L'astronome se met au travail. L'ouvrage est considérable et conséquent. Ce n'est qu'au bout de 8 ans que la commande de la papauté voit le jour. Intitulé « Dialogue sur les deux grands systèmes du monde », le livre arrive sur le bureau des censeurs de l'Église pour validation. Il l'obtient. Mais à sa sortie, en février 1632, c'est la stupeur. Galilée s'est joué de son ami le pape, en faisant passer devant les censeurs une version temporaire de l'ouvrage. Alors, excès de confiance ou volonté d'imposer une fois pour toutes sa vision des choses? Nul ne le sait. Mais c'est l'escalade. Dans son ouvrage, l'astronome met en scène 3 personnages à Venise. Salviati croit que le Soleil est au centre de l'univers, alors que Simplicio est défenseur de la théorie inverse. Au milieu de ce duo qui s'oppose, Sagredo n'a pas d'avis et se laisse porter par le débat. Bon, pas de problème jusque-là, vous allez me dire. Eh bien, figurez-vous que si. Simplicio est un nom très connoté qui renvoie à la qualification de simplet. Or, ce personnage soutient la théorie officielle de l'Église et est tourné en ridicule page après page. Très vite, on comprend une chose. Galilée veut imposer sa théorie concernant le Soleil. Provocation supplémentaire. Le livre est publié en italien, alors même que la langue latine est d'usage normalement. La manœuvre est calculée. L'italien est plus accessible et de fait, Galilée s'assure une audience élargie de lecteurs. L'Église et le pape sont décontenancés par la teneur de la publication. Le contexte des guerres de religion ne facilite pas un apaisement de la situation. Urbain VIII est persuadé d'être la cible des moqueries de son ancien ami en se reconnaissant dans les traits de Simplicio. Très vite, la ligne rouge est franchie. Galilée est accusé d'hérésie. Un procès est diligenté contre lui. L'astronome se retrouve plongé dans un scandale sans précédent. Même son mécène, le grand-duc de Toscane, décide de le rejeter officiellement. L'instruction s'ouvre en janvier 1633. Le pape lui-même est à la manœuvre dans ce dossier brûlant. Les risques pour Galilée sont immenses. Le bûcher peut l'attendre au coin de la rue. D'emblée, on l'attaque sur son reniement de 1616. Galilée s'était alors engagé à ne plus parler de l'héliocentrisme et à ne pas le diffuser ou l'enseigner. Pour se sortir de l'ornière, l'astronome tente bien de demander une entrevue privée avec Urbain VIII, en gage d'amitié. Mais le Saint-Père rejette cette option d'un revers de main, blessé à mort par sa trahison. Enfermé dans une chambre du Saint-Office, sans possibilité de visite, Galilée se sait sur la corde raide. Son manque de soutien pourrait bien le conduire à la mort. Néanmoins, le grand-duc de Toscane se ravise. Proche du commissaire du Saint-Office, il fait passer des messages à Galilée. Cette période d'isolement semble ramener l'astronome à la raison. Il est allé trop loin. Il veut éviter de payer de sa vie ses nombreux affronts. Attention, Galilée ne souhaite pas abjurer. Il lui faut donc trouver une astuce solide pour obtenir une clémence de ses juges. Le 30 avril, devant les magistrats et une cour réunie pour l'écouter, le scientifique avoue être allé trop loin et avoir manqué d'objectivité. Je suis prêt à réfuter l'opinion de Copernic par tous les moyens les plus efficaces que Dieu mettrait en mon pouvoir. La formule est restée célèbre. En apparence pleine de repentance, elle est en réalité remplie de double sens. Le savant parvient à s'en tirer malgré un contexte très défavorable. Et le soir même du 30 avril, il peut rejoindre le palais du grand-duc de Toscane. Galilée pense en avoir terminé avec l'Église. C'était sans compter sur la haine de son ancien ami. Le pape le fait ramener devant le tribunal et fait planer la menace de la torture. Le 21 juin 1633, l'astronome se retrouve de nouveau face au magistrat. On le renvoie à ses affirmations en contradiction avec la Bible. Galilée se défend en affirmant que les propos de ces personnages ne lui appartiennent pas vraiment. L'argument est bancal et ne fait pas mouche. La vieille lettre polémique qu'il a rédigée 20 ans auparavant est exhumée. Le scientifique se défend en arguant de nouveau qu'elle est un faux. Mais la missive met à plat sa défense et il se retrouve à batailler contre le vent. L'Église tranche dans le vif. Le vieux savant, à la santé loin d'être optimale, ne sera pas brûlé vif. Au lieu de ça, on le condamne à ne plus jamais pouvoir parler d'astronomie et à être assigné à résidence. Il doit aussi abjurer sur la Bible ses croyances au sujet de la place centrale du Soleil dans l'univers. Alors aveu sincère ou arraché de la bouche d'un homme lassé par les années de combat ? Des études historiques récentes ont permis de retrouver la lettre originale de 1613 au cœur des débats. Il n'existe aujourd'hui plus aucun doute. Galilée a menti. La lettre n'a pas été falsifiée. Ainsi, ses aveux et son abjuration étaient certainement fins et n'avaient qu'un objectif, lui permettre d'avoir la vie sauve. Longtemps, on a cru que Galilée, en sortant du tribunal, avait prononcé la fameuse phrase « et pourtant elle tourne » en parlant de la Terre. Il n'en fut rien. La formule est apocryphe. Elle est pourtant lourde de sens et de symboles. Cette histoire d'une amitié entre deux hommes qui se déchirent sur fond de science ne doit pas éluder l'essentiel. Copernic et Galilée avaient bien raison. Il n'empêche, bien des mystères autour de cette affaire n'ont pas encore été élucidés. C'est certainement aussi cela qui lui confère cette aura particulière. Vous ne croyez pas ? Voilà pour ce récit que j'ai eu le plaisir de partager avec vous grâce à la plume d'Antoine Charpagne et à la collaboration des équipes de LDV Productions.
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2: Il est 21h. Sébastien Remacle avec vous. Bonsoir. Benjamin Netanyahou, reçu par Donald Trump. Le Premier ministre israélien rencontrait le président américain en début de soirée pour la première fois depuis le début de la guerre au Moyen-Orient. Un entretien qualifié de positif et constructif par la Maison-Blanche. De son côté, les sources israéliennes mettent en avant l'engagement commun indéfectible des deux hommes pour empêcher l'Iran d'avoir l'arme nucléaire. Un peu plus tôt dans la journée, Donald Trump avait aussi rencontré Volodymyr Zelensky, le président ukrainien. Les deux hommes ont évoqué la possibilité pour l'Ukraine de produire des missiles Patriot, dispositif anti-aérien américain, un dispositif vital pour la défense de Kiev. Les incendies toujours pas éteints en France, mais le feu ne progresse plus en Gironde, du moins pour l'instant. Incendie stabilisé selon les autorités. Dans le Var, l'incendie dans le massif du Gros Bessillon est désormais fixé, mais les pompiers s'apprêtent à faire face à de nouvelles montées des températures. En France, 16 départements passeront demain en vigilance orange canicule. Et alors que la Belgique s'apprête aussi à subir une nouvelle vague de chaleur ces prochains jours, ce nouveau point fraîcheur annoncé à Bruxelles avec la création d'un nouveau parc. Le site retenu, c'est celui du Wills, à Forêt. Ce nouvel espace vert sera situé le long des voies ferrées en direction de la gare du Midi. Il s'étendra sur 16 000 m². C'est la taille d'un peu plus de deux terrains de football. Les aménagements sont prévus d'ici 2030. Un jeune homme de 18 ans intercepté cet après-midi à Anvers. Il est suspecté d'avoir agressé au couteau une dame d'une cinquantaine d'années ce matin. La victime a été transportée dans un état critique à l'hôpital. Son état s'est stabilisé dans la journée. À ce stade, on ne connaît pas les motifs de cette agression. Et puis le crash de l'action SpaceX à la bourse de New York. Un mois et demi après avoir réalisé la plus grande introduction en bourse de l'histoire, elle dégringole encore 5% de moins aujourd'hui. Aujourd'hui, elle est 20% en dessous de sa valeur initiale qui était de 135 $ le 12 juin dernier. C'est la fin de ces infos. Je vous souhaite une bonne soirée à notre écoute.
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1: Bonsoir et bienvenue dans Sacré Français, le remix de l'été. Vous n'avez besoin que de bien peu de choses. Un maillot, un pareo et l'apéro peut-être. Et puis nous, on se charge de diffuser les remèdes des chansons aériennes, terre à terre ou carrément dansante. Au programme ce soir, Voiture française, Aston Villa, Les Cévennes, Vincent Niben, Le Tône, Joli Dragon, Varnish, La Piscine, Bébé Black Swan by James Bradwell. Et sur la planche, voici la femme. Je vous souhaite une excellente soirée à l'écoute de Sacré Français, le remix de l'été.

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La Madrague, c'était Brigitte Bardot dans Sacré Français, le remix de l'été. Il y avait aussi ce soir L'Amour, les Little Rabbits, le mix de Purple Penguin. Bon entendeur nous emmenait à Rome. Arnaud Héron évoquait l'été indien. Junior nous emmenait à la plage dans un remix dub. On écoutait Le Monde a changé de Toucan Toucan dans une langue de Diogo Strauss ou encore Kesmar Jonetsu avec Flore Benguigui, la chanteuse de l'Impératrice désormais en carrière solo. Reprise d'Étienne Dao par Nouvelle Vague avec Orlan, Bleu comme toi et ensuite Respirer l'air. Marie-Pierre Arthur, une petite merveille. Bonne soirée avec nous à l'écoute de Sacré Français, le remix de l'été.

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1: Caroline Dessogne, bonsoir à toutes et tous. Cette nuit, le temps sera calme avec encore une relative fraîcheur puisque les minima seront compris entre 14 et 18 degrés. En revanche, mercredi, ça va chauffer avec un soleil de plomb, un ciel tout bleu, peut-être un petit cirrus. Déjà en milieu de matinée, on attend de 24 à 28 degrés. Et puis l'après-midi, là vraiment, les températures vont grimper. Elles seront partout supérieures à 30 degrés avec par exemple 31 attendus en bord de mer, 32 sur le relief du côté de Spa, 34 à Namur, 33 à Charleroi, 34 dans la capitale. Et jusqu'à 35 degrés du côté d'Asselt. Vous le savez, dans ces conditions, il faut bien sûr rester au frais un maximum et boire de l'eau régulièrement. Pour jeudi, là, on devrait avoir quelques nuages supplémentaires, peut-être un orage sur le sud du territoire, un risque assez isolé. Des maxima qui vont diminuer, 24 degrés en bord de mer, mais encore 30 à 32 degrés pour les autres régions.
2: Il est 22h. Sébastien Remacle avec vous. Bonsoir. Les habitants de trois villes proches de Bordeaux, évacués le week-end dernier, vont pouvoir rentrer chez eux s'ils le souhaitent et à la condition de rester prêts à partir en cas de nouvelles menaces. Annonce ce soir de la préfète de Gironde. Les habitants devront être joignables sur leur portable et aussi avoir un sac prêt en cas de nouvelle alerte. 14 reprises de feu ont été détectées aujourd'hui en Gironde, mais l'incendie est stabilisé et ne progresse pas, selon les autorités. Chez nous, c'était une mesure du gouvernement fédéral. Elle entrera en vigueur dans 4 jours, ce samedi 1er août. Les accises sur le gaz naturel et sur le mazout vont augmenter, mais dans le même temps, celles sur l'électricité diminueront. Un détenu qui s'était fait la belle début juin de la prison de Bruges, retrouvé dans le nord de la France aujourd'hui, l'homme, un trentenaire de nationalité russe, avait profité d'un transfert à l'hôpital pour s'évader. Il avait menacé ses surveillants. Au moment des faits, il purgeait une peine de 40 mois de prison pour vol avec violence. Deux nouvelles plaintes contre Patrick Bruel. Elles ont été déposées il y a quelques jours, selon Mediapart. La première concerne un viol en 1994. La seconde, une agression sexuelle en 2005. Patrick Bruel est visé par au moins 31 plaintes au total. Déjà mis en examen par la justice française, il conteste fermement ces accusations. L'Ouganda débarrassé d'Ebola. Le ministre de la Santé ougandais annonce la fin de l'épidémie dans son pays. Ebola, maladie infectieuse grave, a touché 20 personnes en Ouganda. Deux sont décédées. Le pays voisin, c'est la RDC, la République démocratique du Congo, où se situe l'épicentre de la maladie. Le nombre de cas confirmés s'élève là-bas désormais à plus de 3000. Du neuf enfin sur le site de l'ascenseur à bateau de Strépitieux. Il accueillera à nouveau les touristes dès samedi. Un point d'accueil va ouvrir ses portes. Le site était fermé au public depuis 9 mois et la cessation des activités de l'ASBL qui le gérait. Les ascenseurs du canal du centre, dont celui de Strépitieux, sont classés au patrimoine mondial de l'UNESCO. C'est la fin de ce flash. Je vous souhaite une excellente soirée.
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3: Aujourd'hui dans Travelling, un film un peu particulier qui va nous permettre d'aborder un réalisateur qui a été, pendant des années, le plus européen des réalisateurs américains, chouchouté, adulé par la critique avant d'être, mis à la marge dans la droite ligne de hashtag MeToo pour des affaires de famille sur lesquelles nous ne nous attarderons pas parce que ce n'est pas le propos de cette émission. Cet homme, c'est Woody Allen, et ce film, c'est Zelig, un documenteur, comme on dit, c'est-à-dire un faux documentaire sorti en 1983. Un canular absolument génial, mêlant fausses séquences d'actualité, photos truquées, et un héros unique, Leonard Zelig, un héros en tel manque d'amour et de reconnaissance qu'il en devient un homme caméléon. Quand on le met en présence d'un obèse, il devient obèse. Quand il est face à un psychiatre, il devient psychiatre. Quand il est face à un indien, il devient indien. C'est un cas pour la médecine et la coqueluche des années folles. Le public adore Zelig, que l'on expose comme un phénomène de foire.

0: personnage avoue sa vérité à sa psychiatre, la seule qui pense pouvoir le sauver de ce mal étrange qui le ronge. C'est plus sûr d'être comme les autres, je veux être aimé. Une phrase terrible qui fait perdre toute identité au patient pour absorber celle de l'autre, la dissolution de l'être en quelque sorte. Mais au-delà de la philosophie, Zelig, c'est aussi une performance technique, pas gratuite, un documentaire au service de la psyché de son auteur. On retrouve dans ce film très personnel le malaise d'un homme qui ne parvient pas à trouver sa place dans le monde. Les thèmes de prédilection de Woody Allen y sont évoqués, timidité sexuelle, angoisse métaphysique, impuissance créatrice, existentialisme et psychanalyse. Et c'est aussi la manipulation des images qui est abordée. Aujourd'hui dans Travelling, c'est Zelig qui nous intéresse, et à travers ce film Woody Allen, le réalisateur phare des années 80 et pas celui d'aujourd'hui avec ses casseroles. Pour en parler, nous avons des archives, des interviews, des extraits, nous avons les entretiens de Woody Allen avec Eric Lax, un excellent livre de discussion à bâton rompu sur le métier de réalisateur. Dès lors, ne tardons plus et intéressons-nous de plus près au cas Zelig, comme le docteur Eudora Fletcher.
1: Quand j'ai entendu parler de ce cas d'urgence qui venait d'être admis, je n'ai rien trouvé de surprenant. Quand je l'ai vu pour la première fois, c'était un peu bizarre parce que je l'avais pris pour un médecin. Il avait un comportement très professionnel.
2: En tant que jeune psychiatre, Eudora Fletcher est fascinée par Leonard Zelig. Elle convainc la très conservatrice direction de l'hôpital de lui permettre d'étudier de plus près ce nouveau patient.
3: Oh, me? I'm a psychiatrist.
4: Oh, yes?
3: Yes. I work mostly with delusional paranoids.
4: Tell me about it.
3: Oh, there's not much to tell. I work mostly on the continent, and I've written quite a few psychoanalytic papers. I studied a great deal. I worked with Freud in Vienna. Oh. Yes, we broke over the concept of penis envy. Freud felt that it should be limited to women.
5: It's not that he was making any sense at all.
1: Ce qu'il disait ne signifiait pas forcément grand-chose. C'était un jargon psychologique qu'il avait dû entendre ou découvrir à travers ses lectures. Le plus drôle est que son discours se tenait et qu'il aurait paru parfaitement convaincant à une oreille non avertie.
0: La musique et Woody Allen, c'est le jazz, une musique qu'il aime, et quand il fait des films, il met ce qu'il aime dedans tout en jouant sur scène à côté.
6: On vient de parler de cinéma, mais il y a aussi la musique. Alors, si l'on devait chercher votre jardin secret, n'est-ce pas du côté de votre clarinette, de votre saxophone, de vos copains et de l'orchestre ?
7: Oui, c'est un violon d'Ingres. Alors, je veux dire que j'aime jouer du jazz. Je ne suis pas très bon, mais j'aime jouer. Et évidemment, c'est bien plus agréable que de faire des films ou quelque chose de ce genre, parce que c'est uniquement pour le plaisir. Pour l'amusement. Je n'en retire pas d'argent, ni... Non, vous savez, c'est juste pour m'amuser, alors j'aime ça.
0: Woody Allen et son rapport à la musique dans Spécial Cinéma en 1979, une archive RTS. En l'occurrence, pour Zelig, il peut se faire plaisir, car le film se passe dans les années 20, 30, et le jazz est partout. Avec Dick Hyman, compositeur et pianiste de jazz américain, avec qui il a énormément travaillé, ils inventent littéralement un univers musical spécifique à Zelig. Jouant des codes du moment, improvisant danse à la mode et chansons transmises sur toutes les radios, la bande originale est aussi sautillante que ses années folles. Leonard the Lizard, Doing the Chameleon, You May Be Six People But I Love You, des chansons qui ont trait à l'univers de Zelig, qui magnifie l'homme caméléon, célébrité du moment. Extrait choisi.

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1: Scénario Woody Allen, photographie Gordon Willis, montage Suzanne Morse, musique Dick Hyman, réalisation Woody Allen. En un mot, Zelig, une comédie, un faux documentaire parodique américain sorti le 15 juillet 1983 aux États-Unis. Voici ce que ça raconte.
2: Qui est donc ce Leonard Zelig qui semble susciter de si diverses impressions? Tout ce qu'on sait de lui, c'est qu'il est le fils d'un acteur yiddish appelé Maurice Zelig, dont l'interprétation de Puck dans la version acidique du Songe d'une nuit d'été a été froidement accueillie. Le second mariage de Zelig père est constamment marqué de violentes querelles. Et bien que la famille habite au-dessus d'une allée de jeux de boules, c'est l'allée du jeu de boules qui se plaint du bruit. Enfant, Léonard est souvent en butte aux railleries des antisémites. Ses parents, qui ne prennent jamais son parti et le blâment pour tout, se rangent du côté des antisémites. Pour le punir, ils l'enferment le plus souvent dans un placard obscur. Et quand ils sont vraiment en colère, ils s'enferment avec lui. Sur son lit de mort, Maurice Zelig dit à son fils que la vie n'est qu'un cauchemar de souffrance sans rime ni raison. Son seul conseil, économise bien les bouts de chandelle. Si son frère Jacques fait une dépression nerveuse, si sa sœur Ruth boit et vole aux étalages, Leonard Zelig semble, lui, s'être bien adapté dans la vie. Il paraît parfaitement normal. Soudain, le voilà en proie à un comportement des plus étranges.
1: 1928. Disparition d'un petit employé juif appelé Leonard Zelig. Les actualités de l'époque font soudain le rapprochement avec un certain Zeldman, photographié aux côtés de l'écrivain Francis Scott Fitzgerald, et puis avec un joueur de baseball inconnu, avec un gangster blanc qui, dans un cabaret, se métamorphose en trompettiste noir. On le devine sous les traits de paillasse, l'opéra, avant de le retrouver les yeux bridés dans le quartier chinois. Leonard Zelig est un cas unique. Il est interné à l'hôpital de Manhattan où une psychiatre, Eudora Fletcher, s'intéresse à lui et découvre une vérité assez incroyable. Leonard Zelig est un homme caméléon. Il devient celui qu'il côtoie. Obèse, noir, chinois, indien, rabbin, psychiatre. Ses transformations sont spectaculaires. Sous hypnose, il avoue la vérité. C'est plus sûr d'être comme les autres. Je veux être aimé. Un aveu où tout un chacun peut se reconnaître et qui explique l'admiration apparemment inexplicable que lui voue l'Amérique de l'entre-deux-guerres. Le caméléon humain enthousiasme les années folles. Comme il n'y a pas de remède à son mal, sa sœur le fait sortir de l'hôpital et le promène comme un animal de foire. On ne compte plus dès lors les objets, poupées, jeux de société, danses de salon qui sont inspirés de cet homme caméléon si populaire. Mais Eudora Fletcher ne s'avoue pas vaincue, elle récupère son patient et cette fois, elle l'installe chez elle à la campagne. Face à une caméra, elle l'hypnotise et le contraint à devenir lui-même. Mais voilà que l'opinion publique se retourne contre lui, plusieurs femmes exhibent des enfants qu'elles auraient eus avec lui, l'Amérique vertueuse le condamne, il fuit. Et c'est en Allemagne nazie que Eudora Fletcher le retrouve, noyé dans le conformisme absolu, en chemise brune à Nuremberg.
3: Adolf Hitler and the National Socialist Party continue to consolidate gains in depression-ridden Berlin. Denouncing the Treaty of Versailles, the Nazis make fervent appeals to German patriotism, promising to...
2: Eudora Fletcher est abasourdie par ce qu'elle voit. Parmi les chemises brunes, elle repère une silhouette qui pourrait être celle de Zelig.
1: Cette histoire de Zelig, ce Citizen Zelig, est un faux documentaire coupé d'actualité d'époque avec des intervenants interviewés face caméra. De vrais intervenants, de vrais intellectuels, des sommités des années 80, à tour de rôle le romancier Saul Bellow, la sociologue et écrivaine Susan Sontag et le psychothérapeute Bruno Bettelheim évoquent cet homme qui fut, en son temps, aussi célèbre que Lindbergh avant de sombrer dans l'oubli. Un montage, un collage de photographies diverses, de bandes d'actualité des années 20-30 en noir et blanc, avec un commentaire en voix off, font le film. Et toutes et tous parlent de Zelig que l'on voit apparaître de manière très naturelle en compagnie d'Adolf Hitler, de Francis Scott Fitzgerald, de Charlie Chaplin, de Jane O'Neill, de Josephine Baker et d'Herbert Hoover. Tout se mêle avec brio. Et on arrive sans peine à croire que Zelig a vraiment existé. Le documentaire devient documenteur interrogeant par là même la force des images et la manipulation facile qui peut en être faite. Et si Woody Allen l'a si bien réalisé en 1983, imaginez ce qu'il pourrait faire aujourd'hui. Le projet démarre en 1980. Infatigable, Woody Allen sort de Annie Hall, Intérieur et Manhattan, trois films encensés par la critique. En 1980, il s'intéresse à ce personnage caméléon dans un film extrêmement personnel et comme à son habitude, il y va sur le fil en s'interrogeant sur ce qu'il fait.
4: Oui, chaque fois que j'entreprends un film, j'ai l'impression que j'ai fait le mauvais choix, que je serais bien plus heureux assis chez moi à me contenter d'écrire. Mais j'ai le sentiment qu'il y a quelque chose, juste en ce moment, de très excitant dans le cinéma, partout dans le monde. Si bien qu'il est très séduisant, très tentant d'y travailler. Mais je crois que c'est plutôt par faiblesse que je travaille plus pour le cinéma, parce qu'en fait, cela ne me plaît pas plus que d'écrire un livre ou... Non, j'ai l'impression que cela me plairait tout autant. Mais l'excitation qu'on y trouve est très captivante.
1: Woody Allen, en 1979. Ce projet, il lui faut 3 ans pour le mener à bout. Car durant ces 3 ans, il réalise en même temps un autre film, comédie érotique d'une nuit d'été. Et puis il finit quasiment un autre, Broadway d'Annie Rose, qui sortira en 1984. Zelig fut pour moi davantage un plaisir qu'un travail. Je l'ai commencé vers 1980 et durant le temps que j'ai passé à son écriture, au choix des acteurs, au tournage, au montage et à la résolution des millions de problèmes techniques que posait sa finition, j'ai fait 2 films. Chaque jour, dit Woody Allen, je me suis consacrée à Zelig comme d'autres rentrés chez eux après une journée de labeur se consacrent à leur passe-temps favori. Tous ces gens se sont affairés autour de Zelig pendant si longtemps et avec tant de sollicitude qu'il me serait difficile d'imaginer ma vie sans ce film. J'ignore si c'est une comédie sérieuse, un documentaire, un drame ou quoi que ce soit d'autre. Je peux simplement dire que si Leonard Zelig avait été un personnage réel et non un être de fiction, il aurait été flatté de l'amour et du dévouement dont il a fait l'objet au cours des 30 derniers mois. Et dont il bénéficie encore aujourd'hui. Car Zelig a tout pour lui. C'est peut-être, on l'a dit, le film le plus personnel du cinéaste. Un film hommage aux faits juifs et à la psychanalyse, à la place de chacune et de chacun, à l'amour rédempteur, à la victoire de la prétendue faiblesse sur la prétendue force, la victoire de l'être sur l'avoir, et un hommage à Charlie Chaplin également. Et ça devait arriver. À force de répéter que son seul regret dans la vie est de ne pas être quelqu'un d'autre, Woody Allen, à l'aide d'une comédie, a réussi l'exploit de devenir tous les autres.
5: You will be completely honest. You're in a deep trance. You will become not who you think I want you to be, but you'll be yourself. Now, how do you feel about it here?
6: It's the worst. I hate the country. I hate the grass and the mosquitoes. Cooking. Your cooking is terrible. Your pancakes. I dump them in the garbage when you're not looking.
5: Uh-huh.
6: And the jokes you try and tell when you think you're amusing, long and pointless. There's no end to them.
5: I see. And what else?
6: I want to go to bed with you.
5: That surprises me. I didn't think you liked me very much.
6: I love you.
5: You do?
6: You're very sweet. Because you're not as clever as you think you are. You're all mixed up. Nervous. And you're the worst cook. Those pancakes. Oh, I love you. I want to take care of you.
7: I started out Au début, je voulais me servir de Léonard pour me faire une renommée. C'est par la suite que je me suis découverte attirée par lui. Je ne me suis jamais trouvée attrayante. Je n'avais jamais été vraiment amoureuse. Charles Koslow était le type d'homme que ma mère aurait aimé me voir épouser.
8: Zelig, Zadig, Voltaire s'en serait amusé, c'est l'apprentissage de la sagesse, de l'amour, présenté comme le seul remède à l'angoisse de vivre, l'amour qui guérit tout. Comme le dit Woody Allen lui-même, Zelig est un homme né à l'ère du moi, qui a le courage tranquille de n'être personne. C'est joli, non ? Allez, on écoute Scott Bradley's Postmodern Jukebox et on revient juste après vous parler de Woody Allen.

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1: Freddy Buach écrivait à la sortie de Zelig : le personnage a besoin d'être aimé, de se fondre dans la masse. Le fascisme est le type même de mouvement qui permet d'y parvenir. Zelig n'est pas seulement le type d'opportuniste d'hier, il est aussi l'imbécile heureux d'aujourd'hui, prêt à s'adapter à n'importe quelle idéologie rassurante. Derrière Zelig, une critique à charge contre la pensée unique, contre le mimétisme dont nous faisons preuve quotidiennement pour être acceptés et aimés des autres. Une fable qui fait rire jaune quand on y réfléchit vraiment, tant toutes et tous nous fonctionnons comme Zelig. Retour au film.
2: We couldn't believe our eyes. Hitler's speech was ruined.
3: On ne pouvait pas en croire nos yeux. Le discours d'Hitler fut gâché. Il

0: Père et Zelig sont sortis par une petite porte, ils ont bondi dans une voiture, et les SS les ont poursuivis en leur tirant dessus.
1: Les actualités cinématographiques allemandes ont enregistré un très bref épisode de leur évasion.
2: Zwei fanatische, idiotische, amerikanische Dummköpfe, kriminelle Schweinehunde, die Selig und Fletcher heißen, ruinierten in einer wichtigen Rede unseres Führers Adolf Hitler den besten Witz.
3: I was flying.
4: Je volais. C'était merveilleux. Tout d'un coup, il s'est passé quelque chose. J'ai eu peur. J'ai perdu contrôle. L'avion a piqué. Léonard était tellement terrifié qu'il a changé de personnalité. Et devant moi, parce que j'étais pilote, il est devenu aussi.
1: Zelig s'empare des commandes de l'avion. Se mettant dans la peau d'un pilote, il lutte vaillamment avec l'appareil. Abasourdi, les Allemands ne réagissent qu'au bout d'un quart d'heure et se lancent à leur poursuite. Yodora Fletcher s'est évanoui. Zelig, qui n'a jamais de sa vie piloté un avion, non seulement échappe au pilote teuton, mais encore bat tous les records de traversée de l'Atlantique sans escale sur le dos.

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1: Why do you make movies?
2: You know, I have to do something for a living, and I can make them, mm-hmm. and you know, and I have ideas to express about things and feelings about things and explorations and personal therapies for myself, and I do it through movies. I don't make them. You know, there are many people in the film business who go into the film business to be in the film business, and then they look around and try and buy a book to make into a movie or try and find a script to make, and they do a nice job on it very frequently, but to me it's not filmmaking. One has to be in filmmaking to, you know, the filmmaking is secondary. It's that you have something you want to say, and the best way to say it is in a film rather than in a short story or a play or something. Mm-hmm. So the films that I make are strictly to express these feelings.
3: En 1979, quand le journaliste lui demande pourquoi il fait des films, Woody Allen répond qu'il doit bien faire quelque chose pour vivre et qu'il peut réaliser des films, qu'il a des idées, des sentiments et que ça lui sert de thérapie personnelle. Il y a des gens qui font des films pour être dans le business du cinéma, pas lui. Lui, il prône l'idée qu'il faut d'abord avoir quelque chose à dire et que le cinéma est un moyen plus efficace pour le faire qu'une nouvelle, un roman ou une pièce de théâtre. D'ailleurs, c'est en ayant beaucoup de choses à dire qu'Alan Stewart Konigsberg débute sa carrière comme gagman pour Sid Caesar et puis pour Bob Hope ou Miles Bennett. Il est naturellement doué pour la comédie, il fait du stand-up, ce qui lui ouvre les portes de la télévision et de Broadway. Il est repéré par le producteur Charles Feldman qui l'engage sur What's New Pussycat, et c'est le début. En 1966, un premier long métrage, Lily la tigresse, puis Prends l'oseille et tire-toi, Bananas, tout ce que vous avez toujours voulu savoir sur le sexe sans jamais oser le demander, Woody et les robots, Guerre et amour, et puis la consécration, Annie Hall, Intérieur, Manhattan.
4: J'ai appris uniquement en faisant des films. J'ai appris, j'ai commis toutes mes erreurs dans mes films au vu et au su de tout le monde. Mes derniers films sont techniquement meilleurs que mes premiers parce que je ne cesse pas de m'instruire pendant tout le temps que je tourne. Mais l'essentiel dans la réalisation de films n'est rien que l'on puisse réellement apprendre. C'est aussi mauvais techniquement qu'était mon premier film, il contenait l'essentiel, c'est-à-dire qu'il communiquait au public un certain plaisir quelque part. Ça, c'est une chose à laquelle on ne peut arriver qu'avec de la chance.
5: Est-ce que le monde du cinéma vous a pris au sérieux tout de suite?
4: Non, je ne sais même pas s'ils me prennent au sérieux à l'heure qu'il est. Non, pas du tout, c'était un petit film. C'est un film qui a eu du succès. C'est un film qui a coûté très peu, donc il était facile d'en faire une réussite. Il était bien accueilli par la critique et les gens sont venus le voir. Bon, ça n'a pas été un succès monumental, mais un honnête succès, ce qui a été très agréable.

0: car ça m'a permis de faire d'autres films. Alors que si ce film avait été un gros échec, il est toujours difficile de réaliser le second. Je veux dire, son second film, de trouver de l'argent.
1: Il a effectivement de la chance que son premier film plaise. Avec le temps qui passe, une énergie créatrice hors du commun, une envie de raconter, une technique de plus en plus perfectionnée et un style de plus en plus affirmé, voilà qu'il atteint la consécration. Annie Hall reçoit 4 Oscars, dont celui du meilleur film, meilleur réalisateur, meilleure actrice et meilleur scénario. Woody Allen a trouvé son ton, bourré de questionnements existentiels, bourré d'obsessions, la mort, l'amour, la judéité, la psychanalyse, l'argent, la modernité, les faux intellectuels. Et tout ça dans des comédies à l'humour corrosif.
2: Woody Allen, vous arrivez dans vos films à visualiser l'humour. C'est un pari difficile. Alors, j'aimerais savoir, ce pari, vous le gagnez à quel moment ? Au moment de l'écriture ou au moment de la réalisation ?
0: Cela donne bien plus de satisfaction de l'écrire, parce qu'on n'a pas à entrer dans les problèmes de réalisation. Quand il faut effectivement matérialiser, alors cela devient bien plus difficile. J'aimerais l'entendre et le voir dans ma tête, où tout est parfait, plutôt que d'aller le réaliser pour de vrai.
2: On dit qu'il y a beaucoup d'évolution de vos idées pendant le tournage. Est-ce que vous êtes d'accord avec la théorie de Renoir qu'il faut toujours laisser quelque chose entrer dans un plan, quelque chose d'inattendu?
0: Oui, je crois que c'est très très important. Partout, et spécialement en comédie, mais partout. Laisser le film pousser de lui-même. Il y a beaucoup de surprises qui se présentent à tous les stades, pendant la répétition, dans les costumes, au tournage, à la photo, au montage. Et vous savez, il y a beaucoup de bonnes surprises lorsqu'un film se poursuit de lui-même. Il est extrêmement important de ne pas le brider par une idée fixe que l'on avait à l'origine et qui empêche le film de vivre sa vie.
1: Woody Allen, en 1979, dans ses bureaux à New York, face à Christian Defay, c'est une archive RTS. De l'importance, de laisser de la place, de l'air. Plus difficile sur Zelig que sur un autre tournage moins millimétré, moins technique, mais l'idée est là. Tirer la comédie vers la parabole universelle en se laissant respirer. Mes films sont une forme de psychanalyse, dit-il, fort lucide, sauf que c'est moi qui suis payé, ce qui change tout.
3: C'est un grand thrill. I'm glad we live to see this day.
4: And I've never flown before in my life, and it shows exactly what you can do if you're a total psychotic.
5: Oh, the thing was paradoxical because
6: paradoxalement, ce qui lui a permis d'accomplir cet exploit incroyable, c'est justement cette aptitude à la métamorphose. Donc sa maladie est aussi à l'origine de son salut, et c'est intéressant de voir la chose sous cet angle. C'est son aberration même qui a fait de lui un héros.
7: C'était vraiment absurde en un sens. Je veux dire qu'il avait cette curieuse caractéristique, cette chose étrange, et il y avait un moment où tout le monde l'aimait, et puis on a cessé de l'aimer, et puis il a accompli cet exploit avec l'avion, et après tout le monde s'est mis à l'aimer à nouveau. Et c'est ça les années 1920. Quand on y repense, est-ce que l'Amérique a tellement changé? Je ne le pense pas.
1: Eric Lax écrit en présentation son ouvrage consacré au réalisateur. Woody, magicien, Allen se décline en idées géniales, en répliques d'anthologie, passant du drame au burlesque, des sentiments au crime, cultivant ses obsessions. Qu'il parle, qu'il filme, Woody Allen est comme le cinéma, passionnant et dérisoire, incontournable, comme l'est Louis Armstrong sur la première.
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1: Je me disais maintenant que j'ai une certaine réputation, je ne vais pas passer mes vies à faire des comédies. Je voulais commencer à faire des films plus intéressants, des films plus beaux visuellement, des films mieux montés. J'en avais assez de la dictature du gag. Je voulais profiter un peu plus des possibilités du cinéma, confie Woody Allen à Eric Lax. Et c'est peut-être pour ça qu'en 1983, il présente Zelig, une comédie douce, amère, sur l'abandon de soi et la redécouverte du moi.
2: Leonard Zelig, do you want to give the kids of this country some advice?
3: I sure do. Kids, you gotta be yourself. You know, you can't act like anybody else just because you think that they have all the answers and you don't. You have to be your own man and learn to speak up and say what's on your mind. Now, maybe they're not free to do that in foreign countries, but that's the American way. You can take it from me because I used to be a member of the reptile family, but I'm not anymore.

0: Zelig n'est plus un caméléon. Il est enfin devenu lui-même. Ses opinions sur la politique, les arts, la vie et l'amour sont claires, nettes et directes. Bien que ses goûts soient par certains qualifiés de communs, ce sont les siens. Il est parvenu à être un individu, un être humain. Il ne renonce plus à son identité pour se fondre dans l'anonyme sécurité de son environnement.
1: Je ne sais pas si on peut appeler ça un triomphe pour la psychothérapie. Ça me semble être plutôt le triomphe des instincts esthétiques. Parce que les techniques du docteur Fletcher ne devaient rien aux écoles de thérapie de l'époque. Mais elle avait deviné ce qu'il fallait faire et elle a fait. Ce qui est en soi un exploit sur le plan de la créativité.
2: Quand j'y pense, il me semble que son histoire reflète beaucoup l'expérience juive en Amérique, le grand besoin de pénétrer, de trouver sa place dans la société et de s'assimiler à la culture. Il voulait s'assimiler à tout prix.
3: Des idées, Woody Allen, on a à l'appel.
4: Elles me viennent simplement. Et tout le temps. Je veux dire, quand je me promène dans la rue, quand je suis à la maison, je n'ai jamais eu de problème pour trouver des idées. Le problème est que lorsque vous réalisez un film, cela prend un an. Et de nombreuses idées s'empilent si bien que j'ai des idées pour les 15 ans à venir, vous savez. Donc ce n'est pas là qu'est le problème. Le problème est que je souhaiterais pouvoir faire les films plus vite. Je souhaiterais que cela ne me prenne pas toute une année.
3: Un film par an, alors qu'il y en faudra trois pour mener Zelig à bien. Il commence en 1980 son travail de fond. Pour que la fable marche, il faut qu'elle soit crédible. Il lui faut trouver des bandes d'actualité, des photographies, des décors 1920-1930 dans lesquels il pourra faire évoluer son personnage de Zelig. C'était compliqué, confesse le cinéaste, mais le tournage lui-même a été facile. L'écriture du scénario, elle, était exigeante. Il fallait maintenir l'intérêt de l'histoire sans bénéficier de scènes personnelles. Pour les bandes de la Chambre Blanche, les entretiens de Leonard Zelig avec la psychanalyste Eudora Fletcher, ça a été très compliqué. Il fallait trouver le moyen de tourner des plans plausibles. Une caméra était censée avoir été présente. La plupart du temps, on me voit juste sortir de ma voiture et entrer dans un immeuble. Cela a été un véritable stress. Je n'ai jamais cédé à la facilité consistant à faire quelque chose qu'on n'aurait pas vu dans un documentaire. Je ne voulais pas juste pour l'histoire avoir quelque chose qu'on n'aurait pas trouvé dans un documentaire ou même une bande d'actualité. C'est avec son chef opérateur habituel, Gordon Willis, qu'il bidouille les images. Pour plus de réalisme, on utilise parfois les services de comédiens grimés. Mais le plus souvent, il faut insérer des images dans le document historique. Étude des profondeurs de champ, du grain, de la lumière. Il faut même tenir compte des dégradations infligées à l'image par les nouveaux tirages. Et puis il y a la bande-son grésillante, truffée des succès des années folles. Le résultat est bluffant, plus vrai que nature. Woody Allen nous montre à quel point il est facile de manipuler les images, de réécrire l'histoire, de conférer à la fiction toutes les apparences de la réalité. Procédé dont tous les régimes totalitaires sont coutumiers et dont Internet et les réseaux sociaux sont les leaders aujourd'hui. À côté du travail sur les archives, Woody Allen joue lui-même le personnage de Zelig. Mia Farrow, sa femme dans la vie, et le docteur Eudora Fletcher. Eudora Fletcher, c'est le nom de l'ancienne principale de son collège qui lui a laissé de très mauvais souvenirs et pourtant il a donné son nom à son héroïne. C'est mon côté compartimenté, explique Woody Allen. Si quelqu'un s'est mal conduit avec moi, mais qu'il convient au rôle, aucune importance. Si quelqu'un a un nom qui convient, même si ce quelqu'un n'est pas quelqu'un de bien ou quelqu'un qui s'est mal conduit avec moi, aucune importance, je sais très bien faire la part des choses. Pour le tournage, il privilégie le ton naturel, un ton sans entraînement, qui manque de technique, de présence théâtrale. Au départ, il engage quelques acteurs professionnels qu'il n'utilise pas. Son film est censé être un documentaire, donc il faut des vrais gens. Les acteurs ne sont pas réalistes. Pour trouver quelqu'un qui semble être une personne réelle, je devais prendre des gens dans la rue. Et comment les dirige-t-il ? En toute simplicité. Je ne planifie rien, je ne fais répéter personne, je ne fais faire de post-synchronisation à personne, je ne me couvre pas. Les gens pensent que ça fait partie de mon style, mais c'est un style de flemmard. Si je choisis une actrice pour être la mère du personnage interprété par Mia, aussi grande actrice qu'elle puisse être, Même si c'était Geraldine Page ou Maggie Smith, elle ne sera pas réelle dans un style documentaire. Alors que si je prends ma gouvernante, que je la fais asseoir et que je lui dis « Dites juste que c'était bien de travailler pour elle, qu'elle vous payait bien, que c'était un super job, que je la lance, c'était bien de travailler pour elle ?»« Ouais. » Alors elle était comment ? Elle était sur votre dos ? Oh non, jamais ! Elle me laissait travailler librement. Et bien soudain, tout le truc devient réel. C'est réel. Zelig, documenteur, c'est aussi le film parfait pour lancer des pics sur le freudisme, sur les intellectuels français, sur les toreros espagnols. La fable est légère, amenée sur un air de foxtrot, mais elle est à charge. Et ça, Woody Allen le fait depuis toujours. Il est l'ennemi des idéologies, des idées acquises, des phrases toutes faites que nous absorbons et que nous régurgitons par crainte de ne pas être dans le coup. On nous fait croire qu'elles sont nécessaires à notre santé mentale, mais elles nous blessent, dit-il, tout autant qu'un environnement cancérigène. Zelig est un exutoire, un cinéma au service de l'introspection quand il se moque des pseudo-intellectuels.
5: Je me suis toujours considéré moi-même comme un parfait pseudo-intellectuel. Chaque fois que je me moque d'eux, j'ai en fait l'impression de me moquer de moi-même et de mes amis. J'estime que nous sommes de parfaits semi-intellectuels, vous savez. Pas assez intellectuels pour l'être authentiquement, ou être des penseurs importants, et pas complètement stupides, mais juste au niveau que l'on baptise facilement de pseudo-intellectuels.
6: But just at the level which is easily understood as pseudo-intellectual.
3: Woody Allen, lucide, au micro de Christian Defaille en 1979 dans Spécial Cinéma.
0: Profitant astucieusement et sans pitié des méandres de la loi, barreaux et magistrature s'en donnent à cœur joie. Zelig est marqué au sceau de l'infamie. Le docteur Fletcher a beau soutenir qu'il ne saurait être tenu pour responsable des actes qu'il a commis à l'état de caméléon, rien n'y fait.
7: Leonard Zelig sets a bad moral influence. America is a moral country. It's a God-fearing country. We don't condone scandals. Scandals of fraud and polygamy. In keeping with a pure society, I say, lynch the little heap.
3: Guerre aux tabous qui nous sont imposés par l'histoire, par les sociétés toujours plus ou moins dictatoriales, par les institutions, voire les ministres de la culture. Zelig est pourtant le contraire d'un anarchiste, mais sa quête de personnalité tend à exploser ce qui fait de nous des humains programmés pour penser, juger, accepter aveuglément d'un même élan une idéologie étroitement contrôlée et savamment orchestrée. La vie n'est pas toujours rose dans un film de Woody Allen.

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1: Quand j'étais gamin, j'allais au cinéma pour fuir la réalité. Devenue adulte, j'ai pu vivre une vie où je me suis fait plaisir. Je fais des films que je veux faire. Et pendant un an, je peux vivre dans un monde irréel rempli de belles femmes, de types malins, de situations dramatiques, de costumes, de décors et manipuler la réalité. Sans parler de la musique magnifique et des endroits où ça m'a conduit. Qui pourrait rêver mieux ? Je me suis enfuie dans une vie de cinéma, sauf que maintenant je suis du côté de la caméra et plus du côté du public. Ce qu'il y a de drôle, c'est que mes films sont une fuite, mais que ce n'est pas le public qui fuit, c'est moi. Retour au film.
2: En France, il est surnommé l'homme caméléon. Il devient la coqueluche des music-halls parisiens. Ses aptitudes en font l'enfant chéri des intellectuels français qui voient en lui le symbole de tout. Sa métamorphose en rabbin est tellement authentique que certains Français suggèrent qu'on l'envoie au bagne à l'île du diable. Aux Folies Bergères, Joséphine Baker donne sa version de la danse du caméléon et avoue ensuite en privé avoir trouvé Zelig étonnant, mais un peu égaré.
3: Tout le monde venait chez moi, du moins tous ceux qui avaient un nom. Et à l'occasion, quelqu'un emmenait Zelig, Léonard. Cole Porter était fasciné par Léonard. Il a même essayé d'écrire dans une chanson « You're the top, you're Leonard Zelig ». Mais il n'a rien trouvé qui rime avec Zelig.
1: Le 15 juillet 1983, Zelig sort sur les écrans américains. Ce film étrange sur cet homme atteint d'une maladie unique, la peur d'être rejeté, ce mal-être si prégnant qu'il l'oblige à devenir son interlocuteur, ne ravit pas le public. Après le succès de Manhattan, l'Amérique boude ce film. En Europe, où le film arrive pendant l'automne 83, par contre, les critiques sont enthousiastes. C'est bien simple, je n'ai pas lu une seule mauvaise critique dans tous les journaux d'époque qui me sont tombés sous les mirettes. Ce film sur l'oppressante inexistence de Zelig, cet homme qui veut absolument se fondre en l'autre, interroge profondément sur les rapports du vrai et du vraisemblable. Et il y a cette force de la fable qui nous montre à quel point on peut toutes et tous basculer dans les idéologies qui ne sont pas les nôtres, juste par peur, juste par mimétisme, juste pour être aimé. De la psychanalyse à l'état pur qu'adore pratiquer Woody Allen. L'identification avec des personnages référentiels par la nécessité d'être aimé ou par la peur d'être rejeté. Woody Allen le dit, on me confond avec mes personnages. Et c'est peut-être pour ça que les spectateurs viennent voir mes films. Et j'ai peut-être de la chance qu'ils fassent cette confusion. Je ne sais pas. Mais j'ai beau affirmer le contraire, on me regarde en souriant et on me dit « je sais, vous avez raison ». On ne me croit pas vraiment, quoi que je dise. On pense que je parle de moi. Alors il le dit. Il le redit, Zelig n'a pas de rapport avec sa vie privée. C'est un film sur l'amour, sur le regard d'une femme qui permet à un homme de changer sa vie. Lorsqu'une psychanalyste et moi avons parlé du film en public, explique le cinéaste à Eric Lax, beaucoup de gens m'ont posé des questions et j'ai essayé de leur expliquer que, contrairement à ce qu'ils pensent, il y a des tas de sujets sur lesquels je n'ai aucune opinion. Ce que je vise, c'est l'efficacité artistique. Je veux juste raconter une bonne histoire. Par exemple, imaginons qu'un de mes personnages soit un psychanalyste. Si le psychanalyste est un héros, parfait. Mais s'il est meilleur pour l'histoire que le psychanalyste soit un assassin, ça me va aussi. Quand j'écris une fiction, je n'ai aucune doctrine à propos des psychanalystes ou des juifs, ou des femmes ou des américains. Tout ce qui peut servir l'histoire me convient. Et à la fin de Zelig, cette réplique servait bien l'histoire. Mais si soudain Zelig était devenu fou et avait poignardé le docteur Fletcher, ou si le docteur Fletcher avait piqué une crise et s'était enfui, en laissant Zelig le cœur brisé et que c'ait été une fin efficace, le film se serait terminé comme ça. Woody Allen, réalisateur important des années 70, 80, 90, avec une devise « s'amuser en travaillant » et qui tient ses films en piètre estime. Après mes premiers films, je me suis rendu compte que j'avais passé du bon temps à le faire et qu'une fois sorti, le fait qu'un grand nombre de gens les aiment ne signifiait rien pour moi. évidemment, j'aimais mieux ça que de voir toute une foule à ma porte avec une corde. Mais ça ne changeait pas grand-chose. J'étais toujours seule chez moi le samedi soir à me demander si je commandais quelque chose au restaurant chinois ou si je me faisais des œufs. Et j'étais estomaquée que la grande blonde aux cheveux longs et aux jambes bronzées que j'avais aperçue au gymnase n'apprécie pas le nouveau comédien qui monte. Ça n'a pas changé ma vie. Et quand est parue la première critique négative, quand pour la première fois les gens n'ont pas aimé un de mes films, je pensais que ça me démoraliserait. Et je me suis rendu compte que je m'en fichais. Et la grande blonde ne me regardait toujours pas. Je ne sais pas si c'est un bien ou un mal, ni triomphe ni catastrophe, juste le projet de faire le film comme un beau collage. C'est comme ça qu'on occupe les gens dans les asiles psychiatriques.
4: Mais Monsieur Woody Allen, quand est-ce que vous avez la sensation, vous, de vivre le plus intensément, avec le plus de force? Est-ce que lorsque vous réfléchissez à un film que vous cogitez, est-ce que lorsque vous écrivez le scénario, est-ce que lorsque vous le tournez, lorsque vous le montez, ou lorsque le film est fini, que vous pouvez aller manger, boire, aller voir des matchs de baseball? Quand est-ce que vous avez l'impression de vivre le plus intensément?
5: Je crois que comme dans tous les domaines, le moment le plus intense, c'est l'anticipation. Finalement, la réalité n'est jamais à la hauteur de ce que vous attendez. Quel que soit le domaine, que ce soit une femme dont vous rêvez ou de votre métier, de votre profession, on n'arrive jamais à la hauteur de ses attentes. Lorsque j'ai l'idée d'un film, c'est très excitant, c'est passionnant, c'est extraordinaire. Le film existe dans mon esprit, il est parfait, il est extraordinaire. À partir du moment où je commence à écrire le film, ça devient déjà un peu plus réel. Ce n'est plus aussi parfait que je l'avais imaginé. Et puis, ça empire lorsque je commence à assembler les différents morceaux, lorsque je commence à tourner. Et à la fin, je me dis, mais mon Dieu, qu'est-il advenu de mon idée extraordinaire? Et maintenant, regardez ce film. Donc, la partie la plus intensive, c'est au début. Et c'est à partir de là que la pente est descendante. Même chose lorsque vous voyez une belle étrangère dans le métro et vous avez toute une série de fantasmes et puis vous lui adressez la parole, vous allez dîner avec elle et puis après dîner, etc., etc., la pente est toujours descendante.
1: Woody Allen au micro de Bernard Pivot en 1995.
3: Il a été le phénomène des années 20. Quand on pense qu'à l'époque il était aussi connu que Lindbergh, c'est vraiment très surprenant.
6: Son histoire reflète la nature de notre civilisation, les caractéristiques de notre époque. Et pourtant, c'est aussi l'histoire d'un homme. Et tous les thèmes de notre culture sont là, l'héroïsme, la volonté. Mais quand on y repense, c'était très étrange.
7: C'est d'une grande ironie de voir avec quelle rapidité il s'est effacé nos mémoires quand on songe au côté étonnant de son affaire. Il était bien entendu très amusant, mais en même temps, il touchait une corde sensible chez les gens, presque d'une façon trop gênante.

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2: Caroline Dessagne, bonsoir à toutes et tous. Cette nuit, le temps sera calme avec encore une relative fraîcheur puisque les minima seront compris entre 14 et 18 degrés. En revanche, mercredi, ça va chauffer avec un soleil de plomb, un ciel tout bleu, peut-être un petit cirrus. Déjà, en milieu de matinée, on attend de 24 à 28 degrés. Et puis l'après-midi, là vraiment, les températures vont grimper. Elles seront partout supérieures à 30 degrés avec par exemple 31 attendus en bord de mer, 32 sur le relief du côté de Spa, 34 à Namur, 33 à Charleroi, 34 dans la capitale et jusqu'à 35 degrés du côté d'Asselt. Vous le savez, dans ces conditions, il faut bien sûr rester au frais un maximum et boire de l'eau régulièrement. Pour jeudi, là, on devrait avoir quelques nuages supplémentaires, peut-être un orage sur le sud du territoire, un risque assez isolé. Des maxima qui vont diminuer, 24 degrés en bord de mer, mais encore 30 à 32 degrés pour les autres régions.
3: Il est 23h. Bientôt le retour à la maison pour certains habitants évacués en Gironde. Ceux de trois villes proches de Bordeaux vont pouvoir rentrer chez eux sous conditions. La préfète du département nous l'explique dans un instant. Le mercure remonte, nouvelle vague de chaleur annoncée chez nous ces prochains jours. Interdiction, restriction, qui décide quoi? Ça a changé récemment au niveau wallon. Deux buts en finale contre le Brésil en 98, un coup de boule en finale contre l'Italie en 2006. Zinedine Zidane, légende du foot français, succède à Didier Deschamps. Il devient sélectionneur des Bleus. Sébastien Remacle avec vous. Bonsoir. 14 reprises de feu détectées aujourd'hui en Gironde. Les 2750 pompiers sont toujours bien occupés dans le sud-ouest de la France. Ils doivent surveiller pas moins de 150 km de lisières de forêt. Une mission énorme, gigantesque, mais elle porte ses fruits. Des habitants évacués le week-end dernier vont pouvoir rentrer chez eux, annonce ce soir de Sophie Brocasse, la préfète du département.
4: Après évaluation de la situation et de l'analyse des risques, je vais proposer aux habitants, aux maires et aux habitants de trois communes qui n'ont pas connu de feu, de réintégrer leur domicile à deux conditions. À deux conditions, et elles sont impératives. Un, qu'ils laissent leur portable allumé et qu'ils suivent strictement les consignes de sécurité. S'ils reçoivent de nouveau un FR alerte, ils devront partir. Deux, avoir un sac prêt à partir, mais s'ils le souhaitent, ils pourront rentrer. Il s'agit à ce stade des communes du Hayan, de Mérignac Extra-Rocade et de Hésine Extra-Rocade. Voilà, on va essayer d'adapter notre réponse au fur et à mesure de l'évolution des risques et du feu. On pourra éventuellement demander une autre évacuation si c'est nécessaire, mais pour l'instant, cela ne semble pas nécessaire.
3: Et on a aussi appris ce soir qu'un nouveau pompier avait été blessé en Gironde, ce qui porte à 110 le nombre de pompiers blessés depuis le début des incendies en France. 16 départements, dont les Landes et la Gironde, en proie aux incendies, passeront demain midi en vigilance orange canicule. Chez nous aussi, les températures grimpent à nouveau, pas de pluie annoncée, peu de vent. Résultat, le niveau de sécheresse s'aggrave et le risque de départ de feu augmentera à partir de demain et surtout ce jeudi. Élevé en milieu forestier, très élevé en milieu ouvert, mais qui détermine cela et qui prend ensuite les décisions de restriction ou d'interdiction de certaines activités? Rudy Hermans, la méthodologie a récemment changé.
5: Oui, c'est un changement qui est intervenu après les terribles inondations d'il y a 5 ans. Souvenez-vous, au Parlement de Wallonie, une commission d'enquête s'est penchée sur les causes et les conséquences de cette catastrophe. Et à l'issue de ses travaux, elle a préconisé une réforme du centre régional de crise pour qu'il soit davantage dans l'anticipation. Et c'est ce qu'il a fait en devenant le CORTEX, le centre de coordination des risques et la transmission d'expertise.
3: Alors concrètement, ce CORTEX, il fonctionne comment ?
5: Alors, il se réunit plus souvent qu'avant, si des pluies abondantes ou des vents violents sont annoncés, ou un épisode hivernal, ou actuellement en période de canicule et de sécheresse. Sont rassemblés des experts de l'administration régionale, de la météo, les services de secours, parfois les autorités, ou tout autre spécialiste utile en fonction de la thématique abordée. Et ensemble, ils analysent la situation, font des constats et émettent des recommandations.
3: Et ensuite, Rudy, qui décide ?
5: Alors ça, ce n'est plus ce fameux centre de coordination des risques, ça reste le rôle des gouverneurs et des bourgmestres. Les uns peuvent, par exemple, interdire les feux d'artifice dans toute une province. Les autres, plus localement, peuvent fermer un bois ou annuler un événement. L'objectif est toujours, bien sûr, d'anticiper la crise plutôt que d'y être confronté.
3: Et c'est toute l'Europe qui est confrontée à des situations inattendues, comme la Bulgarie où un bateau de croisière a dû être évacué ce soir. La faute à un niveau d'eau trop bas sur le Danube. Le navire, avec ses 186 passagers, s'est échoué. À noter que la circulation des bateaux est également perturbée sur le Rhin, en Allemagne, là aussi, à cause de la sécheresse. Des poissons morts en grande quantité dans la Hogne, à Theux, en province de Liège, et la météo n'est pas la seule en cause. Loin de là, une entreprise est pointée du doigt, Paul Loncin. Les pêcheurs du coin estiment qu'elle n'a pas respecté les règles lors d'un chantier en amont. Conséquence aujourd'hui, une hécatombe écologique.
6: On voit encore une là sur le fond, toutes les truites qu'il y avait sont mortes.
7: Ce pêcheur ne peut que constater les dégâts. L'eau de la Hogne brunâtre et des poissons morts sur presque 3 km de rivière. La faute à la sécheresse, au faible débit de l'eau et surtout à des travaux réalisés en amont sur les berges. Geoffrey Klutz de la SBL des Amis de la Hogne et du Wayet.
8: C'est suite à ces travaux et à tous ces sédiments qui sont arrivés dans l'eau que l'oxygène a diminué. Donc ce n'est pas vraiment une pollution chimique, c'est plutôt une pollution organique qui a le même impact sur la faune. En tout cas, beaucoup de poissons morts dans le fond de l'eau.
7: L'entreprise mandatée par la région Wallonne pour des travaux post-inondation n'aurait pas respecté le cahier des charges qui exigeait de maintenir un certain débit dans la rivière. Cédric Defosse, échevin de l'environnement à Theux.
9: Je trouve que c'est un peu déplorable. On a fait stopper le chantier et les mesures, c'est que tout le monde soit d'accord avant de recommencer le chantier quand les conditions le permettent.
7: Les pêcheurs de la région déplorent que ces travaux aient débuté alors que la rivière était déjà interdite à la pêche à cause du manque d'eau. Ils s'inquiètent aussi des conséquences sur la faune d'autres futurs chantiers sur la Hogne. La commune de Theux promet qu'elle veillera au respect des règles.
3: Dans l'actu international, Benjamin Netanyahou, reçu par Donald Trump aujourd'hui, le Premier ministre israélien et le président américain ensemble, c'est une première depuis le début de la guerre au Moyen-Orient. Ils ont notamment discuté du programme nucléaire iranien, rencontre qualifiée de positive et constructive par les deux camps. Un peu plus tôt, c'est le président ukrainien qui était reçu à la Maison-Blanche. Les deux dirigeants ont évoqué la production en Ukraine de missiles Patriot pour renforcer la défense anti-aérienne face aux frappes russes. Ils ont également discuté de relancer les efforts diplomatiques pour mettre fin au conflit. Une légende prend la tête de l'équipe de France de football. Zinedine Zidane devient sélectionneur des Bleus. Il succède à son ancien coéquipier Didier Deschamps. Zinedine Zidane, 54 ans, Zizou pour les intimes, chouchou du public. Il a déjà écrit les plus belles pages de l'histoire du foot en France. Et avant d'entendre Charlie de Wassege, en voici la preuve.
10: Zinedine Zidane est plus qu'une star, c'est l'icône de toute la France. Joueur d'exception, il a remporté une Ligue des Champions avec le Real Madrid, mais c'est principalement avec le maillot de l'équipe de France qu'il s'est fait connaître dans le monde entier. Zizou inscrit 2 des 3 buts contre le Brésil en finale de la Coupe du Monde 1998 et offre la première étoile aux Bleus. 2 ans plus tard, il devient champion d'Europe avec la France. Il quittera malheureusement son équipe nationale sur une note bien terne. Zinedine Zidane est exclu de la finale de la Coupe du Monde 2006 après avoir donné un coup de tête à Materazzi. Il se reconvertit en entraîneur et ne connaîtra que le Real Madrid. Il remporte 3 nouvelles Ligues des Champions. Il quittera le club espagnol en 2021 et refuse plusieurs propositions car seule l'équipe de France l'intéresse. Après 5 ans d'attente, Zidane est nommé à la tête des Bleus. Un nouveau challenge pour ce génie du foot.
3: Et puis autre bleu qui change d'entraîneur, la Squadra Azzurra, l'équipe nationale italienne qui a raté la dernière Coupe du Monde. C'est Roberto Mancini qui est rappelé à la rescousse. Il redevient sélectionneur, un poste qu'il avait déjà occupé de 2018 à 2023. Il avait d'ailleurs mené l'Italie à la victoire lors de l'Euro 2021. Et puis toujours en football, Loïs Openda jouera la saison prochaine sous les couleurs de Lyon. Il est prêté par la Juventus de Turin. Lyon qui aura un fort accent belge dans son noyau avec 3 autres compatriotes, Malik Fofana, Aurel Mangala et Julien Duranville. C'est avec ces infos sportives que se referme ce journal. Bonne nuit à notre écoute.
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13: Et merci de nous rejoindre dans Matin Première jusqu'à 9h30. On fait une pause tourisme en mode découverte et détente. Notre pays est une carte postale à lui tout seul. L'agence vous propose de le redécouvrir sous un regard curieux, gourmand et toujours surprenant. À mes côtés, Sophie Buzinaro, qui n'a pas son pareil pour dénicher bons plans et coup de cœur tourisme. Bonjour Sophie.
14: Bonjour Guillaume, bonjour tout le monde.
13: Ou plutôt, Goeiemorgen.
14: Goeiemorgen.
13: Cap au Nord ce matin avec vous Sophie.
14: Exactement.
13: Une fois par semaine, vous nous invitez à poser les valises en Flandre.
14: Exactement, et justement, Marie Van Kutsem
13: elle a dit toujours
14: Bruges, Anvers, ouais. Ce genre d'endroit, alors qu'au final, moi j'ai envie de vous emmener ce matin du côté de Leuven, donc Louvain, une ville pleine de charme qui est située à seulement une trentaine de minutes de Bruxelles et qui mérite vraiment le détour, vous allez voir.
13: Ouais, moi j'ai été qu'une seule fois à Louvain, donc je connais pas très bien. Hâte de vous entendre.
14: Hyper sympa.
13: Avant le journal de 9h, nous ferons un petit tour du côté de Binche, c'est au MUMASC, le musée international du carnaval et du masque que nous donne rendez-vous notre invité. Un rendez-vous haut en couleur. En deuxième partie d'émission, nous nous rendrons à Namur pour prendre le pouls du pôle muséal, les Bateliers, magnifique bâtiment qui accueille deux musées. Et puis, on vous emmènera en voyage gustatif avec Anne Van Den Plaas. Bonjour Anne.
15: Bonjour Anne. Guillaume. Bonjour Sophie.
13: Vous nous parlez cet été de tourisme culinaire avec le portrait de chef et chef dont la cuisine vous a apparemment marqué. Où allons-nous ce matin?
15: Absolument, on va à la rencontre de Manon Skenk, la table de Manon, et vous allez voir, c'est une chef avec une identité culinaire très forte. Une belle rencontre pour moi et certainement bientôt pour vous.
13: Ça se situe de quel côté?
15: Grand An, j'espère que je prononce bien, je me suis demandé.
13: Je pense que c'est comme ça, les gros grands, donc grand, c'est censé être grand. On demandera. du côté de Durbuy, voilà, région de Durbuy, ça tout le monde connaît.
15: Tout à fait.
13: Allez, ça y en est déjà faim. Figurez-vous d'ailleurs que j'ai enregistré l'adresse sur mon téléphone, la table de Manon.
15: Absolument.
13: Mais j'ai jamais été, donc voilà,
15: on va emmener les
13: auditeurs à ma place. Et enfin, Sophie, le moment clé de cette émission, la petite grande récompense avec le gagnant du fameux concours photo.
14: Eh bien, c'est Georges qui nous vient de Marbissou dans le Brabant Wallon et qui nous envoie la photo d'un coucher de soleil après les moissons sur le plateau de Mellerie. Un magnifique cliché qui lui permet de remporter 4 places pour l'Eurospace Center à Liban. Bravo Georges, et puis j'ai envie de dire Guillaume, une pensée particulière pour tous les agriculteurs en pleine période de moisson. On ne serait pas grand chose sans eux, donc merci et plein de courage.
13: Ah oui, parce que ce sont des ballots entassés, ok, je pensais que c'était une montagne, une colline moi.
14: Non, ça fait fortement penser à l'été, et ça fait du bien,
13: oui,
14: ce coucher
13: trop,
14: de soleil.
13: Trop beau.
14: Donc, voilà.
13: Bon, et on rappelle que c'est facile de jouer pour participer au concours. Il suffit d'envoyer votre plus belle photo d'un site ou d'un séjour touristique en Wallonie sur la page de l'agence tourisme sur RTBF Actu. Petite recherche dans votre moteur de recherche et ça va tout seul. Et pour découvrir le lot du jour, rendez-vous en toute fin d'émission, juste après le bon plan chouette et pas cher de Sophie pour des vacances réussies près de chez vous.
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13: Et cet été, Sophie, il n'y a pas que Bruxelles et la Wallonie en Belgique. L'agence Tourisme explore le nord du pays. Et le nord mérite également notre attention avec des destinations des plus dépaysantes et pas très loin.
14: Exactement. Qui dit Flandre, on l'a dit, dit souvent Bruges, Gand ou encore Anvers, Guillaume. Mais cet été, on a décidé de vous faire découvrir d'autres villes qui valent le détour. Alors, je vous propose aujourd'hui de vous rendre à Leuven, ou Louvain en français. C'est à seulement une trentaine de minutes de Bruxelles et c'est une ville qui mérite vraiment qu'on s'y arrête. Et en plus, elle a été désignée capitale européenne de la culture pour 2030. Donc, autant vous dire qu'elle a de sérieux atouts.
13: Et qu'est-ce qui fait son charme, justement?
14: D'abord, son patrimoine. Et c'est ce qui nous intéresse, entre autres, dans l'agence tourisme. Impossible de passer à côté de son incroyable hôtel de ville sur la Grand Place. C'est un chef-d'œuvre gothique du 15e siècle qui compte pas moins de 236 statues. Et alors, si on a un peu de temps, eh bien, on peut même visiter l'intérieur avec un guide. Et alors, juste à côté, il y a une autre visite incontournable. notable, c'est l'église Saint-Pierre qui renferme notamment un magnifique tableau de Dirk Bouts, peintre flamand du 15e siècle. Et puis les amateurs d'art peuvent également profiter du musée M, le musée des Beaux-Arts de Louvain. Et d'ailleurs, bon à savoir, sa terrasse offre une magnifique vue sur la ville.
13: Et on peut aussi s'éloigner du centre, il y a des choses à voir.
14: Bien sûr, il faut absolument se promener dans le Grand Béguinage, classé au patrimoine mondial de l'UNESCO, un véritable petit village au cœur de la ville, avec ses maisons en briques rouges et ses ruelles pavées. Et puis aujourd'hui, ce sont surtout des étudiants qui y vivent, ce qui lui donne une ambiance très particulière. Et alors, si on veut prendre un peu de hauteur, eh bien direction la bibliothèque universitaire. Vous pouvez monter dans sa tour et profiter d'un superbe panorama sur toute la ville. Et un peu plus loin, eh bien sur le campus de l'université, le château d'Arenberg et son grand parc Renaissance qui propose aussi de belles balades.
13: Et pendant l'été, justement, il y a plein de choses à faire.
14: Ben oui, c'est la période idéale pour découvrir Leuven, puisque toute la ville vit au rythme du festival Het Grote Verlof. Est-ce que ça va pour l'accent?
13: Oui, c'est très très bien.
14: Avec des concerts, des spectacles, des animations en plein air. Et alors, chaque vendredi, il y a également les Beulevenissen qui proposent des concerts gratuits sur plusieurs places du centre. Et alors, pour les gourmands, on teste mon néerlandais ce matin. Pour les gourmands, il y a aussi Hapio Tapio qui débarque d'ailleurs ce dimanche 2 août. C'est le grand rendez-vous gastronomique de l'été à Leuven. Donc concrètement, le centre-ville se transforme en un immense parcours culinaire et je suis certaine que Anne Van de Place sera de la partie.
13: Il faudra aller tester tout ça.
16: Je suis toutou.
13: Bon, et là-bas, on fait la fête à Louvain aussi.
14: Carrément. Et puis Leuven, c'est une ville universitaire, donc il y a toujours beaucoup de vie. Un autre incontournable, c'est d'ailleurs l'Oudemarkt, surnommé le plus long bar du monde avec des dizaines de cafés et de restos. Il y a aussi plein de petites boutiques. Bref, on s'ennuie jamais.
13: Donc ce n'est pas une destination uniquement réservée aux étudiants. On peut partir en famille là-bas.
14: Oui, exactement. En famille, entre amis, que vous soyez amateur d'histoire, de culture, de gastronomie. Il y en a vraiment pour tous les goûts. Et alors, tous visitent facilement à pied. L'ambiance est vraiment conviviale. Donc si vous cherchez une ville belge, authentique, vivante, facile d'accès et moins fréquentée que Bruges ou Gand, eh bien ajoutez simplement Leuven à votre liste pour cet été. Et je vous assure, Guillaume, que vous ne le regretterez pas.
13: Merci beaucoup, Sophie, avec pour plaisir. Ce nouveau coup de cœur du côté de Louvain. Toutes les infos sont à retrouver, évidemment, sur la page de l'Agence Tourisme, sur notre site web et sur RTBF Actu. Ça vous dit de sortir les déguisements?
14: Mais toujours.
13: Je sais, c'est pas carnaval, monsieur les vacances.
14: J'adore mes déguisements.
13: On peut se faire plaisir. On part justement du côté du musée du masque à Binge dans un instant. Et pour aller jusque là-bas, eh bien, il y aura de la musique. À tout de suite.

0: Pour démarrer la journée, Matin Première version tourisme jusqu'à 9h30, Primavera.
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0: Allez, on va voir comment vont les Binchous, Binge connu mondialement pour son carnaval. Et puis il y a également le musée Mumasque. Hein. C'est là qu'intervient votre agence tourisme pour recevoir Axel Bister. Vous êtes le responsable communication et événements de ce musée extraordinaire haut en couleur du monde entier. Bonjour.
2: Bonjour Axel.
3: Bonjour Guillaume et Sophie.
0: Alors pour commencer, on vous retrouve où dans Binche ?
3: Eh ben, on nous retrouve juste après la Grand Place, près du parc communal, à côté de la statue du Gilles, pour ceux qui connaissent.
0: Alors, est-ce que vous pouvez nous présenter le Mumasque ?
3: Ben donc le Mumasque, c'est un musée d'ethnologie. On étudie les pratiques masquées du monde entier. Donc le but, c'est vraiment de comprendre à quoi sert le masque, à quoi sert les carnavals. Et donc on a trois grandes sections pour expliquer tout cela. On a bien évidemment la section sur le carnaval de Binche, une section sur tout ce qui est tradition vraiment festive de Belgique et sur les pratiques du monde entier de manière plus générale.
0: Ça veut dire qu'on retrouve presque tous les carnavals de Belgique.
3: Ah bah oui,
0: pas
3: on a
0: uniquement le carnaval de Binche.
3: Ah non, on retrouve vraiment toutes les traditions festives masquées de la Belgique, que ce soit en Flandre, à Bruxelles ou en Wallonie.
0: Comment rendre vivantes des pratiques culturelles immatérielles dans un musée ?
3: Mais c'est vrai que c'est un peu difficile, hein, puisque une pratique immatérielle, il n'y a pas spécialement de matière, à part les objets qu'on peut exposer. Mais depuis 3 ans, le Mumasque cherche vraiment à développer des outils interactifs afin de rendre vraiment ces traditions à la fois accessibles et offrir aux visiteurs des expériences qui se rapprochent de celles que peuvent vivre les acteurs des pratiques masquées. Donc, par exemple, dans le centre d'interprétation du carnaval de Binche, il est possible de mettre des sabots de Gilles, de battre le pavé, et il y a tout un système sonore qui fait qu'on a vraiment l'impression de battre le pavé dans Binche. On a aussi le fameux lancer d'orange, et alors dans les autres expositions, on peut par exemple porter un vrai masque sarde d'Italie pour découvrir le carnaval de Mamoyada à travers les yeux du masque directement.
0: Est-ce qu'on voit et est-ce qu'on retrouve des explications sur la fabrication des différents masques, ou du moins des masques du carnaval de Binche ?
3: Ah oui, le centre d'interprétation du carnaval de Binche, c'est vraiment dédié qu'au carnaval. Donc on a 5 salles qui y sont dédiées. Le but, c'est vraiment de découvrir cet aspect immatériel, de découvrir comment est fabriqué le masque, comment est fabriqué le costume, l'histoire, l'évolution aussi du carnaval, et tout ceci en s'amusant, puisque comme je l'ai expliqué, il y a différents outils interactifs qui nous permettent aussi de faire une petite pause intellectuelle et de s'amuser un peu plus.
0: Et alors ce qui est pas mal, on le voit sur votre site, c'est que ces installations sont accessibles à pratiquement tous les publics. Hein.
3: Oui, donc c'est à la fois conçu pour les enfants, pour les adultes. D'ailleurs, je vais même vous dire qu'en général, c'est les adultes qui s'amusent le plus. Mais on a aussi des installations pour les personnes qui souffrent d'un handicap comme la cécité ou la surdité. Et donc, pour eux, on va vraiment avoir 2 dispositifs particuliers qui sont basés sur la conduction osseuse. Donc, c'est par exemple le fait qu'en touchant un objet, les visiteurs vont avoir l'impression d'entendre de la musique qui passe en fait à travers les os. Donc voilà, les vibrations passent directement à travers les os et ça permet à ces personnes-là de pouvoir quand même expérimenter les pratiques, de pouvoir quand même entendre. Et ça permet aussi aux visiteurs qui ne souffrent pas d'un handicap de se mettre aussi un peu dans la peau d'une personne qui souffre d'un handicap, puisque par exemple pour les aveugles, les expériences ne sont basées que sur le son. Et aussi pour les personnes qui souffrent... qui sont aussi aveugles, il y a aussi des plaques en relief qui permettent de toucher et de découvrir la forme des masques, aussi les matières de tout ce qu'on peut présenter dans l'exposition que eux ne peuvent pas voir.
0: Parce que c'est vrai que les carnavals, c'est souvent lié à de la musique, donc on peut aussi mêler tout ça.
3: Ben oui, donc voilà, il n'y a pas juste des objets qui sont présentés, il y a vraiment différents endroits dans le musée où il y a des pauses où les visiteurs peuvent vraiment se dire « Ah ben tiens, c'est marrant, c'est quoi cette boule ?» Et quand ils le touchent, « Ah ben j'entends quelque chose, mais je ne l'entends pas à travers mes oreilles, comment ça se fait ?» Et parfois, ça permet aussi un peu de se mettre dans la place des personnes qui font par exemple, qui interfèrent avec les dieux, avec les divinités, qui font du chamanisme, des choses un peu
0: ça,
3: qui nous paraissent obscures. Où on se dit « Mais qu'est-ce que eux peuvent expérimenter ?» Et donc voilà, on essaye vraiment de faire en sorte que tout le monde puisse tout découvrir.
0: Est-ce qu'on peut repartir avec un masque ? Ou en fabriquer un sur place ?
3: Non, ça malheureusement repartir avec un non. Par contre, en fonction des différentes activités qu'on propose au cours de l'année, il est possible d'en fabriquer un en famille lors de nos différents événements que vous pouvez retrouver sur notre site internet.
0: Que propose justement le musée pendant l'été ?
3: Ben donc cet été, on a une exposition temporaire qui s'intitule La Côte, une aventure bruxelloise, où là, on va venir découvrir le phénomène des Walwechos et ce qu'on appelait des villages indiens en Belgique. Et on va plus particulièrement vers l'exposition universelle de Bruxelles, où il y a eu 15 Lakota qui sont venus faire des performances. Et aussi, tout l'été, le musée, c'est aussi un endroit où les enfants peuvent venir découvrir le musée en se déguisant. Et on a aussi toute une salle famille qui leur est dédiée, avec des jeux et des activités qui permettent de faire une pause dans le circuit tout en découvrant les pratiques masquées de manière ludique et interactive.
0: Allez, je vous pose la petite question finale. Est-ce qu'il y a une pièce à voir absolument lorsque l'on visite le MuMasque ?
3: Oh, bah, j'ai envie de dire que toutes les pièces sont à voir absolument dans le musée, mais c'est vrai que cet été...

0: BE. On se retrouve après les infos de 9h avec encore beaucoup de choses hein, dans l'agence tourisme, encore le reportage de Marianne Périeux, notre passionné aussi qui enchaînera juste derrière, et puis la chronique d'Anne hein, pour vos bons plans resto, et puis en parlant de bons plans il y a également le bon plan et le concours de Sophie.
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0: Et l'agence tourisme continue de vous faire découvrir, redécouvrir notre beau territoire. Autrement, il y a tellement de choses à faire et à voir. Et chaque jour, on choisit pour vous. On fait une petite sélection parmi des destinations touristiques connues ou parfois insoupçonnées. Un peu de flair et l'expertise de toute l'équipe. Et dans quelques instants, le reportage du jour nous emmène en terre namuroise, Sophie.
3: On y retrouvera Fabrice Gillot, directeur du pôle muséal Les Bateliers et conservateur du musée des arts décoratif de Namur.
0: Anne Van de Place est présente en studio pour titiller nos papilles avec sa proposition d'escapade culinaire, parce que forcément, quand on peut se le permettre, on associe la sortie touristique avec un bon repas. Et on va chez quel chef ce mardi?
4: Eh bien, on part chez Manon Schenk, à la table de Manon. Et vous allez le voir, c'est une des tables étoilées les moins chères de Wallonie. On peut déjà avoir un lunch pour 55€ et ça vaut vraiment le détour.
0: On est à grand du côté de la province de Luxembourg, en région de Durbuy. Enfin, on terminera par un dernier bon plan, chouette, chic et pas cher, que Sophie, notre spécialiste, a accepté de partager. Elle ne garde pas tous ses secrets, rassurez-vous.
3: Quel spécialiste, hein, les bons plans, c'est pour moi.
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0: Place au reportage du jour. Aujourd'hui, Sophie, vous nous emmenez à Namur où l'on prend la direction non pas d'un, mais de deux musées.
3: En effet, hein, le pôle muséal Les Bateliers au cœur du Vieux Namur abrite deux musées communaux. Hein, le musée d'archéologie créé dans l'ancienne école des bateliers qui a été entièrement rénové l'année dernière. Et puis le musée des arts décoratifs qui, lui, s'est installé dans l'ancienne demeure prestigieuse de la famille de Groesbeeck de Croix, une famille d'origine hollandaise qui, en plein 18e siècle, est bien choisi de séjourner à Namur, dans une maison qu'on pourrait aujourd'hui qualifier de résidence secondaire.
0: Deux musées auxquels on accède avec une seule porte.
3: Exactement, une entrée commune, hein, magnifiquement rénovée, contemporaine, créée dans une ancienne chapelle du 19e siècle. Plutôt pratique, hein, puisqu'en une matinée par exemple, eh bien, elle vous offre la possibilité, sur un seul et même site, de plonger dans deux époques et deux univers radicalement différents. Le pôle muséal Les Bateliers est dirigé par Fabrice Gillot, qui est aussi le conservateur du musée des arts décoratifs. Et c'est ce musée que Marianne Périeux a choisi de visiter.
4: Bonjour Fabrice.
5: Bonjour Marianne et bienvenue au pôle muséal et batelier.
4: Donc, musée des arts décoratifs sur la gauche, on entre chez vous.
5: Voilà. Ah oui.
4: Petit bruit sympathique.
5: On va prendre directement ici à droite.
4: Parfait.
5: On passe à côté des anciennes écuries qui ont été réhabilitées pour devenir la future boutique. Et puis on va prendre les trois petites marches ici pour entrer dans les parties nobles du musée.
4: On y va, je vous suis.
5: Nous sommes entrés par la partie domestique, un peu comme dans Downton Abbey, et là on arrive dans la partie noble, le long du grand escalier d'apparat, vers un vestibule, vous allez le voir, tout en marbre et en stuc.
4: Alors, première fois que je visite ce musée des arts décoratifs ici à Namur, en fait, première impression, une immersion complète dans un bâtiment plutôt 18e.
5: Oui, exactement. Un bâtiment qui date de la moitié du 18e siècle, qui a été construit pour une famille à l'époque, la famille de Groesbeeck, puis qui a été vendu à la ville au début du 20e siècle. Et la décision de la ville d'en faire un musée, et presque dès le départ déjà, dans l'idée de faire quelque chose d'immersif, de remeubler cet endroit pour immerger le visiteur dans la vie du 18e et du début du 19e siècle.
4: Beaucoup de stuc, évidemment.
5: Oui.
4: Ça, c'est la grande mode du 18e.
5: C'est la grande mode du 18e. Alors ici, ils sont particulièrement beaux, ils sont exceptionnels, puisque le bâtiment est classé au patrimoine exceptionnel. Ce sont des stucs tout en rocaille, tout en concavité, en convexité, tourne avec ses coquilles, ses boutons floraux, qui sont tous différents les uns des autres, aussi bien dans les dessus de portes qu'au-dessus des supports, qu'au milieu des voûtes qui se succèdent au-dessus de ce grand vestibule, et qui apportent ce côté de nouveau fou, tournoyant, où la nature sauvage est l'inspiration principale.
4: Magnifique!
5: Oui, voilà, ben, on est dans le grand salon.

0: Donc c'est la plus grande pièce du musée. Alors un grand salon, c'était pas tellement un salon comme on l'entend chez nous aujourd'hui, c'était plutôt l'équivalent de ce qu'était une galerie dans les châteaux, c'est-à-dire une grande pièce multifonction où on pouvait donner un bal, on pouvait faire un banquet, on pouvait jouer des petits intermèdes musicaux, on pouvait faire des lectures, on pouvait écouter une petite pièce de théâtre et réunir quelques invités ici. Donc voilà, c'était vraiment ça la pièce, d'où le fait de la grandeur, puisqu'effectivement tout le centre de la pièce est dégagé. Et puis alors, comme dans les galeries, le long des murs, sur des consoles, on mettait quelques œuvres remarquables. Ici, ce sont principalement des œuvres en marbre, des sculptures, ou en céramique, mais des œuvres céramiques, vous voyez, comme celle-ci, une pièce considérable qui fait plusieurs kilos.
1: Avec une très très belle horloge ici sur la droite.
0: Oui, alors ça, les horloges, vous verrez, il y en a beaucoup, il y en a 18 ou 19 des horloges de parquet. Puis vous avez des horloges murales, vous avez des pendules sur les cheminées, effectivement. Au XVIIIe siècle, on aime s'occuper du temps. On aime connaître et voir le temps, parce que voir le temps, c'est gagner du temps, s'organiser et avoir plus de temps pour le divertissement. Voilà.
2: Voilà, on se divertit et on visite la Belgique sous plein d'angles différents cet été grâce à l'agence Tourisme dans Matin Première. Et on ne bouge pas après ce reportage, on reste à Namur où on retrouve par téléphone Fabrice Gio. Vous venez de l'entendre dans ce reportage. Bonjour Fabrice.
1: Bonjour Fabrice.
3: Oui, bonjour.
2: On a bien compris que la visite du musée des arts décoratifs était immersive. De quoi s'agit-il exactement? On a besoin d'un téléphone?
3: Non, pas du tout. En fait, l'exposition permanente qu'il y a dans le musée s'appelle Maison de famille. Et c'est vraiment une invitation à découvrir, au gré de la visite, les moments principaux de la vie dans une maison noble du 18e ou du début du 19e siècle, du lever au coucher. C'est-à-dire que tous les meubles, tous les objets, que ce soit des objets d'art ou des objets plus usuels, ils sont mis en scène dans des décors reconstitués des salons, si bien que le visiteur, selon ses connaissances, selon son tempérament, selon ses goûts, eh bien, va pouvoir imaginer les habitants de cet immeuble, que ce soit la cuisinière dans sa cuisine, ou des conversations autour d'une table dans la salle à manger, ou bien encore un air de musique au clavecin dans la salle de musique.
2: Donc ça veut dire qu'on a un casque sur les oreilles ?
3: Non, pas du tout.
2: Pas spécialement, ok.
3: Non, c'est vraiment le fait d'avoir mis en scène tous ces objets entre eux, de manière très réfléchie, qui pousse vraiment le visiteur à s'immerger et à imaginer comment ça devait être.
2: Mais justement, comment c'était qu'est-ce qui fait la différence entre une maison normale et une maison noble à cette époque-là? Beaucoup de choses, vous allez me dire. L'équipement.
3: Oui, évidemment. D'abord, c'est sa taille. C'était des maisons qui étaient considérables. C'était une sorte de petit palais urbain, un hôtel de maître. C'était donc, comme on dit, une résidence secondaire. Souvent, les nobles avaient un château à l'extérieur. Et puis, dans la ville, ils avaient ce petit palais urbain dans lequel ils pouvaient venir traiter les affaires, parce que souvent, ces nobles étaient aussi au pouvoir. Donc ici, le musée, il est dans le quartier de l'évêché, il est dans le quartier de l'ancien palais du comte. Donc, c'était vraiment le siège de la politique, le quartier, on va dire, politique du pouvoir. Et donc, c'est une grande demeure où on venait à la fois traiter ses affaires, mais aussi se mettre en représentation. Ouais. Donc, il y avait énormément de pièces d'apparat où on recevait et où on montrait qu'on était quelqu'un d'important.
2: Il fallait un petit peu éblouir, évidemment, les invités. Voilà. D'où viennent tous ces décors, ces Belges ?
3: Oui, la plupart ici des œuvres que nous avons dans le musée, ce sont des œuvres, alors à la fois, des anciens Pays-Bas, belges, principalement de Namur, quelques œuvres étrangères aussi, parce que ces gens voyageaient, évidemment, donc on a aussi quelques beaux exemples étrangers, français ou allemands, parce qu'il y avait déjà des commandes, ou je dirais même chinois, si on pense à la porcelaine et à la route des Indes.
2: Et quelles sont les thématiques abordées dans votre musée ?
3: Alors donc, en dehors de la vie quotidienne, on va aussi aborder tout ce qui était le contexte de cette vie quotidienne. Donc par exemple, on va parler du siècle des Lumières. On est au XVIIIe siècle, la philosophie des Lumières, qui va amener à la Révolution française, qui va amener à l'égalité, à la démocratie. Ça, c'est un point qui est traité dans le musée. On va aussi parler du progrès des sciences, notamment, et aussi des progrès dans la médecine, dans l'hygiène. On va parler aussi, j'ai parlé des porcelaines chinoises tout à l'heure, mais du goût pour l'orientalisme qui était vraiment très répandu au XVIIIe siècle. Et puis le XVIIIe siècle, il est connu aussi pour le marivaudage et pour les histoires d'amour.
2: Et puis les beaux jardins aussi à l'extérieur, ça vaut vraiment la peine. Est-ce qu'il y a des choses particulières à voir d'ici la fin de l'été ?
3: Alors oui, on a sur le pôle muséal, dans la chapelle dont vous avez parlé dans l'introduction, on a une exposition de 10 sculptures de Dirk de Keyser, qui est un sculpteur gantois, qui expose dans la ville, et c'est accessible gratuitement. Et puis aussi une expo photo de panneaux dans une de nos salles temporaires, qui explique l'histoire du site des bateliers, des hôtels de maîtres, en passant par les écoles, pour finir par des musées.
2: Alors c'est important de le dire, le musée des arts décoratifs n'est pas le seul musée du pôle Les Bateliers.
3: Non.
2: Il y a le deuxième musée.
3: Oui, il y a le deuxième musée communal qui est le musée archéologique. Et comme vous l'avez dit en introduction, il est tout nouveau. Il a été inauguré en septembre 2024. Et donc c'est un musée qui va présenter des témoignages archéologiques de la vallée Mosane principalement et de la province de Namur. Et il va de la préhistoire jusqu'à l'an 1000. Donc on va parler des Celtes, on va y parler des Gallo-Romains, des Mérovingiens, des Carolingiens. Avec toute une sélection d'œuvres que mes collègues ont choisies de manière très pédagogique. Et là, vous avez une tablette qui est disponible pour visiter le musée.
4: Et les musées se trouvent d'ailleurs sur le trajet des balades street art, hein, c'est bien ça ? Donc c'est vraiment parfait pour l'été. Et alors, un musée communal comme le musée d'archéologie, entièrement gratuit aussi pour quelques semaines encore. Et toutes les infos sur www.namur.be. Et puis, vous êtes aussi présent sur les réseaux sociaux, hein, Facebook et Instagram.
2: Les Bateliers, une adresse à ne pas manquer. Merci beaucoup, Fabrice.
4: Merci, Fabrice.
3: Au revoir.
4: À bientôt.
2: Et merci à vous de nous suivre depuis la maison, votre lieu de vacances encore sur les routes avec l'agence Tourisme. On se charge de trouver le resto dans la suite. Et on va pour ça du côté de la région de Durbuy avec vous, Anne. On part à Grand, près de Durbuy, donc à la rencontre de Manon Schenk. Manon Schenk qui compte parmi les 6 chefs femmes étoilées Michelin en Belgique. Elle est à la tête de son propre restaurant, La Table de Manon, depuis 10 ans. Et vous vouliez nous raconter son histoire à succès.
5: Oui, Guillaume, une distinction, hein, cette fameuse étoile qui fait rêver pas mal de chefs. Eh bien, figurez-vous que pour Manon, c'était déjà un objectif fixé à l'âge de 15 ans. Alors, pour la petite histoire, elle grandit en Alsace, dans une famille où on cuisine beaucoup. Elle a des oncles qui sont boulangers, pâtissiers, donc il y a plein de bonnes odeurs en cuisine. Elle avait aussi une grand-mère, pour la petite anecdote, qui faisait baver ses escargots dans toute la maison. Voilà, une anecdote qui vous met en appétit, hein, Guillaume, je le vois.
2: J'imagine l'état des murs.
5: Donc voilà, donc effectivement, beaucoup de cuisine autour de Manon, mais pour autant, elle ne sait pas encore vraiment ce qu'elle a envie de faire. Elle n'aime pas trop l'école. Et c'est un peu par hasard un stage d'observation dans un restaurant qui va lui donner la voie à suivre. À ce moment-là, elle prend la décision d'ouvrir un jour son propre restaurant et elle y arrivera. Alors, elle choisit l'apprentissage, passe l'essentiel de son temps dans les restaurants et pas vraiment à l'école. En Bretagne, elle va expérimenter plusieurs tables étoilées. Elle va apprendre les techniques avec le poisson. Et puis, tout ça va la mener jusqu'au Luxembourg, chez le chef doublement étoilé Cyril Mollard, du restaurant Malangue Souris. Alors Cyril est un grand chef, mais c'est aussi un grand mentor, et ça n'a pas loupé avec Manon. Elle explique qu'il lui a appris la cuisine libre, le travail avec les épices, les associations un petit peu audacieuses. Donc c'est une philosophie qui influence encore aujourd'hui sa façon de cuisiner.
2: Donc petit à petit, on entend qu'elle se rapproche de la Belgique avec toute son expérience, et puis elle tombe amoureuse, c'est ça ?
5: Oui, alors c'était avant, et son compagnon effectivement était belge, et on est en 2016, et donc elle vient s'installer en Belgique pour réaliser ce fameux rêve, ouvrir son propre restaurant, et quelque part sa cuisine, elle va raconter son parcours, hein. C'est une cuisine quelque part influencée par l'Alsace, évidemment, sa terre natale, la Bretagne, où elle a appris son métier, le travail avec les poissons, et puis évidemment la Belgique, hein, ce lieu où quelque part elle a réalisé son rêve. Alors autre chose chose qui influence beaucoup Manon aussi, c'est les voyages. Hein. On se rappellera qu'elle a voyagé au Kilimandjaro, ça lui a inspiré à l'époque un de ses plats. Au Pérou aussi, où ils font un travail assez abouti avec le maïs, donc ça lui a inspiré un dessert à l'époque avec du maïs. Et puis alors dernièrement, elle a voyagé au Mexique, et je pense qu'on retrouvera bientôt cette influence-là à la carte.
2: Oui, certainement beaucoup de viande. Hein.
5: Alors le résultat, évidemment, c'est une identité en cuisine qui est très aboutie. Ben, les récompenses vont arriver assez rapidement. Elle devient jeune chef de l'année par le Guide Michelin en 2021. En 2023, la fameuse étoile qui arrive. Et puis, elle gagne le concours Lady Chef of the Year, ce fameux concours qui récompense les femmes chefs. Et vous savez quoi ? Eh bien, c'est plus que mérité. Je trouve que sa cuisine est audacieuse, elle est singulière. Elle s'est aussi spécialisée dans tout ce qui est accord terre-mer. Mais pour autant, elle travaille évidemment aussi avec des producteurs locaux. Et elle voulait nous parler d'un produit qu'elle trouve pas loin de son restaurant. On l'écoute.
6: Alors moi, j'ai choisi un produit, le fromage, le persillé frais, de la ferme du Gros Chêne à Méhan. Donc c'est un fromage que j'aime bien travailler par sa texture. Donc ça peut être, on peut le travailler aussi bien en crème, en mousse, ou même le décliner en sorbet. Donc là, ça accompagne bien une entrée tout en fraîcheur pour ce nouveau menu estival. Donc on l'a travaillé en mousse, accompagné d'artichauts et d'une crème glacée, yaourt à la grecque et touche de vanille.
2: Ça donne envie. Et aujourd'hui, la transmission a pris une place toute particulière dans son métier.
5: Oui, ce qui est chouette avec Manon, c'est qu'il n'y a pas cette obsession d'obtenir forcément un jour une deuxième étoile. Elle avait ce rêve d'obtenir une étoile, la case est cochée. Aujourd'hui, focus sur le plaisir et puis maintenir aussi la
2: maintenir
5: qualité.
2: L'étoile quand même.
5: Bien sûr, ça c'est très important, créer, voyager, partager. Et effectivement, la transmission a pris une place toute particulière dans sa vie, tout simplement parce qu'elle a des souvenirs dans des grandes brigades où on prenait pas forcément toujours le temps avec elle. Elle avait pas envie de reproduire ça, elle se dit que chaque stagiaire qu'elle reçoit, c'est peut-être un futur chef qu'elle forme. Donc la transmission, c'est très important. Et je trouve que c'est une belle conclusion pour cette chronique, ça la résume bien. Manon, une chef à l'identité culinaire très forte, mais aussi très généreuse. Et à propos de générosité, elle se définit elle-même comme une des tables étoilées les moins chères de Wallonie. Et donc, à partir de 55 euros, vous pouvez déjà luncher chez elle. Et franchement, je vous le conseille, c'est une très très belle expérience. Pour plus de renseignements, www.latabledemanon.com.
2: Ouais, c'est vrai que ça reste tout à fait accessible. Et donc, si vous voulez faire votre stage en cuisine, vous l'avez compris, c'est chez Manon que ça se passe.
5: Exactement.
2: Avec beaucoup de bienveillance et surtout des techniques et des capacités assez impressionnantes. Merci Anne pour ces belles découvertes placées sous le signe de la gourmandise. On aura l'occasion de découvrir encore plein d'autres bonnes adresses à aller tester tout au long de l'été. Surtout, ne partez pas trop loin. On a besoin de vous. On a aussi besoin du bon plan de Sophie dans la suite. Et on fait quoi, Sophie, sans dépenser tout le budget vacances, évidemment
4: hein. Eh bien, je vous propose de vous rendre aux Estivales de Wallin. Elles sont de retour pour leur 7e édition, hein, depuis le 2 juillet, et ce jusqu'au 13 septembre. Au menu cette année, eh bien, un festival de cirque, la fête de la jeunesse, la fête du potiron, la fête de la Wallonie, mais aussi une visite de la mémoire pour découvrir l'histoire du village autrement. Bref, vraiment un beau programme, hein, Guillaume, à ne pas manquer. Et en plus, c'est gratuit et accessible à tous. Plus d'infos sur www.wallin.be.
2: Oui, et je pense peut-être que ça se fait au pied du château, hein, des vieilles ruines,
4: donc
2: ça peut être assez sympa comme cadre avec les enfants et tout ça, pour se divertir pendant tout l'été du côté de Wallin, en Brabant Wallon, sortie 10 sur l'autoroute 430, ça je suis con. Mais je connais un petit peu les
4: formations professionnelles.
2: Voilà. Allez, on part sur notre concours tant attendu, hein, qui va une fois de plus vous gâter. 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
4: 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Et comme ça, vous pourrez également découvrir les nombreuses activités aux alentours.
2: Oui, parce que Marchand-Famène, on n'a pas l'habitude de visiter. Ce n'est pas spécialement la première destination. Mais ça vaut vraiment la peine de s'y arrêter. National 4 sortie, je ne sais pas. En tout cas, merci. N'hésitez pas à déjà maintenant fouiller dans vos photos pour nous envoyer votre plus beau cliché des vacances. Bonne chance à vous. L'agence Tourisme reste ouverte sur notre site internet. Merci Sophie, à demain.
4: Avec plaisir, à demain.
2: Et à bientôt Anne.
7: À vendredi.
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0: 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Il est minuit.
1: Sébastien Remacle avec vous pour ce résumé de l'actualité. Le pic de chaleur attendu ce mercredi en Gironde, les 2750 pompiers restent mobilisés. Les autorités ont constaté 14 reprises d'incendie, mais le feu n'a pas progressé ce mardi. Des habitants de trois villes proches de Bordeaux évacués le week-end dernier peuvent rentrer chez eux, à condition de rester prêts à partir en cas de nouvelles menaces. En Espagne aussi, légère amélioration ces dernières heures. L'ordre d'évacuation a été levé dans 15 localités. Et face à cette situation, l'eurodéputée écologiste Saskia Bricmont appelle l'Union européenne à lancer sans attendre un plan d'urgence contre les canicules et les incendies. Elle réclame des investissements massifs pour adapter l'Europe au dérèglement climatique. Elle demande aussi la tenue d'un Conseil européen extraordinaire. Le festival Esperanza aura bel et bien lieu le week-end prochain à Floreffe. La menace d'annulation planait en raison des conditions météo. Forte chaleur, risque d'incendie sur le site et dans les campings. Les organisateurs ont prévu d'aménager des zones d'ombre et de fraîcheur. Les services de secours, eux, renforcent leur dispositif. C'est une conséquence de la chaleur. La circulation des bateaux perturbée sur le Rhin en Allemagne. Le fleuve risque de connaître un plus bas record. Plusieurs passages sont désormais critiques pour le transport de charbon et de carburant. Football et business, on est peut-être à l'aube d'une révolution. La FIFA annonce vouloir créer une nouvelle société pour gérer ses activités commerciales et l'organisation de ses compétitions. L'objectif, c'est d'attirer des investisseurs extérieurs et de lever plus de 4 milliards de dollars. Dans le même temps, la FIFA promet d'augmenter les fonds consacrés au développement du football. Elle assure qu'elle conservera le contrôle total de la structure. Ce projet doit encore être validé, mais il est déjà vivement critiqué par l'UEFA, l'instance qui regroupe les fédérations européennes du foot, qui dénonce une possible marchandisation du sport et un manque de transparence. Et puis partir en avion en Australie sans escale, c'est désormais possible. Airbus a réussi son vol d'essai entre Melbourne et la France. Un peu plus de 24 heures de vol. L'avion a parcouru 23 000 km sans escale. Qantas, une compagnie aérienne australienne, prévoit d'assurer des vols quotidiens sans escale entre Sydney et Londres à partir d'octobre 2027. Voilà pour ces infos. Excellente nuit à notre écoute.
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1: Bonsoir et bienvenue dans Sacré Français, le remix de l'été. Vous n'avez besoin que de bien peu de choses, un maillot, un pareo et l'apéro peut-être. Et puis nous, on se charge de diffuser les remèdes des chansons aériennes, terre à terre ou carrément dansantes. Au programme ce soir, Voiture française, Aston Villa, Les Cévennes, Vincent Niben, Le Tône, Joli Dragon, Varnish, La Piscine, Bébé Black Swan, by James Bradwell. Et sur la planche, voici la femme. Je vous souhaite une excellente soirée à l'écoute de Sacré Français, le remix de l'été.

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1: Deux.

La Madrague, c'était Brigitte Bardot dans Sacré Français, le remix de l'été. Il y avait aussi ce soir L'Amour, les Little Rabbits, le mix de Purple Penguin. Bon entendeur nous emmenait à Rome. Arnaud Héron évoquait l'été indien. Junior nous emmenait à la plage dans un remix dub. On écoutait Le Monde a changé de Toucan Toucan dans une langue de Diogo Strauss ou encore Kesmar Jonetsu avec Flore Benguigui, la chanteuse de l'Impératrice désormais en carrière solo. Reprise d'Étienne Dao par Nouvelle Vague avec Orlan, Bleu comme toi et ensuite Respirer l'air, Marie-Pierre Arthur, une petite merveille. Bonne soirée avec nous à l'écoute de Sacré Français, le remix de l'été.

0: Sébastien Remacle avec vous pour ce résumé de l'actualité. Le pic de chaleur attendu ce mercredi en Gironde, les 2750 pompiers restent mobilisés. Les autorités ont constaté 14 reprises d'incendie, mais le feu n'a pas progressé ce mardi. Des habitants de trois villes proches de Bordeaux évacués le week-end dernier peuvent rentrer chez eux, à condition de rester prêts à partir en cas de nouvelles menaces. En Espagne aussi, légère amélioration ces dernières heures. L'ordre d'évacuation a été levé dans 15 localités. Et face à cette situation, l'eurodéputé écologiste Saskia Bricmont appelle l'Union européenne à lancer sans attendre un plan d'urgence contre les canicules et les incendies. Elle réclame des investissements massifs pour adapter l'Europe au dérèglement climatique. Elle demande aussi la tenue d'un Conseil européen extraordinaire. Le festival Esperanza aura bel et bien lieu le week-end prochain à Floreffe. La menace d'annulation planait en raison des conditions météo. Forte chaleur, risque d'incendie sur le site et dans les campings. Les organisateurs ont prévu d'aménager des zones d'ombre et de fraîcheur. Les services de secours, eux, renforcent leur dispositif. C'est une conséquence de la chaleur. La circulation des bateaux perturbée sur le Rhin en Allemagne. Le fleuve risque de connaître un plus bas record. Plusieurs passages sont désormais critiques pour le transport de charbon et de carburant. Football et business. On est peut-être à l'aube d'une révolution. La FIFA annonce vouloir créer une nouvelle société pour gérer ses activités commerciales et l'organisation de ses compétitions. L'objectif, c'est d'attirer des investisseurs extérieurs et de lever plus de 4 milliards de dollars. Dans le même temps, la FIFA promet d'augmenter les fonds consacrés au développement du football. Elle assure qu'elle conservera le contrôle total de la structure. Ce projet doit encore être validé, mais il est déjà vivement critiqué par l'UEFA, l'instance qui regroupe les fédérations européennes du foot, qui dénonce une possible marchandisation du sport et un manque de transparence. Et puis partir en avion en Australie sans escale, c'est désormais possible. Airbus a réussi son vol d'essai entre Melbourne et la France. Un peu plus de 24 heures de vol. L'avion a parcouru 23 000 km sans escale. Qantas, une compagnie aérienne australienne, prévoit d'assurer des vols quotidiens sans escale entre Sydney et Londres à partir d'octobre 2027. Voilà pour ces infos. Excellente nuit à notre écoute.
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0: selling continues to astound scientists at New York's Manhattan Hospital, where numerous tests have led nowhere in determining the nature of this astonishing manifestation. He is confronted by two overweight men at the request of the doctors. As the men discuss their obesity, an initially reticent Zelig joins in, swelling himself to a miraculous 250 pounds. Next, in the presence of two Negro men, Zelig rapidly becomes one himself. What will they think of next? Meanwhile, Americans all over have their own reactions.
1: I wish I could be Lenny Zellweger, the changing man, and be different people, and maybe someday my wishes will come true.
2: Leonard Zellweger is one of the finest gentlemen in the United States of America. He is the cat himself.
3: Aujourd'hui dans Travelling, un film un peu particulier qui va nous permettre d'aborder un réalisateur qui a été, pendant des années, le plus européen des réalisateurs américains, chouchouté, adulé par la critique avant d'être, mis à la marge dans la droite ligne de hashtag MeToo pour des affaires de famille sur lesquelles nous ne nous attarderons pas parce que ce n'est pas le propos de cette émission. Cet homme, c'est Woody Allen, et ce film, c'est Zelig, un documenteur, comme on dit, c'est-à-dire un faux documentaire sorti en 1983. Un canular absolument génial, mêlant fausses séquences d'actualité, photos truquées, et un héros unique, Leonard Zelig, un héros en tel manque d'amour et de reconnaissance qu'il en devient un homme caméléon. Quand on le met en présence d'un obèse, il devient obèse. Quand il est face à un psychiatre, il devient psychiatre. Quand il est face à un indien, il devient indien. C'est un cas pour la médecine et la coqueluche des années folles. Le public adore Zelig, que l'on expose comme un phénomène de foire.

0: personnage avoue sa vérité à sa psychiatre, la seule qui pense pouvoir le sauver de ce mal étrange qui le ronge. C'est plus sûr d'être comme les autres, je veux être aimé. Une phrase terrible qui fait perdre toute identité au patient pour absorber celle de l'autre, la dissolution de l'être en quelque sorte. Mais au-delà de la philosophie, Zelig, c'est aussi une performance technique, pas gratuite, un documentaire au service de la psyché de son auteur. On retrouve dans ce film très personnel le malaise d'un homme qui ne parvient pas à trouver sa place dans le monde. Les thèmes de prédilection de Woody Allen y sont évoqués, timidité sexuelle, angoisse métaphysique, impuissance créatrice, existentialisme et psychanalyse. Et c'est aussi la manipulation des images qui est abordée. Aujourd'hui dans Travelling, c'est Zelig qui nous intéresse, et à travers ce film Woody Allen, le réalisateur phare des années 80 et pas celui d'aujourd'hui avec ses casseroles. Pour en parler, nous avons des archives, des interviews, des extraits, nous avons les entretiens de Woody Allen avec Eric Lax, un excellent livre de discussion à bâton rompu sur le métier de réalisateur. Dès lors, ne tardons plus et intéressons-nous de plus près au cas Zelig, comme le docteur Eudora Fletcher.
1: Quand j'ai entendu parler de ce cas d'urgence qui venait d'être admis, je n'ai rien trouvé de surprenant. Quand je l'ai vu pour la première fois, c'était un peu bizarre parce que je l'avais pris pour un médecin. Il avait un comportement très professionnel.
2: En tant que jeune psychiatre, Eudora Fletcher est fascinée par Leonard Zelig. Elle convainc la très conservatrice direction de l'hôpital de lui permettre d'étudier de plus près ce nouveau patient.
3: Oh, me? I'm a psychiatrist.
4: Oh, yes?
3: Yes. I work mostly with delusional paranoids.
4: Tell me about it.
3: Oh, there's not much to tell. I work mostly on the continent, and I've written quite a few psychoanalytic papers. I studied a great deal. I worked with Freud in Vienna. Oh. Yes, we broke up the concept of penis envy. Freud felt that it should be limited to women.
5: It's not that he was making any sense at all.
1: Ce qu'il disait ne signifiait pas forcément grand-chose. C'était un jargon psychologique qu'il avait dû entendre ou découvrir à travers ses lectures. Le plus drôle est que son discours se tenait et qu'il aurait paru parfaitement convaincant à une oreille non avertie.
0: La musique et Woody Allen, c'est le jazz, une musique qu'il aime, et quand il fait des films, il met ce qu'il aime dedans tout en jouant sur scène à côté.
6: On vient de parler de cinéma, mais il y a aussi la musique. Alors, si l'on devait chercher votre jardin secret, n'est-ce pas du côté de votre clarinette, de votre saxophone, de vos copains et de l'orchestre ?
7: Oui, c'est un violon d'Ingres. Je veux dire que j'aime jouer du jazz. Je ne suis pas très bon, mais j'aime jouer. Et évidemment, c'est bien plus agréable que de faire des films ou quelque chose de ce genre, parce que c'est uniquement pour le plaisir. Pour l'amusement. Je n'en retire pas d'argent, ni... Non, vous savez, c'est juste pour m'amuser, alors j'aime ça.
0: Woody Allen et son rapport à la musique dans Spécial Cinéma en 1979, une archive RTS. En l'occurrence, pour Zelig, il peut se faire plaisir, car le film se passe dans les années 20, 30, et le jazz est partout. Avec Dick Hyman, compositeur et pianiste de jazz américain, avec qui il a énormément travaillé, ils inventent littéralement un univers musical spécifique à Zelig. Jouant des codes du moment, improvisant danse à la mode et chansons transmises sur toutes les radios, la bande originale est aussi sautillante que ses années folles. Leonard the Lizard, Doing the Chameleon, You May Be Six People But I Love You, des chansons qui ont trait à l'univers de Zelig, qui magnifie l'homme caméléon, célébrité du moment. Extrait choisi.

0: chameleon.
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2: Scénario Woody Allen, photographie Gordon Willis, montage Suzanne Morse, musique Dick Hyman, réalisation Woody Allen. En un mot, Zelig, une comédie, un faux documentaire parodique américain sorti le 15 juillet 1983 aux États-Unis. Voici ce que ça raconte.
3: Qui est donc ce Leonard Zelig qui semble susciter de si diverses impressions? Tout ce qu'on sait de lui, c'est qu'il est le fils d'un acteur yiddish appelé Maurice Zelig, dont l'interprétation de Puck dans la version acidique du Songe d'une nuit d'été a été froidement accueillie. Le second mariage de Zelig père est constamment marqué de violentes querelles. Et bien que la famille habite au-dessus d'une allée de jeux de boules, c'est l'allée du jeu de boules qui se plaint du bruit. Enfant, Léonard est souvent en butte aux railleries des antisémites. Ses parents, qui ne prennent jamais son parti et le blâment pour tout, se rangent du côté des antisémites. Pour le punir, ils l'enferment le plus souvent dans un placard obscur. Et quand ils sont vraiment en colère, ils s'enferment avec lui. Sur son lit de mort, Maurice Zelig dit à son fils que la vie n'est qu'un cauchemar de souffrance sans rime ni raison. Son seul conseil, économise bien les bouts de chandelle. Si son frère Jacques fait une dépression nerveuse, si sa sœur Ruth boit et vole aux étalages, Leonard Zelig semble, lui, s'être bien adapté dans la vie. Il paraît parfaitement normal. Soudain, le voilà en proie à un comportement des plus étranges.
2: 1928. Disparition d'un petit employé juif appelé Leonard Zelig. Les actualités de l'époque font soudain le rapprochement avec un certain Zeldman, photographié aux côtés de l'écrivain Francis Scott Fitzgerald, et puis avec un joueur de baseball inconnu, avec un gangster blanc qui, dans un cabaret, se métamorphose en trompettiste noir. On le devine sous les traits de paillasse à l'opéra, avant de le retrouver les yeux bridés dans le quartier chinois. Leonard Zelig est un cas unique. Il est interné à l'hôpital de Manhattan où une psychiatre, Eudora Fletcher, s'intéresse à lui et découvre une vérité assez incroyable. Leonard Zelig est un homme caméléon. Il devient celui qu'il côtoie. Obèse, noir, chinois, indien, rabbin, psychiatre. Ses transformations sont spectaculaires. Sous hypnose, il avoue la vérité. C'est plus sûr d'être comme les autres. Je veux être aimé. Un aveu où tout un chacun peut se reconnaître et qui explique l'admiration apparemment inexplicable que lui voue l'Amérique de l'entre-deux-guerres. Le caméléon humain enthousiasme les années folles. Comme il n'y a pas de remède à son mal, sa sœur le fait sortir de l'hôpital et le promène comme un animal de foire. On ne compte plus dès lors les objets, poupées, jeux de société, danses de salon qui sont inspirés de cet homme caméléon si populaire. Mais Eudora Fletcher ne s'avoue pas vaincue, elle récupère son patient et cette fois, elle l'installe chez elle à la campagne. Face à une caméra, elle l'hypnotise et le contraint à devenir lui-même. Mais voilà que l'opinion publique se retourne contre lui, plusieurs femmes exhibent des enfants qu'elles auraient eus avec lui, l'Amérique vertueuse le condamne, il fuit. Et c'est en Allemagne nazie que Eudora Fletcher le retrouve, noyé dans le conformisme absolu, en chemise brune à Nuremberg.
4: Adolf Hitler and the National Socialist Party continue to consolidate gains in depression-ridden Berlin. Denouncing the Treaty of Versailles, the Nazis make fervent appeals to German patriotism, promising to...
3: Eudora Fletcher est abasourdie par ce qu'elle voit. Parmi les chemises brunes, elle repère une silhouette qui pourrait être celle de Zelig.
2: Cette histoire de Zelig, ce Citizen Zelig, est un faux documentaire coupé d'actualité d'époque avec des intervenants interviewés face caméra. De vrais intervenants, de vrais intellectuels, des sommités des années 80, à tour de rôle le romancier Saul Bellow, la sociologue et écrivaine Susan Sontag et le psychothérapeute Bruno Bettelheim évoquent cet homme qui fut, en son temps, aussi célèbre que Lindbergh avant de sombrer dans l'oubli. Un montage, un collage de photographies diverses, de bandes d'actualité des années 20-30 en noir et blanc, avec un commentaire en voix off, font le film. Et toutes et tous parlent de Zelig que l'on voit apparaître de manière très naturelle en compagnie d'Adolf Hitler, de Francis Scott Fitzgerald, de Charlie Chaplin, de Jane O'Neill, de Josephine Baker et d'Herbert Hoover. Tout se mêle avec brio. Et on arrive sans peine à croire que Zelig a vraiment existé. Le documentaire devient documenteur interrogeant par là même la force des images et la manipulation facile qui peut en être faite. Et si Woody Allen l'a si bien réalisé en 1983, imaginez ce qu'il pourrait faire aujourd'hui. Le projet démarre en 1980. Infatigable, Woody Allen sort de Annie Hall, Intérieur et Manhattan, trois films encensés par la critique. En 1980, il s'intéresse à ce personnage caméléon dans un film extrêmement personnel et comme à son habitude, il y va sur le fil en s'interrogeant sur ce qu'il fait.
0: Oui, chaque fois que j'entreprends un film, j'ai l'impression que j'ai fait le mauvais choix, que je serais bien plus heureux assis chez moi à me contenter d'écrire. Mais j'ai le sentiment qu'il y a quelque chose, juste en ce moment, de très excitant dans le cinéma, partout dans le monde. Si bien qu'il est très séduisant, très tentant d'y travailler. Mais je crois que c'est plutôt par faiblesse que je travaille plus pour le cinéma, parce qu'en fait, cela ne me plaît pas plus que d'écrire un livre ou... Non, j'ai l'impression que cela me plairait tout autant. Mais l'excitation qu'on y trouve est très captivante.
2: Woody Allen, en 1979. Ce projet, il lui faut 3 ans pour le mener à bout. Car durant ces 3 ans, il réalise en même temps un autre film, comédie érotique d'une nuit d'été. Et puis il finit quasiment un autre, Broadway d'Annie Rose, qui sortira en 1984. Zelig fut pour moi davantage un plaisir qu'un travail. Je l'ai commencé vers 1980 et durant le temps que j'ai passé à son écriture, au choix des acteurs, au tournage, au montage et à la résolution des millions de problèmes techniques que posait sa finition, j'ai fait 2 films. Chaque jour, dit Woody Allen, je me suis consacrée à Zelig comme d'autres rentrés chez eux après une journée de labeur se consacrent à leur passe-temps favori. Tous ces gens se sont affairés autour de Zelig pendant si longtemps et avec tant de sollicitude qu'il me serait difficile d'imaginer ma vie sans ce film. J'ignore si c'est une comédie sérieuse, un documentaire, un drame ou quoi que ce soit d'autre. Je peux simplement dire que si Leonard Zelig avait été un personnage réel et non un être de fiction, il aurait été flatté de l'amour et du dévouement dont il a fait l'objet au cours des 30 derniers mois. Et dont il bénéficie encore aujourd'hui. Car Zelig a tout pour lui. C'est peut-être, on l'a dit, le film le plus personnel du cinéaste. Un film hommage aux faits juifs et à la psychanalyse, à la place de chacune et de chacun, à l'amour rédempteur, à la victoire de la prétendue faiblesse sur la prétendue force, la victoire de l'être sur l'avoir, et un hommage à Charlie Chaplin également. Et ça devait arriver. À force de répéter que son seul regret dans la vie est de ne pas être quelqu'un d'autre, Woody Allen, à l'aide d'une comédie, a réussi l'exploit de devenir tous les autres.
5: You will be completely honest. You're in a deep trance. You will become not who you think I want you to be, but you'll be yourself. Now, how do you feel about it here?
6: It's the worst. I hate the country. I hate the grass and the mosquitoes. Cooking. Your cooking is terrible. Your pancakes, I dump them in the garbage when you're not looking.
5: Uh-huh.
6: And the jokes you try and tell when you think you're amusing, long and pointless. There's no end to them.
5: I see. And what else?
6: I want to go to bed with you.
5: Well, that surprises me. I didn't think you liked me very much.
6: I love you.
5: You do?
6: You're very sweet. Because you're not as clever as you think you are. You're all mixed up. Nervous. And you're the worst cook. Those pancakes. Oh, I love you. I want to take care of you.
7: I started off Au début, je voulais me servir de Léonard pour me faire une renommée. C'est par la suite que je me suis découverte attirée par lui. Je ne me suis jamais trouvée attrayante. Je n'avais jamais été vraiment amoureuse. Charles Coslow était le type d'homme que ma mère aurait aimé me voir épouser.
8: Zelig, Zadig, Voltaire s'en serait amusé, c'est l'apprentissage de la sagesse, de l'amour, présenté comme le seul remède à l'angoisse de vivre, l'amour qui guérit tout. Comme le dit Woody Allen lui-même, Zelig est un homme né à l'ère du moi, qui a le courage tranquille de n'être personne. C'est joli, non ? Allez, on écoute Scott Bradley's Postmodern Jukebox et on revient juste après vous parler de Woody Allen.

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1: Freddy Buach écrivait à la sortie de Zelig : le personnage a besoin d'être aimé et de se fondre dans la masse. Le fascisme est le type même de mouvement qui permet d'y parvenir. Zelig n'est pas seulement le type d'opportuniste d'hier, il est aussi l'imbécile heureux d'aujourd'hui, prêt à s'adapter à n'importe quelle idéologie rassurante. Derrière Zelig, une critique à charge contre la pensée unique, contre le mimétisme dont nous faisons preuve quotidiennement pour être acceptés et aimés des autres. Une fable qui fait rire jaune quand on y réfléchit vraiment, tant toutes et tous nous fonctionnons comme Zelig. Retour au film.
2: We couldn't believe our eyes. Hitler's speech was ruined.
3: On ne pouvait pas en croire nos yeux. Le discours d'Hitler fut gâché. Il allait faire une plaisanterie sur la Pologne. Mais au moment où cela devenait drôle, Zelig est apparu et Hitler est devenu furieux. Les SS voulaient attraper Zelig. Et s'ils y étaient arrivés, ils l'auraient probablement torturé ou même abattu. Alors dans la confusion, Fletcher et Zelig sont sortis par une petite porte, ils ont bondi dans une voiture et les SS les ont poursuivis en leur tirant dessus.
4: Les actualités cinématographiques allemandes ont enregistré un très bref épisode de leur évasion.
5: Fanatische, idiotische, amerikanische Dummköpfe, kriminelle Schweinehunde, die Selig und Fletcher heißen, ruinierten in einer wichtigen Rede unseres Führers Adolf Hitler den besten Witz.
6: I was flying.
7: Je volais. C'était merveilleux. Tout d'un coup, il s'est passé quelque chose. J'ai eu peur. J'ai perdu contrôle. L'avion a piqué. Leonard était tellement terrifié qu'il a changé de personnalité. Et devant moi, parce que j'étais pilote, il est devenu aussi.
4: Zelig s'empare des commandes de l'avion. Se mettant dans la peau d'un pilote, il lutte vaillamment avec l'appareil. Abasourdi, les Allemands ne réagissent qu'au bout d'un quart d'heure et se lancent à leur poursuite. Theodora Fletcher s'est évanouie. Zelig, qui n'a jamais de sa vie piloté un avion, non seulement échappe au pilote teuton, mais encore bat tous les records de traversée de l'Atlantique sans escale sur le dos.

0: Why do you make movies?
1: You know, I have to do something for a living, and I can make them, mm-hmm. and you know, and I have ideas to express about things and feelings about things and explorations and personal therapies for myself, and I do it through movies. I don't make them. You know, there are many people in the film business who go into the film business to be in the film business, and then they look around and try and buy a book to make into a movie or try and find a script to make, and they do a nice job on it very frequently, but it, to me, it's not filmmaking. One has to be in filmmaking to, you know, the filmmaking is secondary. It's that you have something you want to say, and the best way to say it is in the film rather than in a short story or a play or something. Mm-hmm. So the films that I make are strictly to express these feelings.
2: En 1979, quand le journaliste lui demande pourquoi il fait des films, Woody Allen répond qu'il doit bien faire quelque chose pour vivre et qu'il peut réaliser des films, qu'il a des idées, des sentiments et que ça lui sert de thérapie personnelle. Il y a des gens qui font des films pour être dans le business du cinéma, pas lui. Lui, il prône l'idée qu'il faut d'abord avoir quelque chose à dire et que le cinéma est un moyen plus efficace pour le faire qu'une nouvelle, un roman ou une pièce de théâtre. D'ailleurs, c'est en ayant beaucoup de choses à dire qu'Alan Stewart Konigsberg débute sa carrière comme gagman pour Sid Caesar et puis pour Bob Hope ou Miles Bennett. Il est naturellement doué pour la comédie, il fait du stand-up, ce qui lui ouvre les portes de la télévision et de Broadway. Il est repéré par le producteur Charles Feldman qui l'engage sur What's New Pussycat, et c'est le début. En 1966, un premier long métrage, Lily la tigresse, puis Prends l'oseille et tire-toi, Bananas, tout ce que vous avez toujours voulu savoir sur le sexe sans jamais oser le demander, Woody et les robots, Guerre et amour, et puis La consécration, Annie Hall, Intérieur, Manhattan.
3: J'ai appris uniquement en faisant des films. J'ai appris, j'ai commis toutes mes erreurs dans mes films au vu et au su de tout le monde. Mes derniers films sont techniquement meilleurs que mes premiers parce que je ne cesse pas de m'instruire pendant tout le temps que je tourne. Mais l'essentiel dans la réalisation de films n'est rien que l'on puisse réellement apprendre. C'est... Bon, aussi mauvais techniquement qu'ait été mon premier film, il contenait l'essentiel. C'est-à-dire qu'il communiquait au public un certain plaisir quelque part. Ça, c'est une chose à laquelle on ne peut arriver qu'avec de la chance.
4: Est-ce que le monde du cinéma vous a pris au sérieux tout de suite?
3: Non, je ne sais même pas s'ils me prennent au sérieux à l'heure qu'il est. Non, pas du tout, c'était un petit film. C'est un film qui a eu du succès. C'est un film qui a coûté très peu, donc il était facile d'en faire une réussite. Il était bien accueilli par la critique et les gens sont venus le voir. Bon, ça n'a pas été un succès monumental, mais un honnête succès, ce qui a été très agréable. Car ça m'a permis de faire d'autres films. Alors que si ce film avait été un gros échec, il est toujours difficile de réaliser le second. Je veux dire, son second film, de trouver de l'argent.
2: Il a effectivement de la chance que son premier film plaise. Avec le temps qui passe, une énergie créatrice hors du commun, une envie de raconter, une technique de plus en plus perfectionnée et un style de plus en plus affirmé, voilà qu'il atteint la consécration. Annie Hall reçoit 4 Oscars, dont celui du meilleur film, meilleur réalisateur, meilleure actrice et meilleur scénario. Woody Allen a trouvé son ton, bourré de questionnements existentiels, bourré d'obsessions, la mort, l'amour, la judéité, la psychanalyse, l'argent, la modernité, les faux intellectuels. Et tout ça dans des comédies à l'humour corrosif.
4: Woody Allen, vous arrivez dans vos films à visualiser l'humour. C'est un pari difficile. Alors, j'aimerais savoir, ce pari, vous le gagnez à quel moment? Au moment de l'écriture ou au moment de la réalisation?
3: Cela donne bien plus de satisfaction de l'écrire, parce qu'on n'a pas à entrer dans les problèmes de réalisation. Quand il faut effectivement matérialiser, alors cela devient bien plus difficile. J'aimerais l'entendre et le voir dans ma tête, où tout est parfait, plutôt que d'aller le réaliser pour de vrai.
4: On dit qu'il y a beaucoup d'évolutions de vos idées.

0: le tournage. Est-ce que vous êtes d'accord avec la théorie de Renoir qu'il faut toujours laisser quelque chose entrer dans un plan, quelque chose d'inattendu?
1: Oui, je crois que c'est très très important. Partout, et spécialement en comédie, mais partout. Laisser le film pousser de lui-même. Il y a beaucoup de surprises qui se présentent à tous les stades, pendant la répétition, dans les costumes, au tournage, à la photo, au montage. Et vous savez, il y a beaucoup de bonnes surprises lorsqu'un film se poursuit de lui-même. Il est extrêmement important de ne pas le brider par une idée fixe que l'on avait à l'origine et qui empêche le film de vivre sa vie.
2: Woody Allen, en 1979, dans ses bureaux à New York, face à Christian Defay, c'est une archive RTS. De l'importance de laisser de la place, de l'air. Plus difficile sur Zelig que sur un autre tournage moins millimétré, moins technique, mais l'idée est là. Tirer la comédie vers la parabole universelle en se laissant respirer. Mes films sont une forme de psychanalyse, dit-il fort lucide, sauf que c'est moi qui suis payé, ce qui change tout.
3: C'est un grand thrill. I'm glad we live to see this day.
4: And I've never flown before in my life, and it shows exactly what you can do if you're a total psychotic.
5: Paradoxalement, ce qui lui a permis d'accomplir cet exploit incroyable, c'est justement cette aptitude à la métamorphose. Donc sa maladie est aussi à l'origine de son salut, et c'est intéressant de voir la chose sous cet angle. C'est son aberration même qui a fait de lui un héros.
6: C'était vraiment absurde en un sens. Je veux dire qu'il avait cette curieuse caractéristique, cette chose étrange, et il y avait un moment où tout le monde l'aimait, et puis on a cessé de l'aimer, et puis il a accompli cet exploit avec l'avion, et après tout le monde s'est mis à l'aimer à nouveau. Et c'est ça les années 1920. Quand on y repense, est-ce que l'Amérique a tellement changé? Je ne le pense pas.
2: Eric Lax écrit en présentation son ouvrage consacré au réalisateur Woody, magicien. Allen se décline en idées géniales, en répliques d'anthologie, passant du drame au burlesque, des sentiments au crime, cultivant ses obsessions. Qu'il parle, qu'il filme, Woody Allen est comme le cinéma, passionnant et dérisoire, incontournable, comme l'est Louis Armstrong sur la première.
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1: Je me disais maintenant que j'ai une certaine réputation, je ne vais pas passer mes vies à faire des comédies. Je voulais commencer à faire des films plus intéressants, des films plus beaux visuellement, des films mieux montés. J'en avais assez de la dictature du gag. Je voulais profiter un peu plus des possibilités du cinéma, confie Woody Allen à Eric Lax. Et c'est peut-être pour ça qu'en 1983, il présente Zelig, une comédie douce, amère, sur l'abandon de soi et la redécouverte du moi.
2: Leonard Zelig, do you want to give the kids of this country some advice?
3: I sure do. Kids, you gotta be yourself. You know, you can't act like anybody else just because you think that they have all the answers and you don't. You have to be your own man and learn to speak up and say what's on your mind. Now, maybe they're not free to do that in foreign countries, but that's the American way. You can take it from me because I used to be a member of the reptile family, but I'm not anymore.

0: Zelig n'est plus un caméléon. Il est enfin devenu lui-même. Ses opinions sur la politique, les arts, la vie et l'amour sont claires, nettes et directes. Bien que ses goûts soient par certains qualifiés de communs, ce sont les siens. Il est parvenu à être un individu, un être humain. Il ne renonce plus à son identité pour se fondre dans l'anonyme sécurité de son environnement.
1: Je ne sais pas si on peut appeler ça un triomphe pour la psychothérapie. Ça me semble être plutôt le triomphe des instincts esthétiques. Parce que les techniques du docteur Fletcher ne devaient rien aux écoles de thérapie de l'époque. Mais elle avait deviné ce qu'il fallait faire et elle a fait. Ce qui est en soi un exploit sur le plan de la créativité.
2: Quand j'y pense, il me semble que son histoire reflète beaucoup l'expérience juive en Amérique, le grand besoin de pénétrer, de trouver sa place dans la société et de s'assimiler à la culture. Il voulait s'assimiler à tout prix.
3: Des idées, Woody Allen, on a à l'appel.
4: Elles me viennent simplement. Et tout le temps. Je veux dire, quand je me promène dans la rue, quand je suis à la maison, je n'ai jamais eu de problème pour trouver des idées. Le problème est que lorsque vous réalisez un film, cela prend un an. Et de nombreuses idées s'empilent si bien que j'ai des idées pour les 15 ans à venir, vous savez. Donc ce n'est pas là qu'est le problème. Le problème est que je souhaiterais pouvoir faire les films plus vite. Je souhaiterais que cela ne me prenne pas toute une année.
3: Un film par an, alors qu'il lui en faudra trois pour mener Zelig à bien. Il commence en 1980 son travail de fond. Pour que la fable marche, il faut qu'elle soit crédible. Il lui faut trouver des bandes d'actualité, des photographies, des décors 1920-1930 dans lesquels il pourra faire évoluer son personnage de Zelig. C'était compliqué, confesse le cinéaste, mais le tournage lui-même a été facile. L'écriture du scénario, elle, était exigeante. Il fallait maintenir l'intérêt de l'histoire sans bénéficier de scènes personnelles. Pour les bandes de la Chambre Blanche, les entretiens de Leonard Zelig avec la psychanalyste Eudora Fletcher, ça a été très compliqué. Il fallait trouver le moyen de tourner des plans plausibles. Une caméra était censée avoir été présente. La plupart du temps, on me voit juste sortir de ma voiture et entrer dans un immeuble. Cela a été un véritable stress. Je n'ai jamais cédé à la facilité consistant à faire quelque chose qu'on n'aurait pas vu dans un documentaire. Je ne voulais pas juste pour l'histoire avoir quelque chose qu'on n'aurait pas trouvé dans un documentaire ou même une bande d'actualité. C'est avec son chef opérateur habituel, Gordon Willis, qu'il bidouille les images. Pour plus de réalisme, on utilise parfois les services de comédiens grimés. Mais le plus souvent, il faut insérer des images dans le document historique. Étude des profondeurs de champ, du grain, de la lumière. Il faut même tenir compte des dégradations infligées à l'image par les nouveaux tirages. Et puis il y a la bande-son grésillante, truffée des succès des années folles. Le résultat est bluffant, plus vrai que nature. Woody Allen nous montre à quel point il est facile de manipuler les images, de réécrire l'histoire, de conférer à la fiction toutes les apparences de la réalité. Procédé dont tous les régimes totalitaires sont coutumiers et dont Internet et les réseaux sociaux sont les leaders aujourd'hui. À côté du travail sur les archives, Woody Allen joue lui-même le personnage de Zelig. Mia Farrow, sa femme dans la vie, et le docteur Eudora Fletcher. Eudora Fletcher, c'est le nom de l'ancienne principale de son collège qui lui a laissé de très mauvais souvenirs et pourtant il a donné son nom à son héroïne. C'est mon côté compartimenté, explique Woody Allen. Si quelqu'un s'est mal conduit avec moi mais qu'il convient au rôle, aucune importance. Si quelqu'un a un nom qui convient, même si ce quelqu'un n'est pas quelqu'un de bien ou quelqu'un qui s'est mal conduit avec moi, aucune importance, je sais très bien faire la part des choses. Pour le tournage, il privilégie le ton naturel, un ton sans entraînement, qui manque de technique, de présence théâtrale. Au départ, il engage quelques acteurs professionnels qu'il n'utilise pas. Son film est censé être un documentaire, donc il faut des vrais gens. Les acteurs ne sont pas réalistes. Pour trouver quelqu'un qui semble être une personne réelle, je devais prendre des gens dans la rue. Et comment les dirige-t-il ? En toute simplicité. Je ne planifie rien, je ne fais répéter personne, je ne fais faire de post-synchronisation à personne, je ne me couvre pas. Les gens pensent que ça fait partie de mon style, mais c'est un style de flemmard. Si je choisis une actrice pour être la mère du personnage interprété par Mia, aussi grande actrice qu'elle puisse être, Même si c'était Geraldine Page ou Maggie Smith, elle ne sera pas réelle dans un style documentaire. Alors que si je prends ma gouvernante, que je la fais asseoir et que je lui dis « Dites juste que c'était bien de travailler pour elle, qu'elle vous payait bien, que c'était un super job, que je la lance, c'était bien de travailler pour elle ?»« Ouais. » Alors elle était comment ? Elle était sur votre dos ? Oh non, jamais ! Elle me laissait travailler librement. Et bien soudain, tout le truc devient réel. C'est réel. Zelig, documenteur, c'est aussi le film parfait pour lancer des pics sur le freudisme, sur les intellectuels français, sur les toreros espagnols. La fable est légère, amenée sur un air de foxtrot, mais elle est à charge. Et ça, Woody Allen le fait depuis toujours. Il est l'ennemi des idéologies, des idées acquises, des phrases toutes faites que nous absorbons et que nous régurgitons par crainte de ne pas être dans le coup. On nous fait croire qu'elles sont nécessaires à notre santé mentale, mais elles nous blessent, dit-il, tout autant qu'un environnement cancérigène. Zelig est un exutoire, un cinéma au service de l'introspection quand il se moque des pseudo-intellectuels.
4: Je me suis toujours considéré moi-même comme un parfait pseudo-intellectuel. Chaque fois que je me moque d'eux, j'ai en fait l'impression de me moquer de moi-même et de mes amis. J'estime que nous sommes de parfaits semi-intellectuels, vous savez. Pas assez intellectuels pour l'être authentiquement, ou être des penseurs importants, et pas complètement stupides, mais juste au niveau que l'on baptise facilement de pseudo-intellectuels.
3: Woody Allen, lucide, au micro de Christian Defaille en 1979 dans Spécial Cinéma.
0: Profitant astucieusement et sans pitié des méandres de la loi, barreaux et magistrature s'en donnent à cœur joie. Zelig est marqué au sceau de l'infamie. Le docteur Fletcher a beau soutenir qu'il ne saurait être tenu pour responsable des actes qu'il a commis à l'état de caméléon, rien n'y fait.
5: Leonard Zelig sets a bad moral influence. America is a moral country. It's a God-fearing country. We don't condone scandals. Scandals of fraud and polygamy. In keeping with a pure society, I say, lynch the little heap.
3: Guerre aux tabous qui nous sont imposés par l'histoire, par les sociétés toujours plus ou moins dictatoriales, par les institutions, voire les ministres de la culture, Zelig est pourtant le contraire d'un anarchiste, mais sa quête de personnalité tend à exploser ce qui fait de nous des humains programmés pour penser, juger, accepter aveuglément d'un même élan une idéologie étroitement contrôlée et savamment orchestrée. La vie n'est pas toujours rose dans un film de Woody Allen.

0: Travelling, Catherine Fatbert.
1: Quand j'étais gamin, j'allais au cinéma pour fuir la réalité. Devenue adulte, j'ai pu vivre une vie où je me suis fait plaisir. Je fais des films que je veux faire. Et pendant un an, je peux vivre dans un monde irréel, rempli de belles femmes, de types malins, de situations dramatiques, de costumes, de décors, et manipuler la réalité. Sans parler de la musique magnifique et des endroits où ça m'a conduit. Qui pourrait rêver mieux ? Je me suis enfuie dans une vie de cinéma, sauf que maintenant je suis du côté de la caméra et plus du côté du public. Ce qu'il y a drôle, c'est que mes films sont une fuite, mais que ce n'est pas le public qui fuit, c'est moi. Retour au film.
2: En France, il est surnommé l'homme caméléon. Il devient la coqueluche des music halls parisiens. Ses aptitudes en font l'enfant chéri des intellectuels français qui voient en lui le symbole de tout. Sa métamorphose en rabbin est tellement authentique que certains Français suggèrent qu'on l'envoie au bagne à l'île du Diable. Aux Folies Bergères, Joséphine Baker donne sa version de la danse du caméléon et avoue ensuite en privé avoir trouvé Zelig étonnant, mais un peu égaré.
3: Tout le monde venait chez moi, du moins tous ceux qui avaient un nom. Et à l'occasion, quelqu'un emmenait Zelig, Léonard. Cole Porter était fasciné par Léonard. Il a même essayé d'écrire dans une chanson « You're the top, you're Leonard Zelig ». Mais il n'a rien trouvé qui rime avec Zelig.
1: Le 15 juillet 1983, Zelig sort sur les écrans américains. Ce film étrange sur cet homme atteint d'une maladie unique, la peur d'être rejeté, ce mal-être si prégnant qu'il l'oblige à devenir son interlocuteur, ne ravit pas le public. Après le succès de Manhattan, l'Amérique boude ce film. En Europe, où le film arrive pendant l'automne 83, par contre, les critiques sont enthousiastes. C'est bien simple, je n'ai pas lu une seule mauvaise critique dans tous les journaux d'époque qui me sont tombés sous les mirettes. Ce film sur l'oppressante inexistence de Zelig, cet homme qui veut absolument se fondre en l'autre, interroge profondément sur les rapports du vrai et du vraisemblable. Et il y a cette force de la fable qui nous montre à quel point on peut toutes et tous basculer dans les idéologies qui ne sont pas les nôtres, juste par peur, juste par mimétisme, juste pour être aimé. De la psychanalyse à l'état pur qu'adore pratiquer Woody Allen. L'identification avec des personnages référentiels par la nécessité d'être aimé ou par la peur d'être rejeté. Woody Allen le dit, on me confond avec mes personnages. Et c'est peut-être pour ça que les spectateurs viennent voir mes films. Et j'ai peut-être de la chance qu'ils fassent cette confusion. Je ne sais pas. Mais j'ai beau affirmer le contraire, on me regarde en souriant et on me dit « je sais, vous avez raison ». On ne me croit pas vraiment, quoi que je dise. On pense que je parle de moi. Alors il le dit. Il le redit. Zelig n'a pas de rapport avec sa vie privée. C'est un film sur l'amour, sur le regard d'une femme qui permet à un homme de changer sa vie. Lorsqu'une psychanalyste et moi avons parlé du film en public, explique le cinéaste à Eric Lax, beaucoup de gens m'ont posé des questions et j'ai essayé de leur expliquer que, contrairement à ce qu'ils pensent, il y a des tas de sujets sur lesquels je n'ai aucune opinion. Ce que je vise, c'est l'efficacité artistique. Je veux juste raconter une bonne histoire. Par exemple, imaginons qu'un de mes personnages soit un psychanalyste. Si le psychanalyste est un héros, parfait. Mais s'il est meilleur pour l'histoire que le psychanalyste soit un assassin, ça me va aussi. Quand j'écris une fiction, je n'ai aucune doctrine à propos des psychanalystes ou des juifs, ou des femmes ou des américains. Tout ce qui peut servir l'histoire me convient. Et à la fin de Zelig, cette réplique servait bien l'histoire. Mais si soudain Zelig était devenu fou et avait poignardé le docteur Fletcher, ou si le docteur Fletcher avait piqué une crise et s'était enfui, en laissant Zelig le cœur brisé, et que c'ait été une fin efficace, le film se serait terminé comme ça. Woody Allen, réalisateur important des années 70, 80, 90, avec une devise « s'amuser en travaillant » et qui tient ses films en piètre estime. Après mes premiers films, je me suis rendu compte que j'avais passé du bon temps à le faire et qu'une fois sorti, le fait qu'un grand nombre de gens les aiment ne signifiait rien pour moi. Évidemment, j'aimais mieux ça que de voir toute une foule à ma porte avec une corde. Mais ça ne changeait pas grand-chose. J'étais toujours seule chez moi le samedi soir à me demander si je commandais quelque chose au restaurant chinois ou si je me faisais des œufs. Et j'étais estomaquée que la grande blonde aux cheveux longs et aux jambes bronzées que j'avais aperçue au gymnase n'apprécie pas le nouveau comédien qui monte. Ça n'a pas changé ma vie. Et quand est parue la première critique négative, quand pour la première fois les gens n'ont pas aimé un de mes films, je pensais que ça me démoraliserait. Et je me suis rendu compte que je m'en fichais. Et la grande blonde ne me regardait toujours pas. Je ne sais pas si c'est un bien ou un mal, ni triomphe ni catastrophe, juste le projet de faire le film comme un beau collage. C'est comme ça qu'on occupe les gens dans les asiles psychiatriques.
4: Mais Monsieur Woody Allen, quand est-ce que vous avez la sensation, vous, de vivre le plus intensément, avec le plus de force? Est-ce que lorsque vous réfléchissez à un film, que vous cogitez, est-ce que lorsque vous écrivez le scénario, est-ce que lorsque vous le tournez, lorsque vous le montez, ou lorsque le film est fini, que vous pouvez aller manger, boire, aller voir des matchs de baseball? Quand est-ce que vous avez l'impression de vivre le plus intensément?
5: Je crois que comme dans tous les domaines, le moment le plus intense, c'est l'anticipation. Finalement, la réalité n'est jamais à la hauteur de ce que vous attendez. Quel que soit le domaine, que ce soit une femme dont vous rêvez, ou de votre métier, de votre profession, on n'arrive jamais à la hauteur de ses attentes. Lorsque j'ai l'idée d'un film, c'est très excitant, c'est passionnant, c'est extraordinaire. Le film existe dans mon esprit, il est parfait, il est extraordinaire. À partir du moment où je commence à écrire le film, ça devient déjà un peu plus réel. Ce n'est plus aussi parfait que je l'avais imaginé. Et puis, ça empire lorsque je commence à assembler les différents morceaux, lorsque je commence à tourner. Et à la fin, je me dis, mais mon Dieu, qu'est-il advenu de mon idée extraordinaire? Et maintenant, regardez ce film. Donc, la partie la plus intensive, c'est au début. Et c'est à partir de là que la pente est descendante. Même chose lorsque vous voyez une belle étrangère dans le métro et vous avez toute une série de fantasmes et puis vous lui adressez la parole, vous allez dîner avec elle et puis après dîner, etc., etc., la pente est toujours descendante.
1: Woody Allen, au micro de Bernard Pivot en 1995.
3: Il a été le phénomène des années 20. Quand on pense qu'à l'époque il était aussi connu que Lindbergh, c'est vraiment très surprenant.
6: Son histoire reflète la nature de notre civilisation, les caractéristiques de notre époque. Et pourtant, c'est aussi l'histoire d'un homme. Et tous les thèmes de notre culture sont là, l'héroïsme, la volonté. Mais quand on y repense, c'était très étrange.
7: C'est d'une grande ironie de voir avec quelle rapidité il s'est effacé nos mémoires quand on songe au côté étonnant de son affaire. Il était bien entendu très amusant, mais en même temps, il touchait une corde sensible chez les gens, presque d'une façon trop gênante.
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0: Il est 2h.
1: Sébastien Remacle avec vous pour ce résumé de l'actualité. Le pic de chaleur attendu ce mercredi en Gironde, les 2750 pompiers restent mobilisés. Les autorités ont constaté 14 reprises d'incendie, mais le feu n'a pas progressé ce mardi. Des habitants de trois villes proches de Bordeaux évacués le week-end dernier peuvent rentrer chez eux, à condition de rester prêts à partir en cas de nouvelles menaces. En Espagne aussi, légère amélioration ces dernières heures. L'ordre d'évacuation a été levé dans 15 localités. Et face à cette situation, l'eurodéputé écologiste Saskia Bricmont appelle l'Union européenne à lancer sans attendre un plan d'urgence contre les canicules et les incendies. Elle réclame des investissements massifs pour adapter l'Europe au dérèglement climatique. Elle demande aussi la tenue d'un Conseil européen extraordinaire. Le festival Esperanza aura bel et bien lieu le week-end prochain à Floreffe. La menace d'annulation planait en raison des conditions météo. Forte chaleur, risque d'incendie sur le site et dans les campings. Les organisateurs ont prévu d'aménager des zones d'ombre et de fraîcheur. Les services de secours, eux, renforcent leur dispositif. C'est une conséquence de la chaleur. La circulation des bateaux perturbée sur le Rhin en Allemagne. Le fleuve risque de connaître un plus bas record. Plusieurs passages sont désormais critiques pour le transport de charbon et de carburant. Football et business, on est peut-être à l'aube d'une révolution. La FIFA annonce vouloir créer une nouvelle société pour gérer